0: Dans un instant, du convoi à cheval qui transportera les accusés du crime de Montousset. Voilà plusieurs jours que la presse régionale annonce ce qui sera le procès criminel de l'année dans le coin. Il est 11h. Le président de la cour d'assises, Monsieur Léniel, vêtu de son imposante robe rouge et noire, ordonne aux gardes qu'on introduise les accusés. Deux hommes et une femme dans le box. Ils sont jeunes, une trentaine d'années, de taille moyenne. Les deux hommes sont originaires de la province voisine de l'Aragon, tandis que leur voisine de galère est certes née à Tarbes, mais de parents espagnols. L'affaire a débuté 2 ans plus tôt. Dans la soirée du 25 novembre 1875, le trio arrive d'Auch en diligence à la gare de Lannemezan. Ils vont marcher, à pied, toute la nuit, en direction du petit village de Montousset, dans le canton de Bagnères-de-Bigorre, qu'ils atteignent enfin au matin suivant.
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0: Leur traversée ne passe pas inaperçue. Des paysans, déjà au champ, scrutent ces inconnus. Qui sait s'ils ne sont pas là pour voler ? Un petit garçon les voit, aiguisant leur couteau au bord d'un sentier. C'est à lui que le trio réclame son chemin.
2: La ferme des Campistrous, tu sais où c'est ?
0: Arrivé à destination, il toque à la porte et tombe sur Philippe, le chef de famille. C'est Louise, sa fille, que la dame du trio demande à voir. Elle dit être une ancienne amie. Direction un champ proche où Louise est à pied d'œuvre. Quand elle aperçoit sa visiteuse, elle se jette dans ses bras, l'embrasse avec effusion et propose au trio de passer la nuit à la maison. Dimanche 27 novembre, Rosalie, une voisine des Campistrous, s'étonne de voir les volets fermés. Elle frappe à la porte. Personne. Louise ! Silence. Un sombre pressentiment envahit Rosalie qui part alerter Monsieur le maire, lequel se transporte sur place, accompagné de quelques hommes. Un épouvantable spectacle les attend. Philippe, le chef de famille, gît inanimé dans son lit. Une mare de sang s'écoule à travers le matelas. Un double bâillon noué derrière la tête et fortement serré a été posé sur sa bouche pour l'étouffer ou l'empêcher de crier. Des plaies béantes sur sa poitrine, son cou, sa tête lui ont été infligées par une arme blanche. Et Louise, elle, c'est dans l'écurie que son cadavre mutilé sera découvert, lardé de coups de couteau. Pour les gendarmes de Bagnères, il n'y a pas à chercher bien loin. Le vol est le mobile de ce double meurtre. Les meubles ont été fouillés, le linge des armoires jeté au sol. Un objet va pourtant retenir leur attention.
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0: C'est un cache-nez, noir et blanc. Rosalie, la voisine, est formelle. Il appartient à l'un des deux hommes arrivés la veille. Elle a croisé le trio quand il se dirigeait vers la ferme en début de soirée. Et bizarrement, tout ce beau monde a disparu. Nul ne sait à ce stade qui sont les deux hommes à l'accent espagnol qui accompagnaient la visiteuse qui se disait amie de Louise Campistrous. Elle, en revanche, est très vite identifiée. Elle se nomme Marie Viaud. Née à Tarbes, elle s'adonne depuis longtemps à la prostitution dans les rues du chef-lieu de la Bigorre. Selon les policiers, Marie s'est mise en ménage avec un certain Francis Badel, un homme fort dangereux, condamné par 3 fois et fraîchement sorti de prison après avoir failli assassiner un compatriote. Sa spécialité, c'est le vol d'argent et malheur à la victime qui lui résiste. Un voleur patenté, capable de tuer sa proie, voilà qui dessine le portrait idéal du suspect numéro 1 dans l'enquête ouverte sur le crime survenu le 26 novembre à la ferme de Montousset. Reste une question. Comment Marie Viaud a-t-elle fait connaissance avec Louise ? La réponse ne tarde pas. Quelques mois avant son assassinat, la jeune paysanne avait fait un petit séjour derrière les barreaux à la prison de Tarbes à cause d'un menu larcin. Et c'est là que Louise et Marie s'étaient liés d'amitié, à tel point que Louise lui fit promettre qu'il faudrait passer la visiter une fois dehors à la ferme familiale. Immature, Louise avait glissé une imprudente confidence. Philippe, son père, avait longtemps vécu aux Amériques. Il en était revenu riche, très riche, et pour preuve, il cachait sous son matelas des lingots d'or et 30 000 francs en espèces.
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0: Une confidence qui ne tomba pas dans l'oreille d'une sourde. Marie en parla aussitôt à son amant, lui aussi en prison. C'est pour s'emparer de ce joli magot que Marie Viau conçut le projet de rendre visite à son ex-voisine de cellule, aidée des deux hommes que les policiers ne tardent pas à identifier comme étant les deux frères Badel, Francis et Valentin. Mais où sont-ils passés ? Le lendemain du crime, le trio sanguinaire a déjà traversé la frontière afin de se planquer en Espagne. Grâce à l'entraide entre les deux pays, les trois suspects seront malgré tout interpellés vite après. Face au juge, Marie Viau se met à table et elle raconte, profitant de l'hospitalité du vieux Campistrous, le trio assassin entamait la soirée en savourant les spécialités culinaires de la ferme de Montousset avant de tuer le père et sa fille. Selon ses deux compères, c'est Marie Viau qui a décidé d'achever le vieil homme.
3: Il faut en finir, et vite, sinon les gendarmes vont arriver.
0: Joignant le geste à la parole, elle s'empare d'un couteau de cuisine posé sur la table et elle le tend à son compagnon.
3: Vas-y, achève-le.
0: Détail sordide, une fois les deux meurtres commis, la jeune femme s'est mise à danser, ivre de joie, à l'idée du magot qu'elle imaginait découvrir dans les armoires de la ferme. Mais sa joie sera de courte durée. Malgré une fouille approfondie, les trois compères ne trouvent pas une seule trace du butin dont Louise avait parlé à sa copine de cellule en prison. Ni lingots d'or, ni billets, ni pièces de monnaie. Le butin se résumera à quelques vêtements. Deux robes, un parapluie, des boucles d'oreilles, des chemises, des draps et une montre.
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0: Un butin bien dérisoire face à la guillotine que les trois assassins encourent à présent. Inculpés du crime de vol suivi de meurtre, commis avec préméditation, ils retournent à la prison de Tarbes et pour longtemps, la même où naquit leur sanglant projet criminel. Le procès aux assises s'ouvre au printemps 1877. La presse locale et nationale est là. L'affaire passionne l'opinion publique car, aux yeux de tous, les frères Badel ne sont que des exécutants. Le cerveau du drame, l'instigatrice, c'est Marie, la diabolique. Dans l'inconscient populaire, la femme donne la vie, pas la mort. Et comme chaque fois lorsqu'une femme est accusée d'un crime horrible, la foule accourt. Face aux magistrats et aux jurés, les frères Badel semblent résignés, convaincus que leur sort est déjà scellé et qu'ils finiront coupés en deux par la lame du bourreau. Mais Marie, jeune et belle, joue la comédie jusqu'au bout. En pleine audience, elle tombe à terre, en proie à des attaques nerveuses. Simule-t-elle la folie pour échapper à la peine capitale ? Un médecin accourt, il lui fait respirer des sels. Marie se calme, repose sa tête sur l'épaule d'un gendarme et l'audience reprend. Au nom de la société, l'avocat général, M. Dumoulin, requiert la peine de mort contre les trois accusés, unis dans le crime, unis dans le châtiment. Une heure suffira à la cour pour rendre son verdict. Peine de mort pour Marie Viau, peine de mort pour Francis Badel et prison à vie pour le jeune frère Valentin. C'est le 12 mai suivant que Francis sera guillotiné. Marie aura plus de chance. Elle est graciée par le chef de l'État. Devenue une détenue modèle, elle sera libérée 25 ans plus tard, en 1902.
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0: D'or et de sang, c'était ce nouvel épisode du podcast. Je vous propose de nous retrouver dans un prochain rendez-vous avec cette fois-ci un petit voyage dans le temps en juillet 1992. Un curé d'origine basque est découvert dans les toilettes d'une aire d'autoroute en Charente-Maritime. Que s'est-il passé? Réponse dans un prochain numéro. À bientôt.
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5: Adi Oubalen et Adicias à toutes. Est-ce que vous connaissez le mot fenestrou? Ben, une fenestrou est une fenestre. C'est une petite fenêtre. Peut-être une couple obésie m'a bien contacté qu'abio passepougu d'intra d'une loustal. Un jour, mon voisin m'avait raconté qu'il n'avait pu rentrer chez lui. Savez pourquoi? Vous savez pourquoi? Ben, sa femme avait clavé la porte d'entrée. Clavé, qui vient de l'occitan claba. Alors, à votre avis, qu'est-ce que ça veut dire?
6: Eh ben, je dirais fermé à clé, verrouillé.
5: Et en effet, je m'explique. Mon voisin était sans clé et sa femme, eh bien, elle était parti faire une course en ville. Comme il n'avait pas les clés, eh ben, Chabez de Kefaget, vous savez ce qu'il a fait? Eh ben, t'es passé par le fenestro del garage. Il est donc passé par le fenestro du garage. Le fenestro est lingo nostro. C'est la lucarne, le vasistas, une précisionnette. Je papla, je pèse l'obésier, et steugne, et je magre. Mon voisin est maigre. C'est bien pour ça qu'il a pu passer par le fenestro du garage.
6: Et le fenestro, ça peut être autre chose?
5: Eh bien, oh, eh bien oui, le fenestro bremonde. Et stabé l'autre mot pour parler de la télévision. Ce mot fenestro s'utilise également pour parler de la télévision. Bon, surtout une copère, surtout autrefois, car les téléviseurs étaient pitchous. Ils étaient petits. D'ailleurs, quand les premiers postes sont arrivés, certaines personnes appelaient cet objet ben, le fenestro. Mais depuis, eh bien, les choses ont bien changé avec ces grands écrans de télévision.
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7: On part en Vendée ce matin à Bouin, tout près de Beauvoir-sur-Mer et Noirmoutier. Voici François, conteur d'histoire depuis 1987. Il transforme chaque balade en un voyage dans l'imaginaire. Il fait naître des histoires qui touchent petits et grands, mêlant tradition locale et émotion. Une passion présente depuis très longtemps pour François.
8: Ça vient de très loin, ça vient de ma grand-mère qui racontait des histoires à mon papa et de mon papa qui nous racontait des histoires quand on était petit. Notamment une histoire que ma grand-mère lui racontait. Contait l'histoire de Jean sans peur. C'est l'histoire d'un petit garçon qui part de chez lui et qui rencontre le diable.
7: Oh
8: ouais. Et c'est la première histoire que j'ai racontée devant un public. Et en fait, c'est là que j'ai réalisé que j'avais un don pour le conte.
7: Ça se sent le fait d'avoir ce don pour raconter les histoires, c'est parce que c'est pas donné à tout le monde.
8: Alors pour moi, c'est donné à tout le monde, mais en fait, c'est une passion et puis c'est un plaisir d'emmener des gens juste avec l'imaginaire, avec très peu de décors et juste avec les mots. Alors moi, j'adore les mots. J'attache énormément d'importance aux mots, à leur sens. Et quand j'invente une histoire, eh ben, je choisis mes mots avec avec beaucoup de rigueur.
7: On est d'accord, c'est votre métier, François?
8: Alors, c'est mon métier. C'est devenu mon métier un peu après. Donc, moi, j'ai eu un parcours où j'ai vécu une vingtaine d'années à la montagne, du côté de Bourg-Saint-Maurice. Et j'étais gardien de refuge. Ben, je racontais des histoires au refuge aux gens, le soir, à la veillée. Et ils remontaient au refuge pour que je raconte mes histoires de colporteur d'histoires.
7: Quelle émotion, justement, vous recherchez à travers vos histoires, vous?
8: Le rire, la joie. Et aussi, un des grands messages, c'est de dire qu'on peut toujours se relever. Que dans chaque épreuve de la vie, on peut trouver quelque chose qui va nous faire rebondir.
7: Alors, elle est où la part de vérité là-dedans?
8: Alors, dans le conte, il y a toujours de la vérité. D'abord, la première vérité, c'est le vocabulaire.
7: Ouais.
8: L'autre vérité, c'est que, ben, effectivement, dans la vie, on peut toujours s'en sortir. S'émerveiller de quelque chose, même quand on pense que tout est fini, qu'il n'y a plus d'espoir. Qu'il y ait plein de vie, même dans un lieu qui est quand même assez rigoureux.
7: Comment la Vendée vous inspire, vous, pour vos histoires?
8: Ah ben, la Vendée, c'est mes origines, c'est ma famille, c'est mes oncles et tantes chez qui je suis allé beaucoup en vacances, c'est les bisous de mes grands-mères. Quand, après 20 ans en Savoie, je suis revenu en Vendée, je suis allé boire un café sur la route, et là, j'ai entendu l'accent. Un accent vendéen qui est très maternel, qui est très affectueux, qui est très affectif.
7: Comment vous imaginez votre avenir, tout simplement, François ?
8: 56 ans, j'ai encore une trentaine d'années à travailler.
7: Ouais, vous êtes un jeune homme.
8: Voilà. Je pense qu'à 90 ans, ben, j'aurai la barbe encore un peu plus blanche, les cheveux tout blancs, mais je pense que je continuerai à faire des balades comptées au port du Bec, au port des Champs, à la Couplace, etc. Parce que ben, c'est pas un métier facile où on gagne des millions, ça c'est un choix. Et par contre, ben, c'est toujours le bonheur de faire rêver les gens, de les faire rire, énormément rire.
7: François, c'est un personnage attachant et généreux. Avec lui, une simple promenade devient moment hors du temps.
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2: Itinéraire bis à Chablis cette semaine et aujourd'hui je me suis arrêtée à l'obédiencerie du domaine La Roche, ici à Chablis. Margot Meunier, bonjour.
3: Bonjour.
2: Vous êtes responsable marketing, communication, domaine La Roche. Une obédiencerie, Margot, c'est quoi ?
3: Alors, une obédiencerie, c'est un ancien monastère qui recueillait les chanoines de l'ordre de Saint-Martin de Tours et donc qui louait obédience au Seigneur, donc un lieu de prière et également un haut lieu de vin.
2: Ici, on est à l'origine des vins de Chablis, c'est ça ?
3: Exactement, l'obédiencerie est le berceau des vins de Chablis. Il faut imaginer que les chanoines sont arrivés à Chablis, ont cultivé la vigne et ont vinifié les vins ici à l'intérieur de nos caves pour la première fois.
2: On est dans une cave très très ancienne ici.
3: Tout à fait, la partie la plus historique est datée du 9e siècle.
2: Et ici, on entrepose quel type de vin de Chablis ?
3: Au domaine La Roche, on est fiers de continuer de vinifier, d'élever l'intégralité de nos premiers grands crus dans ces caves, qui nous permet de perpétuer cet héritage de plus de 1000 ans et d'avoir une qualité exceptionnelle au niveau des vins.
2: Cette obédiencerie, elle est ouverte à la visite et au public.
3: Tout à fait, on a à cœur de faire vivre et de partager cet héritage et ces monuments. Donc nous accueillons le grand public sur des créneaux fixes deux fois par jour tout au long de l'année et nous disposons aussi également de différentes prestations qui peuvent être sur mesure ou à la demande.
2: Qu'est-ce qu'on explique ? Quelle est l'histoire que l'on raconte aux visiteurs ?
3: Lorsqu'on reçoit des visiteurs, on leur fait partager l'histoire de l'obédiencerie et du domaine La Roche. C'est un voyage de plus de 1000 ans d'histoire à travers l'héritage culturel et vinicole que l'on détient.
2: Et puis on peut voir... peut-être toucher quelques grandes bouteilles.
3: Tout à fait, on a la chance d'avoir une vinothèque assez exceptionnelle, aussi bien en qualité qu'en démonstration. Donc c'est possible de découvrir des flacons aussi bien en format que des vieux millésimes que vous ne pouvez pas trouver partout.
2: Et puis un magnifique, exceptionnel pressoir.
3: Exactement, lors de la visite, vous êtes amené à découvrir un pressoir authentique du XIIIe siècle à l'intérieur de nos caves. C'est vraiment une découverte grandiose et qui retrace des siècles d'héritage vinicole en Bourgogne et particulièrement à Chablis.
2: Ici donc le berceau de ce vin exceptionnel qui est le Chablis et puis c'est un endroit qui vit toujours.
3: Exactement, donc toutes les équipes se rendent quotidiennement dans les caves, que ce soit pour faire visiter au grand public ou que ce soit pour veiller sur le bon déroulement des vinifications et des élevages de nos vins.
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2: Itinéraire bis à Chablis et aujourd'hui, on ne va pas parler de vin à Chablis, on va parler de bière. Alexis Madelin, bonjour.
4: Bonjour.
2: Nous sommes aux bières Madame. Ces bières Madame, Alexis, elles sont nées comment et quand ?
4: Eh bien, elles sont nées il y a bientôt 10 ans, donc c'était en octobre 2016, la fondation des bières Madame, avec une première bière qui s'appelait la Porte Romane.
2: C'est plutôt étonnant de voir une entreprise, une microbrasserie comme ça, dans une des capitales du vin français.
4: Oui. Aussi, bien sûr, mais moi j'ai des origines viticoles, vigneronne, et du coup ça me semblait absolument normal pour moi de créer une brasserie ici. Et on retrouve beaucoup de similitudes entre la bière et le vin. On parle de fermentation, de mise en bouteille, de refermentation en bouteille, de méthode champenoise, donc on a beaucoup de similitudes, d'accord, mes boissons, donc mes bières, dans le cas concret, et puis bien sûr ça reste des produits plaisir qu'on peut consommer entre amis, en famille. Sans problème.
2: Et qu'on consomme bien sûr avec modération. Les caractéristiques des bières Madame, quelles sont-elles, Alexis ?
4: Alors, les caractéristiques principales, c'est bière avec une bulle très fine, une aromatique, une belle longueur en bouche, parce que justement pour faire le parallèle avec le monde du vin, on fait un élevage sur lit, donc en bouteille, et ce qui permet d'avoir des bières très aromatiques avec de la matière.
2: Et une belle gamme.
4: Et une gamme maintenant qui s'est bien densifiée depuis le démarrage il y a 10 ans, puisqu'on a aujourd'hui une dizaine, voire un petit peu plus de bières qui étudient un peu tous les styles, les grands styles des bières françaises et internationales, et aussi des bières un peu plus impactantes sur le territoire, puisqu'on a des bières qui sont élevées en fût de chêne, donc des fûts de Chablis, des fûts de Bourgogne Rouge, qu'on élève à la manière d'un vin. 10, 12, 15 mois d'élevage en fût. Voilà.
2: Je voudrais qu'on parle ici de l'établissement où on se situe. C'est un établissement qui est presque neuf.
4: Oui, au début, on a recherché pour s'installer en centre-ville. ville, dans un bâtiment ancien, mais c'est compliqué à trouver quand même. Donc on s'est installé là où on a trouvé, donc un petit bâtiment au début, et en 2016, et ensuite on a agrandi en 2020-2021 pour avoir aujourd'hui une belle surface et de production et de vente, puisqu'on a aussi un bar maintenant avec de quoi accueillir également des séminaires d'entreprise.
2: Voilà, les bières pression, des tables où on peut déguster et quelquefois même manger, dîner.
4: Eh oui, on peut faire un petit peu tout ce qu'on veut, puisqu'on a même de la musique, des soirées musicales, des concerts de rock, de musique celtique, avec de la bière, ça se marie très très bien.
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2: Itinéraire Bis, toujours à Chablis cette semaine, et aujourd'hui j'ai décidé de m'arrêter au musée Vinéa Passion. Alexandre Gautrin, bonjour.
5: Bonjour à tous.
2: Ce musée, Alexandre, il porte bien son nom, puisque vous avez réuni ici le fruit d'une vraie passion, le vin.
5: Oui, exactement. J'ai commencé de collectionner les outils de la vigne et du vin dès mon plus jeune âge, à l'âge de 16-17 ans, jusqu'à aujourd'hui, et j'ai 48 ans.
2: Alors, on va parler de ce musée. Il est sur deux étages, c'est ça ?
5: Il est sur deux niveaux. Et le musée Vinéa Passion retrace l'évolution de la vigne et du vin depuis le 19e jusqu'à nos jours. On a environ 3000 objets, à peu près. Il faudrait les recompter, ce qu'on en rajoute toujours. Hein. Quand on trouve de nouvelles pièces, on les rajoute. Mais bon, ça fait déjà une collection assez conséquente.
2: Des pièces qui sont les vôtres, vous l'avez dit, mais qui vous sont données, que vous achetez, que vous trouvez où ?
5: Toute ma collection, c'est dû à 30 ans de Chine, sur les brocantes, les vigreniers, les foires aux outils spécialisés. En fait, un vrai métier d'outil de la vigne et du vin.
2: Et c'est important pour vous d'ouvrir ce musée pour les montrer au grand public et pour expliquer ce qu'était le travail de la vigne.
5: Ben oui, c'est très important de déjà premièrement de mettre en valeur les outils d'autrefois que les anciens utilisaient pour faire voir l'évolution en laquelle nous en sommes arrivés au jour d'aujourd'hui avec des outils ultra modernes par rapport à il y a 150 ou 200 ans. Hein.
2: On peut donner des exemples là autour de nous. On a un gros pressoir qui date du début du XXe siècle, c'est ça ?
5: Oui, ben ça c'est une particularité, c'est peut-être l'outil le plus vieux du musée. On peut pas le dater parce que ce sont des outils qui ont été fabriqués artisanalement. Des visseries faites à la forge, des belles choses.
2: Combien de mètres carrés vous avez ici, Alexandre ?
5: Environ 800 mètres carrés.
2: Et une salle de projection également.
5: Oui, effectivement, une salle de cinéma sur un grand écran. Pour y parler du vignoble de Chablis, on a une vidéo autre sur les gelées de printemps, la nuit.
2: Et puis ici, il y a également un petit train touristique, Alexandre.
5: Alors oui, c'est une activité qu'on propose depuis 2 ans. Découvrir le vignoble de Chablis en petit train touristique et le village de Chablis. Tout ça, c'est une balade qui dure environ 1 heure. 30 minutes dans les vignes, 30 minutes dans Chablis. Et tous les édifices où on passe dans Chablis sont commentés.
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2: Itinéraire Bis à Chablis. Aujourd'hui, on va parler de patrimoine. Je suis en compagnie de Joël Bouchard. Joël, bonjour.
6: Bonjour.
2: Ça s'entend peut-être. Nous sommes à la Collégiale Saint-Martin et avec vous, on va parler de l'association Chablis Terre d'Histoire. Cette association, quels sont ses buts, ses missions ?
6: Je dois déjà commencer par le commencement, c'est-à-dire elle a été créée en 2019, ce qui n'est pas si ancien. Et ça n'a l'air de rien, mais à l'heure actuelle, nous voilà rendus à 70 adhérents. Et c'était notre objectif de parler patrimoine, de parler histoire et de parler richesse et intérêt de notre histoire.
2: Parce que Chablis, ce n'est pas que le vin.
6: Alors, Chablis, ça n'est pas que le vin, mais c'est quand même principalement le vin. On tourne autour du vin dans les recherches que nous faisons, dans les découvertes que nous faisons.
2: Alors ici, on est dans la Collégiale, Joël, et eh bien, il y a eu des recherches de fait et des choses extraordinaires de découvertes. On peut le dire.
6: Quand on dit découverte, c'est en fait des choses qui étaient au vu et au su de tout le monde depuis quasiment le 19e siècle, à savoir des toiles, des tableaux de grands noms de la peinture française, déjà comme Pierre Mignat, ensuite Philippe de Champaigne, qui était le portraitiste officiel du roi Louis XIII, et une toile attribuée au peintre Bassano, qui est une référence de la Renaissance italienne.
2: Joël, lorsque j'ai poussé les portes de cette collégiale Saint-Martin ici à Chablis, je me suis aperçu que ce très beau monument, je pouvais le visiter grâce à mon téléphone.
6: Alors ça, ça a été un de nos... Ouf ! Une belle victoire de l'année 2024, au cours de laquelle nous avons réussi à faire référencer par le site Belles Églises, qui est d'envergure nationale, notre collégiale Saint-Martin. Donc nous avons fourni à Belles Églises toute la documentation technique, architecturale, historique, etc., qui est actuellement maintenant à disposition du visiteur, numérique, entièrement gratuit.
2: Et puis en parlant de cette association, moi je suis allée faire un petit tour sur votre site internet, et là il est magnifique. Avant de venir visiter Chablis, regardez-le.
6: Je vous ai parlé de 2019, la création de notre association, ça a été notre tout premier objectif, première réalisation. On trouve sur ce site toute la documentation, l'explication, la vitrine de ce qu'est l'histoire de Chablis, avec des éléments documentaires qui n'ont jusqu'alors jamais été publiés, donc d'un intérêt majeur.
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2: Itinéraire BIS à Chablis cette semaine, et vous l'attendez tous, c'est la partie gourmande de ma balade. Ici à Chablis, je suis à la boulangerie-pâtisserie, le pilier de Chablis, dans la famille Boucher. Je voudrais Amandine, bonjour.
7: Bonjour.
2: Présentez-vous à nos auditeurs. Ici, on est dans une affaire totalement familiale.
7: Oui, je suis du coup la fille de la maison. Ma maman est la chef pâtissière de l'entreprise et mon papa, chef boulanger.
2: C'est pour ça, dites-moi, qu'ils vous ont prénommé Amandine.
7: Je pense que ça vient un peu de là. C'était soit Amandine, soit Charlotte.
2: On va parler des spécialités de la maison. Alors ici, quand on rentre, on a envie de tout manger. On va commencer par les spécialités de pain, là, qui sont juste à côté de nous, si vous le voulez bien, Amandine.
7: Oui, alors en spécialité de pain, donc, on peut retrouver chez nous la tradition. Après, on a tout ce qui est pain spéciaux, donc le pain au maïs, le bûcheron, qui est un petit peu plus prononcé en goût, le 7 céréales et plein d'autres variétés.
2: On passe à la pâtisserie. Je suis dans mon élément, moi, ici. Hein.
7: Moi aussi. Alors, la pâtisserie, on fait tout ce qui est pâtisserie classique, on va dire pâte à choux, tartelettes, et puis gâteaux un petit peu plus travaillés.
2: Et c'est la maman qui les fait.
7: Exactement.
2: Et puis, les chocolats, avec un chocolat qui a donné son nom à cette boulangerie-pâtisserie, c'est le pilier de Chablis.
7: Oui, c'est ça. Alors, le pilier de Chablis, c'est vraiment notre spécialité ici. C'est une marque qui est déposée, donc qui existe déjà depuis plus de 30 ans maintenant. Donc, c'est un bonbon de chocolat, donc avec un enrobage chocolat noir, lait ou blanc. Et à l'intérieur, on trouve une ganache pralinée au marc de Bourgogne avec des raisins macérés au ratafia.
2: C'est une recette qui existe depuis plus de 30 ans. Et c'est une recette qui a été transmise à votre maman, votre papa ?
7: Exactement. On a repris la recette avec la boulangerie.
2: Il y a d'autres spécialités gourmandes comme ça ? On m'a dit qu'on se déplaçait le dimanche pour la gougère de la boulangerie-pâtisserie, le pilier de Chablis ici.
7: C'est vrai que le dimanche, c'est le jour du marché ici à Chablis. Et la gougère, c'est quelque chose qui accompagne parfaitement le Chablis. Donc le dimanche, oui, c'est une grosse journée gougère. Et en période estivale, on la détourne aussi avec des lardons, de l'andouillette, de l'escargot, tout ce qu'il faut.
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9: Bonjour Olivier, on parle donc de cuisine aujourd'hui ?
8: Tout à fait, et on fait un viron du côté du nord du département. Bonjour les amis, petit tour du côté du pays rouennais aujourd'hui. Comme on y dit là-bas, la gastronomie c'est très important à Rouen, vous en avez peut-être écouté parler. Sur le plan linguistique, le Y pronom neutre, on y aime bien dans le nord du département. Et je vous rappelle que le verbe entendre n'existe quasiment pas. À Rouen, on écoute. Donc vous avez peut-être écouté parler de l'importance de la gastronomie là-bas. Alors la figure tutélaire, c'est la maison Trois Gros, 3 étoiles au guide Michelin. Le restaurant tenu à partir de 1930 à Rouen par Jean-Baptiste Trois Gros et son épouse Marie, puis par leurs fils Jean et Pierre, et enfin par leur petit-fils, Michel, qui s'est installé depuis quelques années à Ouche, près de Rouen, et maintenant son fils César. Vous avez remarqué comment je dis Roanne en une syllabe plutôt que Roanne en deux syllabes. C'est comme ça qu'on y dit dans la région. Donc, vous l'avez compris, la gastronomie, c'est important, c'est number one. Les gens aiment bien les douceurs aussi. Hein. La région rouennaise, c'est la terre où l'on a fait la vraie papillote, celle qui est faite chez Révillon au Coteau. Ça va être de saison. Et puis, nous avons la praluline, une brioche au beurre et aux pralines roses, créée par Auguste Pralu en 1955. Au fait, la pâtisserie et chocolaterie Pralu, c'est bien d'origine rouennaise, même si on en trouve un peu partout aujourd'hui, et même si les Lyonnais tentent de se l'approprier. Non, les Gones, Pralu, c'est rouennais. Les pralulines, ils en font tellement qu'il faut qu'ils prennent très tôt le matin. Prendre, ça peut vouloir dire embaucher, commencer le travail dans le parler rouennais. Alors, attention quand même avec les papillotes et les pralulines, hein, si vous avez une chemise blanche, parce que vous pouvez vous faire une catole, c'est-à-dire une tache. Par contre, après avoir mangé, vous aurez la caisse. À d'autres termes, vous serez en forme. Les ch'tis, ils adorent. Oui, à Rouen, on parle volontiers de ch'tis pour désigner les enfants. Ne pas confondre avec le ch'timi du Schnorr. Un événement incontournable de la région rouennaise, c'est Rouen Table Ouverte, RTO pour les intimes, dans lequel gastronomie et spectacle vivant se rencontrent pour le plaisir des papilles, des yeux et des oreilles. Un autre grand rendez-vous, c'est le Salon de la Gastronomie, organisé par le comité des fêtes au Coteau et qui se tient depuis quelques années dans la grande salle du Scarabée à Riorges. On y propose le meilleur de la production d'une centaine d'exposants et leur savoir-faire. Et même si ça pleut, et si la pluie vous y craignez, comme on dit volontiers à Rouen, c'est-à-dire si vous n'aimez pas ça, vous serez bien à l'abri au Scarabée. Au Scarabée, on peut s'étendre, mot du patois rouennais qui veut dire se réchauffer. Voilà, voilou.
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10: Bonjour, je suis Pierre Bourguignon, je suis un ancien officier de gendarmerie. J'ai depuis quelques années écrit quelques polars. J'habite en bordure de côte. Le but de mon écriture, c'est de faire connaître les Landes et faire connaître un peu la gendarmerie, comment elle fonctionne, parce que ces films télévisés et autres ne reflètent pas du tout l'esprit gendarmerie.
11: D'où est née cette idée d'écrire justement a posteriori de votre profession de gendarme ?
10: J'ai eu envie de donner une image précise de la gendarmerie et de la justice plus largement parlant. C'est pour cette raison que j'ai commis une dizaine de polars dont les enquêtes sont menées par les gendarmes. Mais le dernier, bizarrement, il est mené par un détective. Ce détective, il s'appelle François Latournerie. D'accord, mais comme c'est pas très vendeur, c'est Jack Larson.
11: Est-ce qu'il y a un peu de vous dans Jack Larson ?
10: Ouais, disons que je fantasme un peu. Certainement, oui, peut-être.
11: Et alors justement, les diaboliques de Segor, l'histoire en elle-même, vous l'avez complètement inventée ?
10: Ah, complètement inventée. Elle se passe dans une boîte échangiste, c'est pas graveleux, c'est simplement de l'humour, ce que je tiens à maintenir dans tous mes polars. Les Landes, j'aime bien, je les connais bien, pour y avoir vécu depuis tout petit. Les secteurs dont je parle, je les connais particulièrement, qu'il s'agisse du courant du Chêne, de Molliès, de Messanges ou de Dax. J'ai travaillé dans le Tursan, Jaune, Air-sur-Adour. J'ai eu aussi envie d'en parler, puisque j'ai un titre qui se déroule dans ces lieux même, Palombe, Tursan et Salami, le titre. Si vous voulez, on m'a comparé souvent à Saint-Antoine, mais dans le rural, donc j'ai envie d'avoir des titres qui fassent sourire. Tous mes polars, il y a du suspense, vous savez pas qui a fait quoi jusqu'à la dernière page. Ce que je souhaite, c'est pas forcément le cas, mais ce que je souhaite, c'est que le lecteur ait envie d'en lire un autre. J'écris quand j'en ai envie, quand j'ai 10 minutes, 5 minutes, je reprends ce que, où j'en étais, et j'ai aucune pression, je me mets dans la peau de l'enquêteur que j'ai été, et bien sûr, je me mets dans la peau du truand, je me dis si j'étais truand, pour contrer les enquêteurs, qu'est-ce que je pourrais faire ? Et ça vient tout seul.
11: Ce métier de gendarme, finalement, c'était une vocation.
10: C'est arrivé par hasard, mais c'est une vocation. Parce qu'être gendarme, c'est être à la disposition des gens, être prêt, être humain, essayer de comprendre, de trouver des solutions, d'éviter des drames. C'est ça, être gendarme. Et aujourd'hui, ça a beaucoup changé. Les gendarmes sont à l'image de la société aujourd'hui. C'est-à-dire que de la rentabilité, de mon temps, c'est pas ça.
11: Vous voulez dire que leurs conditions de travail ont changé ?
10: Ah, complètement. Ils sont débordés. On leur colle sur le dos de plus en plus de tâches. Et on peut pas tout faire. On peut tout faire, mais pas forcément bien. Dans le temps, les gendarmes étaient accueillis par la population. Aujourd'hui, on se fait agresser. C'est pas du tout pareil.
11: Donc on rappelle quand même que le nouveau roman, ça s'appelle Les Diaboliques d'Osegor, c'est publié aux éditions Terre de l'Ouest, qui mine de rien est une maison d'édition de Seignos.
10: C'est un nouvel éditeur qui s'appelle Benjamin Jugio à Seignos, qui porte une attention particulière à l'orthographe et à la syntaxe, et cet éditeur est au top niveau pour ça.
11: Moi, j'ai un petit truc à vous demander, là, quand même, Pierre, avant de se quitter. On va pas le faire à la façon commandant, mais j'aimerais bien quand même que, assez rapidement, vous me donniez le nom de la radio qui vient de vous tendre le micro ce matin.
10: C'est Ici Gascogne.
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12: Nous sommes dans les années 1970. Un ovni se pose à Chasseneuil. Dans cette soucoupe volante, attention, Pas d'extraterrestres, mais des gens en maillot de bain.
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1: Vincent Botagnol.
12: Cette drôle de piscine en forme d'ovni est ce qu'on appelle une piscine tournesol. En fait, il s'agit d'un modèle qui a poussé en France dans les années 70 et qui a pour origine un programme lancé par l'État en 1969. Ce programme, nommé 1000 piscines, intervient dans un contexte marqué par deux événements. D'abord, le fiasco des nageurs français aux Jeux Olympiques de Mexico en 1968. Ensuite, plusieurs noyades tragiques impliquant des enfants. Résultat, eh bien, il faut apprendre à tous les Français à nager, vite et partout. Pour cela, un concours est lancé afin de concevoir des équipements innovants, économiques et facilement reproductibles. Et le type tournesol est l'un des plus caractéristiques. Il est l'œuvre de l'architecte Bernard Scholler. Alors attention, 1000 mètres carrés au sol, 6 mètres de haut, cette piscine était révolutionnaire à l'époque. Il faut imaginer 36 arches métalliques qui soutiennent un dôme de plastique en partie escamotable et pivotant afin de profiter au maximum du soleil, d'où son nom, le tournesol. Dedans, on retrouve tout le nécessaire, un bassin de 25 mètres, des vestiaires, des douches, bref, un vrai vaisseau spatial aquatique.
14: Cette piscine tournesol de Chasseneuil-sur-Bonnieure était-elle le seul modèle construit dans notre région ?
12: En France, entre 1972 et le début des années 80, il y en a eu 183 construites sur les 250 prévues au départ, dont 18 en Nouvelle-Aquitaine. Mais attention, la moitié a déjà disparu, à l'image de celle qu'il y avait à Châtel-Aillon-Plage. Il faut dire aussi que ces piscines tournesol, elles ont tendance à mal vieillir. Maintenir ces structures à flot, sans mauvais jeu de mots, coûte cher et les rénovations ne sont pas toujours simples à réaliser. C'est pour cela que la piscine tournesol de Chasseneuil est un vrai petit morceau de patrimoine des Trente Glorieuses, toujours bien vivant avec près de 40 000 usagers par an. Les gens sont sensibles à son charme rétro-futuriste, à ses petits carreaux de faïence ou à ses grands hublots. Alors en cette fin d'été, eh bien, si vous passez du côté de Chasseneuil, n'hésitez pas à aller piquer une tête dans cet ovni.
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1: Louis Thomas est notre invité et il a choisi l'Auvergne depuis un an déjà. Louis Thomas, l'Auvergne vous a ouvert les bras et vous êtes donc chez nous dans cette si belle région, on peut le dire. Même si la douceur du Tarn n'est pas là, la région vous plaît?
2: La région me plaît, ses saveurs aussi. Avant de venir à Clermont-Ferrand, j'avais commencé par m'acheter tous les fromages d'Auvergne pour...
1: pour être bien sûr de votre choix.
2: Ça faisait rire ma compagne. Je regardais les deux racines et des ailes sur l'Auvergne. J'essayais de m'imprégner avant d'arriver et je ne suis pas déçu.
1: Vous avez grandi dans le Tarn, dans une maison que vous appelez votre maison du bonheur et un peu auberge espagnole. Pour quelle raison?
2: Pour plusieurs raisons. Enfin, déjà le terme. Une maison, on a reçu toujours beaucoup de monde, des amis, déjà enfants, famille, amis de mes parents, avec des enfants qui avaient le même âge que nous. On a tous joué ensemble, construit des cabanes. Non, c'était vraiment une belle époque. Et puis ensuite, moi, j'ai pris le relais au lycée pour organiser mes premières soirées aux grandes dames de mes parents.
1: Ah oui. Ah là, ça plaisait moyennement, si je comprends bien. Peut-être trop d'amis et trop souvent à la maison.
2: Oui, mais ça va, je ne cassais rien ou peu de choses ou des choses trop petites pour que mes parents le remarquent.
1: Un petit malin, un petit cachotier.
2: Oui, voilà. Donc,
1: vous avez évoqué les spécialités auvergnates, en tout cas ce beau plateau de fromage que nous avons la chance d'avoir. Qu'est-ce que vous aimez manger donc ici? Qu'est-ce que vous avez découvert de notre région Auvergne?
2: Alors moi, je connaissais le Roquefort parce qu'une partie de ma famille est avéronnaise. Et je dois vous avouer que je préfère le bleu d'Auvergne. Ouais, c'est beaucoup plus crémeux et je le préfère tout simplement. Ensuite, je vais régulièrement à la Régalade, lieu emblématique de Clermont-Ferrand. Effectivement, son plateau de fromage est incroyable. Entre la Fondambert et la Comtesse de Vichy, bon, c'est un peu plus haut, mais fromage et sa carte des vins aussi est exceptionnelle.
1: Mais vous ne vous nourrissez pas de vin et de fromage. Quel autre plat cuisiné est-ce que vous aimez?
2: Alors moi, c'est plutôt l'Italie, car j'ai beaucoup voyagé, déjà dès le lycée, et j'y vais tous les ans. Tout ce qui va être gastronomie, je suis plutôt parti sur l'Italie que sur les plats français.
1: On le disait, hein, nous sommes dans votre showroom. Pouvez nous décrire un peu tout ce qu'on aperçoit, en tout cas les pièces maîtresses de ce showroom?
2: Tout ce que nous avons autour de nous provient de collectionneurs amateurs du 18e siècle, que ce soit des meubles ou des peintures. C'est vraiment les grands siècles. On a vraiment une expression des grands siècles français ici. Des commodes, des secrétaires, des fauteuils Louis XV, des portraits royaux, des tapisseries. C'est vraiment une expression classique. D'ailleurs, c'est le nom de cette vente, Intérieur Classique, qui pourra, je l'espère, satisfaire les envies de Clermontois pour meubler leur intérieur.
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1: On sait qu'on est lorrain parce que...
2: Parce qu'on est grenat à la vie, à la mort.
3: Bien sûr, évidemment.
2: Je la croise à la librairie La Pensée Sauvage, avenue de Nancy à Metz. Un charmant repère d'amoureux de livres de nature et de poésie.
3: Pas très loin du stade Saint-Symphorien.
2: Exactement. Amoureux de livres de nature et de poésie, donc je m'étais perdu.
3: Oui.
2: Elle entre dans la boutique, je lui demande son prénom, persuadée de lui avoir déjà signé un livre. Anne-Marie, elle lâche du bout des lèvres. Elle m'assure que je ne lui ai jamais rien signé, elle s'en souviendrait, et je comprends vite que son après-midi serait plus belle si je daignais lui lâcher la grappe. C'est ma fâcheuse habitude de parler aux inconnus. Mais c'est con, j'ai pas envie de lui lâcher la grappe parce que je pressens le bon millésime.
3: Oui.
2: C'est que la dame a de l'allure et de la conversation. Alors je pousse un tout petit peu le taillage de bavette en lui demandant si ça va. Attention, un vrai ça va, hein.
3: Oui.
2: Pas le gant de toilette tiède de politesse constant à tout bout de champ, sans jamais écouter la réponse.
3: Oui, non, puis un vrai, c'est toujours oui, de toute façon.
2: Un vrai ça va, oui. Intéressé, une main de fer dans un gant de téflon.
3: Oui.
2: Et c'est là qu'elle me cueille en répondant qu'elle a enterré son mari la semaine précédente.
3: Oh.
2: Ah ben, me voilà bien.
3: Voilà
2: si je m'excuse, je concède avoir gaffé.
3: Oui.
2: Or, j'y suis pour rien dans le décès susmentionné.
3: A priori.
2: Alors, je demande à Anne-Marie si elle a été heureuse avec son mari et aussi comment ce mari s'appelait. Tout ceci est vrai. Hein.
3: C'est délicat, non, c'est vrai.
2: Oui, bien sûr. Il s'appelait Norbert et il a consacré toute sa vie au sport. Supporter du FC Metz devant l'Éternel, il a été enterré avec un maillot grenat floqué du nombre 33, son année de naissance. Le foot était tout pour lui, précise Anne-Marie. Et lorsque je lui demande si Norbert a pu aller au stade jusqu'au bout, elle s'exclame, évidemment, à la fin c'était dur pour lui à cause de la maladie et à cause des résultats du club. Alors je me suis demandé combien sont-ils en Moselle à indexer la santé ou la courbe de leur morale sur les résultats de leur club de cœur. Pour combien de vrais supporters la météo dépend d'un point arraché à Jean Bouin, La Beaujoire ou Raymond Coppa. J'ai laissé Anne-Marie à ses livres, à sa nature et à sa poésie, songeant qu'on peut aimer sans condition les bouquins, sa femme ou l'équipe de foot de sa ville. Et je me suis laissé espérer qu'un instant entre les rayons chargés d'ouvrages, Norbert avait pointé le bout de son nez.
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3: Et bonjour.
4: Ah,
3: et bonsoir.
4: Tellement contente. Oui, bonjour, bonsoir.
3: On sait plus où on est.
4: Alors, j'imagine qu'une semaine de sortie d'album, tu sais plus si c'est bonjour ou bonsoir.
3: Ouais.
4: Et puis, tu sais plus si c'était hasta luego ou good morning. Parce qu'en plus, tu fais de la promo dans tous les pays, là, pour ce disque.
3: Ouais, non, c'est cool. Après, l'accueil est sublime. Donc, c'est hyper agréable de partager avec tous les gens.
4: Thank you for being here, Zaz. Merci d'être avec nous.
3: Yeah.
4: Je vais me transformer en Nelson Montfort.
3: En anglais, vraiment.
4: Pour vous annoncer, donc, oui, que Zaz sort son 6e album, Sain et Sauf.
5: Allez.

0: spontanément la voix de Zaz, son timbre, son grain. Ah ouais. Et ce titre quand même qui est pas anodin, sain et sauf, c'est une expression qu'on utilise pendant un moment de soulagement après le danger. Est-ce que tu as la sensation d'avoir été, de t'être mise en danger, alors dans tes 15 ans de carrière ou même dans ta vie?
1: Oui, j'ai été beaucoup en danger et, ouais. Et je me suis mise beaucoup en danger après. Oui.
0: Parce que l'expression sain et sauf, elle n'est pas anodine, quoi.
1: Ah, bah non, elle n'est pas anodine, mais c'est vrai que j'ai traversé énormément de choses, mais j'ai une capacité de mourir et renaître assez exceptionnelle, vraiment.
0: La chanson qu'on va écouter, c'est une des premières que tu as dévoilée sur ce disque. Elle s'appelle Je pardonne. Donc là aussi, on est sur du soulagement. Après la colère vient le pardon.
1: Ouais.
0: Donc en fait, je trouve que tout ça, que ce soit le titre de l'album, la chanson que tu as choisie pour nous le présenter il y a quelques mois et tout ça, tu as un gros message à faire passer. Alors sur toi-même, évidemment, mais aussi peut-être une sensation à partager avec les autres, de dire la résilience, en fait, ça fait du bien.
1: Oui, après, il faut traverser tout ça et c'est comme quand les gens te disent ça y est, t'es heureuse, t'as le bonheur. On dirait qu'il est dans une petite boîte et ça y est, t'as le bonheur dans la boîte. C'est pas si simple que ça. C'est la vie, elle est faite de haut et de bas. Il faut aussi accepter tout ça. C'est juste que je pense que à force d'avoir expérimenté, à un moment j'avais envie de me détacher aussi de choses qui étaient néfastes pour moi, de relations. Tu sais, quand tu veux que l'autre reconnaisse ta souffrance, quand tu veux, et tout mon travail que j'ai fait depuis mes 20 ans en fait, à peu près 20 ans, ça a été justement de retrouver toute ma liberté, de me défaire de ce qui m'appartenait pas, des choses que la société voulait que je, tu vois, des injonctions qu'on a à être ou à pas être, des choses.
0: Et c'est encore plus quand on est dans l'œil du public.
1: Oui, bah disons que en fait, quand j'ai eu la notoriété, je me suis, ça a réveillé les failles que je pensais avoir réglées. Les failles se sont ouvertes et les gens ont été joués dedans et ça m'a donné une bonne base de travail en tout cas. Ça c'est sûr.
0: Oui, je me tais.

0: todo.
1: Zaz, oh là là, cette chanson s'appelle Je pardonne. Ce qu'on a dit tout à l'heure sur le fait de comme un phénix, mourir et revenir, renaître plein de fois. Sur ce retour-là, sur ce nouvel album, Zaz, le sixième, donc je le rappelle, qui sort vendredi. Ouais. T'as une nouvelle équipe, une nouvelle maison de disques, un nouveau management. Donc là, c'est un retour presque sur table rase.
0: Table rase, je sais pas, parce que il y a des acquis, il y a des choses qui ont été avant qui étaient merveilleuses et qui portent ses fruits aujourd'hui aussi.
1: Mais t'as changé beaucoup de choses.
0: Oui, je pense qu'en fait j'avais une fin de contrat, j'avais le choix d'être soit en indépendant, soit de re-signer dans une maison de disques. J'avais très envie d'être indépendante, mais vu qu'il y a le succès à l'international, ça fait beaucoup de boulot et je venais juste de rencontrer mon équipe de management et en fait je me disais c'est un peu casse-gueule tout seul. Ça fait beaucoup de boulot et j'ai rencontré Vincent Frérebeau qui a toutes les qualités d'un indépendant
1: et
0: les grandes forces d'une grande major. Donc c'était et surtout la joie qu'il avait à vouloir que je vienne avec lui. Et je me suis reconnue en fait en lui, c'est-à-dire que c'est une locomotive, c'est quelqu'un qui rêve, c'est quelqu'un. En plus, il aime les artistes, il aime la magie de la scène, il aime la magie du spectacle et tout ça. Et c'est un gros kiffeur.
1: Je sens que ça t'amuse, toi, d'être dans un endroit où il y a à la fois Vianney et Chaka Ponk.
0: Ouais, et puis il y a pas que, j'en ai découvert, il y en a vraiment des merveilleux quoi. Et c'est très éclectique, mais il y a un point commun chez tous les artistes, c'est-à-dire il y a quelque chose de très humain. Et c'est vraiment une famille. Il y a vraiment c'est vraiment vrai. Hein, c'est une famille. Et il y a plus de gens d'ailleurs qui travaillent que d'artistes. C'est-à-dire plus de gens qui travaillent autour que d'artistes. Et puis il y a Nathalie Noëlec qui a travaillé toute mon image. Et elle m'a fait rencontrer des gens exceptionnels sur le clip, sur les clips, sur le visuel des albums. Enfin, c'était hyper agréable d'avoir des gens mais qui, enfin je sais pas, moi aussi j'ai changé donc je pouvais mieux accueillir les choses et du coup j'ai trouvé beaucoup d'amour, de bienveillance et je trouve ça trop cool.
1: Ah, c'est une bonne nouvelle. Alors sur cet album Sain et Sauf, vous allez avoir des surprises. Alors oui, vous allez retrouver la Zaz que vous connaissez évidemment, mais on ne s'ennuie jamais et certainement pas dans ce disque là avec Zaz. La preuve avec ce titre, on peut comme ça. On peut

0: les enfants, parce qu'elle sait tout faire, Zaz.
1: Alors, j'étais pas toute seule, il y a eu plein de bons musiciens. J'ai pas tous les noms en tête, mais la chanson, c'est Noé Préchoff qui a écrit, et il y a un musicien qui a composé aussi avec. J'ai pas le nom là, parce que je suis désolée pour lui.
0: Il sera écrit en gros dans les pochettes, voilà, dans la pochette de ton disque.
1: Il y avait une maquette, on aimait vraiment l'énergie de la maquette. Ensuite, on est parti en studio faire une version acoustique avec des très bons musiciens dont j'ai oublié les noms, je suis vraiment navrée, mais on l'entend au piano. Enfin, c'est Nico. Je suis désolée. Et en fait, mais ça faisait. Du coup, c'était pas. Il y avait quelque chose de trop acoustique et j'avais envie de mettre de l'électro dedans. Du coup, c'est passé entre les mains des Puggy et j'ai dit voilà, j'aimerais bien ça. Vas-y, je fais des chœurs là, je fais des cris. Et putain, le résultat est. Je l'adore.
2: Cette chanson, elle est d'une liberté folle. Donc, elle s'appelle On peut comme ça. D'ailleurs, celle-ci est déjà disponible avant même la sortie de l'album vendredi. Mais je trouve que c'est une belle preuve de ta joie, puisqu'on a dit qu'on parlait pas du bonheur qu'on garde, qu'on met en cage et tout, mais en tout cas de ta joie à faire de la musique. Ça s'entend, en fait. On ne se dit pas oh là là, la pauvre, elle a souffert en studio. Là, on se dit mais elle s'éclate, Zaz, et elle est complètement libre, elle ne s'interdit rien. Est-ce que c'est le cas?
1: Ah oui, complètement. Puis j'avais vraiment envie de chercher là. J'étais en mode, je kiffe cet album, je veux kiffer, parce que je suis toujours très exigeante. Et des fois, j'ai fait des albums où c'était souvent les albums que j'ai fait, à part le premier. Mais je me mettais la pression, une espèce d'un truc intransigeant. Je répétais, j'étais insatisfaite. Et là, je me suis dit, sur cet album-là, je veux juste kiffer, en fait. Je veux, évidemment, moi, je suis toujours un peu j'ai perfectionniste, voire beaucoup. Mais
2: c'est pas un défaut.
1: Ça dépend, c'est un défaut quand ça devient rigide et que ça devient dur et que du coup tu oublies de prendre du plaisir.
2: Ouais, bien sûr.
1: Donc c'est bien, et en même temps parcimonie. J'arrive pas d'employer ce mot-là.
2: J'aime bien parcimonie.
1: Parcimonie, on dirait tu sais, c'est quelqu'un. C'est
2: genre, oui.
1: Parcimonie.
2: Parcimonie.
1: Ouais, par Isabelle.
2: Appelez-moi Simonie. Zaz.

kiff de te réentendre avec Charles Aznavour, ouais. Pour dire que voilà, la chanson qu'on a écoutée avant, On peut comme ça, pas ton premier jazz, et aussi pour nous amener lentement vers les collaborations. Tu citais Puggy, avec qui tu as beaucoup travaillé sur, ouais, cet album. Tu as fait aussi des duos dans ta carrière qui nous ont marqués. Je pense à celui avec Icar.

0: Et là, sur le nouvel album, il faut qu'on parle de Raphaël.
1: Oui.
0: Raphaël vient. C'est pas la première fois, évidemment, que vous travaillez ensemble. Je pense que la chanson la plus connue de vous deux, c'est Ébloui par la nuit.
2: Ébloui par la nuit, un coup de lumière mortelle.
0: Ouais, tout le monde connaît cette chanson.
1: Il y a la fée aussi, la fée avait très bien marché. Ouais. Porcoton, qui n'est pas très connu, mais qui était sur le premier album, qui est sublime.
0: Donc ça veut dire que dès tes débuts, dès ton premier album, Raphaël est dans le coin. Et c'est quelqu'un qui, là, a une place à part sur ton album.
1: Bah ouais, j'ai choisi plein de chansons, on a travaillé ensemble de manière encore différente. Je trouve qu'à chaque fois, depuis 15 ans qu'on se connaît, on grandit tous les deux, donc on se voit évoluer. Et j'ai encore rencontré Raphaël de manière encore différente. Il a plein de dimensions à son être. Je sais pas comment dire. Quand je suis avec lui, je perçois plein de choses très subtiles, plein de couleurs. Il a une manière d'écrire très cinématographique aussi, je trouve. Il y a sa poésie qui lui est propre, qui est vraiment singulière. Et voilà, et on a bossé ensemble. Et puis il y avait une chanson qui traînait et il me l'a fait écouter. Je dis, oh, je la veux. Et c'était une chanson qu'il avait écrite en pensant à sa mère. Et je dis, mais tu l'as pas faite? Il me dit, bah non, j'avais déjà... Voilà, bref, je vais pas raconter sa vie perso, mais...
0: En tout cas, la chanson existait.
1: La chanson existait. Donc
0: mais il l'avait pas chantée.
1: Non, et en fait, je lui ai dit, je la prends, parce que je la trouve... Ça parle du transgénérationnel, donc moi, c'est vraiment parfait.
0: Ça s'appelle une passerelle vers la mer.
1: Et moi, mon interprétation de ça, c'est... on incarne l'histoire aussi de nos parents, dans notre ADN. On a les non-dits, les choses pas résolues. Il y a quand même... On porte aussi les choses de nos ancêtres qui traversent le temps, et donc de nos parents. Et en même temps, ils nous transmettent des choses très, très belles aussi. Donc, c'est de dire, bah voilà, si... Moi, en tout ça, c'est comme ça que je le prends. Si toi, t'as pas su faire la paix, ou si t'as pas réussi... Moi, je vais l'incarner ça et j'espère que ça va pouvoir rejaillir sur toi et que tu vas pouvoir profiter de tu vois, je vois ça comme ça, c'est une chanson très tendre. Et je lui ai dit, mais vas-y, on l'a fait en duo, ça n'a pas de sens que je la prenne et que je la chante toute seule. Et je voulais absolument qu'il la chante et avec moi. Et je trouve que l'arrangement, comment on a réussi, parce que nos tessitures sont complètement différentes et il a fallu que je change. On a essayé plein de trucs et ça marchait pas, enfin, c'était pas clair avec les Puggy. Il est venu en studio, donc chez les Puggy à Bruxelles. On a essayé, on s'est dit, tiens, on va le faire entendre. Donc, je vais changer ma texture de voix, moi. Tu m'entends sur la chanson, ma texture de voix est différente.
0: Moi, je t'ai jamais entendu chanter comme ça.
1: Oui, c'est ça. C'est que il fallait que j'ai un timbre très, très soufflé, quoi, et presque murmuré. Je sais pas comment dire. Ouais, dans le souffle, pas forcé, quoi.
0: C'est agréable pour toi de chanter comme ça parce que là, vous allez découvrir donc ce duo. Vous allez entendre Zaz comme vous l'avez jamais entendu. Et est-ce que c'est doux pour toi de chanter comme ça?
1: En tout cas, c'était difficile parce que c'est un exercice que j'ai pas l'habitude de faire.
0: Déchanter, en fait.
1: Ouais, il faut que faut pas que je force. Ouais. Faut pas que je passe les choses en force. Et moi, j'ai tout le temps, tu vois, dans ma mécanique, je suis tout le temps en force, tout ça. Donc, je suis obligée de. Mais j'ai envie d'avoir plusieurs palettes, tu vois, de pas juste être comme un mécanisme où je serais tout le temps en force. Donc, depuis quelques années, j'apprends vraiment à faire moins force, parce que quand je me réécoute, je trouve ça pas beau aussi, tu vois, quand c'est trop en force. Et puis il y a moins de nuances quand t'es tout le temps en force, donc je trouve ça quand même plus agréable, les nuances. Et du coup, ça, c'est plus agréable à écouter. Et celle-là, je trouve qu'elle est tellement bien arrangée et nos voix se mêlent. Il y a une magie. Et puis par rapport aux propos et à son écriture aussi, parce qu'elle est hyper bien écrite et elle est particulière, quoi.
0: Elle était faite pour être chantée par vous deux, on dirait. Une chanson qui t'a attendue.
1: Oui, et en plus, j'ai l'impression que c'est comme si... parce qu'on n'a jamais eu de duo tous les deux.
0: Non, puis là, c'est un duo-duo.
1: C'est ça, c'est un vrai duo. Donc du coup, c'est comme s'il y avait quelque chose qui était bouclé, entre guillemets. Enfin, bouclé pour j'espère qu'on continuera de travailler ensemble. Mais il y avait comme quelque chose qui aboutissait à quelque... Enfin, je ne sais pas comment dire, je n'ai pas le mot là.
0: Bah, aboutissement, moi je trouve ça bien,
1: ouais, voilà,
0: mais même si effectivement c'est pas la fin.
1: C'est pas la fin, non.
0: Évidemment, mais alors en tout cas c'est une belle étape supplémentaire dans votre relation artistique.

0: Zaz, pendant toute la chanson, t'avais le casque sur les oreilles, t'écoutais attentivement.
1: En fait, c'est comme si c'était même plus moi qui chantais, je sais pas comment dire, j'entends vraiment, je la trouve sublime. Et c'est comme si je m'oublie, en fait, que c'est, je sais pas comment dire, tu sais, je la trouve trop belle.
0: Et ben, moi aussi. C'est un truc que tu cherches, la beauté?
1: Ah bah oui, quand tu fais...
0: Non mais ça peut être un critère, tu vois.
1: Oui, après la beauté, elle est relative, dépend de ce que tu appelles la beauté, tu vois. Lisser les choses et rendre tout lisse pour que ce soit propre, bah du coup on perd de la beauté des fois, tu vois ce que je veux dire. Pour moi c'est les aspérités aussi la beauté, donc ça dépend ce que tu mets dans ce mot-là.
0: Ouais. Là en tout cas, oui, moi j'ai trouvé ça vachement beau.
1: Ouais, je la trouve incroyable, l'arrangement est beau, puis notre manière de chanter est vraiment différente, on a découpé les mots aussi, enfin je sais pas, il y a un truc qui me plaît.
0: C'est un peu magique cette affaire. Yeah.

0: en amour. Ça, c'est Romain.
1: Les hallucinations auditives.
0: Que tu veux une tarte de cerf, en amour.
1: Donc c'est sain et sauf.
0: Oui.
1: En espagnol.
0: Oui, c'est pas l'adaptation. C'est une adaptation. C'est pas la traduction littérale. Et en fait, j'ai un tel amour pour la langue espagnole. On m'a proposé, j'ai dit vas-y, on le fait, c'est trop cool.
1: Ah oh là là, c'est magnifique. Et puis, c'est un chouette cadeau pour tous ces fans que tu as, qui sont hispanophones, alors que ce soit en Espagne, mais au Mexique, en Colombie, en Argentine. Tous ces pays-là, tu y vas quasiment à chaque tournée. Là-bas, tu remplis des stades. C'est une autre partie de ta vie que nous, je pense, on a du mal à imaginer vu d'ici.
0: Ouais, moi je le vis. C'est vrai qu'à chaque fois qu'on me prend en interview, je dois le répéter comme si les gens l'intégraient pas. Ou des fois, quand les gens partent à l'étranger, ils disent ah mais je t'ai entendu là,
1: à la radio.
0: Ouais. Ou alors tu demandes une artiste française, ils vont dire ton nom. Tu dis, ah bon, mais en fait, je pense que j'ai beau l'expliquer, le dire, il y a, je sais pas, c'est sûrement compliqué pour les gens parce qu'ils le vivent pas.
1: Mais surtout parce que, évidemment, on est tellement auto-centré. On se dit, artiste française, nous, on est français. C'est chez nous que ça se passe. Non, Zaz, ça se passe vraiment dans le monde entier. Et la République tchèque, et l'Autriche.
0: Oui,
1: et
0: parce que les gens se disent, c'est des expats. Tu sais, ils se disent, c'est des expats, ou c'est les trucs des les françaises. Mais en fait, comment on appelle ça
1: la francophonie.
0: Oui,
1: en fait, là-bas, c'est les gens.
0: Les ambassades françaises, des choses comme ça.
1: Oui, les missions françaises.
0: Pas le nom. Merde.
1: Moi non plus.
0: Bref, pourtant, j'en ai fait plein.
1: L'Alliance française,
0: voilà. Alors qu'en fait, non, c'est pas du tout des expats, non.
1: Bah non, c'est ça.
0: C'est assez dingue.
1: Ton public, dans ces pays-là.
0: Après, moi, je le vis depuis 15 ans. Donc
1: alors, comment tu l'analyses? Qu'est-ce qui fait? À quel moment ça démarre? Ça démarre au même moment en France et dans le reste du monde?
0: Ouais, en fait, ça démarre sur le premier album. Je vends autant en France qu'en Allemagne.
1: Ouais.
0: Donc l'Allemagne, ça cartonne.
1: Alors qu'ils parlent pas français, les Allemands.
0: Non, mais ils adorent la culture française et ils aiment la langue et je pense qu'il y a quelque chose aussi le swing. Ils sont vraiment mélomanes, ils adorent la musique, ils écoutent la musique, ils ont une qualité d'écoute qui est vraiment particulière.
1: Ouais. Donc ça commence comme ça, c'est l'Allemagne.
0: L'Allemagne et les pays genre tu sais il y avait la Suisse et tout ça, mais ça c'est francophone. Mais côté flamand, par exemple, quand tu marches en Belgique, généralement tu marches pas du tout du côté flamand.
1: C'est en
0: très,
1: Hollande,
0: c'est très rare.
1: Ouais.
0: Et moi ça remplit de ouf là-bas. Enfin genre parce que je pense ce côté swing, jazz qu'ils entendent dans ma voix. Je pense que le fait que ce soit pas leur langue, ils captent quelque chose qu'on peut pas capter quand c'est notre propre langue.
1: Et alors, nous, on l'a jamais vécu et on va pas se mentir, les amis, on ne le vivra sans doute jamais. Donc, je pose la question à Zaz et projetons-nous un peu dans son expérience. Ça t'a fait quoi la première fois que t'as pris l'avion pour aller jouer en Amérique du Sud et qu'en fait t'étais attendu là-bas?
0: Eh ben, c'était ouf. En plus, on savait pas vraiment on savait pas ce qui allait se passer. Donc, c'était une petite salle. Et c'était blindé. Il y avait des gens qui attendaient dehors. Il y avait des gens qui pleuraient parce qu'ils avaient fait 1200 kilomètres pour venir me voir. Ils pouvaient pas rentrer. C'était une dinguerie. Franchement, on hallucinait, quoi. Mais un amour. J'avais l'impression d'être leur sœur. Enfin, et j'ai toujours le même truc. C'est-à-dire que je suis leur sœur. C'est-à-dire que je suis pas la star. Il y a pas une notion de star.
1: Il y a vraiment une proximité.
0: Il y a un truc de t'es ma sœur. Enfin, tu vois, ils captent mes valeurs. Et en fait, après, en plus, en grandissant avec eux, j'ai fait des trucs un peu exceptionnels là-bas aussi. En Argentine, j'ai été dans des vichas où tu peux pas rentrer normalement. J'ai travaillé avec des associations locales. Des trucs où tu peux, si tu rentres, tu ressors pas, tu vois. Enfin, des endroits incroyables. Le lendemain, j'étais au Luna Park devant 10 000 personnes. Et la veille, je faisais un concert dans un endroit pour récupérer des sous bref, c'était complètement surréaliste. J'étais manger sur la Plaza del Mayo avec des SDF, avec des chefs qui font à manger pour eux. Enfin, on a fait des trucs de dingue. Donc, il y a une compréhension aussi de qui je suis. Et du coup, je sais pas comment dire. Il y a un truc vraiment de, je suis leur sœur, quoi. Ils m'aiment, genre, je les aime d'amour, vraiment. C'est fou, quoi. C'est fou.
1: Il y a une telle connexion. Donc là, sur Sain et Sauf, il y a une chanson en espagnol. On l'a dit, l'adaptation de Sain et Sauf en espagnol.
0: Ouais.
1: Tu ferais un jour un album tout en espagnol?
0: Peut-être, mais tu vois, quand j'allais au Brésil, je chantais aussi en portugais.
1: En portugais, ouais.
0: Et il y a Samba em Preludio. J'arrive pas à le dire, mais c'est pas pareil. Du coup, j'ai pas les mêmes
1: automatismes de prononciation.
0: Automatisme, mais par exemple, j'avais fait je veux en japonais, j'avais fait en italien, je veux, j'avais fait comme ci, comme ça en allemand. Donc, j'ai fait des petits trucs et je pense que j'aime les langues en fait, j'adore ça. Je pourrais, Moi, mon rêve, ça serait de faire un album avec plein de langues différentes, avec des chansons typiques du pays. Mais après, ça, t'imagines la logistique. Il faut s'y préparer.
1: Moi, je me dis que si t'en as envie, t'auras pas peur de la logistique.
0: Non. Puis mais je veux dire, j'en ai plein des rêves. Il y a plein de choses à faire. Et en fait, il faudrait plusieurs as pour et plusieurs équipes aussi, parce qu'on est à un moment, c'est déjà, on est beaucoup, mais il y a énormément de travail. T'imagines la logistique qu'il faut avec multiplié par les pays.
2: C'est vrai.
0: C'est énorme. Bon, on se rend pas compte.
1: Longue vie à tes rêves et à ce nouvel album. Merci beaucoup d'être venu nous voir.
0: Merci à toi. Merci Mélie.
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3: 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Émilie Mazoyer et Florent Pagny. Oh,
1: sérieux, vous en avez fait combien des émissions de radio, de télé dans votre vie? Non, mais des milliers.
5: Ah, oui. Ah bah oui. Bon, en même temps, je suis un gros bavard, hein, donc c'est pas un problème. Ouais, moi je déroule, j'adore. Je raconte des tas de choses.
1: Ah bah déjà dans votre album, vous racontez des tas de choses.
5: Bah oui.
1: Et là, on va essayer ce soir justement pour celles et ceux qui l'ont déjà écouté, de leur donner quelques clés. Puis celles et ceux qui n'y sont pas encore allés dans ce grandeur nature, d'en savoir un petit peu plus. La jeunesse de cet album, c'est une chanson que Vianney vous a proposée. Elle s'appelle T'aimer encore. Il m'a...

0: Elle vous est arrivée à quel moment, Florent, cette chanson signée Vianney?
1: Oh, elle m'est arrivée en 2022.
0: 2022.
1: Donc, on avait... J'ai fait la finale et la demi-finale de The Voice en 2022 et je sortais à peine des traitements. Donc c'est vrai que mes amis Vianney ou Marc Lavoine ont vécu ça avec moi puisqu'ils m'accompagnaient sur le programme et ça les a un petit peu bouleversés, ça les a inspirés aussi avec la sensibilité qu'ils ont et les gros cœurs et ouais parce que c'est des gens remplis d'amour et puis avec un vrai cerveau, une vraie plume, ce qui fait que Vianney est arrivé avec ce titre que j'ai écouté en lui disant waouh, tu sais que ça c'est une grosse chanson mais je vais pas la chanter tout de suite. Par contre, comme elle est pour moi, je vais la garder sous le coude parce que ouais. Quand j'aurai envie d'y retourner, quand j'aurai envie de reprendre le chemin des studios et de repartir sur une nouvelle aventure avec des nouvelles chansons, déjà entre celle de Vianney ou celle de Marc Lavoine qui est L'amour est toujours devant nous, j'avais déjà deux belles chansons d'amour. Et j'ai pu après les intégrer dans un autre voyage qui était encore plus pop rock et donc ça fonctionnait très bien. Mais c'est vrai que elles sont restées 3 ans sous mon coude et au bout de 3 ans, quand j'ai eu envie, c'était les premières que c'était déjà sur la liste. Après, il fallait qu'il y ait que des nouveautés.
0: Mais alors, moi, j'ai envie de savoir à quel moment justement l'envie de chanter elle revient, puisque si on refait le déroulé des 5 dernières années, il y a votre tournée des 60 ans que vous interrompez parce que vous êtes malade. Vous devez botter le cul de ce cancer avant de faire autre chose.
1: Ouais,
0: ça prend du temps.
1: Ouais, enfin après moi j'évaluais pas tout à fait les choses qui allaient se passer, mais
0: ouais.
1: C'est vrai que d'un seul coup, quand il t'arrive une merde comme ça, elle prend elle prend toute la place.
0: Ouais.
1: Ça devient prioritaire. Donc ok, tu sais que tu peux pas terminer ta tournée, tu vas rentrer dans un tunnel que tu connais pas. Ensuite, on verra ce qui se passe. Mais bon, moi j'ai réussi quand même à chaque fois faire quelque chose en même temps. J'ai eu 2 récidives où j'ai eu encore d'autres traitements et j'arrivais quand même à alterner entre activités, de tournée avec les festivals, une émission on devait faire sur la fin de la tournée des 60, on devait faire une émission spéciale où j'avais tous mes camarades, où j'invitais tous mes camarades à venir partager quelques-uns de mes titres. Bon, là, ils sont venus sur tous les titres, ce qui fait que j'ai pu même faire un autre projet qui était 2 bis.
0: Oui, l'album de duo.
1: Oui, donc en fait, voilà, à un moment, tu rebondis avec ce qui se présente, en sachant que entre les uns et les autres, finalement, après 2 bis, je suis parti finir les festivals, puis j'ai eu à nouveau une rechute. Donc je suis reparti faire des traitements, et puis à chaque fois les protocoles fonctionnent plutôt pas mal. Et puis après ça, il s'était passé 2 ans de traitement. Bon, maintenant ça fait 2 ans que je fais mes contrôles, que je regarde, que c'est cool, tu peux continuer tous les 3 mois. Et puis au bout de 2 ans, d'un seul coup, le désir était véritablement revenu. Il y avait une vraie tournée qui se préparait pour 2026. La tournée des 65.
0: Ah ouais.
1: Bon, même si je vais faire que mes 64 maintenant, mais l'année prochaine, ça sera en effet ma 65e année. Et tu te dis, nouvelle tournée, j'ai déjà bien donné sur tout mon répertoire, puisque j'ai écrémé tout ce que j'avais fait pendant 35 ans. Et ça serait quand même bien d'avoir un nouvel album qui me donne envie d'y aller et qui me file la pêche. Et c'est exactement la chance que j'ai eue, c'est de trouver des chansons qui correspondent à ça. Ouais. Et je vais me faire un vrai plaisir de monter sur scène avec ce nouvel album Grandeur Nature et quand même les Gold, les incontournables.
0: Ah bah oui, c'est-à-dire, il y en a certaines, si vous les chantez pas, il y a Manif à la fin du concert.
1: Mais c'est sûr que les gens, ils viennent chercher certaines choses, certaines chansons qui correspondent tellement. C'est tellement des bornes dans la vie des gens, c'est tellement lié à des souvenirs, à des choses qu'on a tous vécues en même temps, ce qui fait que c'est sûr que tu passes pas à côté. Ma liberté de penser ou savoir aimer, tu es obligé de les faire, quoi.
0: Alors, dans les nouvelles chansons, vous citiez celle de Marc Lavoine, « L'amour est toujours devant nous ».

0: Sur Grandeur Nature, il y a beaucoup de chansons au futur qui regardent devant. T'aimer encore, c'en est une. L'amour est toujours devant nous. Là, c'est carrément explicite. Mm-hmm. Et puis, il y a la dernière chanson de l'album aussi, elle.
1: Il faudra.
0: Même, il faudra. Mm-hmm. Voilà. Encore du futur. Il faut

0: Et c'est d'ailleurs logique de trouver des correspondances dans les chansons, puisque c'est comme ça que vous avez fabriqué l'album. Vous, vous ne composez pas, vous n'écrivez pas de paroles. En revanche, vous assemblez les chansons de manière à raconter une histoire. Et donc là, on va tout droit devant, quoi.
1: Bah, disons que moi, mon rôle, c'est d'être un messager. Je fais pas de musique, j'écris pas les paroles. Par contre, je me positionne que comme interprète, mais un interprète exigeant et qui veut trouver des messages universels, des messages qui concernent tout le monde, qui me concernent moi, mais qui concernent aussi les autres. Et puis se dire que si on peut avoir des chansons qui nous donnent des clés avec de l'espoir, avec de l'amour, avec un futur beaucoup plus agréable que ce que qu'un présent qui est un peu difficile ces derniers temps, bah pourquoi pas, c'est quand même une bonne idée d'arriver avec des messages positifs.
0: Ah, je suis entièrement d'accord. Le pays était prêt, Florent.
1: C'était le bon moment. Hein.
0: Oui.
1: Non, mais dernièrement, c'est juste grave. Tu fais, mais c'est pas possible de se détester à ce point-là. À tous les niveaux, pour n'importe quel sujet, pour n'importe quelle histoire et tout, que ce soit les genres, les tendances, les religions, les machins. On se déteste. Cette humanité, elle devient super grave. À un moment, tu dis, bah attendez, moi, j'ai un plan pour vous. J'ai une solution pour tout ça. Un peu d'amour, ça ferait pas de mal quand même.
0: Ouais, Florent Pagny branchait la guitare.

0: tous les codes du pop rock.
1: Ça va hyper bien. J'adore.
0: Alors après, pour les amoureux de Florent Pagny qui chante sur du piano, ne vous souhaitez pas, vous avez vos moments sur Grandeur Nature. Hein.

0: elles se complimentent, quoi. Les notes de piano, les notes de guitare.
1: Ouais, les prods sont super.
0: Ouais. Grandeur Nature, c'est la chanson qui donne son titre à l'album. Qu'est-ce qu'elle a de spécial pour vous, pour être autant en avant
1: ouais,
0: sur
1: elle m'inspire ces longues marches dans les grands espaces. Mais bon, elle est accompagnée de ça. Puis quand t'écoutes ça, alors tu peux l'écouter dans ta bagnole aussi. Tu pars, tu vas faire la route et je peux te dire que tu vas faire des kilomètres, tu ouais, vas même pas t'en rendre compte. Mais si tu pars dans les grands espaces, te faire une belle marche avec ça dans les oreilles, mais wow, tu regardes et tu prends tout, mais à 100%. Elle a ce truc, elles ont ce truc-là de l'altitude, chanson de musique d'Alain Lanty. Et c'est un mec qui s'appelle David Verlan qui écrit Grandeur Nature et de l'altitude. Et il y a cette dimension et dans les mots et dans la musique qui te permettent de, voilà, tu décolles, c'est fait pour. C'est la musique, elle doit t'embarquer, elle doit te faire un voyage. Et les chansons doivent te faire des voyages. Et là, oh, je suis servi, mais grave.
0: Mais alors, servi à tel point, je me dis, là, donc sur ce disque, on a ces 11 chansons, 6 interludes aussi, on en parlera tout à l'heure, parce que je trouve ça très intéressant. On a dû vous en proposer plein.
1: Ah chansons. Oui, j'en ai eu.
0: Comment, parce que celles-là, bon, on a compris vraiment, vous les aimez d'amour, là, les 11 qui sont là, c'est vos préférés. Les autres disparaissent dans la nature, sont rendues à leurs auteurs, vous les gardez pour plus tard. Comment ça marche, ces chansons-là?
1: En fait, j'ai reçu beaucoup, beaucoup de choses. J'ai reçu des titres où je me suis dit, c'est pas pour cet album, c'est presque pas pour moi, mais je trouve ça beau. Et je les ai quand même mises de côté. Et je les ai tellement mises de côté que j'ai enchaîné et j'ai fait un autre album.
0: Non. Vous avez fait deux albums?
1: Oui, mais bon, je suis sur celui-ci. L'autre, on verra plus tard.
0: Ouais, en tout cas, si vous vous demandiez si l'envie de chanter était revenue, alors là,
1: ah,
0: carrément...
1: Ah oui, j'étais servi. Mais j'avais tout. En plus, je suis devenu mon propre producteur. Donc, c'est ouais, moi qui commandais. Mon contrat de 32 ans se terminait. Et d'un seul coup, j'ai re-signé avec Universal, mais en distribution.
0: Ouais.
1: Et bon, j'ai fait la même chose que ce que je faisais avant, à part que là, maintenant, je fais les chèques. Mais,
0: oui.
1: Comme ça, j'ai encore plus conscience de tout ce qui se passe. Mais c'est un peu ce qui s'est passé. Alors, on parle pas de cet autre, parce que cet autre il est très particulier aussi, mais c'est vrai que c'est arrivé et je me suis dit je vais pas les abandonner, je vais pas les laisser comme ça, parce que à la fin j'avais un autre disque très barré, très atypique, très particulier, et j'ai eu envie de le faire. Donc je l'ai fait, mais bon, je me le garde pour l'instant sous le coude.
0: Ok, bon bah ça c'est une info.
1: Vous avez un scoop.
0: Moi, j'étais pas au courant, merci
1: ouais, mais
0: pour
1: bon,
0: le
1: c'est
0: scoop.
1: Votre question qui me l'amène, ouais. Où tu fais, bon bah elle, je vais pas faire l'hypocrite ni le menteur, je sais pas mentir.
0: Bah merci pour ce scoop. Donc il y a un deuxième nouvel album de Florent Pagny. Il est barré et il est quelque part dans son coffre à trésors.
1: C'est ça.
0: Affaire à suivre. Très bien. Florent Pagny est de retour avec un album Grandeur Nature et des chansons qui me paraissent, Florent, taillées pour la tournée. En studio, en enregistrant, vous pensiez déjà à l'effet que ça allait vous faire et que ça allait faire au public pendant la tournée?
1: Je crois que même c'est dans les choix des titres quand
0: même de les enregistrer.
1: Oui, j'avais cette envie et quand elles arrivaient et que ça partait dans cette direction avec ce côté, avec cette dynamique, parce que c'est important d'avoir des chansons. Alors c'est agréable d'avoir des chansons tendres, des chansons douces, un peu lentes, mais sur scène il faut que ça envoie, il faut que ça pulse. Puis en plus on commence à avoir un certain âge, il faut pas s'endormir, il faut y aller, il faut se réveiller aussi. Et donc, quand d'un seul coup les titres arrivaient, je me dis, oh ça c'est trop bien pour cet album et pour ce spectacle. Donc ouais. Oui, dès le choix, c'était évident qu'il me fallait ça, quoi.
0: Alors imaginez-vous à l'Arena du Pays d'Aix, au Zénith de Nancy, à l'Arkéa de Bordeaux ou encore au Zénith de Nantes, de Lille, à ce moment-là.

0: Vous allez faire ça, vous allez faire chanter à des foules de 10 000 personnes, libres nous sommes, vous allez commencer la révolution, Florent Pagny.
1: Oui, mais en même temps, on peut y arriver peut-être.
0: Je sais pas.
1: Bah oui, bien sûr.
0: La musique peut-elle changer le monde ?
1: On peut déjà être libre dans sa tête.
0: C'est vrai.
1: Et puis après, à nous de trouver des chemins qui nous permettent d'être libres.
0: On a beaucoup parlé depuis la sortie de cet album de votre voix, à raison.

0: ben, ça fait pas semblant de chanter.
1: Ah bah oui, hein, c'est vocal. Hein.
0: Waouh.
1: Ah oui, oui.
0: Wow. Bon, alors
1: ça, c'est pareil. Ça, c'est une chanson donc de Rémi Lacroix. Le mec chante super bien.
0: Ouais.
1: Vraiment, les maquettes, quand elles arrivent, ces vocalises, ces notes qui partent comme ça, c'est lui qui me les indique. C'est lui qui me donne cette direction. Quand j'écoute, je fais... Oh, comment il fait ça, lui? Et donc, il y a un moment, tu te dis, mais voilà, il faut que la voix soit là. Une fois que j'ai trouvé ma tonalité, mais ces envolées, c'est un tel plaisir de pouvoir les interpréter et de les faire claquer comme ça, ça fait un bien fou. À moi de les faire, et ouais. J'ai un peu l'impression que ça fait un bien fou de les écouter aussi, parce que c'est agréable, des belles notes.
0: Ah bah, c'est absolument canon, évidemment. Et c'est... un des effets incroyables aussi, je vous ai entendu le raconter, bah de l'arrêt de la clope, de l'arrêt de la fumette,
1: ah,
0: qui
1: oui.
0: fait qu'en fait vous récupérez de la puissance vocale
1: et ouais, ou de la clarté plus.
0: De la clarté,
1: ouais.
0: Et non, vous chantez comme un petit oiseau.
1: Ben, j'ai rajeuni.
0: Ben, c'est ça.
1: Mon ingénieur du son qui me fait ma voix depuis 30 ans,
0: hein. Ouais.
1: Et après cet album, il me dit... Tu réalises quand même comment t'as chanté et la couleur qu'elle a, elle est. J'ai l'impression de t'entendre quand t'avais 40 ans.
0: Ouais.
1: J'ai dit ouais, j'ai rajeuni. C'est un truc, c'est un phénomène. De la même manière que ma barbe est pas revenue aussi blanche qu'elle était avant les produits.
0: Et puis vous avez un joli teint,
1: et
0: une peau de pêche.
1: Mais alors non, mais vraiment, je vous propose pas de faire la même chose.
0: mais il faudrait.
1: Mais il y a des trucs qui arrivent, on s'y attendait pas quoi.
0: Ça donne envie d'arrêter de cloper, je vous jure.
1: Ouais, ça peut. Ouais.
0: Ah là là, Florent Pagny, j'ai dit tout à l'heure qu'on allait parler des interludes. Parce qu'alors ça, c'est un truc absolument fascinant. Les interludes sont donc de petits moments musicaux entre les chansons qui lient les chansons entre elles. Mmh. Alors sur votre album, il y en a 6. On va en écouter 3 pour se donner une petite idée de votre degré hippie parfois, torturé parfois, nature parfois.
1: D'accord,
0: ouais,
1: vas-y.
0: Sur un fil invisible.

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0: respiration après une chanson qui, souvent dans vos chansons, voilà, ont des moments de fin assez intenses. Préparation, introduction à la chanson suivante.
1: Ouais, j'ai rien inventé, mais c'est vrai que c'est une demande de ma part aux musiciens, leur disant, tiens, fais un petit bout de musique avant ton titre. Donc j'ai demandé à Alain Lanty, Régis Ceccarelli, les gens qui étaient dans la prod, de mettre des petits interludes musicaux pour faire un lien, pour rester dans le voyage, pour rester dans une ambiance, pour ne pas être que à écouter une chanson, un blanc, une chanson, un blanc. Et en fait, alors c'est la troisième fois que je fais ça. Moi, j'avais fait ça une première fois sur un album qui s'appelait Abracadabra.
0: Ouais.
1: Ensuite, je l'ai fait sur un album en espagnol. Mon premier album en espagnol, c'est comme ça. Et puis c'est vrai que ça se prêtait super bien. Alors, on le fait pas sur tous les titres.
0: Non.
1: Mais sur les trois premières et les trois dernières, ça peut être un joli voyage. On passe d'un titre à l'autre et on est accompagné entre les deux chansons.
0: Et ça implique, mes amis, si vous voulez vivre l'expérience, du coup, de cet album de Florent Pagny, il faut l'écouter dans l'ordre et il faut écouter tous les titres. Et là, Florent, vous luttez contre l'époque parce que c'est une époque de playlist, de un titre par-ci, un titre par-là. Là, pour vivre pleinement l'expérience et pour profiter des interludes,
1: faut faire le voyage entier.
0: Faut faire le voyage entier.
1: Mais bon, il est court, hein, c'est 38 minutes.
0: Oui, c'est vrai. Ce
1: titre,
0: plus,
1: non, ouais, mais ouais, moi, ouais. C'est 40 minutes le temps d'attention d'une personne pour ne pas s'ennuyer et peut-être avoir envie d'y retourner. Si on fait 15, 16 titres, 17 titres, il y a un moment, c'est bon, on a tellement entendu, on a fait plus d'une heure, tu fais, ouais. C'est bon, je retournerai pas. Mais je sais que le format, je fais toujours des albums de 10, 11 titres, en général c'est plutôt 11, et ça tourne autour de ces 38, 40 minutes, et comme ça, ça crée, t'as pas le temps de te lasser, et t'y retournes parce que le voyage est sympathique.
0: Comment aimeriez-vous qu'on l'écoute ? Parce que tout à l'heure, on plaisantait en disant que la chanson Grandeur Nature, fallait l'écouter, c'est mieux en voiture qu'en trottinette pour aller très très vite. Mais en vrai, dans l'idéal, si vous pensez là à quelqu'un de votre public qui va découvrir l'album là tout à l'heure, après avoir écouté l'émission, ce serait quoi les meilleures conditions pour vous pour écouter votre disque ?
1: Bah, je reviens à la bagnole, moi.
0: Bagnole, ouais.
1: Ouais, en fait, c'est là où j'écoute le mieux les chansons. Parce qu'en fait, ou alors à la maison, et tu te poses dans un fauteuil, et tu mets ton disque, et tu bouges pas, tu restes à faire le voyage comme ça. Mais à la maison, t'as toujours un truc à faire, ouais. T'es toujours en train de bouger, tout. Alors que dans la voiture, bah, à un moment, t'es derrière ton volant, ou t'es sur ta banquette, et tu bouges pas. Et là, tu peux, moi, c'est dans la caisse que j'écoute le mieux les albums et les chansons. Mais en même temps, ça va. Tu peux aujourd'hui quand même avec ces AirPods, ces
0: oui.
1: choses, on peut se balader et vivre avec de la musique non-stop et ça marche très bien.
0: Voyage en train aussi, moi je dirais.
1: Ah bah oui.
0: Moi je l'écoutais.
1: Oui,
0: dans
1: en fait, le train, l'avion, tu peux te faire ce genre de trip, ça te fait passer le temps.
0: Ouais.
1: Parce que finalement, c'est vrai qu'un voyage en avion des fois il est un peu long. Entre écouter un bon album plusieurs fois et puis regarder quelques films, ça peut être sympa. Et à un moment, t'es arrivé, super. J'ai pas vu le temps passer. Important.
0: Tiens, d'ailleurs, en parlant d'avion, j'ai entendu dire que vous reveniez vous installer en France, dans une ferme. Alors, j'ai entendu ça cet été. Maintenant qu'il commence à faire un peu moche, vous êtes sûr ?
1: Oui, vous inquiétez
0: vous retournez
1: pas.
0: Non.
1: Si, je retourne. Mais moi, je fais toujours.
0: Ah, voilà.
1: Non, mais moi, je fais toujours que passer.
0: Ah.
1: Je m'installe nulle part.
0: The passenger, vous voyez.
1: Oui, je fais vraiment. Je peux pas rester trop longtemps au même endroit. Donc, il faut toujours que je puisse circuler et atterrir dans des endroits où j'ai envie à chaque fois de me sentir chez moi. Alors, c'est vrai que
0: la ferme, c'est vrai.
1: La ferme, oui, bien sûr.
0: Ah, ouais.
1: La ferme, c'était un vrai retour aux sources. C'est la Bourgogne. Moi, je suis bourguignon et j'ai eu envie soudain de retourner un peu dans ma région parce qu'elle est magnifique et qu'en plus avec ce petit changement climatique finalement les saisons sont bonnes, il commence à faire chaud et même cet été il faisait pas aussi chaud que dans le sud mais ouais. Il faisait quand même bon, on était bien et puis c'est pas si loin et puis c'est beau et donc c'est une belle région et donc voilà ce petit retour mais ça n'empêche que dans une semaine je suis dans mon avion quand j'ai fini tout ce que j'ai mis en route là je suis dans l'avion et je repars les octobre novembre je suis en Argentine.
0: Le retour, c'est le nom de cette tournée très attendue et déjà très très très remplie de Florent Pagny, le retour 2026. On a hâte, évidemment. Vous y jouerez quand on a trop de cœur ?
1: Ah oui, mais je pense que je vais jouer tout cet album. Je vais le diviser, je vais pas faire tout dans sa continuité. Mais je pense que cet album, je peux franchement le jouer entièrement sur scène. Ça me fera du bien, et puis ça fera du bien aux gens qui, parce que ça fait quand même longtemps hein, qu'on se connaît tous, moi sur scène, eux dans la salle, et qui m'entendent chanter toujours les mêmes chansons, et c'est formidable d'avoir d'un seul coup un nouveau répertoire qui puisse nous enthousiasmer et qui aille avec avec l'ancien, avec ces fameux gold qui fonctionnent très très bien. Donc non, je suis super heureux, je suis comblé. Bon retour.

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2: Et je trouvais ça hyper audacieux de le faire à cette époque-là. Quand j'étais petit et que j'écoutais cette chanson, je regardais la liberté de Diane Tell qui pouvait le chanter avec un air si libéré.

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2: Bonjour la France, j'espère que tu vas bien la France. Nous sommes mercredi, je n'ai pas de candidat. Autant vous dire qu'aujourd'hui et demain, j'ai intérêt à gagner.
3: Elle va pas bien.
2: Sinon, on va finir la saison avec une personne avec un ego surdimensionné. Hein,
3: je pense qu'ils sont en train ils étudient les nouveaux plans de construction de la maison de la radio pour agrandir les portes.
2: Voilà, donc la France, si tu pouvais penser à moi. Bien, je rappelle que toute la semaine, nos candidats vont s'affronter pour aller en finale vendredi. Le premier prix, les amis, c'est... Ça sent les vacances. On vous offre un séjour pour 4 adultes à PortAventura World. Et oui, 3 jours, 2 nuits, pension complète, hôtel 4 étoiles. Et donc vous avez l'accès illimité pendant 3 jours à PortAventura Park. Vous avez l'accès à Ferrari Land. Et vous aurez 100€ de carburant pour aller dans ce magnifique endroit. Si on ne gagne pas ça, qu'est-ce qu'on gagne, mon bouchon ?
3: Bah écoutez, pour accompagner un beau séjour comme ça en Espagne, il faut qu'on se mette à l'heure espagnole.
2: Bien sûr.
3: Olé ! Monsieur John Malongo et sa famille.
2: Olé !
3: Il a fabriqué una machina à café, 30 de dosetta. Si vous renverrez, voilà, qu'est-ce que la machine peut être pour vous vendredi.
2: Eh ben, on attaque tout de suite nos deux candidates, qui sont des filles, Céline et Alexandrine. Bonjour les filles, comment ça va ?
3: Bonjour.
4: Bonjour Valérie.
2: Alors, Céline joue avec ici Dromardèche, Alexandrine avec ici Occitanie. Comment ça va, Céline ?
3: Beaucoup trop de femmes.
4: Eh bien, ça va très bien. Je suis bien contente de vous avoir.
2: Eh bien, moi aussi, figure-toi, parce que la Dromardèche, c'est un peu ma passion dans la vie. Alors, tu as 52 ans, tu habites Bourg-les-Valences.
4: C'est ça.
2: Alors, je ne sais plus comment on dit les habitants de Bourg-les-Valences.
4: Les Bourquins.
2: Les Bourquins ?
3: Les Bourtins.
2: Non, Bourquin.
3: Ah, Bourquin.
2: Ah d'accord, ok, t'es une petite bourquine quoi. Hein ?
4: Et ben voilà.
2: Alors, tu vis avec Franck, tu as 2 enfants et tu as un petit chat.
4: Oui.
2: Alors, j'aimerais comprendre pourquoi ton papa et ta famille proche t'appellent Totoche.
4: Oh, eh ben, je ne sais pas.
2: Oh, ah oui, d'accord.
4: Parce que quand je demande à mon papa, il me dit je ne sais pas.
2: Depuis
4: toute petite, je t'ai appelée comme ça, mais je ne me souviens plus pourquoi et c'est resté.
2: Totoche, quand même, Totoche. Mais
4: quand même.
2: Alors,
4: je vous ai dévoilé quelque chose. Hein.
2: Ah ben j'adore. Moi les surnoms, tu sais, Totoche, moi c'est Valoche. Hein. Remarque, c'est pas mieux. Alors, tu bosses au rayon vêtements d'un hypermarché. Tu bosses où ? À Bourg-les-Valences ou plus loin ?
4: Oui, tout à fait, à Bourg-les-Valences.
2: Eh ben voilà. Et alors, il paraît que petite, on voulait faire danse avec les stars. On faisait de la danse de salon ?
4: Ben oui.
2: C'était quoi ta danse préférée ?
4: Le rock.
2: Ah oui, voilà, bon, bah alors t'as pas continué parce que, bon, à l'époque, il n'y avait pas Danse avec les stars, mais s'il y avait eu Danse avec les stars, bah oui, t'aurais pu être danseuse là-bas. Bon.
4: Ah ouais.
2: Tu regardes Danse avec les stars ?
4: Oui, je regarde, j'aime bien.
2: Évidemment.
3: T'as vu Valérie quand même ?
4: Bien sûr.
3: Bah voilà.
2: Évidemment, comment te dire ? La reine du quick step. Ben
3: oui.
2: Alors, comme nous avons démarré très en retard, rapport au cadeau qui fait deux minutes d'annonce,
3: 2,5 km,
2: je vais tout de suite te faire gagner ton premier point, ma chérie, avec la première question, vrai ou faux. Tiens, on va se mettre un tango, c'est pas mal. Alors, figure-toi que le pape François, il a été videur de boîtes de nuit en Argentine avant d'être pape. Est-ce que c'est vrai ou faux ? Top chrono 5 secondes. Il a été videur de boîtes de nuit en Argentine, vrai ou faux ?
4: Je dirais faux.
2: Non, c'est vrai ! Évidemment, mais oui, il a fait plein de boulot à Buenos Aires pour financer ses études. Il a été videur de nuit, agent d'entretien, technicien de labo. Voilà, donc comment te dire ? Bon, pas de points, mais tu sais un truc maintenant.
3: Et le nouveau pape, il sera à Paris d'ailleurs le 28 septembre prochain avec une messe sur le Champ de Mars. Non, à la Concorde. Un événement quand même, hein. Alexandre, je vois que vous en foutez complètement.
2: Exactement, comment te dire.
3: Alexandrine est avec nous, avec ici Occitanie. Bonjour Alexandrine.
5: Bonjour.
3: Alors, j'aime bien ce prénom, sympa ça, Alexandrine. Oui. Tu habites à Montrabé, c'est en Haute-Garonne. Sois la bienvenue. Tu es mariée ? Tu vis comment ? Oui.
5: Oui, je suis mariée.
3: Comment s'appelle la personne ?
5: Il s'appelle Fadel.
3: Fadel, très bien. Fadel, il y a une fille, c'est la vôtre ?
5: Oui.
3: Charlène, 28 ans. Voilà. Et du coup, eh ben, t'es mamie, si je dis pas de bêtises.
5: Oui, je suis une jeune grand-mère. Donc, j'ai un petit-fils qui a 4 ans, bientôt 4 ans et demi, et qui s'appelle Ismaël.
3: Et t'es devenue grand-mère, t'avais 49 ans, en fait, hein, si je fais bien les calculs. Donc, jeune grand-mère, quoi.
2: Oh, il s'appelle jeune Ismaël. Ismaël, joli prénom.
3: Ouais, c'est tout mignon, ça, Ismaël. Ouais. Alex, pour toi, hein, bon, voilà, Alexandrine, on parlait de Totoche. T'as pas vraiment de surnom, toi, c'est Alex, hein, tout simplement, pour les potes, les collègues. Ouais.
5: Voilà, tout le monde m'appelle Alex et mon mari m'appelle Mathus. Voilà.
3: Oui, c'est normal, ça. C'est sympa. Bon, Alexandrine, tu travailles et tu es agent EDF.
5: Tout à fait.
3: Qu'est-ce que tu fais exactement? C'est quoi ton expertise?
5: Alors, donc je suis expert technique. Je fais plutôt un travail de bureau. Je fais du contrôle qualité sur des dossiers et j'attribue de la certification en économie d'énergie pour encourager de la rénovation énergétique. Et derrière, nous finançons, nous attribuons des primes. Donc, c'est vraiment un travail de qualité.
3: Cette phase est beaucoup trop longue, mais j'ai compris à peu près. Avant, tu étais secrétaire, tu as été assistante commerciale et aujourd'hui, voilà, tu fais ça avec EDF. Ça a l'air super intéressant, en tous les cas, ton métier.
5: Oui, ça
3: Alexandrine, allons-y sur la question. La première question, je te rappelle que j'ai deux candidats et que je compte sur toi pour
2: que
3: tu sois...
2: Ouais, ça va, stop, pose la question.
3: La troisième. Voici un petit extrait.
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3: Eddie Mitchell et le hamburger. Le hamburger a été inventé dans la petite bourgade de Burgsville, dans le Tennessee, aux États-Unis. Est-ce que c'est vrai ou faux? 5 secondes, Alexandrine.
5: Je dirais vrai.
3: Tu dis vrai. Le hamburger tire ses racines de la ville? Non, de Hambourg, c'est donc faux. C'est Hambourg. Ben oui, il a vu le jour il y a plusieurs siècles, c'était au 19e siècle. Et non, je suis désolé.
2: Allez, ça fait 0+0, la tête à Toto. Et là, tout de suite, oh là là, j'aime quand vous dansez. Bon, pas en voiture, hein, les gars, vous vous arrêtez sur le côté.
3: Ah ben oui.
2: On sort de la caisse, on bouge son boule et on fait pour une béguine avec toi. Pour une béguine.
3: Excusez-moi,
2: avec
3: moi, je vais pas écouter Marc Lavoine, je vais aller lire le dernier Nadine Mouchet.
2: Allez,
3: si
2: Marc Lavoine, pour une béguine avec toi, vous écoutez ici, on vous aime, à tout de suite.

0: C'était le puzzle macabre de Nadine Mousselet, que j'ai lu avec bonheur. Le nouveau Nadine Mousselet,
1: c'est ta petite passion.
0: Ah oui, moi, Marc Lavoine, voilà, je crois. Puzzle macabre quand même.
1: Ouais, Marc
0: J'aime
1: Lavoine.
0: Bien Marc, hein,
1: mais oui, on adore les jingles.
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1: On est très triste quand il n'y a pas la pub de Nadine Mousselet pour ses romans, parce que
0: c'est partie de ces personnages légendes, Joe Malongo, Nadine Mousselet.
1: Mais oui, Lucinda Riley, tous ces personnages qui font partie de l'émission.
0: Avec nous depuis 2 ans.
1: Et voilà. Fou. Alors, nous jouons avec Céline et ici Dromardèche contre Alexandrine et ici Occitanie. Céline habite à Bourg-les-Valence. Céline, alors il paraît que bon, ok, tu voulais être danseuse de salon, t'as pas fait ce que tu voulais, mais... Tu continues à faire de la danse, tu fais de la zumba, du jambala, du step et de la salsa.
3: Et oui, un petit peu.
1: Alors, la salsa, comment ça se passe au niveau du bassin, tu tiens là?
3: Ah, ça va bien, mais c'est dur quand même. Hein.
1: Ah, c'est dur, mais c'est pas aussi dur que la samba, ma chérie. La samba, c'est dur. Bon, et alors, tu fais combien de fois par semaine de la salsa?
3: Une fois seulement, c'est pour ça que c'est un peu dur quand même.
1: Ah oui, mais alors est-ce que tu y vas avec Franck? Ou alors Franck il danse pas?
3: Alors oui, j'y vais avec Franck, mais le souci c'est que on peut pas danser ensemble pendant toute l'heure parce qu'on tourne.
1: Ah,
0: avec d'autres partenaires.
3: Et du coup avec son cavalier on danse quoi? 5 minutes au début, 5 minutes à la fin quoi.
1: Oui, mais bientôt vous allez devenir des bêtes de salsa et vous pourrez danser ensemble. Là ils font tourner pour que vous appreniez vraiment les pas quoi. Qui est pas de.
3: Eh oui.
1: Alors, tu ne fais pas beaucoup de bricolage. Bon, ça, c'est pas. Bon, bon. En revanche, t'aimes bien t'occuper de tes fleurs. Tu fais du jardinage.
3: Oui, voilà, c'est ça.
1: Et alors, il paraît que tu fais des boutures et que tu donnes ça à tes copines.
3: Oui, c'est des plantes grasses. Je crois que ça s'appelle les succulentes ou je sais plus trop
1: Noms, mais. Les succulentes. Mmh. Et alors, t'es douée? Parce que moi, je sais pas faire une bouture, par exemple, tu vois.
3: Mais non, mais je ne suis pas douée. Ça pousse tout seul, parce que j'ai pas la main verte. Donc, si je le fais, tout le monde peut le faire.
1: Ah, d'accord. Bah, écoute, je vais acheter des succulentes, alors, parce que ça va être
3: ah, oui, vraiment.
1: Ok.
0: Mais vous avez tous les talents, Valérie. Quoi que vous touchez, vous le savez, ça se transforme en or.
1: Mince. Oh, bah, j'aimerais bien, dis donc. Oh là.
0: Moi aussi.
1: Allez, enfin, tu sais comment ça a fini. Tu connais la légende de Midas, hein, le pauvre.
0: Le pneu?
1: Aïe, aïe, aïe. Bon, allez. Je vais plutôt tout de suite poser la question à ma petite Céline pour qu'elle marque son premier point. Tiens, je vais te parler de la Finlande, un joli pays du Nord. Écoute, en Finlande, des agriculteurs peignent les bois des serres.
0: Bonjour madame.
1: Ça c'est Eric Bastien qui demande un sandwich.
0: Ouais.
1: Donc il paraît qu'en Finlande, les agriculteurs peignent les bois des serres avec de la peinture réfléchissante. Est-ce que c'est vrai ou faux, top chrono? 5 secondes.
3: Je dirais que c'est faux.
1: Et non, c'est vrai. Et oui, parce que c'est l'association des éleveurs de rennes en Finlande. Et ils pulvérisent une peinture réfléchissante sur les bois des rennes pour qu'elle soit plus visible et pour que les collisions se fassent moins. Donc voilà, c'est une très bonne idée des Finlandais. Pas de point.
0: Alexandrine. Bah oui. Alexandrine n'a pas de point non plus, mais Alexandrine revient en force avec Occitanie, Haute-Garonne. On l'a dit, jeune grand-mère à 49 ans avec le petit Ismaël. Tu as déjà des choses de prévues pour cet été, par exemple? Tu as des vacances qui sont organisées ou pas?
4: Alors, les vacances, je n'en prends pas beaucoup cet été.
0: Ah bon?
4: Je partirai plutôt, moi, fin septembre, début octobre.
0: Ah oui.
4: Donc là, je vais faire un voyage en Guinée, voilà, puisque mon mari est originaire de là-bas.
0: D'accord.
4: Et sinon, si j'ai pris quelques jours au mois de juillet, mais bon, on a des travaux à la maison, et puis on a la piscine, donc bon,
0: ah oui.
4: On est presque en vacances, quoi.
0: Alors, ça tombe bien que tu parles de la piscine, parce que tu plouffes. Tu fais de l'aquagym, toi, t'es sportive. Aquagym régulièrement, ouais.
4: Non, j'en fais un petit peu à la maison.
0: C'est bien.
4: Quand je vais dans des centres balnéo, j'en fais un petit peu. J'essaye de nager, mais c'est pas une activité régulière.
0: Bon, tu marches beaucoup, donc voilà, tu te maintiens en forme, c'est ce qu'il faut. Et puis alors, tu connais parfaitement bien ce générique de télévision. Et l'émission qui revient.
1: In the middle of the street.
0: L'émission qui revient sur
1: mais
0: M6.
1: Mais oui, allez vous inscrire sur M6+, les amis. Voilà. On va vous refaire vos maisons.
0: Déco, Valérie, Damido, qui est en retour sur M6. Alors, en voilà une qui a suivi tes conseils, Valérie. Parce que toi, tu bricoles, tu sais peindre, tu sais démonter un siphon, tu sais remplacer une poignée de porte. Bon, tu sais tout faire.
4: Alors, quand même pas. Mais quand on a une maison et un jardin, voilà, et bien, il faut apprendre, il faut se débrouiller. Et puis, oui. C'est du plaisir d'entretenir son chez-soi.
0: Bien sûr, mais t'es manuel, hein, tu fais de la couture, des torchons, des rideaux, des vêtements aussi un petit peu?
4: Voilà, je peux transformer des vêtements, des petits ourlets, oui, des petites choses. Hein. C'est pas de la grande couture non plus. Hein.
0: C'est bien. Puis tu t'occupes de tes fleurs, voilà. Tu cultives ton jardin, comme dirait l'autre.
4: Exactement.
0: Nous jouons, Alexandrine. Allez, une question supplémentaire et surtout un premier point. Ça serait quand même intéressant. Extrait.
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0: L'Europe est le seul continent à ne pas posséder de désert. Vous entendez dans la chanson. Est-ce que c'est vrai? Est-ce que c'est faux? Top chrono. L'Europe n'a pas de désert.
4: Je dirais que c'est vrai.
0: C'est faux. Il y a un désert. Et en plus, c'est là, c'est en Espagne, puisque c'est là où on vous offre ce beau cadeau. C'est en Andalousie, c'est celui de Tabernas, en Andalousie, dans le sud donc de l'Espagne, qui a servi de décor d'ailleurs à pas mal de westerns, qui est assez connu.
1: PortAventura, c'est pas du tout dans le sud de l'Espagne, hein, c'est limite à la frontière. Hein,
0: ça reste quand même l'Espagne, là, on est d'accord.
1: Oui,
0: l'Andalousie, c'est le sud de l'Espagne.
1: Oui, d'accord, mais c'est pas là où on les invite.
0: Excusez-moi, Monaco, c'est en France
1: Je sais pas, tout cas, PortAventura, c'est pas dans le désert. Okay.
0: Mais qui a dit que c'était dans le désert?
1: Toi, t'as dit c'est là où on vous invite.
0: C'est en Espagne.
1: Ouais, c'est ça.
0: Vous me cherchez, vous, hein?
1: Ouais, pas du tout. Mmh. Allez, c'est bien. Donc, ça fait toujours 0-0, la tête à Toto.
0: Ouais.
1: Et là, tout de suite, on va écouter une magnifique chanson. J'adore. C'est bon entendeur. Non,
0: c'est pas nous, hein. On n'est pas bon entendeur.
1: Le ciel est bleu.
0: Ah, c'est ça, ouais.
1: J'ai deux amis qui sont aussi les amoureux. Je vous aime, vous écoutez ici, à tout de suite.
0: Surtout pas de candidat.

0: Exactement.
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0: Isabelle Pierre, bon entendeur, avec le temps est bon sur
2: et
0: ici.
2: Si elle est bleue sur ici. Allez, à tout de suite,
0: c'est toujours beau.
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0: Je vous ai dit que le puzzle macabre était sorti de Nadine Mousselet.
2: Oh, le nouveau Nadine.
0: Je vous jure.
2: Oh mon Dieu.
0: Une histoire de trésor, d'héritage.
2: Oh là là, les filles, là, Céline et Alexandrine, alors que vous lisiez Nadine Mousselet, Lucinda Riley, c'est tellement palpitant.
0: Le papillon doré.
2: Oh là. Alors, Céline, comme ça, on aimerait bien déjeuner avec Céline Dion. On adore Céline Dion.
4: Ben oui.
2: Ouais. Et tu la vois là, à la rentrée là?
0: Tard de week-end ou...
2: Non, mais je veux dire, tu vas à son concert quand qu'elle va donner là?
4: Non, malheureusement, non, je n'ai pas de place. Par contre, en septembre, je vais voir Génération Céline. C'est d'autres chanteuses qui chantent du Céline Dion. Bah, c'est pilote consolation.
2: C'est bien. Moi, je trouve que c'est bien. Voilà, il y a un moment donné.
0: Oui, mais c'est pas Céline quand même.
2: Oui, mais c'est les Céline Dion, elle a qu'à faire des places qui coûtent pas deux reins, quoi. Ah, à un moment donné, ok.
4: C'est ça.
2: Voilà, on est d'accord. Bon, voilà.
0: C'est le cas, je vois.
2: Ouais. Alors, ma petite chérie, c'est le quiz musical. Est-ce que tu chantes? Est-ce que tu fais des karaokés avec tes amis?
4: Ah, pas trop. Je chante beaucoup toute seule dans la voiture.
2: Mais c'est déjà pas mal. Alors, écoute bien. C'est le mot manquant qu'on va devoir découvrir. Je vais te faire écouter une chanson de Gilbert Bécaud. Il y a deux mots à trouver, un point par mot. Donc, c'est une chanson archi connue.
0: Ah,
2: écoute
0: oui.
2: Bien. Quand il y a le mot qui manque, t'entendras un pouet-pouet. Attention.
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2: Alors, et maintenant, que vais-je faire de tout ce que sera ma vie, de tous ces gens qui... Voilà, top chrono, 10 secondes.
4: Ce temps
2: m'indiffère. Eh bien, nous allons écouter tout de suite Gilbert qui va nous donner la réponse. Je pense que c'est pas mal.
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0: Il doit avoir des crampes, le gars, il joue toujours la même chose.
2: De tout ce temps, oui, premier point. Que sera ma vue? Et attention, de tous ces gens qui m'indiffèrent. Bravo! Céline, 2 points, bravo.
4: Ah, quand même, merci.
2: Quand même, ça démarre. Allez.
0: Ah là là, Alexandrine, passons à table rapidement avant de jouer, j'ai faim. Et je me suis laissé dire que côté cuisine, c'était pas mal.
4: Oui.
0: Allez, qu'est-ce que tu nous prépares pour midi, pour 13h là?
4: Alors, midi, ce sera une salade, tout simplement, et un fruit, on va faire léger.
0: Ah oui, t'es léger là.
4: Sinon, oui, je cuisine un petit peu, oui.
0: Non, mais attends, je viens pour une salade et un fruit, c'est sympa, mais tu. Je sais pas, tu veux pas me faire ton petit poulet au citron là?
4: Ah non, pas en semaine, non, ça on le fait quand on a de la famille ou des amis, attends, on adore
0: suis...
4: ça.
0: Mais je ne suis pas un ami? C'est ça que t'es en train de dire?
4: Ah, si, mais bien sûr.
0: Fou, ça. Un petit poulet au citron dans une recette sénégalaise. Voilà ce qu'Alexandrine sait nous faire. Petite tarte tatin et tiramisu en dessert, ça vous va? Petit pastis landais aussi. Toutes tes spécialités. Alexandrine.
4: Oui.
0: Es-tu spécialiste de la musique? Réponse tout de suite. Avec ton quiz et le mot manquant, une chanson hyper connue comme celle de Gilbert Bécaud. On est sur Starmania, la comédie musicale, le blues du businessman. La chanson s'arrête à 2 reprises et tu devras trouver les mots qui manquent. On y va. 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

0: Voici deux mots à trouver. J'ai du succès dans mes...
1: Affaires,
0: je note. J'ai du succès dans mes amours. Je change souvent de secrétaire. J'ai mon bureau en haut d'une tour, d'où je vois la ville à l'envers, d'où je... univers. Vérifions immédiatement.
2: J'ai du succès dans mes affaires.
0: Bien sûr.
2: J'ai du succès dans mes amours. Je change souvent de secrétaire.
0: Attention.
2: J'ai mon bureau en haut d'une tour, d'où je vois la ville à l'envers.
0: Attention.
2: D'où je contrôle mon univers.
0: Bravo, Alexandrine, bravo.
1: Ah, enfin.
0: Eh ben oui, enfin.
3: Ah, ben voilà, les filles, vous marquez les points en même temps, c'est magnifique, ça. Ça fait 2 points pour Céline, 2 points pour Alexandrine. Ça, c'est bien ça. J'aime quand ça marque des points. Surtout ma candidate, Céline, hein, voilà.

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2: Et je vous rappelle que toute la semaine, les candidats s'affrontent pour la finale de vendredi. Le premier prix, c'est un séjour pour 4 adultes à Port Aventura World, avec 3 jours, 2 nuits en pension complète dans un hôtel 4 étoiles. L'accès illimité pendant 3 jours à Port Aventura Park. Un accès à Ferrari Land, 100 euros de carburant pour y aller. Si vous ne gagnez pas ça, vous gagnez bien sûr la machine à café Malongo, les 32 dosettes et les 6 verres en verre. Allez, jingle, on reprend la compète.
3: Olé !
2: Qu'est-ce qu'il y a ?
3: C'est le nouveau jingle au taquet. Jusqu'à vendredi, à chaque fois que vous direz jingle, ce sera ça.
2: Ah,
3: ça
2: okay,
3: vous plaît ? Ça vous va ?
2: Ah, c'est marrant, moi j'adore l'Espagne, tu sais. Donc.
3: Bon bah voilà, donc vous pouvez me refaire jingle pour voir ?
2: Jingle.
3: Ah voilà, moi j'aime bien, hein.
2: Olé ! Alors, Céline qui joue avec ici Dromardèche. Céline, alors comme ça, quand on était petite, on balançait des boules puantes dans l'ascenseur des nouvelles galeries à Valence ?
4: Mais non, faut pas dire ça !
2: Ah bah je sais pas, tu l'as raconté à Gwen, faut rien dire à Gwen, hein, je t'explique. Qu'est-ce que c'est que cette histoire ? Parce que du coup, ça bloquait un peu l'ascenseur. Raconte-nous ça.
4: Un petit peu, oui.
2: C'est-à-dire, hein ?
4: Tu jetais quoi ? Avoir 13 ou 14 ans quand même.
2: Combien tu jetais de boules puantes dans ce pauvre ascenseur ?
4: Oh, pas tant que ça. On a fait aller 3 fois grand max.
2: Ouais, bien sûr. Et du coup, bah, plus personne pouvait prendre l'ascenseur. Et en plus, tu te baladais dans le magasin et tu remettais des boules puantes dans le magasin.
4: Une fois, je crois.
2: Ouais, bien sûr.
3: Je crois que c'est pas clair le dossier, là. Je crois que c'est pas clair votre truc.
2: Bien sûr. Comment s'appelait ta copine ? Tu t'en rappelles ?
4: Voilà. Isabelle.
2: Alors, Isabelle et Céline, hein, les nouvelles galeries peuvent nous appeler. Enfin, ça a fermé les nouvelles galeries à Valence.
4: Ouais, depuis, voilà, on craint plus rien.
2: Donc, on craint plus rien, on peut le dire.
3: Bah, c'est à cause d'elle que ça a fermé.
2: Mais non, ça... si seulement c'était ça. Et donc, du coup, bah voilà. Mais tu faisais pas que ça. Parce que t'étais une coquine, t'adorais faire les appels téléphoniques anonymes, sonner au port, partir en courant. Hein ?
4: Bah oui, c'était les petites bêtises gentilles pour l'époque, hein, quand même.
2: Bah oui, c'était mignon, c'est vrai. Mais en vacances, tu avec ton cousin, tu faisais quoi déjà ? Vas-y, je te
4: Un petit ballon de baudruche avec de l'eau, du quatrième étage, sur les petits passants vacanciers.
2: Ah là là, c'était toi la terreur.
3: Oui, on est sur du commu là.
2: On est sur la terreur de la Dromardèche, c'était Céline. Ah là là là là. Bon, tu t'es jamais fait choper, tu t'es jamais fait engueuler.
4: Non.
2: Bon, voilà, le reste c'est de la littérature, on s'en fiche. Alors, par contre, t'es un peu, hein, t'es un petit peu, t'oublies tout. T'es un peu comme notre petit Pierre Richard, parce que tu oublies tout le temps ton sac à main sur le toit de la voiture.
4: Pas tout le temps, mais ça m'est arrivé quelques fois. Et c'est vrai que c'est bien énervant quand même.
2: Bah, tant qu'il tombe que sur le pare-brise, ça va. S'il tombe sur de par terre et que tu le vois pas, c'est un peu plus embêtant quand même.
4: En général, on le voit bien quand il tombe. Hein.
2: Ah là là là là. Bon, alors là, tu sais, c'est le moment de vraiment de t'envoler dans les scores. C'est la question à choix multiple. Je te pose la question, je te fais des propositions de réponses. Et à mon top chrono, t'auras 10 secondes pour me donner ta réponse. Tiens, écoutons.
5: Ah, les crocrocro, les crocrocro, les crocodiles. 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
2: Julien Doré, les crocodiles. Alors aujourd'hui, mercredi 1er juillet, le film concert qui a été capté lors de la dernière date de concert de Julien Doré est diffusé au cinéma pour une soirée unique. Mais est-ce que tu sais le nom, le titre de ce film qui va passer au cinéma ? Est-ce que c'est Aimé Tour, Coco Caline fait son cinéma, Le dernier pestacle ou Éric Bastien est un crocodile ?
3: Voilà.
2: Donc c'est quoi le nom du film qui passe à partir d'aujourd'hui dans les cinémas ? Aimé Tour, Coco Caline fait son cinéma. Le dernier.
4: Sur le dernier pestacle.
2: Le dernier pestacle, t'es 100% sûr ?
4: Oui.
2: Eh bien, c'est une bonne réponse ! Oui ! Voilà, c'est le dernier pestacle et c'est une seule soirée au cinéma. C'est magnifique. Voilà, tu as 3 points de plus, tu as 5.
3: Bon, on a 2 points.
4: Je vais très souvent au cinéma.
2: Eh ben voilà.
3: Alexandrine, on a deux points, mais Alexandra. on va pouvoir égaliser. Alors, on va jouer dans un instant, mais on en profite pour faire connaissance jusqu'à 13h. On a dit il y a un instant que tu cuisinais de bonnes choses, notamment ce petit poulet au citron dans une recette sénégalaise. Oui. Ah, là, là, là. Alors, tu as des qualités, c'est vrai, mais tu as aussi des petits défauts. Et on aime bien en parler, parce que ça nous fait toujours un peu rigoler. On entend Monk, tu sais, c'est. Voilà, t'es un peu comme ça, t'as des petites manies, tu vérifies que la porte d'entrée est bien fermée plusieurs fois.
6: Oui, c'est vrai.
3: Mais combien de fois, genre avant de te coucher, il faut que tu t'y retournes combien de fois?
6: Je sais que je l'ai fermé, mais je vais me coucher et il faut que j'envoie soit mon mari ou que je redescende pour m'assurer que c'est bien fermé. Une fois, deux fois. Alors pas tout le temps, mais c'est quand même souvent.
3: Ouais. Ok, ouais, ouais, j'entends. Bon, t'as aussi un petit côté maniaque, alors là c'est plutôt pour le ménage. Là, la propreté, il faut que ce soit impeccable à la maison, il faut que ça brille.
6: Ouais, plutôt. Ouais.
3: Mais d'où ce bien, c'est cette maniaquerie un peu excessive. Sur le rangement aussi, il n'y a pas que la propreté. Enfin, voilà.
6: Ah, le rangement, je me fais violence, je laisse un peu traîner maintenant. Mais je pense que ça me vient de. Pas chercher, ma mère, hein, qui m'a senti la même chose. Hein.
3: Comme souvent. Bon, ce qui me plaît, c'est que tu as un porte-bonheur. J'espère que tu l'as sur toi. Tu possèdes un œil de Lucie, donc c'est un coquillage.
6: Oui, tout à fait.
3: Et tu l'as avec toi,
6: ma soeur qui... ouais. Oui, je l'ai avec toi, il est dans mon porte-monnaie. C'est ma sœur aînée qui me l'a offert. Okay. C'est un tout petit coquillage qui a un demi-centimètre de diamètre à peu près. Et en fait, on le glisse dans son porte-bonnet et c'est censé apporter protection, chance, prospérité. Et lorsqu'on se voit, ma sœur et moi, eh bien, on vérifie qu'on lâche.
3: Que vous l'avez bien, c'est trop beau. C'est une belle histoire de sœur, ça. Allez, voici ta question. Alors, tu as, je regarde, oui, tu es un petit peu de la même génération que moi, donc tu as
2: génération
3: connu. Génération X. T'as connu le Walkman, bien sûr. Le Walkman.
6: Oui.
3: Aujourd'hui, nous sommes le 1er juillet, Valérie l'a dit, car elle a bonne mémoire. 1er juillet, c'est également l'anniversaire de la sortie du tout premier Walkman de Sony. Voilà, c'est aujourd'hui qu'il sortait. Mais est-ce que tu sais quelle était sa couleur principale, le tout premier Walkman de Sony? Il était rouge, il était jaune, il était bleu et argent, ou noir, une des couleurs préférées d'ailleurs de Valérie D'Amito. Top chrono, 10 secondes. Rouge, jaune, bleu et argent, ou noir?
6: Moi, je dirais qu'il était bleu-argent.
3: Je vois exactement à quoi ressemble ce Walkman et tu as raison, il était bleu et argent. Il a été lancé en 1979, il s'appelle le TPS L2 et c'était effectivement cette espèce de design très années 80. Bravo!
2: Alors, ça fait 5 pour Céline, 5 pour Alexandrine. Et là, tout de suite, ça va nous ramener presque à l'époque du Walkman. Oh là là, on est avec mon 501 et Métiac, les gars, je vous le dis tout de suite. C'est Nick Kershaw, The Riddle, à vous écouter ici, on vous aime, à tout de suite.

0: elle portait ses Tiag, elle avait déjà son Walkman sur les oreilles. Bah, allez. Bah, elle écoutait Nick Kershaw à cette époque.
1: Évidemment, jungle.
0: Avec The Riddle.
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0: Attendez, ils sont trompés de jingle, hein. C'est pas ça le jingle, on a dit que c'était ça. Hein.
1: Ah d'accord.
0: Ça
1: va, okay.
0: Alors.
1: Olé. Bien, alors, Céline et Alexandrine, vous êtes à égalité. Vous avez 5, c'est dingue. Vous êtes vraiment les filles à égalité parfaite. Alors, ma petite Céline, comme ça, on a un petit peu des manies.
3: Moi ?
1: Moi, j'ai des manies, dit-elle. Alors, comme ça, oui, c'est un peu comme Monk, hein, on vérifie le gaz et les prises électriques.
3: Ah là là, c'est insupportable.
1: C'est-à-dire, il paraît que tu pars du boulot, tu débranches les prises, tu débranches les appareils, tu vérifies la porte d'entrée, enfin, tu vérifies tout, quoi.
3: Oui, puis je suis un petit peu comme Alexandrine, je crois que même si je le fais, j'envoie quelqu'un le faire pour moi ou je rappelle et je dis, tu peux vérifier que j'ai bien fait ça. Je le sais, mais tant qu'on ne me l'a pas dit, bah, c'est compliqué.
1: Mais attends, enfin, c'est-à-dire, t'as déjà eu un accident électrique ? Enfin, je veux dire, qui a déclenché cette petite passion des prises et des portes ?
3: Mais je crois que c'est ma mère aussi, parce qu'elle fait pareil. Et il y a eu une chose qui n'a rien arrangé, c'est qu'il y a quelques années, il y a une maison à côté de chez moi qui a brûlé. Donc, comment te dire ?
1: Ah oui, maintenant tu fais gaffe. Ouais, je comprends. Alors là, moi, je ne fais pas ça, mais je ferais bien de le faire. Moi, j'ai tendance à tout laisser ouvert. Alors, il paraît qu'on adore les activités à sensation. Il paraît que t'as sauté en parachute avec ton fils.
3: Oui.
1: C'était bien ?
3: Ah, super bien.
1: Ah ! Et alors, t'as fait une plongée en scaphandre à l'île Maurice.
3: Oui, tout à fait.
1: Oh là là là là, c'est pas trop étouffant le scaphandre là ?
3: Eh ben, j'avais peur, effectivement, parce qu'au moment où ils te mettent ça sur la tête, t'as tendance à hyperventiler. Puis non, une fois que t'as compris que t'étais bien, ben, tout se passe bien.
1: Oh là là, comme dans le Grand Bleu. Oh mon Dieu, mon Dieu, mon Dieu. Et du coup, t'as vu des beaux poissons ?
3: Ah oui, très beau. Vraiment, j'ai des photos d'ailleurs, c'est génial.
1: Oh là là.
0: Oh, j'avais pas écouté ce générique depuis 1812, quoi. Ushuaïa. Générique d'Ushuaïa, ça, quand même.
1: Oui, et alors tu interromps donc ma candidate.
0: Ah oui, parce que ça a provoqué en moi quelque chose. Oui.
1: Ça provoque quoi chez toi ? L'envie de couper la parole aux gens ?
0: Déstabiliser.
1: Oh là là, c'est pas possible. Bon, ma chérie, tu as 5. Elle a 5, c'est bien là. Si tu marques tout de suite 5 points là, allez, on s'envole. Écoute bien. Si tu flânes dans le quartier de Plaka, quelle capitale européenne visites-tu ? Si tu flânes dans le quartier de Plaka, t'es dans quelle capitale européenne ? Top chrono, 10 secondes.
3: Je sais pas.
1: T'es à Athènes, parce que Plaka, c'est le plus vieux quartier d'Athènes. C'est au pied de l'Acropole. Et c'est super beau d'ailleurs, Plaka. Et donc, bah, tu n'as pas trouvé, mon petit chéri. Donc, tu restes à 5.
3: Je ne savais pas du tout.
0: Vous venez de ranger le point dans le Plaka.
1: Qu'est-ce que tu racontes ?
0: Bah, vous n'avez pas donné votre poids. Vous l'avez laissé dans le Plaka. Re, le Plaka. Du jeu de mots.
1: Le Plaka re ?
0: Bah oui, je vous fais un jeu de mots, écoutez, Valérie.
1: Mais c'est quoi ton jeu de mots ?
0: Que vous avez dit Plaka, la réponse, là.
1: Oh là là.
0: Ah, vous arrivez même plus à comprendre mes blagues de fin de saison, quand même.
1: Ah non, mais excusez-moi, c'est pas des blagues. Les blagues, c'est censé être drôle. Pardon, hein, je demande pardon à l'humour.
0: Je suis sûr qu'il y a des gens qui ont ri. Peut-être deux personnes. Manifestez-vous.
1: Eh bien, écoutez, si vous avez ri, manifestez-vous.
0: Alexandrine. Ah, quelqu'un a ri. Gwenaël, le professeur Coupez a ri, elle me dit dans le casque.
1: Le professeur Coupez est une faillotte, et c'est tout.
0: Faillotte. Alors, la rencontre avec Fadel. On n'a pas encore parlé de cette belle rencontre. Et ouais, c'était la boum. C'était une soirée étudiante ?
4: Oui, c'est ça, une soirée étudiante. Ouais, il y a très longtemps.
0: Bah oui, tu étais avec une amie qui connaissait Fadel, et puis bim, ça fait tilt tout de suite.
4: Et oui, elle me l'a présenté, et puis il s'est passé quelque chose dans le regard, et puis voilà.
1: Oh là là là là là là !
0: Ouais, mais pas de bol, parce que. Oui, mais il partait au Cambodge juste derrière pendant 6 mois, quand même. Donc, dur.
4: Ouais, ouais, et j'ai attendu, et il est revenu.
0: Il est revenu pour toi ?
4: Non, il est revenu parce qu'il avait fini sa mission.
0: Ah, oui. Et alors, si vous n'êtes pas lâché, ça fait 33 ans que vous connaissez, 25 ans de mariage, vous avez à peine 50 ans, donc noces d'argent, bravo, top. Ouais. Et puis alors, un mot sur la Guyane, parce que là, on a découvert que tu es parti en Guyane pendant 2 ans et que tu as eu l'occasion de manger des trucs que Valérie connaît. Moi, je ne connaissais pas. Le cabi.
1: Le capybara.
0: C'est quoi ça?
4: Ouais, le cabia, ils appellent ça le cabia. C'est un gibier local, c'est un gros rongeur, c'est un, le plus gros rongeur au monde.
1: Mais c'est le...
4: Ça ressemble à un castor. Et voilà.
1: Mais c'est si mignon, comment t'as pu manger cette petite bête si mignonne?
4: Je ne savais pas au départ comment c'était. Je ne connaissais pas l'animal, je l'ai mangé avant de l'avoir vu. Et après, oui, j'ai.
1: Oui. Après, tu l'as vu et t'as regretté de l'avoir mangé?
4: Pas du tout.
0: Elle a mangé du serpent, elle a mangé de l'iguane, elle a mangé du rongeur. Ouais. Berk, j'ai envie de dire.
4: Bah, bon, quand on va à l'étranger, il faut découvrir, il faut tester. Et puis voilà.
1: Bah, tu peux aller faire Fort Boyard maintenant.
0: Hein. Ah oui. Bon, il y avait Poulet Boucané qui était quand même un peu plus sympa. Ah voilà, c'est partie des choses que tu as découvertes. Allez, on va jouer avec cette question cache. Elle vaut 5 points. Concentre-toi. On est à 5 et Céline à.
1: 5 aussi.
0: Ah d'accord. Alexandrine, là, on peut peut-être prendre le dessus. Hein. Voici ta question. Comment. Petit extrait, pardonnez-moi.
5: Je voudrais toujours te plaire dans mon jardin d'hiver.
0: Voilà, jardin d'hiver, ça m'adore. Comment appelle-t-on une structure extérieure installée dans un jardin ou sur une terrasse composée de poteaux et d'un toit léger? Comment ça s'appelle? 10 secondes.
4: Une pergola.
1: Je trouve que la facilité de tes questions est de plus en plus.
0: À un
1: moment donné.
0: Oui, c'est une bonne réponse, c'est une pergola qui permet de profiter du jardin.
1: C'est que moi, il faut que je trouve un quartier d'Athènes, un quartier que si t'as pas visité Athènes, t'es pas censé connaître. L'autre, il a un truc de pergola, le truc le plus simple du monde. Merci Raphaël, merci Luigi, vous lui filez toujours des questions faciles. S'il a une troisième candidate aujourd'hui, à cause de vous, Raphaël et Luigi, changez de pays, changez de ville. Quand je connais vos adresses, je connais vos familles. Et je suis amie avec le roi du pistolet à eau. Croyez-moi, ça va chier les bulles. Bien, allez, ça fait 10 pour Alexandrine.
0: Eh oui.
1: 5 pour Céline. Bon, ma petite Céline, j'ai confiance en toi. Tu vas tout déchirer sur le bingo. Et là, tout de suite, nous allons écouter une petite nouveauté magnifique. Oria, soirée mondaine. Vous écoutez ici, on vous aime. À tout de suite.

0: soirée mondaine, c'est une nouveauté. Et c'est Auréa sur ICI.
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2: Soline, l'heure est grave. Je n'ai pas de candidat pour la finale. Il faut que tu sois finaliste. Sinon, ça va être un drame. Est-ce que tu m'entends bien, ma petite chérie?
3: Oui, je t'entends bien.
2: Merci, c'est magnifique. Avant que tu gagnes et que tu l'emportes dans le bingo, je veux dire que, bon, tu adores voyager. Hein. Là, on a dit qu'en octobre, t'allais au Mexique, t'adorerais partir à Tahiti, mais tu as le mal des transports.
0: Ah oui.
2: Et oui, il paraît qu'il y a 2 ans, t'es parti en Corse, et pour être sûr de ne pas être malade, t'as tout pris, hein. Eh, vas-y, le scotch. Ah, voilà, le scotch sur le nombril, le bracelet avec les aimants, les lunettes sans verre avec des ronds, les cachetons, tout, t'as tout pris.
3: T'as tout pris.
2: Et ça a marché?
3: Bah oui, parce que j'ai pas été malade, donc est-ce que y en a un sur les 3-4 qui a fait on s'en fiche? Le tout, c'est que j'ai pas été malade.
2: Ah bah c'est le plus important, j'ai envie de dire. Alors là, franchement, c'est magnifique, parce que le mal des transports, c'est terrible, hein, c'est horrible. C'est horrible, voilà. Alors pour t'encourager, pour te faire gagner, pour te faire triompher, pour que tu sois ma première candidate,
0: ah oui.
2: Je vais t'encourager avec ça.

0: bon. C'est pas gentil, elle a raison. Tu vas arrêter.
1: C'est réaliste en même temps.
0: Écoute-moi bien.
1: Je suis factuel.
0: Ça fait 2 ans que je gagne. T'as gagné une seule fois en 2 ans.
1: C'est vrai.
0: Je ne t'ai jamais humilié comme tu le fais depuis le début de la semaine. Ton ego te perdra, mon petit bonhomme. Tu es tout petit. Ma Céline, écoute bien ce petit bingo. Il est très simple. Voilà, à mon top chrono, tu vas devoir.
1: Oh, il faudra une caméra, là, c'est énorme.
0: Bon, déjà, j'ai mes lunettes de soleil de vue parce que j'ai oublié mes vraies lunettes.
1: Picoter comme ça.
0: Ah,
1: je vais vous le faire.
0: À mon top chrono, tu vas devoir me donner un maximum de noms de présidents de la France. Tous les présidents. Les morts, les vivants, les. Voilà. Les max de présidents qu'on a eu en France. Top chrono, 10 secondes.
2: Macron, Chirac,
0: Non, Sarko, Mitterrand, De Gaulle, Hollande. René Coty, Paul Doumer, Gaston Doumer, Paul Deschanel. Non,
2: tout le monde.
0: Céline, tu m'en as donné 2 seulement. Oh my god.
2: Oh non.
1: Aïe. Vous allez donc rester humble jusqu'au bout.
0: Ouais, t'aurais pu se planter pour en donner 15.
1: Exactement,
0: aussi,
1: c'est pourquoi je reste marche sur des œufs et je suis à tâtons avec Alexandride. Mais bon Dieu que ça sent bon. Pardon, excuse-moi.
0: T'arrêtes de marcher sur les œufs parce que il y en a plus beaucoup en ce moment, ils ont augmenté le prix. Marche sur tes petits pieds
1: déjà. Commencez pas.
0: Avec tes grosses chevilles.
1: Ça va, voilà, je la laisse faire. Alexandrine.
0: Oui.
1: Elle a fait 2. Donc, si tu fais 3, voilà, si tu donnes 3 bonnes réponses, ça suffira pour être la 3e candidate dans la team Bastien et être avec nous surtout vendredi pour t'offrir ce beau séjour en Espagne. Donc, c'est quand même pas rien. OK? Allez, pour te faire plaisir et pour t'encourager, Joe Dassin, tu adores Joe Dassin.

0: Et tous les midis.
1: Allez.
0: Qui va gagner Ricounet.
1: Tais-toi.
0: On va rester dans les présidents. Décidé. 10 secondes pour me citer un maximum donc de présidents, mais américains, s'il te plaît. Tous les présidents américains en 10 secondes. Top chrono.
2: Alors, Ronald Reagan, Carter, Bush, le père, le fils, Donald Trump, Barack Obama. Bon, ben là, je crois que c'est bon.
1: Bon, écoutez, c'est bon, elle en a donné 7.
0: J'ai juste envie d'envoyer ça. Allons-y. Troisième candidate. Bravo. Allez.
1: J'en appelle à la France. La France, je ne t'ai jamais laissé tomber. En 2 ans, la France, je t'ai prouvé à quel point je t'aimais. Demain, la France, ma candidate, doit gagner. Mais c'est pas possible. Mais vous vous rendez pas compte de ce que vous faites là, en laissant gagner cet animal. Il va pérorer dans les couloirs. Bon, Céline, je suis désolée, ma chérie, tu n'as pas gagné.
0: Désolée, Céline.
1: Ah bah, je sais, mon petit canard. Bon. Écoute, c'est pas grave.
2: C'était un plaisir de jouer avec toi. En
1: tout cas. Merci ma chérie. Moi aussi, c'était un plaisir parce que franchement, c'était très sympa. Bien, eh ben écoutez, bonne journée les filles.
2: Bonne journée.
0: Moi, je vais passer une bonne journée.
2: Bonne journée à vous.
1: Tais-toi bien, toi. Je
0: suis capable de me battre.
1: Je remercie Céline à la réalisation, Vincent à la technique, Maître Coupez au savoir.

0: notre Finistère, JP Nataf et ses camarades. Ici, c'était Les Innocents.
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0: Bon réveil à l'écoute de votre radio locale. Entre lève-tôt, on se comprend et on est ravis de vous retrouver pour entamer cette nouvelle journée ensemble. Des bons plans, des conseils pratiques et quelques bonnes chansons triées sur le volet pour vous donner la force à l'heure du petit déjeuner. Tiens, dans les prochaines minutes, Eurythmics et Monsieur Eddy. Et puis tout ce qu'il vous faut savoir de l'actualité du jour, journaux et reportages par les rédactions d'ici. Parce que l'info n'attend pas. Bonjour Cyril Ardo-Redon.
2: Bonjour Johan, bonjour à tous.
0: C'est à la une de l'actualité ce matin.
2: Nous reviendrons sur la déclaration de candidature de Marine Le Pen.
0: Si je vous dis que la Banque de France peut vous aider à gérer votre budget, vous me répondrez non, mais arrête.

0: c'est pas vrai.
1: Eh ben si.
0: Par ici les économies va tout vous expliquer dans 10 minutes. Puis en attendant, venez donc nous raconter ce qui va se passer dans cette nouvelle journée. 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Il est 5h.
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0: Nous sommes le mercredi 8 juillet, bienvenue, il est 5h. Le journal présenté par Cyril Ardo-Redon et elle se lance donc dans sa 4e élection présidentielle.
3: Marine Le Pen, condamnée en appel dans l'affaire des assistants d'eurodéputés FN, décide d'être candidate et de nommer Jordan Bardella Premier ministre en cas de victoire. Une peine d'inéligibilité de 15 mois déjà purgée et d'un an de prison ferme sous bracelet électronique a été prononcée, mais peine qui a été suspendue suite à son pourvoi en cassation.
4: Ce soir, je suis candidate à l'élection présidentielle. Conviction a été très rapidement faite puisque j'avais indiqué, vous le savez, que je ne ferai pas campagne sous bracelet électronique. Mais comme j'ai la possibilité de faire un pourvoi en cassation, ce qui n'était pas obligatoirement le cas des autres hypothèses, et que le pourvoi en cassation suspend les effets de l'arrêt, je ferai donc campagne sans bracelet électronique.
3: Marine Le Pen hier soir aux 20h de TF1 et elle précise qu'en cas de victoire, Jordan Bardella sera nommé Premier ministre. Lui qui se préparait à se lancer dans la course à la présidentielle. Mathilde Lemaire, Marine Le Pen se lance donc dans un pari très risqué judiciairement.
5: Marine Le Pen se dit très confiante. Elle table sur le fait que la Cour de cassation examine son dossier dans un délai ordinaire de 18 à 24 mois, c'est la moyenne. Son sort judiciaire serait ainsi tranché après la présidentielle. Après, espère-t-elle, son accession à l'Élysée, elle bénéficierait alors d'une immunité jusque 2032. Mais voilà, le premier président et le procureur général près de la Cour de cassation, quand elle est tombée en première instance sous le coup d'une inéligibilité avec application immédiate, avait promis d'examiner exceptionnellement son dossier rapidement avant 2027, étant donné le calendrier électoral, l'intérêt démocratique. Si cette volonté d'aller vite est maintenue et si la Cour de cassation rejette ce pourvoi, la condamnation de Marine Le Pen sera définitive et elle sera dès janvier-février convoquée par le juge d'application des peines pour la pose de son bracelet électronique en pleine campagne. Interrogée sur ce scénario tout à fait possible, la désormais candidate s'est contentée de répondre « Alors, nous verrons ». Marine Le Pen prend son risque.
3: Explication de Mathilde Lemaire et donc début de campagne dès ce matin pour Marine Le Pen et Jordan Bardella. Il se déplace ce matin sur le marché de la Flèche dans la Sarthe. Dossier complet à retrouver sur notre site et notre application ici.fr. Les députés ont adopté hier un texte en faveur de la présomption d'usage légitime des armes à feu par les forces de l'ordre. Concrètement, il y aura une présomption de légitime défense pour un policier ou un gendarme qui utiliserait son arme. La gauche et plusieurs ONG dénoncent un permis de tuer. La proposition de loi doit désormais être examinée par le Sénat.
0: La situation reste difficile dans les Pyrénées-Orientales face à l'incendie qui a démarré samedi.
3: Le feu n'est pas fixé, dit le préfet, même si la situation s'améliore peu à peu selon les pompiers. 4900 hectares de végétation ont été parcourus au total, plus de 10 000 personnes évacuées. Les habitants de deux communes sont autorisés à retrouver leur domicile, pendant que d'autres découvrent les dégâts, comme cette agricultrice que vous avez rencontrée à Y-sur-Tête, Benjamin Illy.
6: Son exploitation est au pied des collines. Aujourd'hui, noircie, brûlée, ces collines qui dominent Y-sur-Tête. Les flammes à sa porte, la fuite en catastrophe, elle n'a rien oublié. Le stress est toujours là. Et maintenant, s'ajoute ce constat.
7: On a perdu la moitié des terrains. Tout ce qu'on avait planté en verger a cramé.
6: Iskra, 40 ans, agricultrice, elle a pu aller sur place pour se rendre compte de l'ampleur du désastre.
7: Une partie d'un terrain, on avait beaucoup de cabanes en bois, de stockage, du matériel. Tout le bas du terrain, il est parti en fumée. On a perdu la quasi-totalité de nos affaires. Il y a des animaux, je ne sais même pas s'ils ont réussi à survivre, parce qu'on avait des chèvres dans la montagne, on avait des oies, et en fait, tout est parti, tout le bas du terrain a flambé. C'est vraiment psychologiquement très difficile. On espère juste qu'il y aura un élan de solidarité pour nous aider à replanter, à reconstruire, et que surtout, que les assurances elles vont suivre.
6: L'étape d'après, évidemment, mais Iskra devra encore être patiente. Y-sur-Tête, comme plusieurs dizaines de communes, reste vidée de ses habitants. L'ordre d'évacuation n'a pas été levé car 850 pompiers sont toujours mobilisés pour venir à bout de l'un des plus gros incendies des 50 dernières années dans la région.
3: Reportage de Benjamin Elie. Au total, selon la Fédération nationale des sapeurs-pompiers, il y a une quarantaine d'incendies en cours ce matin en France, dans la Drôme ou en Corse du Sud par exemple. Ce matin, 7 départements du Sud sont placés en rouge pour un risque très élevé d'incendie. Tous les massifs forestiers des Bouches-du-Rhône sont interdits au public. Les syndicats de la fonction publique, reçus ce matin par le ministre des Comptes publics pour discuter de leur rémunération. Les organisations syndicales réclament des hausses de salaire et menacent déjà d'une grève fin septembre pour peser dans le futur débat budgétaire.
1: Ici, 5h05, les huitièmes de finale de la Coupe du Monde de foot, c'est terminé.
3: Victoire in extremis, 3-2 de l'Argentine sur l'Égypte. La Suisse, elle se qualifie pour la suite en battant la Colombie au tir au but après un nul 0-0. La France joue demain soir son quart de finale face au Maroc. Coup d'envoi à 22h, match qui sera évidemment à suivre sur votre radio locale ici et sur ici.fr. Et puis en pleine canicule, la cinquième étape du Tour de France aujourd'hui, près de 200 km entre Lannemezan dans les Hautes-Pyrénées et Pau dans les Pyrénées-Atlantiques, avec un final promis aux sprinteurs. On jette un coup d'œil aux couleurs du ciel, Johan, et la troisième vague de forte chaleur se poursuit en France aujourd'hui.
1: Avec une alerte rouge vigilance canicule qui concerne les départements de l'Hérault, l'Aude, les Pyrénées-Orientales et Languedoc-Roussillon. Une chaleur extrême qui est attendue donc dans ces départements aujourd'hui. Conséquence de ces fortes chaleurs, cette nuit le thermomètre a eu du mal à baisser, donc au lever du jour ce matin les températures seront déjà élevées. 19 à Biarritz en milieu de matinée, 21 à La Rochelle, Nantes et Bordeaux, 21 dans la capitale et 28 degrés, rendez-vous compte ce matin à Perpignan. Cet après-midi, le soleil sera présent pour tout le monde, soleil de plomb à l'exception de quelques nuages au-dessus de la frontière belge et allemande, et puis un soleil donc qui va cogner, 34 à Paris, 39 à Toulouse en Occitanie, 38 à Bordeaux et 41 degrés sur le pourtour méditerranéen à Montpellier et à Perpignan. Comment ça se passe chez vous ce matin à 5h06? Vous prenez votre clavier, votre téléphone, un petit message sur la page Facebook d'ici, le nom de votre commune, une température, comme tous les matins, ici, on fait la météo ensemble.
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1: Voici les doux rêves d'Annie Lennox, Sweet Dreams par Eurythmics. 5h07, bon réveil, vous écoutez ici.

0: Mercredi en France qui débute. Et vous qui êtes déjà à l'écoute d'ici, il est 5h10.
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0: Quitter son domicile pour partir en vacances, pour certains, c'est très angoissant. Il y a toujours cette inquiétude de se demander si quelqu'un ne va pas rentrer chez soi pour vous cambrioler. Et c'est pour cette raison qu'une habitante du nord de Los Angeles a équipé récemment sa maison de tout un barda de caméras de surveillance connectées. Chez elle, des caméras, il y en a partout, on dirait presque un studio de télévision. Eh bien, ça n'a pas empêché que ce qui devait arriver arriva à 800 km de chez elle en pleine nuit. Alors qu'elle dormait à l'hôtel, elle a reçu une petite alerte sur son téléphone, lui signalant qu'un intrus venait de rentrer chez elle. Et là, à l'écran, sur son smartphone, elle a vu l'identité du cambrioleur. Un ours en de dévaliser sa cuisine, ouvrant placards, tiroirs et frigos, saccageant tout sur son passage. Elle a tout vu en direct, cette jeune femme totalement impuissante. Et pendant une demi-heure, donc, dans cette cuisine de Los Angeles, l'ours a fait son petit marché, il choisissait ses victuelles. Il allait dans le jardin ensuite pour les manger. Visiblement, ce qu'il a le plus apprécié, l'ours, sont les tacos.
2: Voilà. Ah oui.
0: En premier, puis en second, la nourriture du chien. En revanche, au dire de la propriétaire, il n'a pas touché aux 3 bouteilles de vodka qui étaient présentes dans le frigo. Peut-être que pour les ours, le dry January, c'est au mois de juillet. On ne sait pas. En attendant, à 5h11 ce mercredi, on va partir pour le Vaucluse, Cyril.
2: Un département rouge face au risque très élevé de feux de forêt et où des bénévoles montent à cheval dans les massifs forestiers pour sensibiliser les promeneurs.
0: Et dans la playlist de votre début de journée ce mercredi, il y aura... Je vous présente Bruno Mars.
2: Ah non, c'est Bruno Juillet.
0: Ici, on est ensemble le matin et on fait des économies. Bah oui, évidemment, avec Valère Correa. Bonjour Valère, chaque jour vous nous partagez un bon plan pour redynamiser notre pouvoir d'achat et aujourd'hui on parle budget.
3: C'est vrai qu'on n'a pas appris à l'école à gérer un budget, savoir ce qui compte, comment placer ses économies, préparer sa retraite, les différentes solutions d'emprunt aussi. En somme, comment gérer son argent, que l'on en ait un peu ou beaucoup. C'est important de bien savoir gérer un budget. Et c'est pour ça que je voulais vous parler d'un site proposé par la Banque de France, mesquestionsd'argent.fr. Alors comme son nom l'indique, il répond à toutes nos questions autour de l'argent. Gérer son budget, les moyens de paiement, les assurances, l'épargne, la retraite, la perte d'autonomie, les arnaques, mais aussi les aides. Je vous recommande vraiment d'aller le voir parce que c'est un bon moyen d'obtenir des informations d'abord fiables, indépendantes, et c'est totalement gratuit.
0: Alors comment peut-on se faire aider grâce à cette plateforme ?
3: Il y a deux services que je trouve intéressants. D'abord, les points conseil budget, des lieux pour rencontrer un conseiller près de chez vous si vous vous sentez perdu sur le plan financier. Ça peut être une mise au point, un échange pour comprendre les services qui existent, des conseils pratiques. Le plus important, si vous en ressentez le besoin, c'est surtout de ne pas rester seul avec vos angoisses. Ensuite, vous avez une rubrique qui référence toutes les aides qui existent, mais aussi et surtout la possibilité de renseigner vos informations et vérifier si vous ne passez pas à côté d'un dispositif qui pourrait vous donner un coup de pouce. Et puis le site mesquestionsd'argent.fr est intéressant parce que ça vous met dans une démarche, en fait, celle de regarder en face un sujet angoissant quand on est très serré. Et c'est notamment là plus que jamais qu'il faut un maximum de clarté pour prendre les bonnes décisions. Est-ce que vous avez déjà testé ce site ? Vous en pensez quoi ? Pensez à m'écrire par ici leséconomies@radiofrance.com.
0: Merci pour l'info Valère. Demain vous nous parlerez des soldes d'été en attendant pour retrouver toutes les astuces, les bons plans de par ici les économies. Vous allez direct sur le site de la radio ici.fr. Il est 5h13.
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0: À 5h14, l'info d'ici, ce sont 7 départements du sud de la France qui sont ce matin en rouge face à un risque très élevé de feux de forêt selon Météo France.
2: Et 47 autres départements sont en orange pour un risque élevé. Et parmi les territoires en rouge, donc le Vaucluse, où la sensibilisation du public est de mise, dans la commune de Saint-Saturnin-les-Aptes, des bénévoles montent à cheval pour aller à la rencontre des promeneurs. Patrouille que vous avez suivie, Philippe Aupert.
7: À Saint-Saturnin-les-Aptes, les 40 volontaires du comité feu de forêt patrouillent toujours en 4x4, mais cette année, ils ont deux nouvelles recrues, deux chevaux, Caris et Nafoé, un pur sang anglais, un quarter horse, avec Françoise Videman, cavalière en orange.
8: Quand on est à cheval, on a fait l'expérience sur les premières patrouilles qu'on a déjà fait depuis le début de la saison, on est quand même en position haute, donc nous, on regarde en hauteur, et donc on voit quand même très bien le paysage, et voyez, par exemple, ici, on est juste au-dessus du village et on est très très panoramique. Ça brûle !
7: Pendant qu'on discutait, l'autre cavalière, Océane Savoie, tend le bras vers une fumée plein sud.
9: Oui, bonjour, je fais partie du comité des feux de Saint-Saturnin-les-Aptes. Je vois un départ de feu qui est situé derrière le petit Luberon, vers Cadenet. On voulait savoir s'il
10: oui,
9: était...
10: on est engagé, on a envoyé plus de camions là.
9: Ok.
10: Merci à vous, au revoir.
7: La patrouille à cheval reprend.
9: Oui, bonjour.
7: Sous les arbres, Léon se repose. Avant sa balade à vélo, ce vacancier marseillais avait regardé la carte du risque incendie.
11: Donc rouge, moi d'habitude, je vais voir les lavandes là-haut, par les pistes. Eh ben, je suis passé par la route, quoi. Je connais les gens en orange parce que je les rencontre de temps en temps. Moi, je suis en vacances, là. Je savais pas qu'il y avait un cheval. C'est nouveau pour moi. Moi, j'adore les chevaux, donc c'est très beau. C'est un bel animal.
7: Les chevaux sont surtout utilisés pour faciliter la rencontre avec les touristes et les habitants.
9: Il y a toujours cette capacité, vous faites du cheval, vous êtes cavalière. Donc, il y a toujours d'abord ce petit dialogue avant de rentrer dans la réglementation des massifs, pourquoi vous êtes là, etc. Ils sont beaux, vos chevaux, comment ils s'appellent, etc. Et après, à ce moment-là, on peut intégrer dans la parole, est-ce que vous avez pu voir l'accès au massif aujourd'hui ? Et puis voilà, comme le monsieur faisait du vélo, nous on dit qu'on faisait du cheval.
7: Jusqu'à la mi-septembre, la patrouille à cheval répétera les risques d'incendie de forêt au départ des sentiers de randonnée, près des campings et même sur le marché de Saint-Saturnin-les-Aptes.
2: Un reportage de Philippe Popper, ici Vaucluse, et au total, selon la Fédération nationale des sapeurs-pompiers, une quarantaine d'incendies est en cours ce matin dans les Pyrénées-Orientales, la Drôme ou encore en Corse du Sud.
0: Ce mercredi, double ration de Stéphane Bern en plus de son voyage dans le temps, avant les infos de 5h30. Dans 3 minutes, il sera aussi l'invité des coulisses télé, normal ce soir à la télé. Il y a le village préféré des Français. Pour l'heure, Eddie Mitchell est là, 5h17. Allez.

0: Merci d'avoir choisi ici votre radio locale pour vous accompagner tout au long de l'été. C'est un 8 juillet qu'ils sont nés, la journaliste Audrey Crespo-Mara, qui officie dans le magazine 7 à 8 le dimanche soir sur TF1. Elle a été aussi la compagne de Thierry Ardisson, à qui elle avait consacré un portrait documentaire sorti après la mort de l'homme en noir. On souhaite un bon anniversaire ce mercredi à Mimi Mati, alias Joséphine Ange Gardien, 22 saisons pour cette série télé où à chaque épisode, l'héroïne est envoyée sur Terre pour venir à la rescousse de quelqu'un qui a des problèmes. Et une fois la situation résolue, hop, en un claquement de doigts, elle s'éclipse. Un 8 juillet de l'année 1621, le fabuliste Jean de La Fontaine voyait le jour. 4 siècles plus tard, les élèves des cours élémentaires apprennent toujours ces fables, le corbeau et le renard, la cigale et la fourmi. Il vous reste quelque chose, vous, Cyril, de tout ça ?
1: 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Basique.
0: Évidemment, pas que tout mono. Et puis enfin, ce mardi... C'est la journée nationale du jeu vidéo, une journée dédiée à tous les gamers et monomaniaques du joystick, vos enfants, vos petits-enfants, qui sait peut-être vous-même être un zinzin du jeu vidéo. Bon anniversaire à vous en tous les cas, si c'est un 8 juillet que vous êtes né, on vous souhaite de profiter au maximum de cette journée. Il est 5h22 chaque matin ici, on check le programme télé du soir et ce mardi, je vous emmène dans les coulisses du village préféré des Français. Des rues, des églises, des châteaux et des jardins. Ce soir, France 3 célèbre le patrimoine avec Stéphane Bern.
2: C'est un nouveau tour de France que je vous propose ce soir à la découverte de 14 villages, tous plus beaux et attachants les uns que les autres.
3: Quel endroit magnifique!
0: 14 ans déjà que Stéphane Bern sillonne les routes à la recherche de ces petites communes qui espèrent devenir le village préféré des Français. À chaque saison, ils sont 14 en lice. Et j'ai demandé à Stéphane sur quels critères ces derniers sont sélectionnés.
4: D'abord, il faut qu'ils soient consentants, qu'ils aient envie de participer. Ensuite, évidemment, il faut que ce soit des villages qui ont une certaine joliesse, beauté, beaucoup d'authenticité. C'est ce qu'on valorise. On valorise aussi, évidemment, le patrimoine bâti, le patrimoine culinaire, enfin, toutes les traditions locales. Et puis souvent, la vraie richesse des villages, ce sont les gens qui l'animent. Et pour ça, on voit la mobilisation des villages un peu partout en France.
0: Et depuis sa création, cette émission est devenue une véritable institution. Elle fait office de vitrine en montrant le prestige à la française. Et forcément, chaque année, pour le village gagnant, les retombées touristiques sont immédiates.
4: Lorsque le village remporte le titre de village préféré des Français, évidemment, il voit dans le week-end qui suit un afflux de touristes. On annonce même 30% en général. Cette émission attire des touristes du monde entier, des Japonais, des Américains, des Anglais, des Belges, des Suisses, évidemment. Il y a un afflux massif de touristes. Alors, il faut surtout organiser les parkings ensuite. Mais ça dope l'économie locale.
0: Parmi les régions qui attirent traditionnellement le plus de votes de téléspectateurs figurent l'Alsace, la Bretagne, tandis que la région parisienne, elle, est habituellement boudée. D'ailleurs, est-ce que les goûts de l'animateur coïncident avec celui des téléspectateurs ?
4: J'aimerais pouvoir prendre un joker pour répondre à cette question. Écoutez, moi je valorise souvent, peut-être moins l'attrait touristique, connaissez mon appétence pour le patrimoine et pour les traditions locales. Mais globalement, sur les 15 éditions, je dois dire que mon choix se porte aussi sur le village qui remporte. Alors, ça peut se jouer aux 3 premiers villages, vous voyez. Et parfois, je suis un peu déçu parce que les villages que j'aime beaucoup se trouvent dans des positions subalternes et je le déplore.
0: Alors, quelle commune gagnera cette année ? Réponse ce soir, 21h05 sur France 3, dans le village préféré des Français. Qu'est-ce que vous avez prévu de faire de beau ce mercredi ? Si vous veniez nous le raconter, 0810 055 056, cette semaine, dans le paqueté, il y a un roman de Franck Tillier, le maître du suspense à la française, un calepin pour noter vos souvenirs, et puis même une paire de lunettes pour profiter de l'éclipse, 0810 055 056. Voici Bruno Mars. Était il y a 10 jours de passage en France pour une série de

0: Vous écoutez ici, avant l'actualité locale et le 90 secondes, on va faire un crochet par l'histoire, la petite qui raconte la grande avec vous, Stéphane Bern, qui ce mercredi nous emmenait au temps où Bayonne inventait ses propres traditions.
1: On imagine volontiers les fêtes de Bayonne héritées du Moyen-Âge entre deux remparts et trois légendes gravées par l'épée d'un preux chevalier. En réalité, leur objectif est beaucoup plus terre-à-terre, relancer le commerce local. Bayonne, printemps 1932. L'ambiance n'est pas exactement festive. La crise économique, arrivée après 1929, a ralenti les affaires. Les vitrines sont pleines, mais les poches sont vides et les clients seront rares. C'est là qu'intervient Benjamin Gomez, architecte local. Il propose une solution simple, presque moderne, créer un événement. Son idée tient en une formule. Les fêtes sont le sourire des villes. Un slogan mi-office du tourisme, mi-dentifrice.
2: Pour des dents plus blanches en 3 jours seulement.
1: On organise donc une opération de séduction à grande échelle. Il faut attirer les riches vacanciers de Biarritz, les Espagnols de Bilbao, les élégants de Saint-Sébastien. Bref, on vise le carré VIP. Le comité des fêtes envoie 14 voitures sur les routes pour distribuer des prospectus. Une campagne marketing version années 30 avec essence, poussière et coup de klaxon. En juillet, tout est prêt. Le programme est chargé. Danseurs basques, géants, corrida, alcool, course de vache, régate, bal, alcool, théâtre en plein air, braderie, alcool. À consommer avec modération, bien sûr. On ne lésine pas sur les moyens et ça fonctionne immédiatement. En 1947, on invente le lancer des clés depuis l'hôtel de ville. Le blanc, lui, arrive bien plus tard, popularisé dans les années 60. Il ne devient vraiment incontournable que dans les années 90. Même si, côté lessive, on aurait sans doute pu viser une couleur un peu plus stratégique.
3: Plus blanc que blanc, qu'est-ce que c'est comme couleur? C'est nouveau, ça vient de sortir.
1: C'est peut-être ça le vrai génie bayonnais. Avoir fabriqué une tradition si bien réussie qu'on jurerait qu'elle a toujours existé. Sur ce, Gora Bayona et vive Bayonne.
0: La même chose. Merci à vous, Stéphane Bern. Ça fait partie des rendez-vous de l'été ici. Chaque mercredi, un libraire vous recommande un bouquin qu'il a littéralement emballé. Aujourd'hui, il sera à la une de la presse. Pour l'heure, il est 5h30. L'info en France et dans le reste du monde. C'est l'heure du 90 secondes avec vous, Cyril Ardo-Redon.
4: Ce sera donc elle, le visage du Rassemblement National pour la campagne présidentielle. Marine Le Pen, candidate, c'est ce qu'elle a annoncé hier soir sur TF1 après sa condamnation dans l'affaire des assistants d'eurodéputés FN. Une peine d'inéligibilité de 15 mois déjà purgée et d'un an de prison ferme sous bracelet électronique. La chef de file du RN annonce ce pourvoir en cassation. L'Assemblée nationale fait le choix de soutenir nos forces de l'ordre, dit le ministre Laurent Nunez, après le vote d'un texte en faveur de la présomption d'usage légitime des armes pour les policiers et les gendarmes. Une loi liberticide, un permis de tuer, disent la gauche et certaines ONG. Une quarantaine de feux sont en cours en France, selon la Fédération nationale des sapeurs-pompiers. Les deux principaux sont situés dans les Pyrénées-Orientales et dans la Drôme. Ce matin, 7 départements du Sud sont placés en rouge pour un risque très élevé d'incendie. 9 crèmes solaires sur 10 vendues sur Temu, Shein ou AliExpress sont dangereuses pour la santé, selon une étude de Que Choisir Ensemble. Elles contiennent des substances interdites et ne protègent pas du soleil. L'association appelle à suspendre temporairement l'accès à ces 3 sites marchands. La Coupe du Monde de foot, on connaît désormais toutes les affiches de quart de finale. La dernière sera Argentine-Suisse après la victoire in extremis 3-2 de l'Albi Céleste sur l'Égypte. La Suisse, elle, s'est imposée au tir au but après un nul 0-0 face à la Colombie. Et puis la 5e étape du Tour de France, aujourd'hui dans la chaleur, près de 200 km entre Lannemezan dans les Hautes-Pyrénées et Pau dans les Pyrénées-Atlantiques, avec un final promis aux sprinteurs.
0: Ici, 5h32, Marine Le Pen est donc candidate à l'élection présidentielle.
4: Elle l'a annoncé hier soir après sa condamnation en appel dans l'affaire des assistants d'eurodéputés FN. Une peine d'inéligibilité de 15 mois déjà purgée et d'un an de prison ferme sous bracelet électronique a été prononcée. Mais Marine Le Pen se pourvoit en cassation, ce qui doit lui permettre de faire campagne sans bracelet, au moins au début. Une décision saluée, Audrey Tison, sur sa terre d'élection à Hénin-Beaumont, dans le Pas-de-Calais.
5: Je suis candidate à l'élection présidentielle. Quand elle entend ces mots depuis le bar PMU du centre-ville, Jessica se sent rassurée.
6: Bah oui, parce qu'elle n'a jamais rien. J'aime bien Marine.
5: Un peu plus loin, en terrasse, Jérôme salue lui aussi le panache de celle qui a décidé de se présenter contre vents et marées.
7: Qu'elle se bat pour sa candidature. C'est ça que je vois. Moi, c'est bien les gens qui se battent pour obtenir ce qu'ils veulent. Bah, j'espère que ça va aller pour elle. Je trouve qu'elle est bien, moi.
5: Et si 2027, c'était la bonne année, Manuel y croit plus que jamais.
8: Ouais, je pense que, à mon avis, c'est une des dernières chances pour que le Rassemblement National arrive au pouvoir. Et puis, j'espère qu'il va y arriver, quoi. Voilà, sincèrement, parce qu'il y en a marre.
5: Mais chez ceux qui osent lutter contre le RN, ici à Hénin-Beaumont, on s'interroge sur un acharnement de la part de Marine Le Pen. Vincent s'agace.
9: Bah, ça ne m'étonne pas d'elle. Ça fait des mois, des années, des décennies qu'ils font traîner tout ça. Elle va continuer à faire traîner tant qu'elle peut. Mais en même temps, ça montre toute leur incohérence.
5: Il rappelle qu'il y a quelques années, Marine Le Pen proposait une peine d'inéligibilité à vie pour les élus condamnés par la justice.
4: Un reportage d'Audrey Tison et lancement de campagne ce matin pour Marine Le Pen et Jordan Bardella. Ils se déplacent sur le marché de la Flèche dans la Sarthe. Dossier complet à retrouver sur notre application et notre site ici.fr. On jette un coup d'œil au ciel. Il va faire encore très très chaud aujourd'hui, Johan.
0: Alerte rouge, vigilance canicule pour les départements de l'Hérault, l'Aude, les Pyrénées-Orientales et le Languedoc-Roussillon. Une chaleur extrême donc attendue une nouvelle fois ce mercredi. Conséquence de ces fortes chaleurs, bah, vous l'avez vu et vous l'avez ressenti cette nuit. C'est tropical, effectivement, les températures, et ça va continuer les nuits prochaines. En attendant, au lever du jour ce mercredi, les températures 19 à Biarritz, 21 à La Rochelle, 19 à Strasbourg, et puis déjà 28 degrés en milieu matinée pour Perpignan. Et puis cet après-midi, un soleil qui va cogner dur, 34 à Paris, 39 à Toulouse, 38 à Bordeaux, 41 degrés la maximale sur le pourtour méditerranéen, à Montpellier ainsi qu'à Perpignan. Et chez vous, comment ça se passe? Vous nous l'écrivez, vous nous postez un petit message sur la page Facebook d'ici, comme l'a fait Nadine qui nous écrit depuis Rennes ce matin dans son jardin. Il fait 14 degrés, 18 à Limoges chez Jean qui cuisine d'ores et déjà pour le déjeuner de ce midi avec sa sœur, et puis Nadia, elle vit à Marseille avec son chien Théophile. On salue Théophile, il fait 23 degrés déjà ce matin à Marseille.
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0: Ça fait 30 ans qu'il vit sur la route. Toute la sainte journée, Gérald de Palmas. On est ensemble ce matin. Ici, il est 5h, il est 5h35.

0: a pas de doute. Vous êtes ici ce matin et il est 5h39.
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0: Et ici, tous les jours, on vous évite de tomber dans le panneau. Halte aux arnaques dans C'est pas vrai. Ce mercredi, Cyril, méfiez-vous des rétroviseurs.
2: Imaginez, vous êtes au volant de votre voiture. Un homme vous alpague, vous accuse d'avoir endommagé son rétroviseur. Et bien la suite, c'est Valentin Bertrand qui nous la raconte dans quelques instants.
0: Et puis côté musique, Cock Robin sera bientôt de la partie. Les années 80 à l'honneur sur votre radio locale. En attendant, 6h-20, on accueille Annie. Bonjour Annie.
2: Bonjour Annie.
3: Bonjour.
0: Vous nous appelez de la Creuse. Depuis quelle heure vous êtes réveillée ce matin?
3: 3h à peu près.
0: Ouf. Pour quelle raison? Pour quelle raison?
3: Non, mais j'étais endormie de bonne heure par contre.
0: Ah oui, d'accord. Donc vous aimez bien vous réveiller tôt?
2: Couche tôt, lève tôt.
3: Eh ben, c'est mon horloge biologique.
0: Évidemment, on ne peut pas lutter contre. Alors, parmi les choses qu'on m'a dit au standard, vous êtes fan de Bruce Springsteen, c'est vrai?
3: Yes. Et j'aimerais, j'en profite que je passe à l'antenne, pour qu'on passe autre chose de Springsteen que Born in the USA, Street of Philadelphia et Street of Minneapolis.
0: Je vais marquer ça à l'attention du programmateur. Annie demande cahier de doléances. Ça part direct ce matin.
2: Le programmateur nous écoute, hein, ça lève tout lui aussi.
0: À votre service. Bon, qu'est-ce qui est prévu pour cette journée, Annie, dans la Creuse?
3: Ah ben, je vais à Guéret, à la fraîche. Du coup, parce que je fais du créatif, donc je vais récupérer du matériel pour faire mon atelier créatif. Mmh. Après, je rentre, je vais au Moutier d'Aon, le village préféré de Stéphane Bern.
0: Qui passe ce soir à la télévision. Oui.
3: Ouais, non, mais le Moutier d'Aon a participé il y a quelques temps. Il est arrivé 5e ou 6e de
0: mémoire. Donc vous allez visiter effectivement ou redécouvrir ce village à l'occasion de cette...
3: Je vais m'installer au bord de la Creuse, je vais dessiner, je vais écrire.
0: Enfin, profiter de la vie. Bon, vous savez... Puisque vous aimez les loisirs créatifs, on va vous envoyer le pack été. Il y a un sac aux couleurs d'ici, il y a plein de choses, dont un roman. Non seulement vous allez pouvoir créer, mais en plus profiter du roman de Franck Tillier qui fait partie de ce pack été tout au long de cette semaine. Voilà pour vous.
3: Super.
0: Je vous embrasse, Annie, et puis je vous souhaite une belle journée.
3: Ok, bah vous aussi. Merci.
0: Ça se passe comme ça, tous les matins. Vous êtes les bienvenus sur l'antenne de votre radio locale.
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0: 5h42 chaque matin ici, vous retrouvez C'est pas vrai, votre rendez-vous anti-arnaque. Et ce matin, Valentin Bertrand, les entourloupes du quotidien nous conduisent direct au rétroviseur. C'est un auditeur qui nous alerte sur cette arnaque.
6: C'est Alain qui nous raconte sa mésaventure. Il a 73 ans, son épouse 76. Il y a quelques jours, à la sortie de leur supermarché, ils sont alpagués par un homme remonté. Il les accuse d'avoir endommagé son rétroviseur. Alain s'approche, ne voit aucune trace ni sur la voiture de l'homme face à lui, ni sur son propre véhicule. Mais l'homme n'en démord pas. Il exige 40 euros en guise de dédommagement. Alain refuse, propose plutôt un constat pour laisser les assureurs trancher, mais reçoit un non catégorique. C'est là qu'arrive une dame. Elle se présente comme une agent de sécurité du supermarché. Et étonnamment, elle va dans le sens de l'homme. Elle incite Alain à trouver un arrangement à l'amiable, mais il tient bon.
0: Et alors, a-t-il bien fait ?
6: Oui, surtout, il ne faut pas céder. Les scénarios sont bien rodés, jouent sur la corde sensible, la peur du malus de l'assurance, la facilité d'un échange d'argent, la culpabilité aussi. Et sur Internet, on en trouve d'autres, des témoignages de ce type. L'arnaque au rétroviseur, c'est en fait un classique. Alain et son épouse ont finalement eu beaucoup de chance, puisque des policiers, des vrais, sont arrivés. On ne sait pas vraiment comment ils ont été prévenus, peut-être par un témoin un peu plus loin sur ce parking. Et ce sont eux qui ont démêlé l'affaire. Chacun a fini par faire une déclaration à son assurance et c'est tout. Mieux vaut donc toujours commencer par ça, appeler son assureur pour prendre des informations, insister pour faire un constat et en cas de besoin, faire appel directement à la police ou à la gendarmerie.
0: Merci Valentin. Et si vous qui nous écoutez, vous êtes victime d'une arnaque, vous nous envoyez les infos concernant, vous partagez cette information, cette arnaque avec la communauté des auditeurs d'ici. L'adresse, c'est ici.arnaque@radiofrance.com. Dans un instant, vous allez faire la connaissance d'un oiseau champion incontesté du plongeon de haut vol. Ce sera dans le monde merveilleux du vivant, juste après Stilto. Ici, il est 5h44.

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1: C'est mercredi, que vous soyez en cuisine, à la salle de bain ou déjà sur la route, vous écoutez ici et à 5h47, il est temps d'aller voir le monde merveilleux du vivant. Bonjour Benoît Prospero, aujourd'hui vous allez nous apprendre trois choses sur le grand oiseau marin nicheur de France métropolitaine, le fou de Bassan. Bonjour Benoît.
2: Oh, c'est magnifique, et son nom c'est le fou de Bassan. Bonjour à toutes et tous, au programme tempête, plongeon et kilomètres. Et donc d'abord, première chose à savoir, l'envergure du fou de Bassan peut atteindre 1,80 m et son poids entre 2,5 kg et 3,5 kg. Il est donc parfaitement profilé pour le vol et peut ainsi parcourir des dizaines de kilomètres portés par les vents sans vraiment battre des ailes.
1: Et ce, même en pleine tempête.
2: Mais oui, et même le plus souvent en pleine tempête. Et alors, deuxième chose à savoir, par le parapluie du papillon citron, le fou de Bassan est sans conteste le champion de plongeon de haut vol. Pour se nourrir au-dessus de la mer, en fait, il est capable de s'élever à plus de 40 mètres de haut et d'effectuer un véritable piqué à la verticale, la tête la première et les ailes rabattues contre le corps. Et au moment où il pénètre dans l'eau, il est à près de 90 km/h. Et en fait, un de ses secrets pour ne pas se blesser, eh bien, c'est une série de petits coussins d'air situés sous la peau de sa tête et de son poitrail, de véritables airbags intégrés qui lui permettent d'absorber en fait les chocs au moment de l'impact des plongeons.
1: Et en plus de ça, Benoît, il a une vue particulièrement aiguisée pour repérer un petit poisson d'une telle hauteur.
2: Eh bien, c'est tout à fait vrai. Et alors, troisième chose à savoir, au moment de l'élevage des jeunes, les fous de Bassan adultes quittent la colonie pour chercher du poisson. Problème, les espèces de poissons avec lesquelles ils nourrissent leur progéniture ont quasiment disparu des côtes nord de la Bretagne. Conséquence, les oiseaux sont obligés de faire des trajets de plus en plus longs pour trouver de quoi se nourrir. Parfois, plusieurs centaines de kilomètres. Des trajets donc de plus en plus longs qui, selon les chercheurs, ont une incidence négative sur la physiologie des adultes et la survie des poussins, ce qui risque de conduire à un déclin inexorable de l'espèce. Le monde vivant est merveilleux, préservons-le. Et pour leur connaissance, un immense merci à Philippe-Jacques Dubois et Élise Rousseau, auteurs du livre « Les guetteurs ». C'est publié chez Albin Michel.
1: Merci à vous, Benoît Prospero. Et pour info, en France métropolitaine, les fous de Bassan sont rassemblés sur un seul et unique site de reproduction, l'île Rouzic. C'est aux sept îles dans les Côtes d'Armor, ce qui confère à cette espèce animale une très grande fragilité. On vous retrouve demain, même heure, même antenne, sur votre radio locale, Benoît Prospero.
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1: 6h-10, c'est l'un des nouveaux rendez-vous de votre été. Ici, chaque mercredi, un libraire vous recommande son roman préféré du moment.
4: Et ce matin, on part à Brest, dans la librairie Dialogue de notre libraire du jour.
1: Bonjour Anaïk Carnezet.
5: Bonjour Johan.
1: Anaïk, vous êtes libraire depuis plus de 30 ans. C'est un métier que vous avez toujours souhaité exercer ?
5: Alors, je n'étais pas destinée à être libraire. J'ai fait des études de commerce et je recherchais un métier dans lequel je ne m'ennuierais jamais. Alors, j'ai pu mettre ces études de commerce au service de ma passion pour les livres. Et être libraire me permet de partager et transmettre cette passion.
1: C'est ça justement qui vous plaît le plus dans ce métier ? Transmettre le goût de la lecture aux autres ?
5: Oui, c'est important. Pourtant, je lis énormément, mais je ne lis pas que pour moi. Je me considère un peu comme une passeuse de livres, voilà, si vous permettez l'expression.
1: Votre coup de cœur ce matin, c'est le roman de Franck Tillier, À retardement, un thriller qui parle de quoi ?
5: Dans À retardement, Franck Tillier a décidé de nous immerger dans un endroit très fermé qui est une UMD, une unité pour malades difficiles. Le docteur Éléonore Ourdel est psychiatre au sein de cette UMD et on va lui confier un nouveau patient délirant, sans papier d'identité. Et en parallèle de ça, Franck Charcot et son équipe enquêtent sur une disparition. Et bien sûr, les différents éléments de l'intrigue, que l'on pourrait croire sans rapport les uns avec les autres, se rejoignent et s'imbriquent.
1: Qu'est-ce qui vous a plu, vous, dans ce livre, au point de le recommander aux auditeurs d'ici ce matin ?
5: Ah, alors dans À retardement, Franck Tillier fait vraiment très fort. Hein. J'ai été impressionnée et pourtant, ça fait plus de 20 ans que ces personnages récurrents m'accompagnent et que je suis toujours ravie de les retrouver. Je trouve que Franck Tillier, il est facile à conseiller si on aime le thriller parce qu'il plaît à un large public. Ces intrigues sont originales, solides. Les enquêtes sont précises, documentées, réalistes, passionnantes.
1: C'est pas que la libraire qui parle. Vous êtes fan à titre personnel.
5: Oui, complètement. Franck Tillier est mon écrivain de thriller français préféré.
1: Oui, d'accord.
5: C'est vrai que quand même, j'ai un gros faible pour ces thrillers.
1: Il est déjà passé à la librairie?
5: Oui, je dirais 3 ou 4 fois.
1: Ah oui, d'accord. Bon, c'est un
5: familier. Et on ne s'en lasse pas et on le réinvite quand il veut.
1: Bon, le message est lancé à retardement, le roman de Franck Tillier. Chez Pocket, c'est le choix de lecture de notre libraire Anaïque à la librairie Dialogue à Brest, qui fait partie du groupement des libraires Ensemble. Merci à vous, Anaïque. Bel été.
5: Merci, bel été à vous.
1: Dans ces tendances, on parle ici régulièrement de ce qui se passe sur TikTok. Ce mercredi, une fois encore, il sera question de ce réseau social qui participe à déculpabiliser les mères de famille. Bon début de journée. Vous écoutez ici, voici Coq Robine.

0: réveil à vous qui venez d'arriver. 5h56 avant de retrouver toute l'équipe d'ici matin sur votre radio locale. Muriel Jordan est avec nous pour décrypter, comme tous les jours, un phénomène de société. Aujourd'hui, Muriel, vous nous parlez d'une tendance TikTok qui déculpabilise les mamans.
1: Oui, des mamans qui subissent les jugements du tribunal de l'Internet, hein, qui les considèrent parfois comme des mauvaises mères. Vous avez sans doute déjà lu dans les commentaires après une vidéo postée par une maman qui explique, par exemple, qu'elle ne fait pas manger de viande à son enfant et qui reçoit en retour des « Quoi ? Vous décidez ça pour votre enfant ? Mais c'est n'importe quoi, blablabla. » Idem si on dit qu'on donne du chocolat à un enfant après 18h. « Quoi ? Mais c'est trop tard. Et puis ça file des caries. Non mais ça va pas, madame. Vous avez pas toute votre tête. » Bref, vous voyez sans doute ce que je veux dire. Depuis quelques semaines, des vidéos se multiplient pour dénoncer cette pression subie par les mamans sur les réseaux sociaux. Des vidéos qui commencent toutes par la même phrase « Je suis une mauvaise mère parce que... » Extrait.
2: Je suis une mère indigne. Je suis une mauvaise mère.
3: Ça va pas plaire à tout le monde. Ouais. Je pense vraiment qu'aujourd'hui, je serais passée pour une mauvaise mère.
4: Les gars, en ce moment, il y a la trend « Je suis une mauvaise mère parce que... » Quand je regarde ce que les femmes disent, ça me fait doucement glousser parce que c'est trop soft. Genre, moi, en fait, si vous voulez savoir pourquoi je serais potentiellement une mauvaise daronne selon le tribunal des réseaux sociaux, parce que je trouve que je suis une super mère. Je m'occupe très bien de mon enfant et il est très heureux. Mais je fais des trucs pas du tout recommandés. Par exemple, la première chose que mon enfant a mangé, c'est du chocolat. Il adore ça.
1: Voilà donc le principe, lister les comportements qui, sur Internet, pourraient être critiqués et nous valoir l'étiquette de mauvaise mère.
0: Et cette trend, en français, cette tendance sur TikTok explique quoi, Muriel ? Est-ce que c'est un ras-le-bol des injonctions, des conseils non sollicités ?
1: Eh ben c'est tout ça à la fois, oui. Il y a autant de conseils de maternité et d'éducation que de recettes de pâtes sur Internet. Vous allaitez, le tribunal d'Internet va vous juger. Vous vous faites du mal, c'est fatigant, tout ça. Vous donnez le biberon, c'est pas bien pour le bébé, c'est pas bon pour sa défense immunitaire, toujours d'après le tribunal de l'Internet. Cette tendance du « je suis une mauvaise mère parce que » est donc libératrice parce qu'elle permet de déculpabiliser, de souffler un bon coup. Ce n'est pas la première fois qu'une tendance de ce genre apparaît. L'année dernière, il y avait le mouvement Ghettosori, véritable pied de nez à la méthode Montessori, à l'éducation positive. Ghettosori a été inventé par des mamans qui en avaient marre de toutes ces injonctions à devenir la maman parfaite. Ça donnait des vidéos comme celle-ci.
5: Donc apparemment, je suis une maman ghetto-souri. Bien sûr que je mange des bonbons devant Victoire et que quand elle me demande si elle peut en avoir un, ben je lui dis que non, elle a pas le droit.
1: Évidemment, ces tendances n'ont qu'un objectif, se dégager des clichés de la maman parfaite. Là, ces vidéos apportent un peu de légèreté à l'heure où nous sommes toutes et tous biberonnés, non pas au lait, mais aux clichés.
0: Merci Muriel Jordan, ici.fr, pour retrouver toute la collecte des ces tendances. Cet après-midi, l'Anne Mezan, Pau, 5e étape du Tour, du plat, mais possiblement pas mal de surprises. C'est à vivre en direct, ici, dès 13h30. On vous laisse avec toute l'équipe d'ici matin, votre radio locale. Excellent. Bonne journée.
6: Merci Johan, bonne journée à vous aussi. C'est vrai que vous avez raison de le rappeler, hein. Ici est la radio officielle du Tour de France. On va regarder un petit peu aussi ce que nous réserve cette étape du jour dans quelques instants, dans la matinale d'ici Besançon. Bonjour Anne Fauvarc.
7: Bonjour.
6: L'actu locale, ce sera avec vous. On a également Philou, notre technicien du jour, et puis Emma qui nous attend. Il applaudit carrément, on entend un tout petit peu dans les micros, je crois bien. Et puis Emma, notre chargée d'accueil, 03 81 800 33 111. C'est celle que vous appellerez pour les jeux ou pour nous signaler un problème sur la route, par exemple aujourd'hui.
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6: Ici votre radio locale numéro 1 dans le Doubs et la Haute-Saône, il est 6h. Le journal avec vous.

0: Fauvarc. Les résultats du bac sont tombés hier.
1: Et avec eux, comme chaque année, les hurlements, les cris, les larmes, comme au lycée Louis Pasteur de Besançon.
2: Je pensais l'avoir complètement foiré et tout. C'est marqué admis, je l'ai eu sur la poêle des fesses. Je l'ai eu à 10,50, un truc comme ça. Donc je suis hyper content. Ça y est, là, je suis en train de trembler.
3: Oui, on a eu le bac. On a eu le bac malgré une prof absente pendant 6 mois. On a eu le bac, voilà. Donc on est juste fiers de nous.
4: Belle vengeance.
3: J'espère qu'elle regardera nos résultats, ouais.
5: Je m'en sors très bien alors que j'ai eu 11 au bac de français et que j'étais censée être... J'étais censée avoir genre mention assez bien. Et genre j'ai très bien. J'essaie de trouver mes putains de résultats mais je trouve pas.
6: J'avais un doute, non quand même. J'étais entre bien et très bien quoi. Mais voilà, très bien.
7: Ah là j'ai bien là en plus hein.
8: Ah il fait trop bon Charlon.
7: 18-7.
9: J'aurais préféré mention très bien mais évidemment. Mais je suis déjà très content et très satisfait de l'avoir. C'est super.
1: Dans l'Académie de Besançon, le taux de réussite est à 85,4%, en hausse de 0,4 points par rapport à l'an dernier. Plus de 9500 élèves au total ont obtenu leur baccalauréat. 930 iront au rattrapage.
0: Marine Le Pen se déclare candidate à la présidentielle de 2027.
1: Et ce malgré sa condamnation en appel pour détournement de fonds publics et complicité dans l'affaire des assistants parlementaires du Front National. La chef de file du RN est éligible car la peine prononcée couvre exactement la durée écoulée depuis le jugement en première instance. D'autre part, Marine Le Pen annonce se pourvoir en cassation, ce qui suspend les effets de l'arrêt. Je ferai donc campagne sans bracelet électronique, dit-elle. Vous entendrez la réaction à 7h du conseiller régional RN de Bourgogne-Franche-Comté, Jacques Ricciardetti. Et nous serons en direct à 7h43 avec le député RN de la deuxième circonscription de la Haute-Saône. Aymeric Salmon sera l'invité d'ici matin. Édouard Philippe lui est en visite en Franche-Comté ce mercredi. Candidat à la présidentielle, l'ancien Premier ministre se rendra entre autres à Montbéliard, Valentigny et Fesches-le-Châtel dans le Doubs, mais aussi en Haute-Saône, à Vesoul, ainsi qu'à Belfort. Le maire du Havre doit rencontrer des dirigeants d'entreprises.
0: Dans la vallée de la Loue, la ville d'Ornans teste cet été jusqu'à la fin septembre un nouveau plan de circulation dans son centre-ville.
1: Oui, la rue Pierre-Vernier, en venant de Pontarlier, est désormais en sens unique. Du Grand Pont jusqu'à l'office de tourisme, la vitesse y est limitée à 20 km/h et les piétons prioritaire. Pour le maire Pierre Lièvremont, il s'agit de rendre le centre-ville plus attractif en diminuant le flux de circulation sans pour autant y bannir la voiture pour ne pas pénaliser les commerçants.
10: Il y a des études qui avaient été menées juste après la réalisation du contournement d'Ornans, donc de la voie Granvelle, qui disaient qu'il y avait 6500 véhicules jour qui passaient dans le centre-ville. Ce qui pose des problèmes de sécurité notamment et d'attractivité. Vous voyez Ornans, un centre-ville nécessairement étriqué. On est coincé entre les reliefs et puis la Loue. Un centre-ville historique avec des bâtiments à protéger et des trottoirs bien souvent très étroits. Donc il fallait impérativement réduire ce nombre de véhicules afin de rendre un petit peu la place aux piétons, la place aux cycles et puis permettre finalement que ce soit aux habitants, à nos visiteurs de flâner, de se poser, de regarder, de contempler et de consommer dans le centre-ville.
1: Un bilan sera effectué avec la population après le 30 septembre pour décider donc de la suite à donner à ces aménagements. Dans la vallée de la Loue, le débit de la rivière est passé sous les 5 mètres cubes par seconde en raison de la sécheresse. Conséquence, des restrictions pour naviguer en canot et kayak sur la Loue sont prises. Vous avez le détail sur ici.fr Besançon. Sécheresse mais aussi bien sûr chaleur dès ce midi. D'ailleurs, les départements du Doubs et du Jura seront placés en vigilance orange canicule. La Haute-Saône en vigilance jaune. Dans le Jura, où un nouveau feu de forêt d'ailleurs s'est déclenché hier après-midi, à Veria, au lieu dit les Granges-Picard, dans le sud du département. Cet incendie a été contenu en fin d'après-midi, mais 3 habitations ont dû être évacuées, ainsi qu'un troupeau de vaches. Le feu s'est déclaré sous une ligne à haute tension. 2 hectares ont été détruits. En Haute-Saône, 35 hectares de foin en cours de récolte ont brûlé également. 20 hectares du côté de Delain, au nord de Gré, peu avant 14h hier. Puis 15 hectares à Nevel-les-la-Charité, à une vingtaine de kilomètres au sud-ouest de Vesoul, où un caillou a heurté les lames du tracteur, provoquant des étincelles. Le champ s'est ensuite embrasé. Au total, une cinquantaine de pompiers sont intervenus.
0: À 6h05 sur ICI Besançon, le combiné nordique supprimé du programme des Jeux Olympiques d'hiver 2030 en France.
1: Décision du CIO, le Comité International Olympique, qui a officialisé hier la liste des disciplines pour 2030. Le combiné, donc, n'en fait pas partie. Incompréhensible pour le franc-comtois Fabrice Guy, champion olympique de la discipline en 1992, c'était à Albertville.
4: Je trouve ça extrêmement triste. Ça me casse le cœur, en fait. J'ai du mal à réaliser. Ça fait 6 ans que les fédérations, les Allemands, les Autrichiens, les Américains, les Français ont fait une équipe. Il y a eu des championnats du monde, ça s'est très bien passé. Il y avait vraiment les coupes du monde étaient super intéressantes à suivre. Les filles avaient vraiment un très bon niveau en saut et c'était vraiment ça se bagarrait comme les hommes en ski de fond. C'était vraiment chouette. On leur avait promis s'il y avait une dizaine de nations qu'elles seraient réintégrées au jeu et malheureusement on a tranché différemment sur soi-disant des stats que les gens ne regardaient plus le combiné nordique, ce qui me paraît un peu. Je pense que les stats tu peux les faire parler comme tu veux en fait.
1: Fabrice Kiki craint la disparition à terme du circuit de Coupe du Monde. Info à retrouver sur ici.fr Besançon et votre appli ici. Sur le Tour de France, le Norvégien Tornstein Train s'empare du maillot jaune à Foix en Ariège. Le Byzantin Romain Grégoire, lui, a lâché dans les derniers kilomètres. Le coureur de la Groupama FDJ United termine 22e de l'étape. Il est désormais 41e au général, à 18 minutes de la tête de course. 5e étape aujourd'hui, Lannemezan jusqu'à Pau.
0: On vous donne rendez-vous à 6h30 pour connaître l'actualité en France et dans le monde avec le 90 secondes info, Anne.
1: L'Assemblée nationale approuve la présomption de légitime défense pour un policier ou bien un gendarme qui fait usage de son arme à feu. La remontada des Argentins en 8e de finale de la Coupe du Monde de football, menée 2-0 par l'Égypte à 11 minutes de la fin du temps réglementaire. Il se qualifie pour les quarts en s'imposant 3-2. L'Argentine qui affrontera la Suisse en quart de finale, qui a sorti, elle, la Colombie au tir au but.
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1: Bon, donc ça y est, on est en plein épisode de chaleur à nouveau.
0: Ouais, ça y est, vigilance orange à partir de midi pour ce qui est de la canicule dans le département du Doubs et du Jura, jaune pour la Haute-Saône. Une fois de plus, le soleil va nous accompagner aujourd'hui. On aura très chaud par là même. 34 annoncés par exemple pour la basse vallée du Doubs, secteur de Besançon par exemple cet après-midi. On aura 34 aussi à Vesoul, Grès et Lons-le-Saunier. 33 si vous êtes vers Lure, Luxeuil, Baume-les-Dames et puis Ornans. 31 à Pontarlier, 30 vers Morteau, 29 à Mèche et à Mout. C'est le seul endroit dans la région où on ne dépassera pas les 30 degrés. Et puis 36 pour Dole cet après-midi. Demain, exactement la même journée. On aura encore un peu plus chaud en fin de semaine, vendredi, samedi et puis dimanche. Donc pensez à bien aérer la nuit parce que normalement, la fraîcheur restera de mise la nuit. C'est ce que nous annonce Météo France. Sur la route, ça se passe plutôt bien dans l'ensemble. On a quelques petits ralentissements sur la Nationale 57 au niveau de la douane de Valorbe. Et puis sinon, s'il y a d'autres choses, vous appelez Emma, notre chargée d'accueil, au 03 81 833 111.
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0: J'allais vous dire, on va chercher la fraîcheur, mais il fait chaud aussi apparemment en Amérique en ce moment. Joe Dassin, l'Amérique c'est sûr ici Besançon.

0: Amérique. Joe Dassin, celui-ci, Besançon.
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0: On a appris hier le décès de Lorraine Bennett. Elle n'avait que 37 ans. Mais Loïs, c'est qui Lorraine Bennett? Je vois aussi me regarder à te voir avec des gros yeux. Eh bien, c'est la voix de ce tube. Là, c'est vraiment du gros électro. Hein. On se met dans l'ambiance. Alors, j'espère que vous êtes chaud sur ici Besançon. LMFAO et Lorraine Bennett avec Partir Rock Anthem. Là, je peux vous dire que ça va bouger. Vous allez vous réveiller ce matin. Vous êtes chaud? Allez, c'est parti. Voilà, c'est aussi l'occasion de faire un petit peu de musique, de s'ambiancer ce matin quelque part. On se met dans l'ambiance, j'espère que vous êtes chaud vraiment sur ici Besançon. Voilà, Lorraine Bennett, c'était la voix de ce tube, donc qu'on connaît parfaitement, avec les Black Eyed Peas aussi, hein, qui ont pu participer. Dans un instant, le passeport de l'été, on va changer complètement d'ambiance pour le coup. Hein, ce sera avec Arnaud Fromage, on va parler d'Augusto Dome aujourd'hui.
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0: Tout l'été, ici vous offre votre passeport de l'été, 27 sites et activités de loisirs hein, partout dans la grande région, en Bourgogne-Franche-Comté, des lieux qui ont tous dû se plier par contre à l'exercice du passage hein, devant notre douanier. Et voici comment ça s'est passé pour le spectacle Augusto Donum.
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9: Je savais pas qui vous parlait, je m'en fous.
10: Vous aimez les histoires? Ça tombe bien, j'en ai une très belle à vous raconter. En août 1521, le roi François Ier arrive à Autun, en Saône-et-Loire. Après s'être baladé dans les ruines de la cité antique, il est impressionné par l'histoire de la commune et prononce un discours qui va marquer un nouvel espoir pour Augusto Donum. Ça sonne comme un péplum? Eh ben vous n'avez encore rien vu.
11: Asseyez-vous, passeport. Qu'est-ce que c'est que ce nom?
10: Augusto Donum? Ah non, ça c'est mon nom en latin, mais tout le monde m'appelle Autun aujourd'hui. Il paraît que c'est plus simple ou plus court en tout cas. Enfin, je l'ai repris sur le passeport parce que c'est aussi mon nom d'artiste. Parce qu'en réalité, moi, je suis plutôt un spectacle, vous voyez, du genre grand spectacle. Hein. 1h30 de représentation, 1 000 000 de figurants, des jeux de lumière, des chevaux, feux d'artifice, vous voyez le genre.
11: C'est ça, poursuivez.
10: Et on me joue dans le théâtre antique de la ville d'Autun, qui date du 1er siècle, un vrai théâtre en pierre, en arc de cercle. Pour que vous vous rendiez compte, la scène fait la taille du Stade de France. Hein. Et ce qui est génial, c'est que je raconte l'histoire d'Autun dans les lieux mêmes où les faits se sont déroulés. Quand ici, le peuple se massait pour assister à des courses de chars et à des combats de gladiateurs. Et puis est venu le Moyen-Âge, la ville ravagée par un incendie, les maladies, les loups qui rôdent, jusqu'à la Renaissance, quand François Ier arrive dans la ville et tombe sous le charme de ces vieilles pierres qui racontent tellement d'histoires. Et c'est tout ça que je raconte, moi, Augusto Donum.
11: Pour l'instant, ça ne passe pas. Il me manque une dernière information.
10: Ah, je sais. Est-ce que je vous ai dit que tout ça se joue au coucher du soleil pour encore plus d'immersion et de spectacle? Alors attendez de voir, quand toute la scène va s'illuminer sous les feux d'artifice, vous m'en direz des nouvelles.
11: Bon, j'ai bien écouté vos arguments. Votre demande me paraît tout à fait recevable. Accordé. Passeport de l'été.
0: Bon, ça va, passeport de l'été. J'ai vraiment du mal à dire ce spectacle. Le spectacle Augusto Donum. Voilà, je crois que j'y arrive mieux. Le rêve du roi, donc, qui se joue du 24 juillet au 8 août, ce sera au théâtre romain d'Autun. Il est fortement conseillé de réserver votre place. Et là, je vais essayer de le redire correctement. AugustoDonum.fr pour réussir à vous inscrire. Voilà, j'ai réussi à le dire correctement. Merci beaucoup, Arnaud Fromage. Le passeport de l'été, c'est comme ça, eh bien, pendant tout l'été, justement, aux alentours de 6h15, on vous présente les 27 sites de la grande région. Et puis lui, il va toujours à la rencontre des gens d'ici. C'est Thierry M qui nous emmènera au cœur de la caravane du Tour de France après Daniel Balavoine et Lipstick Polychrome.

0: Lipstick Polychrome, Daniel Balavoine, merci d'avoir choisi ici Besançon. On va venir échanger avec vous les Franc-Comtoises qui nous écoutaient dans les gens d'ici. C'est avec Thierry M. Thierry, parmi les gens d'ici?
1: Parmi les gens d'ici, Victoria, elle est byzantine. Elle s'élance sur la grande boucle. Alors pas sur un vélo, hein, pour le coup, mais dans la caravane publicitaire. Comment on fait acte de candidature pour faire ça?
2: Faut avant tout être curieux, aller chercher un peu sur Internet. On tombe sur des articles de personnes qui ont participé au tour, qui ensuite expliquent la façon de candidater. Il y a quelques annonces. Il faut avoir la chance d'être retenu et de pouvoir aussi défendre la personne qu'on est.
1: C'est une espèce de colonie de vacances quand même, il y a un petit peu de ça aussi. Hein.
2: C'est ça, c'est un peu une micro-bulle, un micro-monde où tout le monde part le matin, roule la journée et arrive le soir et on recommence tous les jours. Et je pense que c'est un petit monde qui se déplace. Alors mon rôle sur la caravane, d'être ambassadrice tout au long du Tour de France, sur toutes les étapes qui vont se dérouler.
1: C'est la première fois que vous faites ça?
2: Absolument.
1: Ok. Comment vous y êtes venue?
2: C'était une envie par rapport au biais de l'événementiel, qui est quand même un très gros événement, assez fédérateur, très populaire, et aussi une envie personnelle. Parce que j'ai toujours connu ça en famille. Oui, sur les bords de route, à attendre la caravane quand on est plus jeune. Et en fait, c'est juste cette énergie qu'on attend, qui je trouve est assez exceptionnelle comme sentiment, qu'on retrouve pas forcément ailleurs. D'y participer, c'était aussi par curiosité. Et puis, cette année, c'était la première fois où je pouvais réellement avoir le temps. Et ça a fonctionné, donc on est là.
1: Le Tour de France, c'est l'événement des événements. Vous êtes dans l'événementiel, justement.
2: C'est ça.
1: Qu'est-ce que vous faites exactement?
2: Alors, j'ai pu participer à des événements plutôt gastronomiques, touristiques. Par exemple, à Dole, durant mes études. Et de pouvoir partir sur un événement national, c'est quand même très chouette.
1: J'ai lu quelque part que vous vous définissiez comme un véritable couteau suisse.
2: Absolument. Je sais faire beaucoup de choses. Et quand les autres ont besoin d'aide, j'essaye en tout cas de trouver une solution pour pouvoir aider du mieux que je peux. C'est tout à fait ça.
1: C'est le système c'est MacGyver.
2: C'est ça.
1: Ok. Alors votre rôle, on l'a bien vu, on l'a bien compris. Vous êtes sur un véhicule spécial, vous lancez des goodies au public. Comment ça se passe?
2: C'est ça. On est par équipe de 3 personnes sur un véhicule aux couleurs rouge et blanc pour le clair et pour le maillot à pois. Et donc moi, mon rôle, ce sera donc de conduire mon équipage qui, lui, va distribuer donc les maillots.
1: Faut avoir des talents de super conductrice.
2: C'est ça.
1: Ouais.
2: Sans stress. Rien que l'arrivée, moi j'en rêve parce que c'est assez mythique. C'est une arrivée à Paris, mais ça reste grandiose en termes de grand final.
0: Ça va quand même pas être simple de conduire ce chou-fleur géant, le chou-fleur Leclerc. Et ne manquez pas non plus le char de la radio ici, hein, radio officielle du Tour de France. On parlera d'étape du jour dans quelques instants. Puis il y a aussi l'horoscope arrive, hein, juste après Shakira et Die Die sur ici Besançon, l'hymne de la Coupe du Monde.

0: Ah, c'est la chanson qu'on entend beaucoup en ce moment avec le mondial, hein, le nouveau titre de Shakira avec Burna Boy, Die Die, qu'on vient d'écouter. On espère que les Bleus vont aller le plus loin possible. On a vu déjà un match complètement fou là entre l'Argentine et puis l'Égypte hier, hein, et puis évidemment vous pouvez suivre l'ensemble des matchs sur ici.fr et puis également en écoutant la radio tout simplement, hein, ici Besançon, qui vous fait vivre l'ensemble des matchs des Bleus. 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C'est avec ici Besançon. Et puis si vous voulez connaître l'horoscope, eh bien signe par signe, il faut eh bien rester là parce que dans une petite minute, on retrouve Catherine Viguet.
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0: Vous êtes bélier, taureau, gémeaux ou encore cancer. Vous allez tout savoir, hein, sur votre journée grâce à vous, Catherine Viguier. Bonjour. L'horoscope du jour, donc, un message pour nos 12 signes.
7: Neptune, planète de l'intuition et des illusions, fait marche arrière.
8: Bélier, même si cela vous demande des efforts, de prendre le temps, vous évite de faire des erreurs.
9: Taureau, vous avez de l'imagination, vous êtes patient et concret à la fois, alors ça ira.
10: Gémeaux, vous voulez retenir ou attirer le cœur d'un être bien-aimé ? Eh bien, réfléchissez à votre plan d'action.
11: Cancer, important, n'ayez pas d'inquiétude si une proposition de travail tarde un peu.
12: Lion, vous avez beaucoup d'atouts, alors malgré les aléas de la vie, gardez confiance en vous.
13: Vierge, indispensable, faire le point avec ce qui vous fait mal à l'intérieur, vous allez trouver des solutions.
14: Balance, amoureux, parents, artistes également, l'une de vos initiatives vous rend fière de vous.
15: Scorpion, la période est agréable, alors diminuez la dose d'exigence que vous avez envers vous-même.
16: Sagittaire, la lune vous invite à embellir votre quotidien et Neptune à regarder votre vie affective en toute sincérité.
17: Capricorne, vous faites le point en famille ou à son sujet et c'est essentiel pour la suite.
18: Verseau, si vous devez vous déplacer ou communiquer, essayez de ressentir ce qui est le mieux pour vous.
19: Poisson, c'est côté argent que cela se joue. Soyez prudent dans vos transactions afin de ne pas vous faire avoir.
4: Et pour nous tous, on rêve, on imagine, mais on ne s'illusionne pas.
0: Merci beaucoup Catherine.
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0: À suivre dans le journal de 7h, Anne Fauvarc.
15: Nous entendrons la réaction du conseiller régional RN de Bourgogne-Franche-Comté, Jacques Ricciardetti, à l'annonce de la candidature de Marine Le Pen à la présidentielle de 2027. Mais également l'enthousiasme du Bisontin Romain Grégoire, maillot bleu-blanc-rouge sur le Tour de France cycliste. Le coureur de la Groupama FDJ United est ce matin 41e au général, à 18 minutes de la tête de course. Il est 6h30 sur ICI Besançon. Le 90 secondes info avec vous, Cyril Ardoux.
13: Une bonne nouvelle pour Éric Ciotti. Les limites de la décence dépassées pour l'insoumise Clémence Guettet. Les réactions sont nombreuses ce matin après l'annonce de la candidature de Marine Le Pen à l'élection présidentielle. Malgré sa condamnation dans l'affaire des assistants d'eurodéputés FN, 15 mois d'inéligibilité et un an de prison ferme sous bracelet électronique, la chef de file du RN annonce pourvoir en cassation. La situation reste difficile dans les Pyrénées-Orientales selon les pompiers alors qu'un feu a parcouru 4900 hectares hectares depuis samedi. Une quarantaine d'incendies est en cours en ce moment. 7 départements du sud du pays sont placés en rouge par Météo France face à un risque de feu très élevé. Les trois quarts de la France en vigilance orange canicule aujourd'hui. 67 départements sont concernés par cette alerte. Le nord, l'est et la Corse sont épargnés. Pour la quatrième année de suite, nos émissions de gaz à effet de serre ont baissé. 5 millions de tonnes équivalent CO2 émises en moins en France en un an. Une baisse de près de 5%, notamment car nous avons moins allumé nos chauffages en raison d'un hiver doux. Une enquête ouverte à Paris après les propos racistes d'une sénatrice paraguayenne à l'encontre de Kylian Mbappé. C'est ce qu'indique le parquet. Des paroles tenues après la victoire de la France face au Paraguay samedi en 8e de finale de la Coupe du Monde. Et puis justement, plus aucun match de 8e de finale. Victoire in extremis 3-2 de l'Argentine sur l'Égypte. La Suisse, elle, s'est imposée au tir au but après un nul 0-0 face à la Colombie.
15: Merci Cyril. Prochain point dans une heure à 7h30. L'info d'ici Besançon avec la commune d'Ornans dans le Doubs qui repense la circulation dans son centre-ville. Phase test depuis le 1er juillet jusqu'à fin septembre avec l'instauration d'un sens unique dans la rue Vernier, la rue principale en venant de Pontarlier. Sens unique associé à des dispositifs de ralentissement jusqu'à la place Courbet. C'est quoi l'idée, Marion Streicher?
5: L'idée, en fait, c'est de réduire la quantité de voitures au centre-ville d'Ornans sans pour autant empêcher les voitures d'y accéder. Un petit casse-tête qu'il a fallu résoudre pour le maire, Pierre Lièvremont.
20: En fait, c'est de stopper et ou en tout cas d'amoindrir le plus possible la circulation qui n'est qu'en transit, parce qu'il y a des voies de délestage aujourd'hui. C'est cette circulation-là, ce trafic-là que l'on voulait réduire. En revanche, tous ceux qui doivent s'arrêter, même si c'est pour la course la plus simple et la dépense la plus modique qui soit, ils doivent pouvoir le faire et ils doivent pouvoir circuler.
5: Depuis le 1er juillet, des terrasses ont été installées directement sur la rue Vernier qui traverse le centre-ville. La vitesse pour les voitures est limitée à 20 km/h et que dans un seul sens, le piéton est prioritaire. En quelques jours, Lucie, l'une des vendeuses à la fabrique du chocolat, a vu les passants changer de comportement.
21: C'est ça, depuis ils s'arrêtent, ils se posent, ils viennent manger des glaces.
5: Même constat pour André, dans son magasin où il vend des horloges, des coucous et des minéraux.
22: Alors oui, je vois des choses que je ne voyais pas au préalable, c'est-à-dire que maintenant les piétons se réapproprient la route, puisque le piéton a priorité sur les véhicules. Les poussettes, les personnes en fauteuil roulant, c'est très compliqué, donc c'est maintenant des gens qui se mettent sur la route, et comme ils ont la priorité, les voitures font attention et roulent beaucoup moins vite.
5: Laurence Landler-Uri préside l'association des commerçants d'Ornans.
23: Ces changements sont vraiment les bienvenus, parce que avec ces îlots de verdure, avec ce seul sens de circulation, déjà pour nous en centre-ville, beaucoup moins de passages. Moi, ce que je peux constater, c'est que les gens sont plutôt rassurés. On a des personnes qui s'arrêtent sur les bancs, qui se posent, du jamais vu auparavant.
5: Comme souvent, bien sûr, il y a aussi quelques mécontents, comme Daniel qui vient régulièrement au centre-ville d'Ornans pour déjeuner.
24: Bon, j'étais mieux avant, j'étais plus fluide, les gens pouvaient circuler, maintenant on ne peut plus circuler.
5: Mais d'une façon globale, sur un cahier installé à l'entrée de la mairie, les avis sont plutôt positifs. Aménagement remarquable, félicitations, bravo. Visiblement, les premiers retours sont bons. Un bilan plus exhaustif sera fait à l'automne pour voir s'il faut arrêter ou pérenniser, voire améliorer le dispositif.
15: Merci Marion. L'info d'ici Besançon en réécoute bien sûr sur votre appli ici.
0: Et le prochain rendez-vous d'info, ce sera à 7h dans le journal.
15: Mais d'abord, les prévisions de Météo France, Loïs.
0: Avec du soleil, de la chaleur, aujourd'hui, le département du Doubs et celui du Jura qui repassent en vigilance orange canicule à partir de midi. Jaune pour ce qui est de la Haute-Saône. On ira jusqu'à 34 degrés, en fait, à Besançon, Vesoul, Gré et Lons-le-Saunier. 33 annoncés par les prévisionnistes pour Lure, Luxeuil, Baume-les-Dames et Ornans au meilleur de la journée, jusqu'à 31 cet après-midi à Pontarlier. Si vous êtes dans le Val-de-Morteau, une trentaine de degrés, 29 pour Mèche et Moutes, ou encore 36 du côté de Dole, comme souvent la maximale aujourd'hui. Demain, exactement la même journée, du soleil, à peu près les mêmes températures, et on aura beaucoup plus chaud par contre à partir de la fin de semaine. Pensez à bien aérer la nuit, c'est là que la fraîcheur arrivera. D'après les prévisionnistes, on devrait réussir à toujours descendre sous les 20 degrés pour le moment. Ce qui se passe sur la route, vous nous le dites, au 03 80 833 111. Pour le moment, pas de soucis particuliers, ça semble rouler le long de la frontière suisse, et pas de coup de frein particulier autour de l'agglomération bisontine. 03 80 833 111, à vous tomber sur Emma à l'accueil d'ici Besançon, et comme ça on peut avertir l'ensemble des francs-comtois s'il y a un souci quelconque dans la région.
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0: Oui, vous marchez seul, peut-être que vous nous écoutez seul, mais vous n'êtes pas seul en réalité, puisque ici Besançon vous accompagne toute une équipe hein, en place ce matin avec, donc je le disais, Emma à l'accueil par exemple, Philo qui nous envoie les musiques, notre technicien, qui se fait même des petits plaisirs, vous l'entendez, il nous fait monter le son comme ça. On a également Anne Fauvarque pour l'information, je vous le disais, hein, 7h pour le prochain rendez-vous d'actu. Actu locale, musique et bonne humeur, oui c'est ici Besançon, on vous accompagne, Jean-Jacques Goldman, je marche seul donc.

0: le grand Jean-Jacques. Jean-Jacques Goldman sur Ici Besançon avec Je marche seul.
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0: Presque 6h40, dans l'envers des vacances aujourd'hui, direction un lieu toujours très prisé hein, lorsqu'il fait chaud comme cette semaine, le parc aquatique de Dole.
2: Parc aquatique où vous pouvez assurément vous baigner en toute confiance avec une qualité de l'eau contrôlée régulièrement. Comme j'ai pu le découvrir à l'aquaparc Isis de Dole dans le Jura, sa directrice Audrey Pelletier.
3: Les analyses d'eau sont faites tous les matins. On ne peut pas ouvrir au public si les analyses sont pas effectuées. Donc en semaine, c'est le technicien sur place qui fait les analyses et qui nous dit que c'est bon, on peut ouvrir au public. Le week-end, c'est les maîtres nageurs qui arrivent avant l'ouverture publique, qui font les analyses. Et en fonction des résultats des analyses, effectivement, on ouvre au public. Ou alors on déclenche l'astreinte Vinci qui vient mettre en place les actions correctives nécessaires pour que l'ouverture des bassins puisse être effectuée. Donc on analyse l'ensemble des bassins, le bassin sportif, la pataugeoire, le bassin ludique, la rivière et les toboggans.
2: Mais alors, comment ces analyses sont-elles réalisées? La réponse de Firmin Bouchard, agent technique multiservice à l'Aquaparc Isis.
4: On va directement au bord des bassins avec un analyseur. On regarde le chlore, le pH. Et en même temps, le stabilisant, ce qui est très important avec la cause de la chaleur.
2: Et si les analyses sont pas bonnes, souvent, ça dépend de quoi?
4: Ça dépend de, du chlore. Souvent, par exemple, il n'y a pas beaucoup de chlore ou trop de chlore. Donc voilà, et après faut gérer pour que ça soit bon pour l'ouverture.
2: Le temps avant le retour à la normale peut varier, il est généralement d'une demi-heure.
4: Souvent le problème, si par exemple il y a trop de chlore pour ouvrir un bassin, en soi ça peut prendre 30 minutes pour ouverture. Et voilà, sauf si vraiment quoi que ce soit, si on n'arrive pas à trouver le souci.
2: Pour éviter d'avoir de mauvaises surprises, notamment le week-end où aucun technicien n'est présent en permanence sur site, un suivi régulier s'impose.
4: Tous les jours, il faut être à fond dans les analyses et être rigoureux surtout, les suivre à la lettre. Et si toute la semaine on est bon, normalement le week-end ça devrait tout bien se passer.
2: Et notez qu'en plus de tous ces contrôles, chaque parc aquatique doit renouveler quotidiennement l'eau de ses bassins à raison de 30 litres d'eau nouvelle par nageur présent la veille. Audrey Pelletier, directrice de l'Aquaparc Isis de Dole.
3: Nous, chaque soir, on note le nombre de fréquentations qu'on a eues dans la journée et ça permet le lendemain matin aux techniciens de savoir si on a eu 10 baigneurs ou 2000 baigneurs dans la journée et de réajuster au mieux le dosage et son traitement de l'eau.
2: Voilà maintenant, vous savez tout, l'envers de la qualité de l'eau et de son contrôle dans un parc aquatique n'a plus de secret pour vous.
0: Eh, ça fait du boulot, hein. Merci beaucoup Nathan RLT, l'envers des vacances à réécouter hein, avec d'autres épisodes aussi sur l'application ici et sur ici.fr Besançon. Est-ce que vous aussi, votre chat ne supporte pas les autres chats, je précise. Est-ce que pour vous aussi, il n'est pas très content quand il en voit un qui débarque dans le jardin? Pourquoi il réagit comme ça? Eh bien, on a plein de questions à poser à Pierre Fabin, notre vétérinaire, qui sera là dans 30 secondes.
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0: Ah là là, on rêve tous d'avoir deux petits chats complices hein, qui dorment blottis l'un contre l'autre. Hein, c'est mignon. Mais la réalité souvent est bien différente. Hein, c'est plutôt la guerre, le cauchemar quelque part dans la maison. Docteur Pierre Fabin, bonjour.
7: Bonjour Loïs.
0: Alors pourquoi cette haine immédiate?
7: Alors il faut savoir que contrairement au chien, le chat n'est pas un animal social qui vit en meute. C'est un chasseur solitaire et un grand territorial. Quand vous ramenez un nouveau petit félin à la maison, dans sa tête, vous ne lui offrez pas un gentil petit copain de jeu pour combattre l'ennui. Vous introduisez de force un concurrent direct qui vient lui voler ses précieuses ressources, sa nourriture, ses zones de sieste en hauteur, sa litière et surtout votre attention. Son premier réflexe naturel face à cet intrus, c'est donc de défendre son territoire en tentant de le chasser. C'est pour cela que les premiers jours sont rythmés par des feulements, des crachements et des grognements sourds, parfois très impressionnants.
0: Alors pour éviter que le sang ne coule dès les premiers jours, comment on organise les présentations? Est-ce qu'on les met tout de suite nez à nez au milieu du salon, quoi?
7: Et surtout pas, la confrontation directe va provoquer un traumatisme immédiat. La règle d'or pour une cohabitation réussie, c'est la séparation. Pendant la première semaine, enfermer le nouveau chat dans une pièce dédiée avec sa litière, son eau, sa nourriture et ses jouets. Ils vont d'abord se découvrir uniquement par l'ouïe et par l'odeur sous l'interstice de la porte, sans jamais se voir. L'astuce, c'est d'échanger leurs coussins ou de les caresser avec le même gant de toilette pour qu'ils s'habituent à l'odeur de l'autre. Ensuite, au bout de plusieurs jours, organisez des rencontres visuelles très courtes au moment de la pâtée, avec la porte juste entrouverte. La nourriture va créer une association très positive dans leur cerveau.
0: Et si malgré tout ça, ça reste la guerre, comment on fait pour apaiser durablement le foyer au quotidien, docteur ?
7: La solution, c'est de multiplier les ressources. La règle d'or en comportement félin, c'est le nombre de chats plus un. Si vous avez deux chats, il vous faut impérativement trois bacs à litière répartis dans des pièces différentes. Faites exactement la même chose pour les gamelles d'eau et les croquettes. Si tout est regroupé dans la cuisine, le chat dominant va faire barrage et terroriser l'autre qui n'osera plus aller manger. Ensuite, utilisez à fond la verticalité de votre logement, installez de hautes étagères murales ou des grands arbres à chat. Le chat agressé doit toujours avoir la possibilité de fuir et de se percher en hauteur pour observer sans se sentir acculé.
0: Merci Pierre Fabin, mais qu'est-ce qu'ils sont bien ces conseils qui reviennent tous les jours à la même heure, et vous les retrouvez également sur l'application ici. C'est comme l'envers des vacances de Nathan RLT. Bon, on va danser, on va chanter, et on va escalader dans les puces ici Besançon, plein d'événements et puis de bonnes adresses dans la région pour l'été. Après Indochine et J'ai demandé à la Lune, 7h moins le quart sur ici.

Ils ont cartonné dans tous les zéniths de France. Indochine avec J'ai demandé à la Lune sur Ici Besançon. Eh bien, allez, on sort, on cherche de quoi s'occuper ensemble. Ce sont les plus ici Besançon. Je vous trouve chaque jour, en fait, trois événements à ne pas louper cet été. À commencer par le bal des pompiers de Besançon. Rendez-vous lundi prochain, le 13 juillet, à la Rodiaceta. L'amicale pompiers Besançon nous a réservé de jolies choses, visiblement. Les soldats du feu proposeront déjà un show inédit, mettant en avant leur fonction avec de la danse, ça promet. Et puis, comme le mot bal l'indique, ce sera l'heure d'enflammer la piste, de glisser sur le dance floor. Je sais que vous lâcherez en dansant devant les concerts et puis les DJ sets qui seront proposés sur place. Et vous pourrez aussi vous lâcher sur la buvette, mais toujours avec modération. Je compte bien le préciser, je compte sur vous. Les places sont limitées, ça coûte 15€. Alors dépêchez-vous et vous retrouvez plein d'informations sur l'Insta et puis le Facebook du bal des pompiers de Besançon. On part à la guerre aussi ce matin. Alors je vous rassure, pas la guerre comme vous l'entendez. On va en fait pouvoir chanter puis bouger également à Landres un vendredi et samedi. La guerre du son se passera là-bas. Hommage à la guerre des boutons, puisque l'histoire se passait dans le secteur, histoire raconté par Louis Pergaud. La Warsen, comme l'appellent les organisateurs, sera remplie de beau monde, avec les shérifs, Michael Gann, ou encore Lofofora. Allez, ça arrive, à 6h50. Notez bien pour les Pogo, du Houblon et puis des Olympiades, ça se passera vendredi et samedi à l'Andresse avec la guerre du son. Tous les renseignements à retrouver sur laguerredusson.fr. Et puis je termine avec une activité pour vous, mais certainement pas pour moi, parce que moi je vous avoue que j'ai un petit peu le vertige. Si vous aimez prendre de la hauteur, et bien vous pouvez mettre le cap sur la Via Ferrata d'Ornans. Alors je tiens juste à vous prévenir qu'elle est plutôt difficile, et vraiment elle est plus difficile qu'elle n'y paraît, surtout quand on la regarde on se dit ah, ça peut le faire, et puis finalement quand on est dessus des fois c'est un petit peu difficile, il y a certains passages qui sont très techniques. On se retrouve souvent avec des gens coincés dessus. Alors pensez-y, mais si vous avez le niveau, profitez de la vue, parce que c'est vraiment beau là-bas. On surplombe la vallée, ça fait rêver. Alors moi, je regarde directement depuis le point de vue, puis moi, je vous laisse escalader la falaise, vous faire plaisir. Pour plus d'informations, valleedelaloue.com cette fois-ci. Danse, concert et escalade, c'est comme vous voulez avec Ici Besançon. Pour l'instant, tiens, j'aime bien ce titre, j'aime bien cet artiste aussi. George Benson sur votre radio en Franche-Comté avec Give Me The Night. Et puis après, ce que j'aime bien aussi, c'est l'humour en tube, c'est le rendez-vous de Fred Ballard avec des sketchs qui sont compilés. On va parler du langage des couples qui est enfin décrypté apparemment. Ouh, ça va en intéresser certains.

George Benson, Give Me The Night, il est toujours aussi bon ce titre. Et puis dans la prochaine demi-heure, on aura par exemple Gold ou encore Juliette Armanet. Autant vous dire que la musique va continuer sur Ici Besançon. Et j'espère que vous profitez avec nous toujours de l'actu locale, de la musique et de la bonne humeur. 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
10: Ah, la vie de couple n'est pas un long fleuve tranquille et puis certains ont leur propre manière de communiquer. Hein. Dans l'humour en tube, Fred Ballard a par exemple remarqué qu'un couple qui ne se dit pas un mot au restaurant n'est pas forcément au bord de la rupture.
11: Quand on ne se parle plus, on ne s'engueule plus.
12: Ben oui, c'est logique et c'est une manière pour certains couples d'éviter une confrontation inutile et stérile qui émaille la vie à deux tout au long du parcours conjugal.
11: À 30 ans, quand ton mec fait la gueule, tu veux absolument comprendre ce qui se passe. Non, je t'en prie, dis-moi ce que tu ressens, parce que là, je sens que tu ne te sens pas bien. Et tu sais que quand tu ne te sens pas bien, je ne me sens pas bien. Donc j'ai vraiment besoin que tu me parles de ton ressenti, parce que là, j'ai la sensation que tu ne peux plus me sentir. À 50 ans, quand ton mec fait la gueule, tu savoures le silence.
12: Et oui, et on peut compter sur la longue expérience d'Anne Romanoff pour nous aider à décrypter le langage codé des couples au bord du gouffre. Mais comme Romane Frayssinet, il faut savoir aussi décrypter le langage corporel de certains individus.
13: Il y a des gens, ils envoient un message très précis. Par exemple, il y a des gens, ils envoient le message « Je suis un père de famille en vacances ». Le message, il est clair. J'ai un short. Le short, il a énormément de poches. Tu peux tout ranger dans le short. Il est parti en vacances sans valise. Tout est déjà dans le short. Mais le polo, il est court, court, court.
12: Voilà, ben là, le message est clair. Hein, quand le laisser-aller vestimentaire va de pair avec le gras du bidou, le couple est en général à son apogée et préfère se fendre la poire en discutant le bout de gras que de se prendre le chou entre la poire et le fromage. Parce que tant qu'il y a de l'humour, il y a de l'amour pour toujours.
10: Ah oui, on garde le sourire même en amour. Merci beaucoup, Fred Ballard.
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10: Ici votre radio locale numéro 1 dans le Doubs et la Haute-Saône, il est 7h. Le journal, c'est avec vous Anne Fauvarc. Marine Le Pen est candidate à l'élection présidentielle de 2027.
14: Condamnée en appel dans l'affaire des assistants parlementaires européens du Front National, elle fera campagne sans bracelet électronique, dit-elle. Jacques Ricardetti, vous êtes conseiller régional RN en Bourgogne-Franche-Comté, bonjour.
15: Bonjour à tous.
14: Votre réaction à l'annonce de cette candidature?
15: Écoutez, c'est une très bonne décision. La décision de cour d'appel est d'abord une victoire pour la démocratie. Elle a restitué la possibilité à Marine Le Pen de se présenter. Elle a mis fin à une situation qui privait les Français de leur liberté de choisir leur candidate à l'élection présidentielle. Voilà. Bon, aussi, cette cour, elle a rappelé que l'exécution provisoire portait atteinte au principe de liberté des candidatures, qui est une condition essentielle, vous le reconnaîtrez, de notre démocratie. Hein.
14: Mm-hmm.
15: Voilà.
14: Non.
15: Mais, pardon, je vous...

0: Oui, néanmoins, c'est une candidate condamnée par deux fois pour détournement de fonds publics. Est-elle la mieux placée pour vous pour remporter cette élection ?
1: Écoutez, on va avoir affaire à ce qu'on appelle, nous, un ticket gagnant. Hein. Voilà, Marine Le Pen
0: oui,
1: et le Rassemblement National.
0: Oui.
1: Voilà, Marine Le Pen et le Rassemblement National sont pleinement rétablis dans leur présomption d'innocence. C'est tout à fait le sens d'un pourvoi en cassation. Hein. Vous êtes présumé innocent. Il n'y a donc aucun risque que ces décisions interviennent, qu'il y ait une décision de cette cour d'appel, cette cour de cassation intervienne avant entre 15 et 18 mois. Donc voilà, Marine Le Pen et le Rassemblement sont pleinement rétablis dans leur présomption d'innocence. C'est une décision qui permet aux Français de retrouver un véritable choix démocratique et ça me paraît la moindre des choses. Candidate à la présidence.
0: D'accord, c'est ce que vous retenez en tous les cas ce matin. Merci
1: exact.
0: Beaucoup pour votre réaction, Jacques Ricciardetti.
1: Bonne journée.
0: Nous reviendrons également sur la candidature de Marine Le Pen à l'élection présidentielle à 7h43 puisque nous serons avec le député RN de Haute-Saône, Aymeric Salmon. Il sera l'invité d'ici matin à 7h43. Donc, Édouard Philippe, lui, est en visite en Franche-Comté aujourd'hui, candidat à la présidentielle également. L'ancien Premier ministre va rencontrer des dirigeants d'entreprises de l'aire urbaine dans le Doubs. Le maire du Havre, qui a fondé le parti Horizon en 2021, doit aussi s'entretenir avec des élus, notamment les maires de Vesoul en Haute-Saône et de Belfort.
2: Dans le Jura, un nouveau feu de forêt s'est déclenché hier après-midi.
0: À Véria, au lieu dit les Granges Picard, dans le sud du département, cet incendie a été contenu en fin d'après-midi, mais trois habitations ont dû être évacuées, ainsi qu'un troupeau de vaches. Le feu s'était déclaré sous une ligne à haute tension. 2 hectares ont été détruits. En Haute-Saône, 35 hectares de foin en cours de récolte ont brûlé hier. D'abord 20 hectares du côté de Delain, on est au nord de Grès, il était peu avant 14h, puis 15 hectares à Nevelles-lès-la-Charité entre Vesoul et Grès, où un caillou a heurté les lames du tracteur, provoquant des étincelles. Le champ s'est ensuite embrasé. Au total, sur ces deux incendies, une cinquantaine de pompiers sont intervenus. Il fait extrêmement sec, donc dans notre région d'ailleurs, dans la vallée de la Loue, le débit de la rivière est passé sous les 5 mètres cubes par seconde en raison de la sécheresse. Conséquence, des restrictions pour naviguer en canot et kayak sur la Loue sont mises en place. Vous avez le détail sur ici.fr Besançon. Sécheresse, mais également bien sûr chaleur. D'ailleurs, dès ce midi, les départements du Doubs et du Jura seront placés en vigilance orange canicule. La Haute-Saône, elle, reste en vigilance jaune.
2: La Banque alimentaire de Franche-Comté recherche des bénévoles pour cet été.
0: Les 295 volontaires réguliers sont en congé, mais il faut néanmoins bien sûr assurer les tournées. Bénévoles dont l'engagement a évolué au fil des ans, selon Arnaud Ancelin, le délégué général de la Banque alimentaire du Doubs depuis 25 ans.
3: Je ne sais pas si c'est plus difficile. Depuis 25 ans, effectivement, on voit le profil changer, avec un engagement il y a 20 ans qui était fort, qui était sur le militantisme, qui était sur l'idée, hein, l'idéologie, le projet associatif qui mobilisait et qui continue à mobiliser aujourd'hui. Mais il y a aussi une dimension peut-être plus importante sur les relations humaines, sur le copinage, sur le fait que je suis à la maison, je suis en retraite parce que la plupart de nos bénévoles sont des retraités. J'ai fini mon activité professionnelle et il faut que je me trouve aussi une activité à côté et des amis, et donner un sens peut-être à cette période de retraite.
0: Reportage à l'entrepôt de la Banque alimentaire à Chalzel dans le Grand Besançon. Ce sera tout à l'heure dans l'info d'ici Besançon à 7h32.
2: 7h04 pour le moment sur ici Besançon. Sur le Tour de France, le Norvégien Thorsten Train s'empare du maillot jaune à Foix en Ariège.
0: Le Byzantin Romain Grégoire, lui, a lâché dans les derniers kilomètres. Le coureur de la Groupama FDJ United termine 22e de l'étape. Il est désormais 41e au général, à 18 minutes de la tête de course, mais tellement enthousiaste, maillot bleu-blanc-rouge sur les épaules.
4: Déjà, le Tour de France est assez fou, même sans ce maillot-là. Les encouragements, le public, c'est vraiment une course à part pour tout ça. Donc, je pense que cette année, ça va être encore plus fou. J'espère que ça va me pousser, que ça va m'aider à aller chercher encore plus loin dans l'effort pour essayer d'aller chercher une victoire d'étape. Forcément, il y a une petite pression, mais c'est de la pression positive. Je pense que c'est de la pression qui peut me pousser et me donner de l'énergie en plus.
0: Romain Grégoire, champion de France de cyclisme sur route. Le Tour est la 5e étape aujourd'hui. L'Annemasan Pau, ici, et bien sûr à Radio Officielle du Tour de France. Pas de combiné nordique aux Jeux Olympiques des Alpes 2030 en France. Décision annoncée par le Comité International Olympique hier. La discipline qui allie saut à ski et ski de fond, bien sûr, était sur la sellette, en jugée pas assez universelle, avec trop peu de pays représentés. Mon sport va disparaître, a réagi avec désarroi Fabrice Guy, le franc-comtois champion olympique de la discipline en 1992 à Albertville. Autre champion chez nous, bien sûr, on le cite, le jurassien Jason Lamy-Chappuis, médaille d'or lui à Vancouver, c'était en 2010.
2: On parlera de l'actualité en France et puis aussi dans le monde avec le 90 secondes info, ce sera à 7h30, Anne.
0: La situation reste difficile dans l'incendie des Pyrénées-Orientales. 800 pompiers sont mobilisés, le feu a parcouru 4900 hectares depuis 4 jours. Menée 2-0 par l'Égypte, l'Argentine s'impose finalement 3-2 au Mondial de football et se qualifie pour les quarts de finale. Elle affrontera la Suisse qui a sorti, elle, la Colombie au tir au but.
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0: Ah bah j'ai chaud d'un coup.
2: Oui, je vous vois enlever votre petite veste. Vous avez une veste. Voilà. Non, une veste bon, oui. Par ce temps-là.
0: Mais le matin, il fait frais quand même.
2: Oui, alors c'est vrai que le matin, moi j'avoue que je suis même content de me réveiller presque pour aller faire la matinale parce que je me dis, ah bah au moins je respire, il fait frais. Profitez-en, c'est vrai. Hein, 7h, on peut encore ouvrir les fenêtres, mais d'ici une demi-heure, trois quarts d'heure, ça commencera à chauffer de nouveau en Franche-Comté. Vous le disiez, hein, le département du Doubs et du Jura qui vont basculer en vigilance orange à la canicule à partir de midi. Ce sera jaune pour le département de la Haute-Saône. Il va faire chaud, il va faire beau aujourd'hui également. Hein, 34 pour Besançon, Vesoul, Gré et Lons-le-Saunier au meilleur de la journée. Jusqu'à 33 pour Lure, Luxeuil, Baume-les-Dames et Ornans. 31 annoncé du côté de Pontarlier. Cet après-midi dans le Val-de-Morteau, vous aurez 30. 29 à Mèche et à Mout ou encore 36 à Dole. Demain, exactement la même journée, même température et puis du soleil hein, donc le matin comme l'après-midi. On aura par contre encore un peu plus chaud en fin de semaine. Vous êtes sur la route, ça coince, et bien là vous nous appelez 0380 833 111. Vous n'hésitez surtout pas, vous tomberez sur Emma, notre chargée d'accueil. Pour l'instant, rien à vous signaler, tout est ouvert sur notre carte.
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2: On vous laisse faire ce que vous voulez. Avec ici Besançon, vous pouvez bien continuer de nous écouter. Ça, c'est même fortement conseillé. Et vous avez le droit de chanter. Oui, parce qu'on vous laisse chanter. Laissez-nous chanter. C'est ça que j'ai envie de vous dire ce matin. Et je crois que Gold est d'accord avec moi. 7h08.

0: On vous laisse chanter autant que vous voulez sur Ici Besançon Gold. Laissez-nous chanter. Il y a encore plein d'autres tubes qui arrivent. On écoutera par exemple Juliette Armanet dans quelques minutes.
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0: Nous sommes le 8 juillet, il y a 72 ans, jour pour jour, cet homme sortait de l'ombre.
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0: Le premier titre d'Elvis Presley a été diffusé à la radio de Memphis le 8 juillet 1954 et c'est après ça qu'il a suivi la route du succès, sur la route de Memphis en fait.
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0: Bon, je vous fais un petit clin d'œil au passage à Eddie Mitchell qui a fêté son anniversaire la semaine dernière d'ailleurs. Elvis Presley qui nous a quitté en 1977, ignorant ce nom du rock qui a forgé justement eh bien, les carrières d'Eddie Mitchell ou encore de Johnny Hallyday qu'on ne présente plus. Pour sa part, elle va revenir nous parler d'actualité, c'est Delphine Gauchot qui arrive avec le rendez-vous Mon œil et on va parler du bac aujourd'hui.
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0: On s'en rappelle, il avait demandé au correcteur de ne pas mettre la moyenne aux copies bourrées de fautes d'orthographe. Le ministre de l'Éducation nationale n'a franchement pas été franchement écouté, si l'on en croit les résultats du bac affichés hier, Delphine Gauchot.
8: Oui, ce sont des résultats encore provisoires, mais ils donnent déjà une tendance très nette. Il y aura en 2026 quasiment autant de bacheliers que l'année dernière. 85,5%, c'est le taux de réussite avant le rattrapage. Toutes voies confondues, en 2025, on était à 85,75%. Autant dire que les exigences d'Edouard Geffray n'ont pas franchement été suivies. Toute copie qui n'a pas un niveau suffisant en termes d'orthographe, de syntaxe et de grammaire ne peut pas avoir la moyenne au baccalauréat, avait pourtant martelé le ministre de l'Éducation le 19 mai. Gros coup de stress pour les lycéens à un mois des épreuves, une opération de communication pour les enseignants, destinée selon eux à répondre aux critiques de l'opinion publique sur le niveau du bac. Les syndicats rappellent que l'orthographe et la grammaire sont déjà prises en compte dans toutes les disciplines et que la possibilité de sanctionner une copie incompréhensible existe déjà depuis une note de service d'août 2025. Le ministère de l'Éducation nationale dénonce, lui, une inertie. De son côté, l'enseignement supérieur s'inquiète de la baisse du niveau de français. On assiste à une chute phénoménale, assure le président d'une université française. De plus en plus de facs mettent d'ailleurs en place des modules de remise à niveau en français. Mais c'est bien plus jeune qu'il faut s'atteler au problème. Selon une étude publiée il y a 3 ans par le service statistique du ministère de l'Éducation nationale, les élèves de CM2 scolarisés en 2021 font 2 fois plus de fautes en dictée que leurs aînés de 1987.
0: Merci beaucoup Delphine pour ce regard sur l'actualité. On va vous emmener à la ferme pour notre part chez Lama Loisir à Mamirol. Ce sera après le dernier jour du disco de Juliette Armanet.
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0: Alors c'est peut-être la fin du disco, mais ce n'est pas la fin du compter ou pas compter. Vous pouvez nous appeler hein, au 03 80 830 300 pour repartir avec deux places pour le parc de loisirs Les Campennes à Accolans. Là pour les plus petits, c'est le rêve absolu. Hein. Si vous êtes parents et que vous nous entendez ce matin, il faut sauter sur le téléphone. Et je mets avec ça aussi les lunettes pour aller voir l'éclipse le 12 août prochain, l'éclipse solaire. Hein. Vous allez pouvoir en profiter avec toute la famille parce que vraiment on offre les lunettes pour tout le monde. Que vous soyez 2, 3, 4, peut-être même 6, vous aurez tous votre paire de lunettes. 03 80 830-311 pour jouer au compter ou pas compter et aller aux Campennes et regarder l'éclipse en toute sécurité. Il y a comme un petit air du Pérou à Mamirol et on tient à vous y amener. La ferme d'animation Lama Loisir est ouverte hein, tous les jours pendant l'été de 10h à 17h. L'occasion d'aller observer les lamas, mais pas que, car oui, on peut y faire beaucoup de choses. Bonjour Lauriane Paris.
1: Bonjour Loïc.
0: Alors je le disais, on peut venir observer ces animaux du Pérou et qu'est-ce qu'on peut faire d'autre avec eux Lauriane?
1: Alors nous, durant les vacances, on est ouvert toute la journée pour les visites en autonomie, donc les enfants peuvent venir et nourrir les animaux, donc bien sûr les lamas, mais aussi toute la mini-ferme, les moutons, les chèvres, les lapins, les poules.
0: Ouais, c'est vrai qu'il y a plein d'animaux sur place. Quand on s'intéresse aux lamas, c'est pas dangereux de les nourrir? Ils vont pas nous cracher dessus? Ils ont un comportement qui tient bon, ça va?
1: Non, on a des animaux qui sont habitués à voir du monde et du coup, on n'est pas à n'importe qui non plus. On leur explique bien qu'ils peuvent donner à tel animal et pas à certains.
0: Ouais, donc on reste vigilant et dans tous les cas, ça se passera bien. Mais c'est vrai cette légende du lama qui crache ou pas, d'ailleurs?
1: Alors, c'est la vérité, mais c'est quand même pas souvent qu'on les voit cracher et c'est un mode de communication entre eux. Donc quand toutes les consignes sont bien respectées, il n'y a aucun risque de se faire cracher dessus.
0: Bon, bah, comme ça, on ne risque rien. Vous avez parlé d'autres animaux, hein, donc lapins, moutons, hein, c'est bien ça. On peut s'occuper d'eux aussi alors?
1: C'est ça, l'idée c'est vraiment que les enfants aient du contact, s'approchent d'eux au plus près, donc ils les nourrissent et en même temps ils peuvent les caresser.
0: Ouais,
1: et
0: donc,
1: puis, nous, on est dans le parc avec eux s'ils ont des questions. Pour leur répondre.
0: Vous êtes combien à travailler à Lama Loisir justement pour accompagner les visiteurs?
1: Alors on est trois, mais au quotidien on tourne à deux.
0: Voilà, donc deux pour que ça se passe bien pendant tout l'été. C'est vraiment ouvert du lundi au dimanche, on aura l'occasion de le rappeler. Comment on doit s'équiper si on vient sur place? Si je viens avec mes petites baskets de tous les jours, c'est ok ou c'est un petit peu limite comme tenue?
1: Alors, des chaussures fermées, ça marche bien. Et étant donné qu'il fait beau, qu'il n'y a pas de pluie, les baskets de tous les jours, ça passe sans aucun problème.
0: Alors, on pense forcément aux parents qui vont venir avec les plus jeunes. C'est vraiment ouvert à tous, la ferme Lama Loisir à Mamirol?
1: C'est vraiment ouvert à tous. On a des bébés qui ont quelques semaines des fois. On a des jeunes adultes. On a des personnes âgées qui viennent avec leurs petits-enfants. Et on a aussi des groupes en situation de handicap. On a les périscolaires. Vraiment tout le monde.
0: Tout est pensé. Hein. C'est au lieu dit du Champaillot sur la commune de Mamirol hein, que ça se passe.
1: Oui, c'est ça.
0: La ferme Lama Loisir, hein, c'est pour tout le monde, tous les âges. On y fait plein d'activités nature de 10h à 17h tous les jours de l'été. C'est un bon plan ici. À bientôt. Et puis merci beaucoup, Lauriane. Pardon. Rendez-vous d'ailleurs sur le site hein, lamaloisirmamirol.fr hein, pour retrouver encore plus d'informations, plus de renseignements pour profiter de cette ferme Lama Loisir. Nous, dans quelques instants, nous jouons au compter ou pas compter avec vos trois affirmations. Il faudra me dire compter quand c'est vrai, pas compter quand c'est faux. On espère que vous allez nous appeler. Hein. 03 80 833 111, on compte sur vous. Avec encore une fois de jolis cadeaux aujourd'hui. Hein. On a parlé de la ferme Lama Loisir. Bon, on vous offre aussi deux places pour aller au parc de loisirs Les Campennes à Accolans. Là, c'est pas mal avec les plus jeunes. Et puis, si vous voulez regarder l'éclipse en toute sécurité, l'éclipse du 12 août prochain, vous aurez vos lunettes ici, Besançon, vos lunettes de soleil. 03 80 833 111, on vous laisse le temps de Opus pour nous appeler avec Live is Life. Il est 7h22.

0: Applaudissements s'il vous plaît. Ah oui, Opus avec Live is Life sur Ici Besançon. Et ce qui est magique avec Ici Besançon, c'est qu'on a plein de musique dans tous les styles, pour tout le monde. On écoutera par exemple France Gall dans la prochaine demi-heure. Mais pour l'instant, on va jouer au compter ou pas compter, ce sera dans 30 secondes.
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0: Ah oui, on se met en mode été et en mode compter ou pas compter.
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0: On file entre Saint-Vite et Besançon ce matin avec Elodie. Bonjour Elodie.
9: Bonjour.
0: Et bienvenue sur l'antenne d'Ici Besançon, Montferrand-le-Château, hein, c'est bien ça la commune. Hein.
9: C'est ça.
0: Bon, ça se passe bien à Montferrand, tout va bien?
9: Ça va.
0: Bon, bah c'est nickel, c'est nickel. J'ai vu, il y a un petit lieu dit là, quand je zoome sur la carte, parce que j'aime bien regarder en fait les secteurs des villages, même si je les connais, hein, Montferrand, on connaît bien quand même. Il y a un petit lieu dit qui s'appelle le Maroc, pas très loin de chez vous là, à côté de Boussière, je sais pas si vous connaissez Elodie.
9: Pas du tout.
0: Le Maroc, bon, c'est peut-être prémonitoire, je sais pas, avec le match France-Maroc hein, qui arrive tout prochainement et qu'on pourra suivre sur l'antenne d'Ici Besançon. Bon, vous n'êtes pas là pour parler de football, vous êtes là pour repartir avec les deux places pour le parc de loisirs Les Campennes, c'est à Acolan. Et puis on a également des lunettes pour observer l'éclipse le 12 août prochain. C'est pour vous, c'est pour quelqu'un d'autre ces places pour le parc de loisirs, Elodie?
9: Non, c'est pour moi, mes enfants.
0: Ah bah c'est parfait, ah pour les enfants aussi. Ils s'appellent comment?
9: Louis et Nina.
0: Louis et Nina. Eh bien, on les salue s'ils nous écoutent ce matin, ou sinon ils écouteront le replay, c'est pas grave. Trois affirmations, vous me dites compter quand c'est vrai, pas compter quand c'est faux, et puis à la fin, s'il y a de bonnes réponses, ce sera gagné pour vous, Elodie. On est parti?
9: C'est bon.
0: Allez, en avant. Elvis Presley s'est fait connaître un 8 juillet. Est-ce que pour vous, c'est compter ou pas compter?
9: Compter.
0: Compter, je note ça. Elvis Presley est toujours vivant.
9: Compter.
0: Comptez, je note ça. Et puis le père d'Elvis avait une entreprise de jus de pomme nommée Presse les Pommes.
9: Pas compté.
0: Pas compté, je note ça. Presse les Pommes, ça aurait été classe quand même. Mais non, c'était pas le cas. En effet, c'est gagné, Elodie. Il y a quand même une petite erreur, Elodie. Il serait un peu âgé quand même, notre Elvis Presley, hein, s'il était encore vivant aujourd'hui. Hein.
9: J'ai dit pas compter.
0: Ah, j'ai compris compter. Ah bah autant pour moi. À ce compte-là, c'est 3 sur 3. Oh, alors là, Elodie, c'est parfait. Il nous a quittés en 1977. Elvis Presley qui s'est fait connaître le 8 juillet 1954. Par la suite, on connaît le succès qu'il a pu avoir. Et puis non, le père d'Elvis n'était pas presseur de pommes. Et donc, on n'avait pas d'entreprise nommée Presse les Pommes. Elodie, c'est gagné. Et puis, à très bientôt. Sur l'antenne d'ici.
9: Merci. Bonne journée.
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0: On va se pencher sur le journal, hein, sur les infos de 8h. De quoi parlerons-nous tout à l'heure, Anne Fauvarc?
10: La commune d'Ornans, dans le Doubs, repense la circulation dans son centre-ville. Réaction des commerçants à suivre. Il n'y aura pas de combiné nordique aux Jeux Olympiques d'hiver 2030 en France, dans les Alpes. Décision du Comité international olympique hier. Mon sport va disparaître, réagit avec désarroi Fabrice Guy, le franc-comtois, champion olympique de la discipline. C'était en 92 à Albertville. Nous l'entendrons à 8h. 7h30 sur Ici Besançon, le 90 secondes info en France et dans le monde, avec vous Cyril Ardoux.
11: Premier déplacement de campagne pour Marine Le Pen qui est ce matin la flèche dans la Sarthe avec Jordan Bardella. Elle s'est déclarée hier soir candidate après sa condamnation dans l'affaire des assistants d'eurodéputés FN. Une peine d'inéligibilité de 15 mois déjà purgée et d'un an de prison ferme sous bracelet électronique. Elle va se pourvoir en cassation. La situation évolue favorablement, dit ce matin le préfet des Pyrénées-Orientales sur Issy-Roussillon, alors qu'un incendie a parcouru 4 900 hectares depuis samedi. Nous pouvons être optimistes, mais on on ne peut pas exclure que le feu reparte, ajoute-t-il. Ce matin, 7 départements du Sud sont placés en rouge pour un risque très élevé d'incendie. Un permis de tuer et une loi liberticide pour les opposants. Un soutien à nos forces de l'ordre pour le ministre de l'Intérieur Laurent Nunez. L'Assemblée nationale vote en faveur d'un texte sur la présomption d'usage légitime des armes à feu pour les policiers et les gendarmes. La proposition de loi doit désormais être examinée par le Sénat. Les crèmes solaires vendues sur Temu, Shein ou AliExpress sont à éviter à tout prix. Dit en substance, que choisir ensemble ? 9 sur 10 sont dangereuses selon l'association. Elles contiennent des substances interdites et ne protègent pas du soleil. Et puis ça y est, on connaît désormais toutes les affiches de quart de finale de la Coupe du Monde de foot avec Argentine-Suisse après la victoire in extremis 3-2 de l'Albi-Céleste sur l'Égypte et le succès au tir au but de la Suisse face à la Colombie. La France affronte elle, le Maroc, demain soir à partir de 22h.
10: Cyril Ardo, merci. On vous retrouve dans 1h à 8h30. L'info d'ici Besançon avec l'appel de la Banque alimentaire de Franche-Comté aux bénévoles pour l'été. Les bénévoles de l'année font un break, comme beaucoup d'entre nous, mais l'activité en faveur des plus démunis, elle ne s'arrête pas, heureusement. Romane Salch à l'entrepôt de la Banque alimentaire à Chalzel, dans le Grand Besançon, le travail ne manque pas.
2: Dans l'entrepôt, des tonnes de produits plastifiés et stockés en hauteur, du lait, des carottes et haricots en conserve par exemple, quelques bénévoles trient encore les derniers légumes.
3: Avant je venais un jour par semaine, ça fait quelque temps qu'on vient deux jours par semaine. Pour l'instant ça ne me dérange pas trop parce que j'ai des activités à côté, mais si c'était plus tôt dans la saison, je pourrais pas.
2: Henri Renault s'occupe du tri depuis 2 ans. Il s'engage environ 4 à 5 heures par semaine. Selon lui, le problème, c'est que les bénévoles ne restent pas.
3: J'en ai vu passer des bénévoles. Pas beaucoup, mais j'en ai vu passer, puis qui restent pas, quoi. Je sais pas pourquoi. Qu'est-ce qu'ils attendent? On trouve que ça serait pertinent que les gens qui sont en difficulté viennent ici pour faire du bénévolat et du coup être à la base de l'aide qu'ils vont recevoir. Il y aurait une logique. Moi, je vois pas ça comme un travail, hein, même si des fois, on le dit, quoi.
2: Actuellement, 295 volontaires sont présents de manière permanente. La majorité sont des retraités. Il faudrait une trentaine de nouvelles têtes pour compenser les départs en vacances. Bertrand Poët, 70 ans, est bénévole depuis 1 an.
12: On arrive dans une période un peu critique. Même si les bénévoles, d'une manière générale, sont presque en vacances éternelles, ils viennent prendre en charge leurs petits-enfants quand leurs parents sont encore en activité professionnelle. Ce qui fait qu'à cette période-là, juillet-août, il y a un creux. Un creux qu'il faut combler parce que l'alimentation, c'est pérenne, c'est tous les jours de la semaine.
2: Et les besoins sont là, d'après Gérard Massena, président de la Banque alimentaire de Franche-Comté.
13: Tout ce qui est tri, stockage, livraison, donc soit chauffeur, soit accompagnateur aussi, puisqu'on est plutôt par équipe de 2 sur nos camions. On a quand même une quinzaine de camions qui tournent régulièrement.
2: L'année dernière, la Banque alimentaire a permis de livrer 3000 tonnes de nourriture, dont 1000 en produits frais.
10: Pour devenir bénévole, rendez-vous sur le site de la Banque alimentaire de Franche-Comté. Vous avez le lien sur ici.fr Besançon et votre appli ici.
0: Le prochain rendez-vous avec l'info, ce sera dans le journal de 8h.
10: C'est un grand soleil en Franche-Comté encore aujourd'hui.
0: Exactement, du soleil et puis donc de la chaleur aussi. Département du Doubs et du Jura qui vont basculer vigilance orange à la canicule à partir de midi. Ce sera jaune pour la Haute-Saône. 34 degrés annoncés dans la basse vallée du Doubs, secteur de Besançon s'invite. Également à Vesoul, Gré et puis Lons-Saunier dans le Jura. 33 si vous êtes à Lure, Luxeuil dans l'est de la Haute-Saône ou encore à Baume-les-Dames et Ornans. 31 dans le secteur de Pontarlier, 30 dans le Val de Morteau. C'est seulement à Mèche et puis également à Mout, qu'on ne dépassera pas les 30 degrés. 29 annoncés au meilleur de la journée par Météo France. Et jusqu'à 36 du côté de Dole. Alors demain, on aura exactement la même journée, à peu près les mêmes températures. Et puis également du soleil pour toute la journée. Il fera plus chaud par contre à partir de la fin de semaine, vendredi, samedi et dimanche. Pensez à bien aérer donc les maisons, les appartements pendant la nuit. Parce que la fraîcheur, elle sera quand même toujours bien là, normalement, d'après les prévisionnistes, pour toute la semaine. Pour ce qui est de la nuit, je précise bien. Sur la route, à part un accident d'un motard, apparemment au niveau de l'Alliance à Étalant qui n'impacte pas la circulation. Ça roule plutôt bien en Franche-Comté. Sinon, vous appelez Emma, notre chargée d'accueil du jour. C'est au 03 81 833 111 que ça se passe.
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0: Et ça tombe bien parce qu'on a tous besoin d'actu local, de musique et de bonne humeur. C'est ce que vous apporte ici Besançon au quotidien, du matin au soir, avec donc tous mes collègues aussi, hein, Cyril Seguin, Louis Pain, Nathan RLT, ils sont tous là. Et puis on a besoin d'amour aussi, tiens, avec France Gall.

0: Et vous, vous avez besoin d'amour ou pas? Bah vous écoutez ici Besançon, vous en aurez plein de l'amour. Hein. France Gall à l'instant.
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0: Mais aussi Arnaud Fromage pour la nécessaire minute comptoise. Arnaud, vous nous rappelez à l'ordre ce matin.
2: Oui, cette émission part vraiment dans tous les sens. Je vois bien que vous n'êtes pas concentré. J'ai envie de dire heureusement que je suis là pour remettre un petit peu d'ordre dans tout ce merdier. Allez hop hop hop là, hein, fini de déconner. Voici donc le sujet de mon intervention du jour que j'ai sobrement intitulé « La bouse, historique, importance et écosystème ». C'est en effet le titre d'une thèse publiée en 2016 et qui commence par ces mots. La vache, depuis sa domestication au néolithique, fait partie de la culture de l'homme. Des peintures de Lascaux aux paysans trayant sa vache assis sur son tabouret, la vache n'a cessé d'être présente dans l'histoire de l'humanité. Mais l'on oublie trop souvent le rôle fondamental qu'elle joue avec les grands herbivores dans le grand livre de Dame Nature. En effet, dans les systèmes pâturés, une partie importante de la production retourne au sol sous forme de déjections. La bouse de vache apparaît donc comme un élément clé, permettant alors la réintégration au sol de cette biomasse. Voilà, je vous laisse quelques secondes pour digérer, si j'ose dire, ces phrases d'une profondeur infinie.
0: Ah mais attendez, c'est sérieux votre truc ?
2: Oui, il s'agit vraiment d'une vraie thèse d'un certain Jean-Damien Christophe pour son doctorat à l'école vétérinaire de Toulouse en 2016. Et je dois dire que j'admire à la fois le sérieux avec lequel elle est rédigée et en même temps le fait que notre étudiant sait pertinemment que la thématique va faire sourire. Et pourtant, eh ben, j'ai trouvé ça super intéressant. Saviez-vous, par exemple, que pendant longtemps, l'on s'est chauffé grâce à la bouse de vache ? Eh ben voilà, moi j'ai appris un truc. En gros, les rois et les seigneurs se chauffaient au bois et les pauvres se chauffer avec de la bouse séchée. Il n'est pas rare également que les boulangers fassent cuire leur pain dans des fours alimentés à la bouse, oui, même en France, et ce, jusqu'au début du XXe siècle. La bouse, dont on s'est servi aussi comme matériau de construction, et même dans la médecine, avant de se rendre compte que c'était pas une super bonne idée.
0: Bah oui, c'est des nids à bestioles, ça, non ?
2: Je ne vous le fais pas dire, mais ce que nous assure notre chercheur, c'est que c'est ça qui est génial. Les bouses, écrit-il, représentent pour un certain nombre d'espèces un lieu de ponte idéal, offrant humidité, texture et surtout nourriture pour leurs larves qui s'y développent. Ainsi, dans le Haut-Jura, il a relevé, tenez-vous bien, presque 2500 larves de diptères appartenant à 16 familles différentes, et tout ça dans une seule bouse de vache. Incroyable! Si l'on ajoute à ça les vers de terre, les champignons et les apports d'engrais que représentent les bouses de vache, on se rend compte d'à quel point c'est un monde absolument fascinant, même si on ne va pas se le cacher, c'est un monde qui pue quand même.
0: Ça pue un peu, mais vous êtes quand même très fort. Hein. Réussir à rendre la bouse de vache intéressante, c'est quelque chose. La nécessaire minute comptoise qui se réécoute sur l'application ici. Merci beaucoup Arnaud et à demain. Marine Le Pen est candidate à la présidentielle 2027 et on va en parler avec le député haussonnois Émeric Salmon qui sera notre invité dans quelques instants.
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0: Cette officielle, Marine Le Pen, est candidate à la présidentielle 2027, hein, condamnée en appel dans l'affaire des assistants parlementaires du Front National. Elle se pourvoit en cassation. L'invité d'ici matin, c'est le député RN de la deuxième circonscription de Haute-Saône.
8: Émeric Salmon, bonjour.
9: Bonjour.
8: Marine Le Pen, candidate, votre réaction tout d'abord en quelques mots?
9: Eh ben, je suis soulagé et satisfait parce que je pense que Marine Le Pen est la meilleure candidate pour le Front National que je défends et que je représente le mieux possible. Et aujourd'hui, grâce à la décision de rabaisser sa peine d'inéligibilité, elle pourra se présenter. D'autant plus que le pourvoi en cassation qu'elle forme la rétablit complètement dans sa présomption d'innocence. Et donc c'est en femme libre et innocente qu'elle se présentera devant les Français. Elle l'a expliqué hier chez vos collègues de TF1.
8: Aymeric Salmon, est-ce que cette candidature fait l'unanimité au sein du Rassemblement national?
9: Ah, bien sûr, l'ensemble des messages que j'ai reçus hier toute la journée de militants et avec les cadres. Moi, je suis, vous le savez, aujourd'hui à Paris, donc nous sommes avec les députés du Rassemblement national à travailler à l'Assemblée nationale et il n'y a aucune once de doute sur le fait que Marine Le Pen soit la meilleure candidate.
8: Mais quid de Jordan Bardella? Il passe son tour?
9: Et Marine Le Pen l'a expliqué également hier chez vos confrères, il formatiquait Marine Le Pen pour l'Élysée et Jordan Bardella pour Matignon, et il était prêt. Jordan se préparait également à l'éventualité de l'impossibilité de candidature de Marine, mais il l'a toujours dit, il n'y a aucun doute dans son esprit. Si Marine Le Pen peut être candidat, c'est elle qu'il doit l'être. Il l'avait dit lui-même, donc il n'y a aucun doute, aucune... Et d'ailleurs, c'est la force de notre mouvement d'avoir deux personnalités qui s'entendent, qui travaillent ensemble. Quand je vois ce qui se passe chez
8: c'est ce que Marine Le Pen a redit hier. Mais Marine Le Pen candidate, mais condamnée en appel pour détournement de fonds publics. Je dis bien détournement de fonds publics. Vous êtes un parti qui prône l'exemplarité. Ça ne vous dérange pas, cela?
9: Mais vous remettez en cause l'état de droit, parce que là, aujourd'hui, Madame Le Pen a fait un pourvoi en cassation, donc elle est présumée innocente.
8: Elle s'est toujours dit innocente, d'ailleurs.
9: Oui, elle se dit toujours, et elle défend son innocence, et elle conteste le jugement, c'est pour ça qu'elle se pourvoit en cassation. Mais aujourd'hui, Marine Le Pen est innocente. C'est ce que dit le droit français.
8: Aymeric Salmon,
9: dire autre chose, c'est contraire à l'état de droit.
8: Pour terminer, la campagne du RN, donc dans la présidentielle, est lancée. Pour vous, député, ça signifie quoi en quelques mots? Ça veut dire davantage de terrain? Ça veut dire des déplacements? En une phrase?
9: J'espère que nous recevrons le premier kit d'affiches avant samedi pour pouvoir faire du collage d'affiches dès samedi. On nous le promet parce que les rotatifs de nos imprimeurs ont tourné toute la nuit depuis hier soir et on nous promet un premier jeu d'affiches pour ce week-end où nous serons sur le terrain à coller des affiches et à distribuer des tracts pour annoncer officiellement la candidature de Marine Le Pen à la population.
8: Merci Aymeric Salmon, interview bien sûr en réécoute comme chaque matin sur ici.fr Besançon et votre appli ici.
0: On va parler un peu de la grande boucle, hein, puisque ici est la radio officielle, hein, du Tour de France. On va se pencher sur cette cinquième étape aujourd'hui entre Lannemezan et Pau. Vous saurez tout, hein, grâce au directeur du Tour de France, Christian Prudhomme, après Teddy Swims et Loose Control.

0: Tournée internationale pour Teddy Swims ces temps-ci, qui sera au Portugal, en Espagne, en Roumanie, en Allemagne, en Tchéquie ou encore au Royaume-Uni tout prochainement. Et on aime toujours autant l'écouter sur Ici Besançon. Ici est la radio officielle du Tour de France. C'est pour ça qu'on vous propose tous les jours de jeter un œil à l'étape du jour avant de commenter l'arrivée l'après-midi. Et puis toutes les demi-heures, vous aurez un point sur la course également à partir de 13h30. Direction Pau aujourd'hui pour les coureurs. Une voie royale pour les sprinteurs. On détaille le parcours avec Christian Prudhomme, le patron du Tour. À votre micro, Emmanuel Collardet.
1: Bonjour Christian Prudhomme.
2: Bonjour.
1: 158 km et une voie royale aujourd'hui pour les sprinteurs. Il aura fallu attendre la cinquième étape et c'est assez rare sur le Tour moderne.
2: C'est rare en effet d'attendre si longtemps avant d'avoir un sprint, si tant est qu'il y a un sprint à l'arrivée de l'étape à Pau. Mais c'est de plus en plus compliqué pour nous de trouver des lignes droites finales sans aménagement ou avec un minimum d'aménagement, puisque bien sûr ce qui prédomine c'est la sécurité du sprint, même si rien n'est jamais sûr. On avait essayé de faire une arrivée à la quatrième étape, ça ne nous convenait pas, ni à Thierry Gouvenou, notre patron des compétitions, ni à moi. On l'a repoussé pour arriver à Pau, place de Verdun, donc où il y a beaucoup d'espace et où sans aucun doute les sprinteurs seront là le mort entre les dents.
1: Ouais, on imagine que le peloton sera évidemment placé sous très haute surveillance par les équipes de sprinteurs. Un contexte comme celui-là, est-ce que ça change un petit peu l'atmosphère de la course?
2: On aura des sprinteurs non pas fatigués mais un peu émoussés déjà après quatre étapes, même s'ils auront dans la tête de se réserver sur ce jour-là. Le départ de Lannemezan et son école de rugby où Antoine Dupont, le capitaine du 15 de France et champion olympique de rugby à 7, a touché ses premiers ballons, passera précisément aussi après quelques kilomètres à Castelnau-Magnouac chez la famille Dupont. Et puis ensuite, on ira vers Pau pour donc le premier sprint a priori du Tour de France.
1: Pau qui retrouve donc le Tour une fois de plus. C'est la 77e fois qu'elle accueille la Grande Boucle. Qu'est-ce qui fait de cette ville une place si importante dans l'histoire de la course?
2: La proximité de la montagne, en entrée ou en sortie, bien évidemment, des Pyrénées. L'accès facile par l'autoroute et l'hébergement. Dans le premier pays touristique au monde qu'est notre pays, la France, on ne peut héberger la caravane du Tour de France qu'à Pau, autour de Pau ou à Toulouse. Donc voilà, je pense que ce sont des raisons assez simples qui font qu'on est ravis de continuer l'histoire d'amour du Tour de France avec Pau, une histoire d'amour qui a commencé en 1930, finalement relativement tard après la création du Tour de France en 1903.
1: Une histoire qui est loin de se terminer. Belle journée à vous Christian Prudhomme.
2: Merci.
0: Une grande journée encore pour le patron du Tour Christian Prudhomme qui nous fait un petit point sur les étapes comme ça tous les jours. Merci beaucoup Emmanuel. Alors Pau, ce n'est pas très très loin de Bayonne et on va s'intéresser justement aux fêtes de Bayonne et à leur histoire avec Stéphane Bern. Ce sera après David Hallyday et Tu ne m'as pas laissé le temps sur Ici Besançon.

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3: Avec toujours Stéphane Berdin qui est avec nous. Bonjour Stéphane, ce matin, on voyage au temps où Bayonne invente ses propres traditions.
4: On imagine volontiers les fêtes de Bayonne, héritées du Moyen-Âge entre deux remparts et trois légendes gravées par l'épée d'un preux chevalier. En réalité, leur objectif est beaucoup plus terre-à-terre, relancer le commerce local. Bayonne, printemps 1932. L'ambiance n'est pas exactement festive. La crise économique, arrivée après 1929, a ralenti les affaires. Les vitrines sont pleines, mais les poches sont vides et les clients seront rares. C'est là qu'intervient Benjamin Gomez, architecte local. Il propose une solution simple, presque moderne, créer un événement. Son idée tient en une formule. Les fêtes sont le sourire des villes. Un slogan mi-office du tourisme, mi-dentifrice.
2: Pour des dents plus blanches en 3 jours seulement.
4: On organise donc une opération de séduction à grande échelle. Il faut attirer les riches vacanciers de Biarritz, les Espagnols de Bilbao, les élégants de Saint-Sébastien. Bref, on vise le carré VIP. Le comité des fêtes envoie 14 voitures sur les routes pour distribuer des prospectus. Une campagne marketing version années 30 avec essence, poussière et coup de klaxon. En juillet, tout est prêt. Le programme est chargé. Danseurs basques, géants, corrida, alcool, course de vaches, régate, bal, alcool, théâtre en plein air, braderie, alcool. À consommer avec modération, bien sûr. On ne lésine pas sur les moyens et ça fonctionne immédiatement. En 1947, on invente le lancer des clés depuis l'hôtel de ville. Le blanc, lui, arrive bien plus tard, popularisé dans les années 60. Il ne devient vraiment incontournable que dans les années 90. Même si, côté lessive, on aurait sans doute pu viser une couleur un peu plus stratégique.
5: Plus blanc que blanc, qu'est-ce que c'est comme couleur? C'est nouveau, ça vient de sortir.
4: C'est peut-être ça le vrai génie bayonnais. Avoir fabriqué une tradition si bien réussie qu'on jurerait qu'elle a toujours existé. Sur ce, Gora Bayona et vive Bayonne.
3: Ah oui, allez, allez, les bleus et blancs de l'aviron bayonnais, comme on le dit si bien là-bas. Merci beaucoup Stéphane Bern. Vous nous avez raconté aussi l'histoire de la naissance du Tour de France. Ça se retrouve sur l'application Ici et puis sur ici.fr Besançon, bien sûr.
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3: Ici, votre radio locale numéro 1 dans le Doubs et la Haute-Saône, il est 8h. L'info vue d'ici, c'est avec vous Anne Fauvarc, le combiné nordique supprimé du programme des Jeux Olympiques d'hiver 2030 en France.
6: Décision du CIO, le Comité International Olympique, qui a officialisé hier la liste des disciplines pour 2030. Le combiné nordique, donc, n'en fait pas partie. Écoutez le désarroi du franc-comtois Fabrice Guy, champion olympique de la discipline en 1992 à Albertville.
7: J'étais assis, ça m'a coupé les pattes. Un peu choqué, triste, parce que mon sport va disparaître, hein, faut pas rêver. Les gamins qui se préparait, qui avait ambition d'être champion olympique en France en 2030, ça va tout changer parce que forcément il y aura moins de partenaires, moins de sponsors. La Coupe du Monde gentiment va mourir. C'est triste parce que hier j'ai eu des invitations pour la Coupe du Monde de Chaux-Neuve qui se déroule au mois d'août d'été avec hommes-femmes. Et donc là, ça, je pense que ça va être compliqué d'arriver à cette étape de Coupe du Monde avec le sourire, quoi. Et moi, j'ai toujours regardé ça à la télévision quand j'étais gamin. J'ai dit, je vais être champion olympique de cette discipline. On raye une discipline qui est à la base du ski en général, quoi.
6: Et qui nous a fait rêver, hein, c'est vrai. On pense aussi évidemment au champion olympique jurassien, donc Jason Lamy-Chappuis. Les résultats des Jeux de Milan-Cortina, qui n'ont pas plaidé d'ailleurs en faveur du combiné nordique, puisque la Norvège a remporté les 3 médailles d'or. En tous les cas, ces témoignages, vous les retrouvez sur ici.fr Besançon et votre appli Ici.
3: Dans le Jura, un nouveau feu de forêt s'est déclenché hier après-midi.
6: Oui, dans le sud du département, à Veria, au lieu dit les Granges Picards. Cet incendie a été contenu en fin d'après-midi, mais 3 habitations quand même ont dû être évacués, ainsi qu'un troupeau de vaches. Le feu s'était déclaré sous une ligne à haute tension. 2 hectares ont été

0: détruits. En Haute-Saône, 35 hectares de foin en cours de récolte ont brûlé. D'abord 20 hectares du côté de Delain, au nord de Grès, peu avant 14h. Puis 15 hectares encore à Nevelles-lès-la-Charité, entre Vesoul et Grès. C'est un caillou qui a heurté les lames du tracteur, provoquant des étincelles. Le champ s'est ensuite embrasé. Au total, une cinquantaine de pompiers sont intervenus. Il fait extrêmement sec en Franche-Comté, d'ailleurs dans la vallée de la Loue. Le débit de la rivière est passé sous les 5 mètres cubes par seconde en raison de la sécheresse. Ça veut dire quoi ? Ça veut dire qu'il y a des restrictions pour naviguer en canoë-kayak sur la Loue qui sont donc mises en place. Vous avez le détail sur notre appli ici. Sécheresse mais également chaleur. Je vous le répète, dès ce midi, les départements du Doubs ainsi que celui du Jura sont placés en vigilance orange pour la canicule. La Haute-Saône, elle, reste en vigilance jaune.
1: Dans la vallée de la Loue, la ville d'Ornans teste cet été et jusqu'à la fin septembre un nouveau plan de circulation dans son centre-ville.
0: Alors, en venant de Pontarlier, la rue Pierre-Vernier est désormais en sens unique, du Grand Pont jusqu'à l'office de tourisme. La vitesse y est limitée à 20 km/h. Les piétons sont prioritaires. Il s'agit de rendre le centre-ville plus attractif en diminuant le flux de circulation, sans pour autant y bannir la voiture pour ne pas pénaliser les commerçants. Commerçants qui applaudissent dès demain, c'est le cas d'André Blachon. Il tient l'Origine du Temps, un magasin de vente de minéraux et d'horloges dans la rue Vernier.
2: Ça change du tout au tout. Maintenant, nous avons un seul sens de circulation, une voie à sens unique, donc ce qui permet d'avoir un aménagement pour les piétons beaucoup plus agréable, une circulation moindre, moins de nuisances sonores, et également ça nous permet à nous commerçants de pouvoir accueillir les visiteurs et les clients dans de bien meilleures conditions. Il y a moins de bruit de voiture, moins de bruit de moto, et puis également l'aménagement a été fait pour que les commerçants puissent également se mettre sur la voie. Devant mon commerce, il y a maintenant une petite terrasse, ce qui permet de me projeter un peu plus à l'extérieur et puis d'attirer la clientèle à l'intérieur de mon magasin. Donc c'est un gain supplémentaire pour mon commerce, c'est clair.
0: Un bilan sera effectué avec la population après le 30 septembre pour décider de la suite à donner à ces aménagements. Édouard Philippe est en visite en Franche-Comté aujourd'hui. Candidat à la présidentielle, l'ancien Premier ministre va rencontrer des dirigeants d'entreprises de l'aire urbaine. Le maire du Havre, qui a fondé le parti Horizon en 2021, doit aussi s'entretenir avec les élus, notamment les maires de Vesoul en Haute-Saône et de Belfort. De son côté, le député RN de Haute-Saône, Émeric Salmon, se satisfait de l'annonce de la candidature de Marine Le Pen à l'élection présidentielle. Il attend les affiches, dit-il, pour aller coller dès ce week-end. Condamné en appel dans l'affaire des assistants parlementaires du Front National, Marine Le Pen se pourvoit en cassation. À Besançon, ce sera bien une nouvelle école qui sera construite dans le quartier des Vettes. Le maire Ludovic Fagot a donné son feu vert à cette construction neuve, donc plutôt que de réhabiliter l'ancienne école Tristan Bernard. C'est ce que la ville annonce sur les réseaux sociaux. Budget à 12 millions d'euros, mais qui ne remet pas en cause la nouvelle vision de la majorité pour le quartier, avec notamment des immeubles moins hauts.
1: À 8h04 sur ICI Besançon, la Banque Alimentaire de Franche-Comté recherche des bénévoles pour cet été.
0: Oui, parce que les 295 volontaires réguliers sont en congé, mais il faut quand même assurer les tournées. Être bénévole, un engagement, oui, mais avec de nombreux avantages, selon Bertrand Poète. Ce septuagénaire agit depuis plus d'un an.
3: C'est une activité physique, puisqu'il faut porter des cagettes. Hein. Ça me fait un maintien physique, déjà. Retrouver un collectif de travail, retrouver des collègues le lundi matin, et c'est toujours plaisant. Et l'autre plaisir, l'autre versant du plaisir, c'est de contribuer à permettre à des citoyens de pouvoir bénéficier d'une alimentation saine, naturelle et diverse.
0: Pour devenir bénévole, rendez-vous sur le site de la Banque Alimentaire de Franche-Comté. Vous avez le lien sur ici.fr Besançon et votre appli ici.
1: Sur le Tour de France, le Norvégien Thorsten Strain s'empare du maillot jaune à foie en Ariège.
0: Qu'est-ce que vous le dites bien? Le Byzantin Romain Grégoire, ouais, ça va mieux, là moi je parle de Romain Grégoire, qui a lâché lui dans les derniers kilomètres. Le coureur de la Groupama FDJ United termine 22e de l'étape. Il est désormais 41e au général à 18 minutes de la tête de course. La cinquième étape, c'est aujourd'hui l'Annemasse ans en Pau. Ici, Radio Officette, bien sûr, du Tour de France.
1: Torstenstrein, on arrive à le dire, si on se concentre. Bon, à 8h30, on se penchera sur l'actualité en France et dans le monde avec le 90 secondes info, Anne.
0: Oui, avec une situation qui reste difficile dans l'incendie des Pyrénées-Orientales. 800 pompiers mobilisés, le feu a parcouru depuis 4 jours 4900 hectares. Mené 2-0 par l'Égypte, l'Argentine s'impose finalement au Mondial de football et se qualifie pour les quarts de finale. L'Argentine qui s'impose 3-2, elle affrontera la Suisse qui a sorti, elle, la Colombie au tir au but.
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0: On reprend encore quelques degrés.
1: Ouais, ça continue, ça grimpe. Le thermomètre, le mercure grimpe dans le thermomètre. C'est vrai que le soleil sera là encore une fois toute la journée et donc ça va amener aussi de belles températures. On ira jusqu'à 34 pour Besançon, Vesoul, Gré et Lons-le-Saunier dans l'après-midi. 33 annoncé pour Lure, Luxeuil, Baume-les-Dames et Ornans. Si vous êtes à Pontarlier, dans le Haut-Doubs, jusqu'à 31 cet après-midi. 30 pour le Val-de-Morteau. On ne dépassera pas les 30 pour le coup à Mèche et puis à Mout avec 29 degrés annoncés au meilleur de la journée. Puis jusqu'à 30 à Dole, département du Doubs et du Jura qui vont basculer en orange à l'alerte canicule à partir de midi, puis jaune pour ce qui est de la Haute-Saône aujourd'hui. Demain, la même journée qu'aujourd'hui, vous refaites exactement la même chose, les mêmes températures, le soleil aussi, et on aura encore un petit peu plus chaud en fin de semaine. Heureusement, les nuits vont rester fraîches d'après les prévisionnistes de Météo France. On a visiblement cette fois-ci un bouchon quand vous arrivez au niveau du rond-point de l'Alliance depuis Besançon en direction de Pontarlier. On a eu un accident un petit peu plus tôt dans la journée, dans la matinée, un motard apparemment, et donc les secours sont sur place. Vous comptez une bonne dizaine de minutes quand vous arrivez juste après l'hôpital du Grosbois au niveau du rond-point de l'Alliance. Sinon, ça semble rouler ailleurs dans la région. 03 81 833 111. On continue de faire la route tous ensemble.
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1: Si vous tendez bien l'oreille, vous entendrez peut-être la voix de Lio qui interprète quelques passages en italien dans ce morceau. Morceau qui a été repris par un groupe anglais, Saint-Étienne, en version anglaise, et puis aussi par Julien Doré ou encore Vanessa Paradis. C'est pour vous dire comme il est connu ce morceau. Weekend à Rome, voici Étienne Dao sur Ici Besançon, il est 8h08.

0: c'est Etienne Dao. Merci d'avoir choisi ici Besançon, c'est de l'actu locale, de la musique et de la bonne humeur avec ce titre par exemple Weekend à Rome.
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0: Et puis également vous tous, vous qui nous écoutez, les auditeurs et puis auditrices d'ici Besançon, hein, on participe tous ensemble à cette émission, notamment grâce au post Facebook, hein, le post météo qui vous permet de donner un météo vers chez vous, la température aussi le matin. Vous êtes très nombreux à interagir avec nous et je remercie notamment Pascal, donc Pascal Détré qui nous a partagé une superbe photo, hein, qu'on a relayée sur le Facebook. Mettez les températures vers chez vous, voilà le temps qu'il fait normalement, c'est du soleil, hein, pour aujourd'hui. Et puis ce Facebook, il marche aussi pour l'émission de Cyril Seguin, bienvenue chez vous en Franche-Comté qui arrive à partir de 9h où là vous avez la parole aussi au 03 80 833 111. On attend toujours vos témoignages. Dans un instant, c'est pas vrai, c'est votre rendez-vous qui vous permet d'éviter tous les pièges du quotidien et notamment d'éviter une arnaque au rétroviseur aujourd'hui. Oui, je vous avoue que comme ça, on ne voit pas trop sur quoi on va aller, mais normalement Valentin Bertrand a plein d'explications pour nous.
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0: Valentin Bertrand, un auditeur, nous alerte ce matin sur une arnaque au rétroviseur donc.
6: C'est Alain qui nous raconte sa mésaventure. Il a 73 ans, son épouse 76. Il y a quelques jours, à la sortie de leur supermarché, ils sont alpagués par un homme remonté. Il les accuse d'avoir endommagé son rétroviseur. Alain s'approche, ne voit aucune trace ni sur la voiture de l'homme face à lui, ni sur son propre véhicule. Mais l'homme n'en démord pas. Il exige 40 euros en guise de dédommagement. Alain refuse, propose plutôt un constat pour laisser les assureurs trancher, mais reçoit un non catégorique. C'est là qu'arrive une dame. Elle se présente comme une agent de sécurité du supermarché et étonnamment, elle va dans le sens de l'homme. Elle incite Alain à trouver un arrangement à l'amiable, mais il tient bon.
0: Et il a bien fait ?
6: Oui, surtout, il ne faut pas céder. Les scénarios sont bien rodés, jouent sur la corde sensible, la peur du malus de l'assurance, la facilité d'un échange d'argent, la culpabilité aussi. Et sur Internet, on en trouve d'autres, des témoignages de ce type. L'arnaque au rétroviseur, c'est en fait un classique. Alain et son épouse ont finalement eu beaucoup de chance puisque des policiers, des vrais, sont arrivés. On ne sait pas vraiment comment ils ont été prévenus, peut-être par un témoin un peu plus loin sur ce parking. Et ce sont eux qui ont démêlé l'affaire. Chacun a fini par faire une déclaration à son assurance et c'est tout. Mieux vaut donc toujours commencer par ça, appeler son assureur pour prendre des informations, insister pour faire un constat et en cas de besoin, faire appel directement à la police ou à la gendarmerie.
0: Maintenant, au moins, on sait grâce à vous. Merci beaucoup, Valentin Bertrand. Et puis, rappelez-vous, hein, vous pouvez donc envoyer toutes vos problématiques sur ici.arnaque@radiofrance.com. Comme ça, on partage les arnaques et on les évite, surtout avec Ici Besançon. On va vous emmener au cœur de la caravane du Tour de France, puisqu'une franc-comtoise y sera dans cette caravane. Elle va piloter un chou-fleur géant. On la rencontre dans les gens d'ici avec Thierry M, juste après un groupe légendaire. C'est NCC qui est sur Ici Besançon avec I'm Not In Love. 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

0: Il est presque 8h20 sur Ici Besançon, ça veut dire qu'on approche de 8h30. Et juste avant 8h30, c'est le compter ou pas compter. Votre jeu avec trois affirmations, il faut dire à chaque fois si c'est vrai compter, faux pas compter. Et puis s'il y a de bonnes réponses, ce sera gagné pour vous avec un passeport de l'été Ici Besançon à gagner ce matin. 27 sites donc à découvrir gratuitement dans la région hein, grâce à ce passeport, comme par exemple les bateaux du Saut du Doubs. Vous pouvez participer aussi à la luge de sur rail de Métabier, aux dinosaures. Enfin bref, il y a plein d'entrées comme ça très sympathiques dans la grande région, en Bourgogne-Franche-Comté. Vous tentez votre chance, 03 81 833 111. Et puis j'ajoute à ça aussi les lunettes pour regarder l'éclipse qui aura lieu le 12 août prochain. Les lunettes Ici Besançon. On retrouve Thierry M, toujours avec vous les Franc-Comtois, les gens d'ici. Alors parmi les gens d'ici, Thierry?
1: Parmi les gens d'ici, Victoria, elle est byzantine, elle s'élance sur la grande boucle, alors pas sur un vélo hein, pour le coup, mais dans la caravane publicitaire. Comment on fait acte de candidature pour faire ça?
2: Faut avant tout être curieux, aller chercher un peu sur internet. On tombe sur des articles de personnes qui ont participé au tour, qui ensuite expliquent la façon de candidater. Il y a quelques annonces, il faut avoir la chance d'être retenu et de pouvoir aussi défendre la personne qu'on est.
1: C'est une espèce de colonie de vacances quand même, il y a un petit peu de ça aussi.
2: C'est ça, c'est un peu une micro-bulle, un micro-monde où tout le monde part le matin, roule la journée et arrive le soir et on recommence tous les jours. Et je pense que c'est un petit monde qui se déplace. Alors mon rôle sur la caravane, d'être ambassadrice tout au long du Tour de France, sur toutes les étapes qui vont se dérouler.
1: C'est la première fois que vous faites ça?
2: Absolument.
1: Ok. Comment vous y êtes venue?
2: C'était une envie par rapport au biais de l'événementiel, qui est quand même un très gros événement, assez fédérateur, très populaire, et aussi une envie personnelle, parce que j'ai toujours connu ça en famille. Oui, sur les bords de route, à attendre la caravane quand on est plus jeune. Et en fait, c'est juste cette énergie qu'on attend, qui je trouve est assez exceptionnel comme sentiment, qu'on retrouve pas forcément ailleurs. D'y participer, c'était aussi par curiosité. Et puis, cette année, c'était la première fois où je pouvais réellement avoir le temps. Et ça a fonctionné, donc on est là.
1: Le Tour de France, c'est l'événement des événements. Vous êtes dans l'événementiel, justement.
2: C'est ça.
1: Qu'est-ce que vous faites exactement?
2: Alors, j'ai pu participer à des événements plutôt gastronomiques, touristiques. Par exemple à Dole, durant mes études. Et de pouvoir partir sur un événement national, c'est quand même très chouette.
1: J'ai lu quelque part que vous vous définissiez comme un véritable couteau suisse.
2: Absolument. Je sais faire beaucoup de choses. Et quand les autres ont besoin d'aide, j'essaye en tout cas de trouver une solution pour pouvoir aider du mieux que je peux. C'est tout à fait ça.
1: C'est le système c'est MacGyver.
2: C'est ça.
1: Ok. Alors votre rôle, on l'a bien vu, on l'a bien compris. Vous êtes sur un véhicule spécial, vous lancez des goodies au public. Comment ça se passe?
2: C'est ça. On est par équipe de 3 personnes sur un véhicule aux couleurs rouge et blanc pour le clair et pour le maillot à pois. Et donc moi, mon rôle, ce sera donc de conduire mon équipage qui, lui, va distribuer donc les maillots.
1: Faut avoir des talents de super conductrice.
2: C'est ça.
1: Ouais.
2: Sans stress. Rien que l'arrivée, moi j'en rêve parce que c'est assez mythique. C'est une arrivée à Paris, mais ça reste grandiose en termes de grand final.
0: Ah, grandiose, c'est peu dire, ouais. Mais conduire un chou-fleur géant, c'est pas simple. Hein. Puis il y aura aussi le char ici à découvrir dans la caravane. Le tour qui passe chez nous, hein, par exemple, à Dole le 19 juillet. Florent Pagny, puis on joue juste après. Si tu veux.

0: si tu veux m'essayer avant de jouer au compter ou pas compter.
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0: J'espère que vous avez votre passeport.
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0: On va voyager partout dans la grande région avec ce passeport de l'été ici Besançon qui vous offre l'accès dans 27 sites de notre grande région. Bonjour Eliane.
5: Bonjour Loïc.
0: Vous nous appelez de Charquemont, c'est bien ça?
5: C'est ça.
0: Charquemont, c'est un coin sympa. Déjà parce que c'est la nature, c'est le Haut-Doubs, on connaît, et puis parce que vous avez de la fraîcheur, vous, non?
5: Un petit peu. Oui, il y a fait frais cette nuit, bon, il fait 15. Hein.
0: Ouais, pour vous, 15, c'est la canicule à Charquemont, quoi.
5: Voilà, c'est ça.
0: Vous avez l'habitude des moins 15, moins 20 l'hiver là-bas.
5: Oui, maintenant c'est moins.
0: Ouais, ça a un petit peu changé, c'est vrai, ça. Depuis quelques années, on a un petit peu moins ce côté-là. Eliane, vous êtes sur Ici Besançon pour repartir avec ce passeport de l'été, peut-être aussi avec les lunettes Ici Besançon qui vous permettront d'observer sans problème l'éclipse du 12 août prochain. Avant ça, je vous pose des questions, je vous fais des affirmations du moins, et vous me dites à chaque fois si c'est compté ou pas compté. On est parti, Eliane.
5: D'accord.
0: Arnaud Fromage nous présente les sites du passeport de l'été tous les jours. Est-ce que c'est compté ou pas compté?
5: Ah, je sais pas si c'est lui.
0: Oh, je serais quand même pas fourbe à ce point.
5: Oh. Bon, ben, je veux dire compté.
0: Compté, ça marche. Le Dinozo fait partie des sites à découvrir. Est-ce que c'est compté ou pas compté?
5: Compté.
0: Compté, je note ça. Et enfin, le passeport de l'été ici Besançon vous donne la possibilité d'aller au Royaume-Uni.
5: Ah non, je crois pas, dommage.
0: Ouais, comme
5: on aimerait, mais...
0: si seulement on irait chercher la fraîcheur de Londres. Mais oui, c'est gagné, c'est bon. On ne peut pas évidemment bien partir au Royaume-Uni avec ce passeport de l'été, parce que ce n'est pas un passeport tout court. Pour ça, il faut aller à la préfecture, faire les démarches qu'il faut. Le Dinozo, il fait partie des sites à découvrir, ça, il n'y a pas de problème. Et puis, c'est bien Arnaud Fromage. Non, je suis quand même pas non plus au point de donner le mauvais chroniqueur. Hein. Ce serait quand même vraiment, vraiment pas sympa de ma part. Non, c'est bien Arnaud Fromage qui vous présente les sites du passeport de l'été tous les jours. Eliane, on vous offre donc ce passeport avec les 27 sites et puis aussi les lunettes. Profitez-en bien.
5: Ah ben, je vous remercie beaucoup.
0: C'est avec grand plaisir. Le compter ou pas compter reviendra tout à l'heure. Ce sera à 17h45, cette fois-ci, en compagnie de Louis Pin.
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0: Il est temps de s'intéresser à l'actu. De quoi parlerons-nous dans le prochain journal de 9h, Anne?
6: L'appel de la Banque alimentaire de Franche-Comté aux bénévoles pour l'été. Les bénévoles de l'année font un break, hein, comme beaucoup d'entre nous, mais l'activité en faveur des plus démunis, elle ne s'arrête pas. Vous l'entendrez qu'à l'entrepôt de la Banque alimentaire à Chalzel, dans le Grand Besançon, le travail ne manque pas. Dans la vallée de la Loue, la ville d'Ornans teste cet été et jusqu'à fin septembre un nouveau plan de circulation dans son centre-ville. Il s'agit de rendre le centre-ville plus attractif, sans pour autant y bannir la voiture pour ne pas pénaliser les commerçants. Il est 8h30 sur Ici Besançon. Le 90 secondes en français dans le monde avec vous Cyril Ardo.
7: Elle sera le visage du Rassemblement National pour la campagne présidentielle. Marine Le Pen, candidate malgré sa condamnation dans l'affaire des assistants d'eurodéputés FN, une peine d'inéligibilité de 15 mois déjà purgée et d'un an de prison ferme sous bracelet électronique a été prononcée. La chef de file du RN annonce ce pourvoir en cassation. L'incendie près de Die dans la Drôme n'est toujours pas maîtrisé, disent ce matin les pompiers du département. Il a parcouru 2100 hectares en 6 jours avec plusieurs reprises de feu dans les Pyrénées-Orientales. Sur l'autre gros feu, la situation évolue favorablement, dit ce matin le préfet. 7 départements du Sud sont placés en rouge aujourd'hui pour un risque très élevé d'incendie. Une très grande partie de la France en vigilance orange canicule aujourd'hui. 67 départements concernés par cette alerte. Le Nord, l'Est et la Corse sont épargnés. Nos émissions de gaz à effet de serre ont baissé cette année en France pour la 4e année de suite. 5 millions de tonnes de CO2 émise en moins, c'est une baisse de quasiment 5%, notamment car nous avons moins allumé nos chauffages en raison d'un hiver doux. La Coupe du Monde de foot, victoire in extremis, 3-2 de l'Argentine sur l'Égypte hier soir. La Suisse, elle, s'est imposée au tir au but après un nul 0-0 face à la Colombie. La France affronte demain soir le Maroc à partir de 22h en quart de finale. Et puis en pleine canicule, la cinquième étape du Tour de France. Aujourd'hui, près de 200 km entre Lannemezan dans les Hautes-Pyrénées et Pau dans les Pyrénées-Atlantiques, avec un final promis aux sprinteurs.
6: Merci Cyril. Cyril Ardot pour l'info en France et dans le monde. L'info d'ici Besançon avec la commune d'Ornan dans le Doubs qui, elle, repense la circulation dans son centre-ville. Phase test depuis le 1er juillet jusqu'à fin septembre. Instauration d'un sens unique dans la rue Vernier, la rue principale en venant de Pontarlier. Sens unique associé à des dispositifs de ralentissement jusqu'à la place Courbet. Marion Strecher, c'est quoi l'idée? Vous êtes allée sur place?
8: L'idée, en fait, c'est de réduire la quantité de voitures au centre-ville d'Ornans sans pour autant empêcher les voitures d'y accéder. Un petit casse-tête qu'il a fallu résoudre pour le maire, Pierre Lièvremont.
9: En fait, c'est de stopper et ou en tout cas d'amoindrir le plus possible la circulation qui n'est que en transit, parce qu'il y a des voies de délestage aujourd'hui. C'est cette circulation-là, ce trafic-là que l'on voulait réduire. En revanche, tous ceux qui doivent s'arrêter, même si c'est pour la course la plus simple et la dépense la plus modique qui soit, ils doivent pouvoir le faire et ils doivent pouvoir circuler.
8: Depuis le 1er juillet, des terrasses ont été installées directement sur la rue Vernier qui traverse le centre-ville. La vitesse pour les voitures est limitée à 20 km/h et que dans un seul sens, le piéton est prioritaire. En quelques jours, Lucie, l'une des vendeuses à la fabrique du chocolat, a vu les passants changer de comportement.
10: C'est ça, depuis ils s'arrêtent, ils se posent, ils viennent manger des glaces.
8: Même constat pour André, dans son magasin où il vend des horloges, des coucous et des minéraux.
11: Alors oui, je vois des choses que je ne voyais pas au préalable, c'est-à-dire que maintenant les piétons se réapproprient la route, puisque le piéton a priorité sur les véhicules. Les poussettes, les personnes en fauteuil roulant, c'est très compliqué, donc c'est maintenant des gens qui se mettent sur la route, et comme ils ont la priorité, les voitures font attention et roulent beaucoup moins vite.
8: Laurence Landler-Uri préside l'association des commerçants d'Ornans.
12: Ces changements sont vraiment les bienvenus, parce que avec ces îlots de verdure, avec ce seul sens de circulation, déjà pour nous en centre-ville, beaucoup moins de passages. Moi, ce que je peux constater, c'est que les gens sont plutôt rassurés. On a des personnes qui s'arrêtent sur les bancs, qui se posent, du jamais vu auparavant.
8: Comme souvent, bien sûr, il y a aussi quelques mécontents, comme Daniel qui vient régulièrement au centre-ville d'Ornans pour déjeuner.
13: Bon, j'étais mieux avant, j'étais plus fluide, les gens pouvaient circuler, maintenant on ne peut plus circuler.
8: Mais d'une façon globale, sur un cahier installé à l'entrée de la mairie, les avis sont plutôt positifs. Aménagement remarquable, félicitations, bravo. Visiblement, les premiers retours sont bons. Un bilan plus exhaustif sera fait à l'automne pour voir s'il faut arrêter ou pérenniser, voire améliorer le dispositif.
6: Marion Strecher, merci beaucoup. L'info d'ici Besançon, bien sûr, en réécoute sur votre appli, ici.
0: Et le prochain rendez-vous d'info, ce sera dans le journal de 9h.
6: Et puis tout d'abord, les prévisions de Météo France.
0: Exactement, avec du soleil, de la chaleur au programme aujourd'hui. Hein, on va passer en vigilance orange à la canicule dans le département du Doubs et dans celui du Jura. Ce sera jaune pour la Haute-Saône à partir de midi. 34 à Besançon, Vesoul, Grès et Lons-le-Saunier annoncés aujourd'hui jusqu'à 33 pour Lure, Luxeuil, Baume-les-Dames et Ornans. 31 à Pontarlier. Si vous êtes dans le Val-de-Morteau, 30 degrés annoncés jusqu'à 29 à Mèche et à Mout et puis 36 dans le secteur de Dole. Voilà pour les maximales du jour. Demain, la même journée, du soleil, à peu près les mêmes températures. On aura par contre un peu plus chaud en fin de semaine, vendredi, samedi et dimanche. Heureusement, la fraîcheur restera de mise la nuit, d'après les prévisionnistes. Sur la route, on a toujours ce petit bouchon. C'est pas très violent, mais ce bouchon au niveau du rond-point de l'Alliance, quand vous montez depuis Besançon pour aller vers Pontarlier, vous comptez une petite dizaine de minutes de ralentissement. On a eu un accident un peu plus tôt dans la matinée. Les secours sont sur place. Et si la situation évolue, on veut bien du neuf au 03 81 833 111.
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0: La musique avec Alain Bashung qu'on ne présente plus, vous le connaissez parfaitement. Ce titre est sorti en 1981. C'est Vertige de l'amour sur Ici Besançon.

0: Machung, vertige de l'amour sur ICI Besançon. On va parler festival dans quelques instants du côté de Baume-les-Dames.
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0: Presque 8h40, le festival Kobold est de retour à Baume-les-Dames ce week-end. Et puis lundi, du cirque, des concerts, de la danse et du théâtre. Hein, tout le monde peut y trouver son bonheur. La programmation, elle est dispo hein, sur le site de l'événement. Mais on va faire un petit focus ce matin sur le spectacle Iseut et Tristan de la compagnie Le Punk à Mouton. Avec vous, Gladys Bruchon, bonjour.
5: Oui, bonjour.
0: Vous êtes la co-responsable de la compagnie. Cette pièce, c'est une relecture décalée du mythe médiéval Tristan et Iseut. Mais ce mythe, il raconte quoi à l'origine, pour ceux qui ne connaîtraient pas du tout Gladys?
5: Alors, il raconte l'histoire de deux amants maudits qui ont bu un filtre d'amour, voilà, et qui les force à consommer cet amour au nez à la barbe du mari d'Iseut, qu'ils appellent le roi Marc. Mmh. Avec beaucoup de stratagèmes à trouver, et c'est un mythe médiéval assez libre dans le ton, assez cru aussi, et qui finit mal, comme beaucoup de mythes. Et nous, on avait envie de parler de cette histoire parce que déjà, il y passe beaucoup de choses en termes de récits et de narration, et aussi parce que ça nous a permis d'aborder de manière un petit peu détournée des questions féministes autour de ce spectacle. Donc voilà pourquoi on avait choisi cette œuvre.
0: Alors justement, pourquoi Iseut passe devant dans le titre de la pièce? Parce que le mythe originel, c'est Tristan et Iseut. Là, ça devient Iseut et Tristan pour vous.
5: Oui, et ben justement parce que pour nous, c'est elle l'héroïne. Donc on a voulu la mettre en valeur, et c'est pour ça qu'on a fait l'inversion dans le titre, pour que ce soit elle qui arrive en premier, puisque en fait elle est beaucoup plus habile, en tout cas nous ce qu'on a trouvé, que Tristan, que finalement on a traité avec un peu plus de niaiserie.
0: Et ça va beaucoup changer l'histoire du mythe originel, je veux dire?
5: Non, parce qu'en fait on a toujours gardé le fond des histoires, la trame narrative de toutes les histoires qu'on raconte dans les remuées, et il n'y a pas vraiment de changement sur le propos, mais par contre dans le traitement et dans la forme, là on se permet beaucoup de fantaisie et de liberté.
0: Alors vous dites aussi que ça va décaper notre imaginaire sur le médiéval à la Javel, c'est-à-dire Gladys, il faut nous expliquer là.
5: C'est-à-dire que le spectacle en fait se passe dans une buanderie. Et que quand le public arrive, il y a 5 machines à laver alignées les unes à côté des autres. Ça, c'est pour le début du spectacle. Et du coup, les machines à laver ont un rôle à la fois métaphorique, et elles ont un rôle de décor. Elles jouent énormément. En fait, les machines à laver jouent un rôle très important dans notre spectacle. Et dès le début, le public se dit « Mais pourquoi 5 machines ?» Et c'est un peu ce qu'on voulait créer. C'est-à-dire que c'est un petit peu incongru comme espace scénique.
0: Et puis l'idée, c'est aussi peut-être de changer le regard sur le médiéval. Des fois, on a un peu des a priori aussi, non?
5: Oui, exactement. On a l'impression que c'est une période assez sombre. En tout cas, on s'en raconte une histoire un petit peu particulière. Et finalement, pas tant que ça.
0: On aura combien de comédiens sur scène pour cette pièce, Gladys?
5: Alors, on est 4. On est 4 sur scène. Et on est 4 aussi à l'écriture et à la mise en scène de ce spectacle.
0: Ah, donc beaucoup de boulot, on le comprend. Est-ce que tout le monde y trouvera son compte? Est-ce que si on est très jeune, par exemple, 6-7 ans, on peut comprendre la pièce? Ou est-ce qu'il faut quand même avoir une certaine maturité pour comprendre toute cette tradition, toute cette histoire aussi?
5: Alors justement, comme il est question de sexualité dans Iseut et Tristan, on a fait exprès, c'est pour ça qu'il y a des machines à laver, de ne jamais le traiter frontalement,
0: ouais.
5: de trouver un détournement, ce qui fait qu'on peut y aller joyeusement en famille, que les enfants vont se marrer, ils vont voir des trucs, et que les parents auront la double lecture. Et que du coup, c'est adapté à tous les publics.
0: C'est génial, c'est bien trouvé. La compagnie, le punk à moutons, vous attend samedi et puis dimanche à 15h30 à l'école des Terreaux dans le cadre du festival Kobold. Hein, c'est à Baume-les-Dames. Et vous retrouvez la liste des autres spectacles du festival hein, sur festivalkobold.wixsite.com. Merci et puis à très vite, Gladys. Nous, on va continuer de parler de la Franche-Comté, des événements hein, qui arrivent avec la fête de Fondrement. C'est tout ce week-end également. Et là, il y aura de quoi se faire plaisir du côté de la Haute-Saône cette fois-ci. On en discute juste après Marine et son titre Escroc sur ici Besançon.

0: Marine et son titre Escroc, on la voit pas mal hein, sur les réseaux sociaux et puis sur YouTube. Hein, ces temps-ci, elle fait la promo de son nouveau disque. Et puis donc de ce titre, par exemple, qu'on écoute régulièrement sur Ici Besançon. On vous emmène à la fête de Fondrement, ça se passe en Haute-Saône, vendredi, samedi et puis dimanche, avec pas mal de choses à découvrir sur place, des animations, des concerts, des artisans d'art ou encore plein de saveurs, hein, de quoi déguster et profiter. On en discute avec Émilie ce matin. Bonjour Émilie.
1: Oui, bonjour.
0: Vous faites partie de l'organisation. J'ai dit beaucoup de choses, quand on parle d'animation, d'artisans d'art, on parle de quoi finalement Émilie?
1: Alors, ben, du côté animation, on a pas mal de choses à découvrir. Donc, on va retrouver des jeux géants en bois et des jeux d'eau autour d'une fontaine donc située dans le village. Il y aura aussi un manège artisanal fait aussi en bois avec des objets de récupération et actionné par une manivelle. Voilà, les parents, en général, actionnent la manivelle et font tourner le manège. Donc, c'est assez marrant. Il y aura aussi des marionnettes avec des contes pour enfants et des contes pour plus grands l'après-midi. On retrouvera notre camp médiéval avec la Mesnil de la Comté qui sera vers l'église.
0: Ouais.
1: Il y aura voilà, un petit peu de théâtre, du maquillage, des ateliers de sculpture sur fruits. Donc de quoi ravir un peu tout le monde.
0: Des ateliers de sculpture sur fruits, vous dites, c'est ça?
1: Oui, sculpture sur fruits et légumes. Donc c'est un monsieur qui nous vient de Dijon. Il fait des belles sculptures sur fruits. Donc là, il va proposer des ateliers où on va pouvoir sculpter des pommes et repartir avec sa pomme sculptée. Voilà.
0: Bien, hâte de découvrir ça. Franchement, voilà, sculpter des fruits, c'est... ouais, ça promet. Bon, le manège en bois aussi, c'est quelque chose. Hein. Faut préparer les bras, là, si on est parent, hein, pour faire tourner
1: le
0: manège.
1: Voilà, ouais, on fait un peu actionner les bras des parents pour que les enfants puissent passer un beau moment.
0: On fera un peu de sport aussi, donc à la fête de Fondrement indirectement. Et puis, on va pouvoir donner de la voix aussi, parce qu'il y a des concerts de programmés, Émilie. Hein.
1: Oui, il y a toute une ribambelle de concerts. Donc, on commence le vendredi avec Julie et Polo. C'est un duo qui nous vient de Rio. Ensuite, ça continue avec les Évadés qui font des chansons francophones. Et le vendredi soir, on propose, c'est tout nouveau, c'est une soirée hypnose. Donc on va essayer d'envoûter le public pour ces 3 jours de fête.
0: Avec les Endormeurs, hein, c'est leur nom, c'est ça?
1: Les Endormeurs, voilà. Ouais, ils sont 2 sur scène et voilà, ils proposent une soirée hypnose.
0: Alors pour ceux qui n'ont jamais vécu l'expérience de hypnose, je conseille, c'est quelque chose d'assez fou. On a des personnes très réceptives, c'est pas dangereux et ça donne des scènes assez cocasses. Hein. Franchement, méritez ça et puis allez vivre parce que c'est quelque chose. La fête de Fondrement, ça arrive donc vendredi, samedi, dimanche. On retrouve des informations sur donc votre site, lafetedefondrement.fr, avec donc de l'artisanat, de la sculpture sur fruits, des manèges, des jeux, de quoi aussi se rafraîchir avec donc l'ensemble des jeux d'eau hein, qui seront sur place. Bref, ça va bouger encore une fois à Fondrement et c'est avec ici Besançon. Le docteur Kerzek, lui, revient dans un tout petit instant. On va se pencher sur le kit de pharmacie à amener à la plage. Hein, si vous partez à Vouglans ou même dans le sud de la France, par exemple, qu'est-ce qu'il faut mettre absolument dans votre trousse pour aider les enfants et puis même les plus grands à se soigner en cas de bobo. Vous saurez tout juste après Stevie Wonder pour la musique d'ici Besançon et I Just Call to Say I Love You. Oh, que c'est beau, que c'est beau. No.

0: c'est toujours aussi bon, hein, Stevie Wonder. I just called to say I love you. Vous restez avec nous, hein, parce que dans la prochaine heure, c'est Cyril Seguin qui sera avec vous pour aborder un sujet. Vous pourrez échanger avec lui au 03 80 800 300. Hein, je pense à tous ceux qui savent peut-être seulement, parce que on a des vacanciers qui tapent peut-être aussi la grasse mat, et vous avez bien raison de le faire. Nous, en attendant de retrouver Cyril Seguin, on va retrouver le docteur Kirzek avec ses conseils santé. Et ce matin, on va parler de la trousse à pharmacie. Alors, on y met quoi, docteur? Bonjour.
1: Bonjour à toutes et à tous. Aujourd'hui, on part à la plage, avant de grimper dans la voiture avec la glacière, le parasol, les serviettes. On fait un petit arrêt indispensable, la trousse de secours pour la plage. Alors, pas besoin d'un gros sac, hein, mais il y a 10 essentiels, à mon avis, malins, légers, qui vous éviteront de gâcher une journée à cause d'une méduse, d'un coup de chaud ou d'une petite coupure. Allez, premier essentiel, le spray ou la crème solaire indice 50+. On en parlait il y a quelques jours. On n'en répète jamais assez. C'est un format qui est résistant à l'eau. Et vous n'oubliez pas le nez, les oreilles et le dessus des pieds. Et mettez-le en premier dans votre kit. Deuxièmement, la petite bouteille de vinaigre blanc. Vous vous souvenez de la chronique sur les méduses? Le vinaigre empêche les cellules urticariantes de libérer leur venin. Petite mini bouteille de 50 ml et vous êtes paré. Une pince à épiler ou le bord d'une carte bancaire, ça c'est pour retirer délicatement les tentacules de méduse ou enlever une épine d'oursin. N'utilisez jamais vos doigts nus. Des pansements ensuite étanches et des compresses, les petites coupures avec du sable, et puis un petit spray désinfectant, c'est pas mal, et un pansement imperméable, simple et efficace. Ensuite, une crème apaisante après soleil, après la baignade, la peau a soif, hein, il faut choisir une crème sans parfum, avec de l'aloe vera par exemple, et en bonus, ça soulage les petits coups de soleil débutants si vous les attrapez relativement rapidement. Sixième instrument ou produit, un antihistaminique oral, la cétirizine pour les piqûres d'insectes par exemple ou les réactions allergiques. Une dose dans le sac, ça soulage les démangeaisons et l'œdème.
0: On s'en fait déjà six et on a déjà de quoi faire, mais si on doit en glisser encore quatre derniers dans le sac, on met quoi?
1: Un spray nasal à l'eau de mer pour rincer le nez après une baignade un peu agitée.

0: Ce sont des médicaments périmés, des sirops sucrés qui vont coller et qui chauffent au soleil et des produits sans étiquette parce qu'on ne sait pas ce que c'est. Tout ça, vous le mettez dans une petite trousse étanche type sac de congélation zippé, ça ne coûte pas cher. Et là, vous allez passer un bon été. Allez, bon été, bonne santé à l'écoute d'ici, bien sûr.
1: Merci beaucoup, docteur. Cyril Seguin se prépare, je le vois, je l'aperçois, il arrive dans le studio.

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7: Ah ben voilà l'été, et voici Cyril Seguin aussi.
8: Oh, la classe.
7: Et vous avez vu, vous avez un fan club, hein,
8: oui,
7: ça applaudit.
8: J'ai un membre dans le fan club.
7: Allez, Philou, le technicien qui est à fond, là. Il est à fond. Ce matin, on va prendre soin de notre peau avec vous, Cyril Seguin. Ah, vous partez en fou rire, là. Ça y est, c'est fini, quoi.
8: Mais parce que le fan club
7: vous a complètement remué.
8: Il souffle des choses dans le casque, donc voilà.
7: Ah là là, non, mais c'est pas bien, pas. Ça. C'est pas bien, Philou. Faut pas faire ça. Bon, si on revient un peu à du sérieux, je disais, on va prendre soin de notre peau ce matin, en fait.
8: Oui. Exactement. On va parler du cancer de la peau. On va regarder quelles sont les lésions qui peuvent t'inquiéter, qui peuvent vous conduire à consulter un dermatologue. On verra également qu'on ne consulte plus spontanément maintenant un dermatologue. Les contrôles annuels de la peau deviennent de plus en plus compliqués, de plus en plus difficiles à avoir. Il faut déjà passer par un médecin généraliste qui, en cas de suspicion, lui vous envoie vers un dermatologue. Et puis évidemment, là, dans cette troisième canicule qui touche la Franche-Comté, on est nombreux à profiter du soleil par le biais de la baignade. Est-ce que les crèmes solaires sont efficaces? Quels sont les bons conseils? Est-ce qu'un parasol, c'est vraiment bien? On posera toutes ces questions à nos spécialistes et on répondra aux vôtres après les infos de 9h.
7: Voilà, plein de conseils à venir dans cette émission. À demain, Cyril.
8: Salut, à bientôt Loïs.
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8: Ici votre radio locale numéro 1 dans le Doubs et en Haute-Saône, il est 9h. Et Anne Fauvard pour l'info d'ici. Bonjour Anne.
9: Bonjour.
8: Édouard Philippe est en visite en Franche-Comté aujourd'hui.
9: Candidat à la présidentielle 2027, l'ancien Premier ministre va rencontrer des dirigeants d'entreprises de l'aire urbaine dans le Doubs. Le maire du Havre, qui a fondé le Parti Horizon en 2021, doit aussi s'entretenir avec des élus, notamment les maires de Vesoul en Haute-Saône et de Belfort. De son côté, le député RN de Haute-Saône, Émeric Salmon, se satisfait de l'annonce de la candidature de Marine Le Pen à l'élection présidentielle. Il attend les affiches, dit-il, pour aller coller dès ce week-end. Son interview est en réécoute sur ici.fr Besançon et votre appli. Ici, condamné en appel dans l'affaire des assistants parlementaires du Front National, Marine Le Pen se pourvoit en cassation. À Besançon, une école flambant neuve pour le quartier des Vettes. Le maire Ludovic Fagot a donné son feu vert à la construction d'une nouvelle école plutôt que de réhabiliter l'ancienne école Tristan Bernard. La municipalité l'annonce sur les réseaux sociaux. Budget 12 millions d'euros qui ne remet pas en cause la nouvelle vision de la majorité pour le quartier avec notamment des immeubles moins.
8: La Banque alimentaire de Franche-Comté recherche des bénévoles pour cet été.
9: Les 295 volontaires réguliers sont en congé, mais il faut néanmoins assurer les tournées pour venir en aide aux plus démunis. Romane Salch à l'entrepôt de la Banque alimentaire à Chalzel, dans le Grand Besançon. Le travail d'ailleurs ne manque pas.
10: Dans l'entrepôt, des tonnes de produits plastifiés et stockés en hauteur. Du lait, des carottes et haricots en conserve par exemple. Quelques bénévoles trient encore les derniers légumes.
11: Avant je venais un jour par semaine. Ça fait quelques temps qu'on vient 2 jours par semaine. Pour l'instant, ça ne me dérange pas trop parce que j'ai des activités à côté. Mais si c'était plus tôt dans la saison, je pourrais pas.
10: Henri Renaud s'occupe du tri depuis 2 ans. Il s'engage environ 4 à 5 heures par semaine. Selon lui, le problème, c'est que les bénévoles ne restent pas.
11: J'en ai vu passer des bénévoles. Pas beaucoup, mais j'en ai vu passer, puis qui restent pas, quoi. Je sais pas pourquoi. Qu'est-ce qu'ils attendent? On trouve que ça serait pertinent que les gens qui sont en difficulté viennent ici pour faire du bénévolat et du coup être à la base de l'aide qu'ils vont recevoir.

0: Une logique. Moi, je vois pas ça comme un travail, hein, même si des fois on le dit. Quoi.
1: Actuellement, 295 volontaires sont présents de manière permanente. La majorité sont des retraités. Il faudrait une trentaine de nouvelles têtes pour compenser les départs en vacances. Bertrand Poète, 70 ans, est bénévole depuis un an.
2: On arrive dans une période un peu critique. Même si les bénévoles, d'une manière générale, sont presque en vacances éternelles, ils viennent prendre en charge leurs petits-enfants quand leurs parents sont encore en activité professionnelle. Ce qui fait qu'à cette période-là, juillet-août, il y a un creux qu'il faut combler parce que l'alimentation, c'est pérenne, c'est tous les jours de la semaine.
1: Et les besoins sont là, d'après Gérard Massonat, président de la Banque alimentaire de Franche-Comté.
3: Tout ce qui est tri, stockage, livraison, donc soit chauffeur, soit accompagnateur aussi, puisqu'on est plutôt par équipe de deux sur nos camions. On a quand même une quinzaine de camions qui tournent régulièrement.
1: L'année dernière, la Banque alimentaire a permis de livrer 3000 tonnes de nourriture, dont 1000 en produits frais.
4: Ouais, pour devenir bénévole, un rendez-vous bien sûr sur le site de la Banque alimentaire de Franche-Comté, mais vous avez le lien sur ici.fr Besançon et votre appli ici. Dans le Jura, un nouveau feu de forêt s'est déclenché hier après-midi à Verrières, au lieu-dit Les Granges-Picards. On est dans le sud du département. Cet incendie a été contenu en fin d'après-midi, mais 3 habitations ont dû être évacuées, ainsi qu'un troupeau de vaches. Le feu s'était déclaré sous une ligne à haute tension. 2 hectares au total ont été détruits. En Haute-Saône, 35 hectares de foin en cours de récolte là ont brûlé. D'abord 20 hectares du côté de Delain, au nord de Gré, peu avant 14h hier, puis 15 hectares encore à Nevelles-les-la-Charité, entre Vesoul et Gré, où c'est un caillou qui a heurté les lames du tracteur provoquant des étincelles. Le champ s'est ensuite embrasé. Au total, sur ces 2 incendies, une 50aine de pompiers sont intervenus. Il fait donc extrêmement sec en Franche-Comté. D'ailleurs, dans la vallée de la Loue, le débit de la rivière est passé sous les 5 mètres cubes par seconde en raison de cette sécheresse. Conséquence des restrictions pour naviguer en canot et kayak sur la Loue qui sont mises en place. Vous avez le détail sur ici.fr Besançon. Sécheresse mais également chaleur. Hein. Dès ce midi d'ailleurs, les départements du Doubs et du Jura seront placés en vigilance orange canicule. La Haute-Saône reste en vigilance jaune.
5: Il n'y aura pas de combiné nordique aux Jeux Olympiques des Alpes 2030 en France.
4: Décision annoncée par le Comité international olympique hier. La discipline qui allie saut à ski et ski de fond était sur la sellette, jugée pas assez universelle avec trop peu de pays représentés. Mon sport va disparaître, réagit avec désarroi Fabrice Guy, le franc-comtois champion olympique de la discipline en 92 à Albertville. C'est à lire sur votre appli ici. La Coupe du Monde de football avec les affiches des quarts de finale désormais toutes connues. Menée 2-0 par l'Égypte, l'Argentine s'est finalement imposée 3-2 en 8e hier. Elle affrontera la Suisse qui a sorti la Colombie au tir au but. Pas de match aujourd'hui, premier quart de finale demain. Un certain France-Maroc, 22h à vivre en direct, bien sûr, sur ICI.
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4: Ça sent, hein, Cyril, ça y est, on reprend des degrés.
5: Oui, voilà, les nuits sont un peu plus chaudes, hein, vous l'avez senti. La journée est lumineuse, beaucoup de soleil aujourd'hui. Les températures vont grimper encore, 34, 35 degrés. Elles seront un petit peu moins chaudes, hein, qu'hier. Cet après-midi, annonce Météo France, 34, 35 entre Vesoul, Gré du côté de Lons. Il fera 31 degrés quand même cet après-midi du côté de Pontarlier, c'est pas rien. 30 degrés si vous êtes sur Morteau au meilleur de la journée. Et les températures seront les mêmes, hein, dans les jours qui viennent, avec une petite hausse pour la semaine prochaine. Voilà ce qu'annonce Météo France. La canicule pourrait s'accentuer sur les prochains 4 jours.
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5: 9h05, à tout à l'heure Anne.
4: À tout à l'heure.
5: Pour le journal, voici Julien Clerc, Benjamin Biolay, une playlist d'été que vous aimez.

0: Julien Clerc.
1: Un refrain que toute la Franche-Comté aura chantonné ce matin. Hélène, ça sent l'été, c'est sur Ici Besançon.
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1: On va parler ce matin des dangers du soleil et plus particulièrement du cancer de la peau. En vous posant cette question ce matin, comment a-t-il été détecté pour vous? Une simple visite chez un dermato, une petite lésion sur la peau qui vous a inquiété, qui vous a amené à consulter. Comment est-ce que vous vivez avec ce cancer désormais? 03 81 833 sens pour être avec nous en direct. Et puis il y a le WhatsApp ici Besançon pour nous laisser tous vos vocaux et tous vos messages écrits. Je suis avec ce matin Sylvia Herbet, qui est notre invitée. Elle a monté l'association à Fleur de Peau à Besançon. Bonjour Sylvia, bienvenue.
3: Bonjour.
1: Vous êtes accompagnée de Charles Hénardin. Bonjour docteur.
3: Bonjour.
1: Vous êtes dermato au CHU de Besançon. C'est vrai qu'on dit dermatologue. Voilà, je vais employer la terminologie complète. Sylvia, c'est vrai que cette émission, on la voulait en ce moment parce qu'on annonce à nouveau pour le milieu de la semaine et notamment en fin de semaine, le retour de l'été, le retour de température très chaude, la canicule. On a peut-être tendance à ce printemps, entre les moments froids, les moments très chauds, à faire un peu n'importe quoi, se dévêtir, s'exposer, plus que de raison au soleil.
3: Tout à fait ça en ce moment. C'est vrai qu'au mois de mai, il n'a pas été très très ensoleillé, on est bien d'accord. Pour autant, le soleil est là,
1: ouais.
3: Il arrive, et puis même l'hiver, il est là, le soleil.
1: On
3: aussi.
1: Est d'accord.
3: Ça, on en reparlera peut-être dans l'émission.
1: Mais on en reparlera beaucoup, parce que c'est très important.
3: Il n'y a pas que l'été. Mais là, le juin arrive, les journées les plus longues, donc forcément, les expositions aux UV les plus présentes. Et c'est tout le sujet de nos préventions, c'est de faire attention à cette exposition et de s'en protéger au maximum, et surtout les jeunes.
1: Alors c'est une prévention inexorable que vous faites, sans fin, avec beaucoup de passion à travers l'association à Fleur de Peau. Oui. Je peux me permettre de vous demander comment elle est née, l'association?
3: Ah oui, bien sûr, avec plaisir. Eh bien, l'association maintenant a 15 ans,
1: ouais.
3: Donc c'est une association que j'étais pas toute seule du tout à la créer, hein, on est plusieurs. C'est une promesse qu'on avait faite à une amie, une maman d'une trentaine d'années, qui maman de trois filles, qui est décédée d'un mélanome très très rapidement. Et elle avait ce vœu qu'on monte une association pour aider le CHU où elle était soignée, le service de dermatologie du professeur François Aubin, et qu'on aide ce CHU en termes de recherche évidemment médicale pour le mélanome, et puis qu'on aide aussi le CHU pour les conditions d'hospitalisation, améliorer un petit peu le quotidien des patients. Donc pour l'achat de petits matériels, hein, ça peut tout changer. Ouais. Et puis dans un second temps, bien sûr, la prévention. Voilà, la prévention, et c'est ce qu'on ressasse tous les ans.
1: On va beaucoup en parler ce matin. Docteur Hénardin, on va évidemment revenir dans le détail, mais je voulais vous poser cette question qui est peut-être un petit peu choc, mais Sylvia en a parlé, le cancer de la peau, il tue. On a peut-être trop souvent tendance à penser, oh, c'est juste un cancer disgracieux, c'est pas bien grave. Bah si.
4: Oui, tout à fait. En fait, si vous voulez, même si la majorité des cancers de la peau sont guéri grâce à une exérèse chirurgicale, c'est-à-dire l'ablation de la lésion cutanée, certains cancers de la peau, notamment le mélanome, peut tuer, notamment lorsqu'il y a ce que l'on appelle des métastases. Et donc, au stade de métastase, la prise en charge est beaucoup plus complexe, même si les dernières années, il y a eu beaucoup d'avancées thérapeutiques avec le développement de l'immunothérapie et des thérapies ciblées.
1: On va parler de ce sujet jusqu'à 10h moins le quart ce matin et vous donner beaucoup de conseils de prévention. 03 81 833 111. Si vous aussi, on vous a détecté un cancer de la peau. Comment est-ce que ça se vit pour vous au quotidien? Comment ça s'est soigné? 03 81 833 111, le même numéro pour le WhatsApp ici Besançon.
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1: Ça tombe bien, on écoute Écran Total ce matin de Benjamin Biolay. C'est son nouveau single dans la playlist de l'été d'ici Besançon. Bonne matinée avec nous.

0: extrait de son dernier album, Le Disque Bleu, avec beaucoup de belles ambiances, dont celle-ci très estivale. C'était Benjamin Biolay avec Écran Total sur Ici Besançon.
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0: Ce matin en standard Ici Besançon et dans Bienvenue chez vous en Franche-Comté, vous pouvez réagir par rapport au cancer de la peau. Comment avez-vous découvert votre cancer de la peau? Simple consultation auprès du dermatologue, lésions qui vous inquiétaient ou peut-être même une exposition au soleil qui a été énorme chez vous. Et puis avec les messages de sensibilisation, vous êtes rapproché de professionnels pour en parler. 03 81 833 111. On est avec l'association à fleur de peau, notamment ce matin. Sylvia, on parlait du contexte de la création de cette association. Elle développe beaucoup d'actions et notamment, il y a un départ en Franche-Comté d'une initiative qui pourrait être nationale, et on l'espère, auprès des jeunes. Pour en parler, parce que c'est important de cibler ce public-là.
2: Oui, oui, tout à fait. Alors, écoutez, c'est parti déjà de notre collaboration avec l'association Asphoder, l'association des dermatologues, qui ont, il y a 4 ans, par l'impulsion de Hervé Von Luitt, initier le mouvement Juin Jaune. Donc, on est au mois de juin, et maintenant, je pense que les Byzantins ont déjà vu ça, Juin Jaune. Passer ici ou là, notamment durant les grandes heures nature. On a toujours un stand au niveau du village de santé. Et avec donc, ça a fait des émulations, et avec Serge Montmassin, qui est le directeur académique de l'UNSS, donc l'Union Nationale de Sport
0: Scolaire. Le sport auprès des jeunes, ouais.
2: Voilà. Et le SFODER, le message est de l'appuyer en tout cas auprès des jeunes. Donc l'idée a été de former des lycéens du lycée Pasteur. Ils sont formés par des médecins du CHU. Chaque année, on a des nouveaux ambassadeurs de la solaire attitude. Ouais. Voilà, c'est leur titre. Ce sont des super délégués de la santé.
0: Ils sont franc-comtoises, et l'idée, c'est que le mouvement fasse tache d'huile niveau hexagonal.
2: Voilà, en fait. L'idée, c'est qu'ils tiennent des stands. Ils sont en capacité de parler à leurs collègues, aux jeunes, et aussi à leurs encadrants, sur les grandes rencontres académiques de sportives, comme le trail, tout ce qui est sport indoor, hein, le trail, l'escalade, le foot, enfin, ils se retrouvent assez régulièrement dans l'année, et ça touche plus de 1000, alors selon les
0: statistiques, enfin les prévisions, quoi.
2: Oui, selon les organisations, ils touchent vraiment beaucoup de jeunes, et du coup, l'idée, c'est de faire parler de cette méthode ABCDE, qui est une méthode, peut-être qu'on en reparlera tout à l'heure, pour essayer d'avoir un œil avisé sur tel ou tel grain de beauté. Donc ce sont des petits messages, mais simples, et qui peuvent être diffusés auprès de ces jeunes-là.
0: Voilà. Docteur Nardin, ces jeunes qui sont sensibilisés, je pense aux enfants, aux petits-enfants de nos auditeurs, c'est autant de cancers de la peau évités demain, pour vous ?
3: Oui, tout à fait. En fait, finalement, c'est l'exposition solaire dans l'enfance qui joue énormément sur la survenue de cancers cutanés à l'âge adulte. Donc la prévention auprès de nos enfants est primordiale, surtout qu'eux n'ont rien demandé, ils ne choisissent pas, c'est juste par habitude, et ils suivent les recommandations de leurs parents. Donc c'est très important de protéger nos enfants, que ce soit au sein de la cellule familiale ou dans l'environnement justement sportif ou à l'école.
0: Et puis de faire connaître, voilà, ce cancer de la peau, ces risques de cancer de la peau. On verra dans un instant quels sont les bons gestes. Est-ce que les crèmes solaires suffisent? On a des questions des auditeurs. Est-ce qu'il faut aller au-delà des crèmes solaires? 03 81 833 111 ce matin pour vos témoignages. Vous avez été victime d'un cancer de la peau. Il s'est peut-être bien soigné facilement. Vous êtes désormais sensibilisé par la force des choses. On peut en parler avec vous au standard Ici Besançon.
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0: Du soleil, on voit encore un peu plus avec les Beatles qui arrivent dans quelques minutes. Here Comes the Sun, c'est sur Ici Besançon dans la playlist de l'été, 9h20.
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0: Ah, les Beatles, c'est tout leur génie musical avec Here Comes the Sun. C'était les années 60 sur Ici Besançon.
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0: 10h-25 dans le cadre de Juin Jaune et de la prévention des cancers de la peau. Une belle initiative qui part de la Franche-Comté, on le rappelle. On est avec ce matin nos invités, avec Sylvia de l'association à fleur de peau, avec le docteur Nardin au CHU de Besançon, dermato, et Marie-Pierre qui est avec nous en Haute-Saône du côté de Vitreux. Bonjour et bienvenue Marie-Pierre.
2: Oui, bonjour.
0: Bonjour. Vous avez été vous confrontée au cancer de la peau directement Marie-Pierre?
2: Oui, exactement. J'ai eu un mélanome en 2024.
0: Ouais.
2: Et j'ai été opérée, donc à Dole. Et ben c'est parce que j'ai été. Ben je pense que je suis allée en Martinique et puis j'ai dû attraper. Enfin, bon, de toute façon, j'ai eu beaucoup de coups de soleil parce que j'ai la peau très claire. Hein,
0: d'accord, voilà. Ok. Tout au long de votre vie, vous avez été brûlée,
2: oui,
0: coups de soleil.
2: Oui, brûlée au deuxième degré, plusieurs fois quand même. Hein,
0: d'accord,
2: voilà.
0: D'accord.
2: Ma génération ne se protégeait pas trop. Voilà, c'est ça le problème.
0: Ouais.
2: Donc, je suis allée chez mon généraliste. Qui m'a, enfin c'est dans la tête, hein, que j'ai eu un mélanome et il est passé au-dessus de moi, puis j'ai les cheveux blancs, donc il a vu une tache foncée.
0: Ouais.
2: Donc il s'est mis en relation avec le médecin de Dole, puisque c'est sur le Jura, hein, le médecin de Dole qui m'a donc fait une biopsie et puis il s'avère que c'était un mélanome in situ, voilà. Donc j'ai été opérée aussi à Dole. Et ensuite après, on m'a fait l'ablation de cette largement
0: de la zone,
2: largement coupée en fait, on va dire, hein, à peu près le double de la grosseur de mon mélanome. Et ben ils ont fait le contrôle et en fait effectivement c'était bien situé, donc il y avait pas de métastase.
0: D'accord. Voilà. Bougez pas Marie-Pierre parce que le docteur Nardin va déjà réagir sur deux trois choses. Marie-Pierre dit j'ai été brûlée avec des coups de soleil répétitifs tout au long de ma vie. Ça c'est vraiment un signal d'alerte qui fait qu'on doit aller consulter peut-être plus que les autres un dermato.
3: Alors en effet, les personnes qui ont eu beaucoup de coups de soleil, notamment des coups de soleil sévères, sont plus à risque de présenter des cancers cutanés et notamment des mélanomes, puisque c'est l'exposition solaire intermittente par les coups de soleil qui favorise la survenue de mélanomes. Il y a d'autres facteurs, notamment le fait d'avoir la peau claire ou si dans la famille il y a eu des notions de mélanomes, etc. Donc il y a plusieurs facteurs, mais le fait d'avoir eu justement une exposition solaire importante est un des facteurs majeurs.
0: Avec le témoignage de Marie-Pierre, j'ai l'impression qu'en Franche-Comté, on est très réactif pour prendre en considération ce genre de pépins de santé. On a des dispositifs particuliers dans la région qui font que ça marche bien, peut-être mieux qu'ailleurs.
3: Alors, en tout cas, au sein de la région, on voit que le parcours patient de Marie-Pierre justement, a été finalement efficient, puisqu'elle a consulté son médecin généraliste, qui l'a adressé directement auprès du dermatologue. Et c'est vrai qu'actuellement, comme on sait que parfois le délai pour avoir pour consulter un dermatologue peut varier de 3 à 9 mois, ben finalement, quand on constate une lésion qui nous inquiète, il faut consulter son médecin traitant, et le médecin traitant, lui, adresse le patient auprès du dermatologue, et on a un système où on reçoit tous les jours au CHU, mais les dermatologues de ville peuvent aussi le font aussi. Si on a une demande urgente pour une lésion suspecte, dans ce cas-là, le patient n'attend pas 3 à 9 mois. Il est vu rapidement pour qu'on puisse éventuellement diagnostiquer ce cancer rapidement et le prendre en charge.
0: Merci Marie-Pierre pour votre témoignage ce matin. On va parler de la méthode ABCDE, qui est une méthode que vous connaissez bien. Il se cache derrière ces 5 lettres quoi, docteur?
3: Alors, la méthode ABCDE, c'est pour identifier les lésions potentiellement suspectes qui pourraient correspondre à un mélanome plutôt qu'un grain de beauté appelé névus. Donc, les critères qui doivent alerter, c'est si on a une lésion qui a une asymétrie, donc le A pour asymétrie, le B pour des bords irréguliers, le C pour une couleur qui serait hétérogène avec plusieurs couleurs, le D pour un diamètre, alors on dit habituellement un diamètre de plus de 6 mm, et le E pour évolution. Si on a une lésion qui évolue, qui grossit, qui saigne, qui est apparue, ça doit interpeller finalement les personnes, et dans ce cas-là ils peuvent consulter pour qu'on puisse vérifier s'il s'agit d'une lésion correspondant à une lésion suspecte.
0: Merci beaucoup pour les infos que vous nous donnez. Dans un instant, Sylvia, je me retournerai vers vous avec l'association à fleur de peau, puisque vous nous l'avez dit, votre cheval de bataille sont les jeunes, le public que vous ciblez pour éviter les cancers de demain. Et ces initiatives, encore une fois, on a de la chance, elles sont vraiment 100% franc-comtoises. On en parle dans quelques minutes sur Ici Besançon.
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0: On embarque avec Alain Souchon pour sa balade de gym dans les années 80 et Kenny Williams, un moment disco-funk dans quelques minutes dans la playlist de l'été. C'est Ici Besançon.

0: La balade de Jim avec Alain Souchon, c'est sûr, ici Besançon, on parle du soleil et de ses méfaits. Cancer de la peau, comment a-t-il été détecté chez vous? Le standard ici Besançon est ouvert, nos spécialistes écoutent vos témoignages dans quelques minutes.
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0: Chaque vendredi de l'été du côté de Pontarlier, la capitale du Haut-Doubs, c'est la promesse de retrouver une ambiance sympa musicale avec la guinguette du Grand Cours. Une soirée festive qui sera programmée par exemple ce vendredi avec June. C'est de la chanson française, de la folk. Il y aura de l'accordéon un petit peu plus tard au mois de juillet, de la musique africaine à la fin du mois. Toutes les musiques sont représentées, sont à écouter et découvrir avec buvette restauration sur place chaque vendredi du mois de juillet et du mois d'août, direction Pontarlier. Vous avez envie de découvrir un beau village de Haute-Saône, je vous invite à Fondrement, direction cette belle petite localité à partir de ce vendredi, samedi et dimanche pour la grande fête du village, avec des artisans, avec des produits de bouche, avec également tout le patrimoine qui sera à visiter, à redécouvrir, des concerts et des feux d'artifice tirés au bord de l'étang, la fête de Fondrement, un événement Haute-Saône avec ici Besançon.
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0: Kenny Williams avec Come Back to Me, 10h25, on s'ambiance, c'est l'été, c'est ici Besançon, on est d'accord.

0: J'adore ce titre. Je pense que vous aussi, personne ne l'a oublié. Kenny Williams, c'est sur Ici Besançon, en plein été. Et oui, ça, c'est la bande-son de ce mois de juillet. Kenny Williams, c'est Come Back to Me.
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0: On parle ce matin du cancer de la peau, de sa détection, de la protection, de la prévention grâce à une association en Franche-Comté, l'association à fleur de peau, que vous présidez, Sylvie, avec toute une équipe. Avec, vous la présidez pas?
2: Non, je suis d'accord. Secrétaire.
0: Ah bah, très bien, c'est bien de remettre chacun à sa bonne place. Et le docteur Charles Hénardin qui est avec nous ce matin, dermatologue au CHU de Besançon. Docteur, j'avais une dernière question à vous poser qui est revenue en rafale sur le WhatsApp Ici Besançon. Est-ce que préparer son bronzage en faisant un passage dans les cabines UV est une bonne idée avant l'été, nous demandent des auditeurs. Fausse bonne idée ou réelle bonne idée?
2: Non, la réponse est non, c'est une très mauvaise idée.
0: D'accord.
2: À partir du moment où il y a un bronzage, finalement, c'est qu'il y a eu une agression de la peau, et donc c'est une réaction pour essayer de se protéger. Donc le fait de préparer sa peau n'est pas en aucun cas une façon d'améliorer sa capacité à réceptionner le soleil, c'est juste une réaction à une agression. Finalement, si quelqu'un voulait avoir le teint plus allé, la seule option éventuelle, c'est d'accepter de ne pas avoir le teint allé, mais pas de se faire bronzer.
0: Fausse bonne idée, très bien. Voilà, j'aime bien ces questions-réponses très rapides. Sylvia, j'ai aimé les témoignages qu'on a eus, voilà, parce qu'évidemment, ce sont des maladies qui, pour le moment, sont très bien terminées pour nos auditeurs, nos auditrices. Mais quand même, j'ai retenu une chose. Les auditeurs nous ont dit, nous, à notre époque, on n'était pas informés. Voilà, le mari de notre auditrice qui a passé toute sa vie en short, en t-shirt, exposé au soleil. Les jeunes ont peut-être une vision différente.
3: Oui, c'est tout l'enjeu. C'est tout l'enjeu d'aujourd'hui dans la prévention solaire, de vraiment ressasser le message et de le faire diffuser un maximum. Donc les jeunes, c'est leur peau de demain qu'on est en train d'essayer de sauver, en clair. Hein.
0: Et vous le faites concrètement parce que il y a les grandes heures nature qui vont arriver à Besançon, grande manifestation sportive outdoor. Là, c'est vraiment le public que vous ciblez en fait.
3: Très belle manifestation sur 3 jours. Ça commencera le vendredi. Là, c'est les scolaires. Donc là, on va toucher beaucoup d'enfants qui sont très demandeurs et qui connaissent déjà pas mal de choses. En fait, on se rend compte que le travail avec les instits est bien ancré déjà.
0: Il y a des bons relais.
3: Ah oui, vraiment. Et parfois, ils disent à leurs parents ou leurs grands-parents, non, il faut mettre le chapeau. Donc c'est très mignon.
0: C'est plutôt bien, ça.
3: Et puis nos ados aussi, pareil, ça commence. Même si l'adolescence est plus compliquée, parce que c'est bien d'avoir un coup de soleil, parce que maintenant il y a les tatouages solaires. On en a peut-être pas encore parlé, mais ça c'est la grande mode chez les.
0: Dans c'est le quoi ah, je
3: On se fait, on se met de la crème dans le dos pour dessiner n'importe quoi, on va dire un cœur. Ouais. On se prend un bon coup de soleil et on a le tatouage éphémère de la crème solaire sur la peau. Et c'est une catastrophe. Ouais. C'est une vraie catastrophe. Donc les adolescents et les plus âgés, faut vraiment les rendre plus conscients du risque qu'ils prennent à chaque fois.
0: C'est leur peau. Je me dis que c'est bien parce que de façon intergénérationnelle, chacun a des messages à se faire passer. Vous serez également présente à la grande fête de bâton, c'est à la fin du mois dans le quartier Besançon avec l'association Tambour Battant le 30 mai. L'affiche de Juin Jaune, on va bientôt la voir partout et une fois, Juin Jaune, ça vient chez nous de Franche-Comté.
3: Elle est sortie de presse, je ne l'avais pas sous la main pour vous la montrer, mais c'est une affiche vraiment dédiée aux jeunes ados, avec la phrase « Quand l'indice passe en 6-7, donc l'indice UV, on est d'accord, sans protection, t'as le seum.
0: Voilà. Mais donc ça, c'est clair pour moi. Voilà.
3: C'est une jolie affiche. Oui, on a grâce à Jonathan
2: de Beauve
3: du CHU qui fait un boulot fantastique sur la com et qui nous aide chaque année pour de nouvelles affiches. On peut retrouver tout ça sur les réseaux. On a un compte Instagram à fleur de peau et puis il y a le site Juin Jaune où vous avez toutes les affiches et même des outils. Et en lien aussi avec soleil.info qui est une grosse association aussi qui relaie plein d'outils pédagogiques. Donc c'est très dynamique. Allez sur ces sites. Soleil.info et puis Juin Jaune.
0: Et encore une fois, les plus jeunes ont à apprendre à nos auditeurs peut-être plus seniors, plus âgés. Et l'inverse également se fait. Merci d'avoir été avec nous, docteur et Sylvia, pour en parler. L'émission se réécoute sur l'application ICI. ICI, gratuite et téléchargeable sur tous vos smartphones. À bientôt.
2: Merci, à bientôt.
4: Merci à vous.
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0: L'émission se poursuit dans quelques minutes avec nos experts. Tout l'été, ils répondent à vos questions sur Ici Besançon. C'est Nathan RLT qui les convoque. Dans quelques instants, on verra comment construire son projet de rénovation. Vous y pensez peut-être si vous êtes en vacances. On vous donne les bons tuyaux dans moins de 5 minutes.
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0: Regret, la chanteuse Agathe dans les années 80 sur Ici Besançon.
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0: Imane et Claudio Capéo dans quelques instants. Un autre tandem tout de suite pour parler rénovation d'habitat. C'est Nathan RLT et votre invité ce matin. Bonjour Nathan.
2: Et à mes côtés ce matin, Paco Guardado, conseiller rénovation énergétique à la maison de l'habitat du Doubs. Bonjour Paco.
3: Bonjour Nathan.
2: Il y a quelques semaines de cela, vous nous aviez parlé de parcours pour la rénovation énergétique. Justement, aujourd'hui on se pose cette question, comment construire son projet de rénovation avec les précieux conseils notamment de la maison de l'habitat du Doubs. Quels sont un peu les étapes clés de cette construction de projet de rénovation?
3: La toute première étape, c'est de faire un état des lieux. Alors, pas forcément avec un DPE ou un audit, ça c'est un état des lieux soi-même. Quel est notre budget? Quelles sont nos contraintes? Est-ce que j'ai froid? Est-ce que je ne peux pas faire face à mes factures énergétiques? Est-ce que je veux léguer un patrimoine ou le valoriser? Ça, c'est vraiment très important. Donc ça, c'est le pourquoi je veux rénover. Il faut vraiment s'interroger sur ce sujet-là. Ensuite, le comment je peux rénover. Donc, on l'a évoqué, quel budget j'ai? Est-ce que je peux contracter un crédit? Mais quel est aussi mon statut juridique? Est-ce que je suis en indivision, usufruitier, je suis bailleur, en SCI? Tout ça va avoir des impacts vraiment fondamentaux sur le projet, sur vraiment le montage du projet. Donc il faut déjà s'interroger soi avant de pouvoir nous interroger convenablement, mais ce qu'on va faire, et on va pouvoir s'interroger ensemble, bien évidemment, s'il nous manque des éléments. Donc ensuite, c'est de prendre réellement un rendez-vous avec la Maison de l'Habitat du Doubs, qui est Espace Conseil France Rénov pour le territoire du Doubs, pour qu'on puisse voir ensemble de comment monter le projet, mais sur l'aspect technique, tout d'abord, et sur l'aspect financier. Puisqu'avoir des aides à la rénovation énergétique, c'est très bien, mais faire des bons travaux, c'est encore mieux. Donc on est là précisément pour cela. On fait un rendez-vous, donc en général physique, sur l'une de nos permanences décentralisées ou sur Grand Besançon Métropole. Ça peut être aussi un rendez-vous téléphonique ou en visio. Tout est disponible sur notre site internet. Et puis, vraiment, on discute des axes d'amélioration. Toujours sous trois axes, trois piliers, isolation, ventilation, chauffage, et dans cet ordre bien donné.
2: L'ordre très important. Et vous, c'est uniquement du conseil ou la maison de l'habitat du Doubs, c'est elle qui délivre aussi ses aides?
3: Alors nous, on ne délivre absolument pas les aides, on n'est pas service instructeur, on est vraiment une association indépendante. En revanche, dans le cadre des rénovations globales, a été rajoutée en 2026 l'obligation d'avoir ce qu'on appelle une attestation de passage.
2: C'est la question que j'allais vous poser, voilà. Si jamais ça facilitait les choses de venir à la maison de l'habitat du Doubs tout de
3: Alors,
2: même.
3: Alors ça les facilite nécessairement sur le plan technique, sur le plan humain, sur le plan vraiment des aides à la compréhension générale, mais c'est obligatoire même sur certaines aides de passer donc à la Maison de l'Habitat du Doubs en Espace Conseil France Rénov pour bénéficier d'une attestation qui sera de toute façon obligatoire et demandée dans le cadre du dépôt des demandes de subvention.
2: Et on a toutes les informations, notamment sur le site internet de la Maison de l'Habitat du Doubs. Et si jamais vous avez des questions à poser à Paco Guardado, conseiller rénovation énergétique à cette Maison de l'Habitat du Doubs, vous pouvez nous adresser vos mails ici Besançon sur la cédille @radiofrance.com. Le 03 80 21 25 98, c'est le numéro des répondeurs, du répondeur des experts ici Besançon. Et puis on vous répond comme ça régulièrement chaque matin. Ben merci beaucoup Paco Guardado, et puis à très vite.
0: Claudio Capéo et Slimane dans la playlist de l'été sur Ici Besançon, 10h-10.

0: Slimane, Claudio Capéo qui chante à l'unisson ce matin sur Ici Besançon, il est 10h05.
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0: Le rendez-vous s'appelle par ici les économies et on en fait chaque matin avec Valère Coréard, notre spécialiste. Avant les infos de 10h, ce matin un bon plan pour notre pouvoir d'achat, on va parler budget tout simplement. Hein.
2: C'est vrai qu'on n'a pas appris à l'école à gérer un budget, savoir ce qui compte, comment placer ses économies, préparer sa retraite, les différentes solutions d'emprunt aussi. En somme, comment gérer son argent que l'on en ait un peu ou beaucoup. C'est important de bien savoir gérer un budget. Et c'est pour ça que je voulais vous parler d'un site proposé par la Banque de France, mesquestionsd'argent.fr. Alors, comme son nom l'indique, il répond à toutes nos questions autour de l'argent. Gérer son budget, les moyens de paiement, les assurances, l'épargne, la retraite, la perte d'autonomie, les arnaques, mais aussi les aides. Je vous recommande vraiment d'aller le voir parce que c'est un bon moyen d'obtenir des informations d'abord fiables, indépendantes, et c'est totalement gratuit.
0: Comment peut-on se faire aider par la plateforme Valère ?
2: Il y a deux services que je trouve intéressants. D'abord, les points conseil budget, des lieux pour rencontrer un conseiller près de chez vous si vous vous sentez perdu sur le plan financier. Ça peut être une mise au point, un échange pour comprendre les services qui existent, des conseils pratiques. Le plus important, si vous en ressentez le besoin, c'est surtout de ne pas rester seul avec vos angoisses. Ensuite, vous avez une rubrique qui référence toutes les aides qui existent, mais aussi et surtout la possibilité de renseigner vos informations et vérifier si vous ne passez pas à côté d'un dispositif qui pourrait vous donner un coup de pouce. Et puis le site mesquestionsd'argent.fr est intéressant parce que ça vous met dans une démarche, en fait, celle de regarder en face un sujet angoissant quand on est très serré. Et c'est notamment là, plus que jamais, qu'il faut un maximum de clarté pour prendre les bonnes décisions. Est-ce que vous avez déjà testé ce site? Vous en pensez quoi? Pensez à m'écrire par ici leséconomies@radiofrance.com.
0: Super Valère. Blondie arrive avant les infos de 10h sur Ici Besançon.
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0: Blondie, Heart of Glass entre disco et rock dans la playlist d'ici Besançon. Il est bientôt 10h.
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0: Ici votre radio locale numéro 1 dans le Doubs et en Haute-Saône. Bonne matinée avec nous. Et à 10h, l'info vue d'ici avec vous, Anne Fauvarc. Bonjour Anne.
2: Bonjour.
0: Le député RN de la Haute-Saône, Émeric Salmon, réaffirme son soutien total à la candidature de Marine Le Pen à l'élection présidentielle.
2: Condamnée en appel dans l'affaire des assistants parlementaires du Front National, Marine Le Pen s'est déclarée candidate hier soir et annonce se pourvoir en cassation, ce qui la rétablit complètement, selon le député, dans sa présomption d'innocence. Et donc, c'est en femme libre, dit-il, et innocente qu'elle se présentera devant les Français en avril 2027. Émeric Salmon attend les affiches pour aller coller dès ce week-end et distribuer des tracts en vue de cette présidentielle. Son interview est en réécoute sur ici.fr Besançon et votre appli ici. À Besançon, une école flambant neuve pour le quartier des Vettes. Le maire Ludovic Fagot a donné son feu vert à la construction d'une nouvelle école plutôt que de réhabiliter l'ancienne école Tristan Bernard. La municipalité l'annonce sur les réseaux sociaux. Budget 12 millions d'euros qui ne remet pas en cause la nouvelle vision de la majorité pour le quartier des Vettes avec notamment des immeubles moins hauts. Dans le Jura, il y a eu un nouveau feu de forêt encore hier après-midi à Verrières, cette fois au lieu-dit les Granges Picard dans le sud du département. Incendie contenu en fin d'après-midi, mais 3 habitations ont dû être évacuées ainsi qu'un troupeau de vaches. Le feu s'était déclaré sous une ligne à haute tension. 2 hectares ont été détruits. Même chose en Haute-Saône où 35 hectares de foin en cours de récolte là ont brûlé. 20 hectares du côté de Delain, un peu au nord de Grès, un peu avant 14h, et encore 15 hectares à Nevelles-lès-la-Charité, là entre Vesoul et Grès. C'est un caillou d'ailleurs qui a heurté les lames du tracteur provoquant des étincelles. Le champ s'est ensuite embrasé. Au total, sur ces 2 incendies, une 50aine de pompiers sont intervenus. Des restrictions pour naviguer en canoë-kayak sur la Loue en raison de la sécheresse. Le débit de la rivière est passé sous les 5 mètres cubes par seconde. Vous avez le détail de ces restrictions sur ici.fr Besançon. 5e étape aujourd'hui sur le Tour de France cycliste. Lannemezan-Pau, 158 km. Le Byzantin Romain Grégoire est 41e au général à 18 minutes de la tête de course. Le Norvégien Train s'est

0: emparé du maillot jaune hier à Foix en Ariège. Ici est radio officielle, bien sûr, du Tour de France. Et puis la Coupe du Monde de football avec les affiches des quarts de finale désormais toutes connues puisque l'Argentine s'est finalement imposée face à l'Égypte hier soir et affrontera donc la Suisse qui a, elle, sorti la Colombie au tir au but. Pas de match aujourd'hui au Mondial, mais le premier quart de finale demain, 22h, France-Maroc à vivre en direct sur Ici.
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0: Est-ce qu'on est vraiment prêt à affronter à nouveau ces fortes chaleurs?
2: Une vague de chaleur, oui, ouais. C'est vrai, vous avez raison Anne, la question se pose parce que d'après les projections météo qu'on a, il y en a jusqu'à mercredi prochain de cette chaleur, pendant une semaine encore, avec aujourd'hui, mercredi, du ciel bleu, du soleil, des températures qui vont grimper jusqu'à 35 degrés cet après-midi si vous êtes du côté de Dole, du côté de Besançon, à Vesoul également, 34 degrés dans la vallée de la Loue, du côté d'Ornans, il fera 31 degrés cet après-midi à Morteau, du côté de Pontarlier. La barre des 30 est franchie dans le Houdou et puis on ne redescendra pas sous les 20 degrés la nuit. Voilà pourquoi on annonce cette vigilance à partir de midi sur une partie de la Franche-Comté. La météo, vous la suivrez avec nous sur Ici Besançon. Les conseils, vous les connaissez. Hein, d'ores et déjà, vous mettre à l'abri le plus possible, à l'ombre, les petites poches de baignade. On en parlera d'ailleurs à 10h30 de ces endroits qui sont très prisés en Franche-Comté. Où et comment bien se baigner, vous saurez tout dans moins d'une demi-heure.
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2: Merci Anne, vous êtes levée encore très tôt ce matin pour les infos depuis 6h.
0: C'est ça.
2: Rendez-vous demain.
0: Exactement, merci
2: avec Cyril. Loïs et la matinale d'Ici Besançon qui est là pendant toute l'été pour vous réveiller. Les Fanion Cannibals dans quelques minutes. Auria et son dernier single Soirée mondaine. Elle a du soleil, rien que du soleil. Avec Jimmy Cliff et Bernard Lavillier pour le célébrissime Mélodie Tempo Harmonie sur Ici 10h05.

0: Bernard Lavillier et Jimmy Cliff, Mélodie Temporamini. C'est le petit hommage aussi à Jimmy Cliff qui nous a quittés il n'y a pas si longtemps, mais qui est toujours là chaque été sur Ici Besançon.
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0: On va dans la prochaine heure passer un moment sympa à Besançon où 5000 bisontins, bisontines et même au-delà sont attendus. Direction le Grand Bal des Pompiers qui va fêter son an 2. C'était le grand retour l'année dernière après 36 ans d'absence. Un retour qui a été marqué. Cette année, le parc de la Rodiaceta à Besançon accueille des fêtards qui viennent célébrer également le travail de nos sapeurs-pompiers tout au long de l'année dans la capitale comtoise. On les reçoit dans quelques minutes. On vous met déjà dans l'ambiance après Auréa et Soirée mondaine sur Ici Besançon, 10h10.

0: Auréa et Soirée Mondaine, c'est sur Ici Besançon, 10h10.
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0: Il avait fait son retour l'année dernière avec un énorme succès, le bal des pompiers avec Ici Besançon, récidive cette année. Rendez-vous lundi qui arrive à la Rodiaceta de Besançon pour vivre un moment fort. On attend 4500 personnes sur le lieu pour faire la fête, pour célébrer les pompiers, les sapeurs-pompiers de Besançon. On a parmi eux ce matin Aurélien Viennet, Cyril Potier, Julien Varillon qui sont avec nous. Bonjour les garçons.
2: Bonjour.
0: Bienvenue à Ici Besançon. Aurélien, c'est vrai que c'est la deuxième année. Il y a eu une pause, je crois, quand même assez longue de 36 ans entre le dernier et le retour du bal des pompiers l'année dernière. Il y avait eu un super engouement, en fait, pour ce retour, Aurélien. C'était que du bonheur, en fait.
3: Oui, c'est ça. C'est une tradition qui s'est perdue au fil des années. L'organisation était de plus en plus compliquée. Et les trois, là, on a voulu relancer ça. C'était des bruits. On en parlait à la caserne et ouais. On a décidé l'année dernière de remettre en route le bal pour de nombreuses années. Mmh. On veut s'installer un petit peu sur les festivités de Besançon.
0: Ouais, revenir en force. Ouais. C'est quoi finalement le postulat de départ? Parce qu'on dit faire revenir le bal des pompiers. Moi, je l'ai connu quand j'étais gamin. On avait un DJ, ça dansait. Mais l'ambition, elle était un peu plus grosse que ça en fait. Je pense Aurélien au départ.
3: Bah après, dans l'organisation du bal, on est à Besançon. On a essayé de faire ça à l'image de la ville, donc voilà, c'est une grande ville, donc ça peut brasser beaucoup de personnes, donc voilà, on a fait dans aussi le bal festival un petit peu, c'est vraiment à l'image de la grandeur de la ville.
0: Alors Cyril, vous êtes le monsieur comte, hein, voilà, vous avez les cordons de la bourse, c'est quand même un budget, voilà, ce genre de rendez-vous, il faut mettre une enveloppe sur la table là.
4: Ah oui, c'est un budget quand même assez conséquent. L'année dernière, déjà également, la météo nous a pas été favorable l'année dernière. Ouais. Donc, ce qui nous a mis un petit peu dans le rouge. C'est pour ça que cette année, bien malgré nous, on est obligé de faire les entrées payantes. Ouais. Parce que sinon, budgétairement, pour nous, c'est pas viable. Donc, en fait, le budget, l'entrée payante n'est pas là pour faire de l'argent, hein, pour nous, mais concrètement.
0: Pour sécuriser le budget, en fait.
4: Elle est juste là pour qu'on puisse avoir des comptes à l'équilibre et pouvoir pérenniser l'événement, quoi.
0: Ouais, la somme est pas énorme, en plus, voilà. Je sais que pour tout le monde chaque euro compte en ce moment, mais pour passer une bonne soirée, voire même plus, une partie de la nuit, c'est rentable, on va dire.
4: Oui, voilà. 10€ avec la consommation, un bel éco-cup à l'effigie des pompiers, donc normalement ça devrait le faire.
0: Voilà, et on gardera le souvenir avec l'éco-cup. On va parler du programme dans un instant parce que c'est énorme. Alors j'ai Julien Varillon qui est avec nous ce matin également. Vous êtes tous pompiers déjà, les garçons évidemment à la base, hein, j'imagine. Tous, tous dans l'action. Julien, c'est une fierté pour vous d'avoir relancé ce rendez-vous et de voir qu'il y a une deuxième édition là.
5: Bien entendu, parce que c'est pas un événement que pour nous, c'est un événement pour toute la population, pour tout le monde, quoi. Ouais. Tous les bisontins, pour donc c'est ça nous tenait à cœur quand même depuis un moment. On en a parlé longtemps, comme disait Aurélien.
0: Ouais, derrière.
5: Avant de relancer la machine, parce que c'est sûr que c'est une machine très complexe, quoi. Donc et on l'a fait et on se bataille encore cette année pour réussir et puis faire vraiment un super événement.
0: Il y a pas de raison, voilà, ça va être génial du côté de la Rodiaceta. Alors on parlera dans quelques minutes des animations, il y aura concerts, il y aura set de DJ, un show pompier inédit. Alors faudra nous dire ce que c'est, les garçons, le show pompier.
5: Voilà, il y a une partie de surprise, hein, on peut pas tout révéler.
0: Un petit peu quand même parce qu'on est ici Besançon, mais on gardera effectivement la surprise. Et puis les pompiers sont à l'honneur le 13 juillet avec Ici Besançon pour le grand bal des pompiers qui fait son retour à la Rodia avec Ici Besançon.
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0: 10h15, voici les Fanion Cannibals, retour dans les années 80 ce matin.

0: Les Fanion Cannibals dans les années 80, She Drives Me Crazy. On pose le tempo dans un instant avec Jane Birkin et les Dessous Chic. Titre des années 80 signé Serge Gainsbourg et on vit le bal des pompiers en avant-première. 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

0: C'était Jane Birkin avec les deux sous chics sur Ici Besançon.
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0: L'Amicale des pompiers de Besançon est avec nous ce matin, avec Cyril, avec Aurélien, avec Julien également. Voilà, ils sont à l'origine du grand retour du bal des pompiers. L'année dernière, c'est la deuxième édition. Ça sera lundi avec Ici Besançon sur le site de la Rodia. Et il y a de quoi faire, hein, là, Aurélien, en termes de place et tout. C'est pas mal.
2: Il y a de la place. C'est un site un peu mythique sur Besançon, ouais. Une grande friche industrielle. Et qui a son charme et qui nous permet, de bien s'installer et de faire chose de bien.
0: Ouais, on annonce 4500 personnes en configuration maximale, c'est énorme hein, quand même.
2: On voulait pas passer au-dessus des 5000 parce que c'est d'autres obligations administratives qui sont beaucoup plus rigoureuses, donc on s'est plafonné à 5000, donc ouais. 4500 en public plus les gens qui travaillent
0: avec vous, qui gravite, ouais, exactement derrière. Comment est-ce qu'on fait une bonne soirée? Parce que c'est pas le tout de mettre quelqu'un au platine. C'est plus subtil que ça, en fait. Vous, le déroulé du bal des pompiers de la soirée, Aurélien.
2: Eh ben, c'est une organisation depuis de longs mois. Comment dire, c'est un petit peu comme l'équipe de France en ce moment, c'est d'actualité. On a une préparation qui a commencé au mois de janvier. Bon, c'est pas l'équipe de France d'Olysée, hein, on est plus sur du Yuri Djurkaev parce que c'est plus vieux.
0: C'est ancien.
2: Ouais, c'est ça. Mais voilà, chacun a son secteur. On est tous bénévoles. Hein. Ouais. C'est une grosse énergie, ça nous prend sur notre temps perso. Et voilà, on a à cœur, comme disait Julien tout à l'heure, d'amuser la population, puis de montrer notre image des pompiers. Quoi.
0: Ouais, exactement. Bon, ça, évidemment, il y a une cote d'amour énorme pour le métier de pompier. Ça, on le sait. Le show pompier inédit. Alors, Julien m'a dit, je peux pas tout dire. Effectivement, il faut regarder des surprises. Mais l'état d'esprit, c'est quoi? Parce qu'il y en a qui disent show pompier, c'est quoi? C'est en tenue légère? Vous faites des chorégraphies ou c'est un truc démonstration de matériel et passage des troupes en revue.
3: Torse nu et des flammes.
0: Torse nu et des flammes, c'est le pitch en fait. D'accord. Torse nu et des flammes. On n'en saura pas plus, voilà. J'ai l'impression. Ok, très bien, Julien. Vous verrez vous-même, voilà, le show pompier inédit, ça sera lundi soir.
3: Et tout en sécurité, bien
0: évidemment.
3: Entendu.
0: J'allais parler justement du côté chaud, vous parliez des flammes. Effectivement, il fait chaud la journée, mais bon, là en ce moment, pour cette troisième canicule en Franche-Comté, on est dans des valeurs estivales plutôt normales. Voilà, c'est l'été normal, tout s'arrête pas. Quoi, voilà, il faut pas non plus qu'on se dise on va pas au bal des pompiers, quoi. Le soir il fera bon, je pense.
4: Non, bien sûr, c'est l'été, donc on sait s'adapter, hein, c'est notre cœur de métier à l'adaptation chez les pompiers, donc vous pouvez venir tranquillement au bal, hein, on a tout prévu, il y aura des zones de rafraîchissement, ouais. Avec des brumisateurs, des points d'eau ouverts au public gratuitement.
0: Ah oui, vous êtes déjà vachement anticipé.
4: Oui, donc on a anticipé la canicule, donc ne craignez rien, et puis si vous avez vraiment soif, les bars seront ouverts, donc il n'y a pas de souci, vous pourrez vous rafraîchir.
0: De quoi manger aussi, grignoter, parce qu'il y en a qui viennent dès le début, ouais. Et qui referment la soirée, quoi, j'imagine.
4: Effectivement, on a plusieurs food trucks qui seront sur site également, hein, donc vous pouvez venir vous restaurer. Des food trucks, tout est varié, hein, du burger, de la pizza, un petit peu de mexicain, même du sucré, donc venez déguster et passez une bonne soirée.
0: Ouais, sur un même endroit, un endroit unique, on peut tout avoir, la boisson, le repas, la danse, l'ambiance, les flammes et les torses nus, comme nous l'a dit Julien, voilà, c'est le pitch, voilà, de cette soirée. Vous restez avec nous les garçons, dans quelques minutes on parlera plus des concerts, des DJ qui seront là. C'est un vrai bal des pompiers dans la plus pure tradition. Sur Ici Besançon, on en parle avec nos invités ce matin, 10h25.
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0: Stanita Tigaram dans les années 80 pour vous accompagner. Calogero dans quelques minutes pour la playlist de l'été d'Ici Besançon.

0: Tanita Tikaram et Twist in My Sobriety, c'était les années 80 ce matin sur Ici Besançon.
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0: 10h30 sur Ici Besançon, on va regarder les conditions de baignade aujourd'hui et puis la qualité de l'air en Franche-Comté comme on le fait tous les matins à cette heure-là. En termes de qualité de l'air, on est dégradé hein, sur une grosse partie du Doubs avec les indices ozone qui sont pas très bons. C'est pas trop mal par contre, hein, si vous êtes du côté de Villers-le-Lac, on va garder des indices moyens. Sur la Haute-Saône également, une grosse dégradation autour de Vesoul par rapport à hier sur une grosse partie de la Haute-Saône. L'air est en qualité dégradée. Donc ça vous empêche pas de profiter tranquillement de ce mercredi, d'aller profiter de la baignade. L'eau est à 25 degrés avec un pavillon vert du côté du lac Saint-Point sur la plage des Grands Jettes. On est à 26 degrés pour l'eau du côté de la plage d'Ossel, pas très loin de Besançon. Même condition pour la baignade du côté de Vesoul et le Ludolac.
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0: On vous emmène ce matin au bal des pompiers, le temps d'écouter Calogero sur Ici Besançon.
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1: Calogero et le portrait, une belle chanson plein d'émotions. C'est sur Ici Besançon.
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1: Ah, ça va être chaud à la Rodia Cétale lundi soir à l'occasion du Grand Bal des Pompiers, le retour, l'année numéro 2, voilà, pour cette nouvelle édition, cette nouvelle version du Bal des Pompiers. On en parle ce matin avec Cyril, avec Julien, avec Aurélien, nos invités. Vous êtes tous les trois pompiers et c'est vrai que pour organiser ce genre de choses, il y a un budget, il y a des partenaires également. Vous êtes bien soutenus, je pense, Julien, dans cette deuxième édition.
3: Qui nous suivent. Et qui nous aide qui contribue fortement à la réussite de l'événement.
1: Ouais.
3: Donc, on remercie profondément.
1: Ouais, la ville est là, j'imagine.
3: La ville est là. Ouais. Tout le monde, franchement, tout.
1: Il y a un bel élan derrière vous. C'est ça qui est super.
3: Tout à fait. Ouais.
1: Alors, il y a plein d'animations. On a parlé du show pompier inédit. On a dit deux, trois trucs sans trop en dire, Julien, il y a quelques instants. On a parlé des pôles restauration, la boisson. Parce que même s'il fera un petit peu chaud lundi après-midi, le soir, ça retombe bien, hein, dans les jours qui viennent en termes de température. Ça sera bien pour faire la fête. Concert DJ invité, Aurélien, également.
4: Ouais, c'est ça. Donc, en gros, le programme, 18h, on ouvre nos portes. Jusqu'à 20h, ça sera une playlist parce qu'il y aura le discours officiel du maire, de l'ouverture du bal. Derrière, on aura L'Aide-Dur à 20h, suivi de Romain Huguetto, un artiste lyonnais qui se produit un petit peu partout en France. Et puis derrière, on aura la partie show pompier avec une petite chorégraphie qui a été mise en place par des collègues et Lison, une danseuse de Besançon. Ouais. Et derrière, ce sera le DJ MRK qui va animer le reste de la soirée, qui a été très bon l'année dernière avec Paul Dance, Cracheuse de Feu. Voilà, on a un peu de spectacle.
1: On est chez les pompiers, il faut dire, évidemment. Voilà.
4: Oui, et puis on va jouer un petit peu sur les jeux de lumière. On a été accompagné par notre société d'événements qui va nous rendre le truc un petit peu incroyable, joli, et puis en espérant que les gens passent une belle fête.
1: Ouais, parce que c'est une immersion en fait, voilà, véritablement avec les lumières, avec l'animation, avec tout. Il y a ce côté-là qui est très important, quoi. On fait pas seulement que de danser sur de la musique, quoi.
4: C'est ça. Ouais. On va essayer d'en mettre plein les yeux aux gens, dans la mesure du possible.
1: Bon, 4500 personnes n'ont pas encore réservé. Le mieux là pour le moment, ceux qui nous écoutent, parce que je vous garantis le beau temps, hein, le soleil sera là jusqu'à mercredi prochain. On fait comment là pour les résas, le plus simple, Cyril?
5: Le plus simple, c'est de se connecter sur les réseaux et puis les QR codes sont disponibles.
1: Ouais.
5: Vous flashez dessus, vous réservez vos entrées.
1: Ouais.
5: Et vous avez la boisson en pré-réservation avec le petit éco-cup qui va bien pour la soirée.
1: Voilà, 10 euros pour la soirée complète. Hein, voilà, pour accéder à tout, le show des pompiers,
5: exactement.
1: Les DJ sets, la totale.
5: Et pour les retardataires, il y aura une billetterie sur place le jour J, donc où on fera également à 10 euros, mais ce coup-ci, tant pis pour vous, il n'y aura plus d'éco cup et plus de boissons offertes.
1: Et voilà pourquoi il faut réserver en avance, et c'est toujours bien. Vous retenez votre soirée lundi avec Ici Besançon, le bal des pompiers à la Rodia Cetta. Merci les garçons d'être venus, Cyril, Julien et Aurélien. On espère qu'il y aura un 3, un 4, un 5 et que ça sera très très vite une véritable institution chez nous, un marqueur de l'été. C'est tellement important. Puis je le dis à chaque fois, voilà, qu'on a les pompiers, on est fiers de vous, on est heureux de faire la fête à vos côtés le temps d'une soirée. Salut les garçons, à bientôt. Bye.
5: Merci.
1: Bye.
5: Merci.
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1: Vous restez avec nous sur Ici Besançon. On vous présente des personnages historiques qui ont marqué les siècles passés en Bourgogne-Franche-Comté. Vous ne connaissez peut-être pas, à mon avis, Madame de Lamartine. Elle sera avec nous dans quelques minutes. Elle nous racontera son parcours. Et oui, on les fait revivre, ces personnages, dans un instant.
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0: C'est Casey et le Sunshine Band, les années 70, c'est déjà du disco ce matin, 11h moins le quart sur ICI. Nos personnages de l'histoire viennent revivre le temps de quelques minutes. Ils ont marqué la Bourgogne-Franche-Comté et ce matin, parmi nos invités, ce duc qui n'a peur de rien.
1: Bonjour les gueux, moi je suis Jean Ier de Bourgogne, duc de Bourgogne. Mais appelez-moi Jean sans peur, ça me va mieux je trouve. Moi, si vous voulez que je vous donne un conseil, c'est qu'il vaut mieux pas trop me chafouiner, si vous voyez ce que je veux dire. Non pas que je sois spécialement bagarreur, mais bon, quand on me cherche, on me trouve. Tiens, le duc d'Orléans par exemple. Bah tiens, je vous raconte là. Quand je prends le pouvoir, après la mort de mon père Philippe le Hardi, le roi de France Henri VI, mon cousin, il devient complètement fou. Mais alors, pris de démence le type quoi. Alors moi, mon idée, c'est de me rapprocher de lui pour me faire une petite place. Sauf que le duc Louis d'Orléans, lui aussi, mon cousin. Oui, on a une grande famille, vous savez. Lui, bah, qu'est-ce qu'il a? Il a la même idée. Hein, qu'est-ce que ça peut m'énerver? Donc alors, pour le mettre hors d'état de nuire, et surtout pour me venger, je paye des hommes pour l'assassiner, un beau soir, dans une ruelle sombre de Paris. Ah, je vous ai dit, même pas peur. Mon surnom, je le dois aussi à cette fameuse croisade à la fin du XIVe siècle. Ça s'est passé dans ce que vous appelez aujourd'hui la Bulgarie. Bon, je fus l'un des plus hargneux, des plus forts, des plus grands combattants. Oh, j'ai rien lâché, j'ai tout donné, hein. Mais bon, je vous passe les détails, on perd la bataille, ouais, tous prisonniers, là. C'est mon père qui paye pour me libérer. N'empêche que mes exploits ont été narrés dans tout le duché, hein. Et c'est comme ça que Jean sans peur est né. Ça pète, hein.
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0: On parlera du phénomène TikTok qui s'étend à toute la famille dans un instant, après Céline Dion et Dansons sur ICI Besançon.

0: On a déjà deux beaux titres de Céline Dion avant la sortie de son nouvel album, Ce dansons et bonjour, pardon, merci. Le tout dernier single de Céline qui est sorti vendredi dernier et qu'on écoute beaucoup dans la playlist d'Ici Besançon.
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0: Mais chez nous, la star du matin, c'est Muriel Jordan, notre madame tendance. On décrypte les phénomènes pour mieux comprendre notre époque, Muriel. Ce matin, on va parler d'une tendance TikTok qui déculpabilise les mamans.
2: Oui, des mamans qui subissent les jugements du tribunal de l'Internet, hein, qui les considèrent parfois comme des mauvaises mères. Vous avez sans doute déjà lu dans les commentaires, après une vidéo postée par une maman qui explique par exemple qu'elle ne fait pas manger de viande à son enfant et qui reçoit en retour des « Quoi ? Vous décidez ça pour votre enfant ? Mais c'est n'importe quoi, blablabla. » Idem si on dit qu'on donne du chocolat à un enfant après 18h. « Quoi ? Mais c'est trop tard. » Et puis ça file des caries. « Non mais ça va pas madame, vous avez pas toute votre tête. » Bref, vous voyez sans doute ce que je veux dire. Depuis quelques semaines, des vidéos se multiplient pour dénoncer cette pression subie par les mamans sur les réseaux sociaux. Des vidéos qui commencent toutes par la même phrase « Je suis une mauvaise mère parce que... » Extrait.
3: Je suis une mère indigne. Je suis une mauvaise mère.
4: Ça va pas plaire à tout le monde. Ouais, je pense vraiment qu'aujourd'hui, je serais passée pour une mauvaise mère.
5: Les gars, en ce moment, il y a la trend « Je suis une mauvaise mère parce que... » Quand je regarde ce que les femmes disent, ça me fait doucement glousser parce que c'est trop soft. Genre, moi, en fait, si vous voulez savoir pourquoi je serais potentiellement une mauvaise daronne selon le tribunal des réseaux sociaux, parce que je trouve que je suis une super mère. Je m'occupe très bien de mon enfant et il est très heureux, mais je fais des trucs pas du tout recommandés. Par exemple, la première chose que mon enfant a mangé, c'est du chocolat. Il adore ça.
2: Voilà donc le principe, lister les comportements qui, sur Internet, pourraient être critiqués et nous valoir l'étiquette de mauvaise mère.
0: Et cette trend sur TikTok, cette tendance, elle s'explique par quoi, Muriel? Un ras-le-bol des injonctions, des conseils non sollicités?
2: Eh ben c'est tout ça à la fois, oui. Il y a autant de conseils de maternité et d'éducation que de recettes de pâtes sur Internet. Vous allaitez, le tribunal d'Internet va vous juger, vous vous faites du mal, c'est fatigant, tout ça. Vous donnez le biberon, c'est pas bien pour le bébé, c'est pas bon pour ses défenses immunitaires. Toujours d'après le tribunal de l'Internet. Cette tendance du « je suis une mauvaise mère parce que » est donc libératrice parce qu'elle permet de déculpabiliser, de souffler un bon coup. Ce n'est pas la première fois qu'une tendance de ce genre apparaît. L'année dernière, il y avait le mouvement Ghetto Sorry, véritable pied de nez à la méthode Montessori, à l'éducation positive. Ghetto Sorry a été inventé par des mamans qui en avaient marre de toutes ces injonctions à devenir la maman parfaite. Ça donnait des vidéos comme celle-ci.
6: Donc apparemment, je suis une maman ghetto souris. Bien sûr que je mange des bonbons devant Victoire et que quand elle me demande si elle peut en avoir un, ben je lui dis que non, elle a pas le droit.
2: Évidemment, ces tendances n'ont qu'un objectif, se dégager des clichés de la maman parfaite. Là, ces vidéos apportent un peu de légèreté à l'heure où nous sommes toutes et tous biberonnés, non pas au lait, mais aux clichés.
0: Merci beaucoup Muriel Jordan, tous les matins avec le rendez-vous tendance sur Ici Besançon. Vous resterez avec nous après les infos de 11h. On va vous offrir des super cadeaux. Le jeu s'appelle Les Défis d'ici. Je vous emmènerai parce que vraiment là c'est l'été en mode cinéma plein air du côté de la Citadelle de Besançon pour voir les prochains films qui seront programmés tous les jeudis. 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Vraiment des activités d'été à ne pas manqué. Voici The Police sur Ici Besançon et Don't Stand So Close To Me. Belle fin de matinée, il y aura David Coven dans quelques minutes également dans votre playlist de l'été.

0: ça, Don't Stand So Close To Me sur Ici Besançon, David Coven dans quelques minutes en mode d'été. Le journal arrive sur Ici Besançon.
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0: David Coven, l'un des rois de la soul des années 80 sur Ici Besançon, qui chante l'été avec ce Samba Maria mémorable. Il est 11h sur Ici Besançon.
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0: 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Bonne matinée. L'info vue d'ici avec Dimitri Imbert. Bonjour Dimitri.
2: Bonjour.
0: À Courlaoud, dans le Jura, les 30 salariés de l'entreprise Tech Power font grève et bloquent l'usine.
2: Menacée de liquidation judiciaire, l'usine a d'abord été cédée à la société Axfor suite à une audience au tribunal administratif de Lons-le-Saunier le vendredi 26 juin. Mais la procureure a fait appel de cette décision et les anciens actionnaires allemands tentent en ce moment de récupérer les machines et de vider l'usine de ses composants électroniques. Les salariés souhaitent maintenant que la procureure retire son appel d'ici vendredi. La canicule fait son retour en Franche-Comté. Les départements du Doubs et du Jura vont passer ce midi en vigilance orange. La Haute-Saône reste en jaune. Prévision météo complète dans une paire de minutes. La chaleur et la sécheresse qui favorisent les incendies. En ce moment, 2 hectares de forêt sont encore partis en fumée. Hier après-midi, dans le Jura, dans le secteur de Verrières, au sud du département, 3 habitations et un troupeau de vaches ont dû être évacués. Le feu s'était déclaré sous une ligne à haute tension. Des incendies également dans les champs Haute-Saône. Au total, ce sont 35 hectares de foin qui ont brûlé. Brûlé hier, 20 en début d'après-midi du côté de Delain au nord de Gré, puis 15 hectares à Nevel. Les La Charité entre Vesoul et Gré, à chaque fois, ça s'est passé pendant la récolte. Là, l'étincelle est partie d'un caillou qui a heurté les lames du tracteur. Il a fallu au total l'intervention d'une 50aine de pompiers pour maîtriser les flammes. Marine Le Pen sera bien candidate à la présidentielle de 2027 et sans bracelet électronique, car après sa condamnation pour détournement de fonds publics par la Cour d'appel de Paris dans l'affaire des assistants parlementaires européens du Rassemblement national. Elle a annoncé son intention de se pourvoir en cassation. C'est la bonne décision, a réagi ce matin sur notre antenne le député RN de la 2e circonscription de Haute-Saône, Aymeric Salmon. Son interview est à réécouter sur ici.fr, Besançon. En attendant, certains sont déjà en campagne. C'est le cas aujourd'hui du candidat du parti Horizon, Édouard Philippe, qui sera en visite dans le Doubs, la Haute-Saône et le territoire de Belfort. L'ancien Premier ministre va y rencontrer les acteurs économiques de la région et les élus locaux. En Franche-Comté, c'est un coup dur pour tous les amoureux de la discipline. Il n'y aura pas de combiné nordique aux Jeux Olympiques des Alpes en 2030 en France. Le Comité international olympique l'a annoncé hier. La discipline n'a pas été jugée assez universelle avec trop peu de pays représentés. Mon sport va disparaître, réagit par exemple Fabrice Guy, le franc-comtois champion olympique de combiné en 92 à Albertville. Et puis la Coupe du Monde de foot, ce sera l'Argentine face à la Suisse en quart de finale. Des Argentins vainqueurs 3-2 face à l'Égypte hier. Et pour le premier de ces quarts de finale, on aura le très attendu France-Maroc demain. Coup d'envoi du match à 22h, un match à vivre en direct sur ICI.

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1: On est au cœur de l'été, Cyril.
2: Et ça se sent avec des températures qui sont encore élevées hein, cet après-midi sur la Franche-Comté, 34-35 degrés entre Besançon, Vesoul, du côté de Grès, à Lons-le-Saunier, 31 degrés en moyenne entre Morteau et Pontarlier. Pas d'orage, nous dit Météo France pour aujourd'hui, mais une journée lumineuse avec beaucoup de soleil. Ce sera d'ailleurs la même météo dans les jours qui viennent en Franche-Comté, des températures similaires, toujours un peu plus hautes que les normales de saison, mais des nuits qui sont quand même plutôt fraîches. 17 à 20 degrés pour la prochaine qui vous attend. Merci Dimitri, à tout à l'heure midi.
1: Mais je vous en prie, à tout à l'heure pour le journal.
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2: Edwin Collins, les années 90, Mylène Farmer dans la playlist de l'été d'ici Besançon, 11h05. On sort les cadeaux dans un instant. Ces cadeaux, ils sont pour vous. Le jeu s'appelle les défis d'ici à suivre.

0: Ce titre, il électrisait les années 90. Edwin Collins, c'est sur Ici Besançon et A Girl Like You.
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0: Vous, tout le monde, en Haute-Saône, dans le Doubs, où que vous soyez, vous venez jouer avec nous le matin entre 11h et midi pendant tout l'été. C'est la promesse de cadeaux merveilleux qu'on vous offre avec notre jeu qui s'appelle Les défis d'ici. Un plateau de 38 cases, des défis derrière chacune des cases. La case 38 est un petit peu particulière. La dernière, c'est la case jackpot. Je vous ai déjà largement annoncé qu'on offrait, quand vous tombez sur cette case-là, tout l'été 150€ en chèque cadeau pour aller faire les courses dans une grande surface près de chez vous. 150€ à gagner pour ceux et celles qui tombent sur la case numéro 38. Et puis d'autres cadeaux à gagner sur les autres cases. 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Mylène Farmer dans les années 80 avec Plus Grandir. Et moi, je vous propose de lancer les dés, de vous balader de case en case et de faire un défi dans moins de 3 minutes. Bonne chance pour vous sélectionner ce matin.

Mylène Farmer avec Plus Grandir sur Ici Besançon, 03 81 833 111. 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

0: Emily Vanilli dans les années 80 est l'un de leurs grands tubes, le premier Girl You Know It's True. Il est 11h15. Vous allez peut-être choisir dans quelques minutes les plus beaux cadeaux le matin. Il n'y en a que sur ici Besançon, cherchez pas ailleurs. Peut-être vos invitations pour la grande fête de fondrement en Haute-Saône qui va se dérouler ce week-end avec ici Besançon. Le quiz 200 questions édité par Hugo Genèse. Je ne sais pas ce que Myriam a choisi du côté de Saône. Peut-être l'un de ces deux cadeaux, peut-être d'autres. Bonjour Myriam.
1: Bonjour.
0: Bonjour, qu'est-ce qui vous ferait plaisir dans la longue liste de cadeaux qu'on offre ce matin, Myriam? Dites-moi tout.
1: La Citadelle.
0: La Citadelle en mode cinéma plein air. Alors oui. En plus, on vous offre les invitations pour toute la famille. Vous pourrez aller voir durant l'été plein de films. Alors dans l'enceinte de la Citadelle, c'est merveilleux. Sur la première esplanade, il y a un écran géant et derrière, la nuit, il y a la ville de Besançon illuminée. C'est la plus belle salle de ciné de France, on est d'accord, Myriam? Le film O Brother, Little Miss Sunshine, Apollo 13, Into the Wild, Peter Pan, le célèbre classique de Walt Disney. Vous choisirez le film qui vous fait plaisir, Myriam. On va jouer au défi d'ici. Vous savez comment ça marche?
1: Oui.
0: Un plateau de 38 cases. Je vous donne des dés, vous les lancez et on va voir sur quelle case vous tombez et quel défi vous faites. On était hier sur la case numéro 9. Voilà les dés. Myriam, vous me dites top départ.
1: Top départ.
0: Ok. Allez, premier jet de dés ce matin, c'est Myriam qui s'y colle. 11h20, vous faites un 3, on est sur la case numéro 12.
2: Les 24 secondes du chant.
0: Alors, en quoi consiste cette épreuve des 24 heures du chant? On a enlevé la musique, on a gardé juste les paroles d'un grand classique de la chanson française. Ça s'appelle 24 secondes parce que ça chante pendant 24 secondes. À vous de retrouver l'interprète originale de cette chanson, d'accord Myriam?
1: Oui.
0: Écoutez bien les paroles, c'est du costaud, c'est du lourd, du très très lourd.
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0: Eh ben voilà pour Charles Aznavour. On est d'accord, c'est la bonne réponse. Je vous propose de vérifier directement avec la chanson et avec Charles Aznavour.
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0: Et voilà Myriam. Ah ouais. Wow. C'est revenu tout de suite, hein, j'ai l'impression. Hein.
1: Ah oui, oui, oui.
0: Ça a fait tilt. Emmenez-moi, grand succès de Charles Aznavour. Pour les 24 secondes du chant, j'ai ma première gagnante ce matin. Et c'est vous, Myriam. Et bah, ça me fait très, très plaisir de vous emmener à la Citadelle de Besançon pour le film de votre choix dans le cadre des jeudis cinéma plein air de la Citadelle de Besançon. Waouh! Très, très bien, Myriam. Qu'est-ce que vous allez faire de beau cet été? Vous avez une idée?
1: On garde les
0: petits-enfants. Ok, c'est vacances familiales, alors très bien. Les occuper, vous les emmènerez peut-être voilà, au cinéma en plein air, sous les étoiles tous les jeudis. Merci d'être venue Myriam, je vous souhaite une bonne journée et un bel été en famille.
1: Merci beaucoup à toutes les filles.
0: Bonne journée de l'été. Bye bye. Govacers et 4 enfants plus loin. C'est une belle chanson. Et ce garçon fait partie des rares chanteurs dont il faut écouter les textes. Encore. Bah oui, ça a toute son importance. Vous allez être émus comme nous, certainement. 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

0: Hugo Vincers. Je vous ai dit d'écouter les paroles, et puis il y a Marie sur le Facebook, ici Besançon, qui nous dit cette chanson est vraiment magnifique. Bah ouais, c'est beaucoup d'émotions. Hugo Vincers, on l'adore depuis ses débuts, vous aussi, je le sais. Quatre enfants plus loin, c'est le nouveau single du chanteur. 11h25. On vous met David Bowie dans un instant en mode années 80, et Valérie viendra tenter le coup pour jouer au défi d'ici. On a par exemple ce matin une belle boîte de jeux à vous offrir. 200 questions pour challenger toute la famille dans la bonne humeur.
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0: David Bowie. China Girl, les années 80, c'est sûr, ici Besançon. Valérie vient jouer avec nous. Je l'avais promis. Valérie à Bolando, bonjour.
1: Bonjour.
0: C'est vrai qu'il y a quelques minutes avant d'écouter David Bowie, j'ai un peu révélé que vous aviez envie de gagner une belle boîte de jeux, Valérie.
1: Oui.
0: Ça tombe bien, on en a une pour toute la famille. Le grand quiz, 200 questions pour vous challenger, quels que soient les âges. Et c'est ça qui est bien avec cette boîte de jeux. Voilà pourquoi je voulais vous l'offrir ce matin. Elle va faire plaisir aux adultes, aux ados, aux plus jeunes. Il y a vraiment tous les niveaux en une seule boîte, hein, Valérie. Donc ça, c'est...
1: Bah, c'est super.
0: Excellent. Voilà. Puis je crois qu'il y a une super famille chez vous à Bolando, Valérie. Voilà, il y a...
1: Oui.
0: Il y a de quoi faire pour trouver des joueurs et des joueuses.
1: Oui.
0: Parfait. Eh bien, écoutez, on va jouer au défi d'ici. Un plateau de 38 cases. Je vous donne les dés. Vous passez de case en case en les lançant. On est sur la case numéro 12, là, dans les débuts de la grille. Et quel défi est réservé pour Valérie? On va le savoir tout de suite. Voici les dés. Vous en faites ce que vous voulez, Valérie.
1: Top.
0: Allez, on les lance à droite, à gauche, devant, derrière. Je suis, peu importe. Vous faites un 9, case numéro 21.
2: 1, 2, 3 et 4.
3: La soirée camping.
0: Ah, la soirée camping est l'épreuve d'un grand tube du camping. Vous savez que chaque année, il y a un tube de l'été, il y a des grands classiques qu'on écoute au camping, sur lesquels on danse. On va vous en mettre un, à vous de me dire qui chante ou peut-être le titre de la chanson. J'accepte les deux, Valérie, d'accord?
1: Oui, ok.
0: Allez, on est parti pour cette soirée camping avec le petit jingle qui va bien.

0: Voilà, voilà, voilà. On met le chrono pour Valérie. Allez.
1: Non, je ne sais pas.
0: Ah, c'est dommage parce que bon, je sais que vous êtes au téléphone, on n'entend peut-être pas forcément super bien, mais le titre de la chanson, ouais, il était dans l'extrait qu'on a passé. Et le nom de ce chanteur dont on n'a plus jamais entendu parler, il tient en trois lettres.
1: En trois lettres ?
0: Ouais. Ça viendra pas. Non. C'était Psy, ah, le chanteur coréen.
1: Je connais, mais...
0: Pas de regret, Valérie, quoi.
1: Ben non, du coup.
0: Non, mais attendez, sauf erreur de ma part, on a dansé un été sur ça, on l'a plus trop entendu après, quand même. Hein. C'est vraiment tube du grenier, maintenant. Mais bon, ambiance camping, Valérie, on passe à côté. Je vous invite à rejouer avec nous, on est là tout l'été dans les défis d'ici.
1: Pas de soucis.
0: Et puis, vous avez fait avancer le jeu, on est sur la case 21. Voilà, je rappelle que la case numéro 38, c'est la case jackpot. On peut gagner 150 euros en chèque cadeau à dépenser chez l'un de nos partenaires. 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Pour du pouvoir d'achat avec ICI Besançon. Valérie, vous pouvez venir rejouer quand vous voulez, d'accord ? Ok.
1: Pas de soucis.
0: Celle-ci comptait pas, c'était juste pour le plaisir. Bel été, salut Valérie. Johnny Hallyday dans un instant et Louane tout de suite avec un petit moment émotion pour vous.

0: Louane avec Je vole sur ici Besançon, Johnny Hallyday à la guitare et au blues dans quelques minutes. Et vos cadeaux qui vous tendent les bras sur ici Besançon, je vous emmène à la fête de Fondrement en Haute-Saône. 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
0: Pour jouer avec nous dans un instant, après Johnny Hallyday, 03 81 833 111. Paddle gratuit, initiation pour vous en Haute-Saône, ou encore peut-être la grande fête de Fondrement, c'est les cadeaux ce matin.

0: C'était lui à la guitare, hein, Johnny Hallyday, et toute la musique que j'aime sur Ici Besançon. Les cadeaux pour Cindy. Midi moins 20, bonjour Cindy.
1: Bonjour.
0: Vous êtes à Thiénan?
1: Oui, tout ça.
0: Pas loin de Montbeson du coup?
1: Oui, juste à côté.
0: Eh ben allez, on va jouer pour deux invitations pour vous initier au paddle du côté de Montbeson. Location de matériel, 2 heures comprises sur la base de loisirs. On joue dans quelques instants au défi d'ici, Cindy.
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0: Cindy, en Haute-Saône, du côté de Thiénan, vient jouer avec nous au défi d'ici. Un plateau de 38 cases, Cindy, on se balade de case en case, vous lancez les dés et vous allez faire un défi dans un instant. On est sur la case numéro 21, voilà pour vous situer l'ambiance, la position également du pion sur le plateau de 38 cases. Est-ce que vous êtes prête à lancer les dés, Cindy?
1: Oui.
0: Ouais, très bien. Eh ben, on attend votre top départ.
1: C'est parti.
0: Parce qu'on est des gens bien élevés, on vous grille pas la priorité. Allez Cindy, vous lancez, très bien, vous faites un 4, la case numéro 25.
2: Le barbecue.
0: L'épreuve du barbecue chez nous, sauf que la grille de barbecue est en fait une grille de jeu. Une grille de jeu dans laquelle est inscrit un mot d'ici, un mot de franc-comtois, de patois franc-comtois, dont il faut retrouver la signification. D'accord ?
1: Oui.
0: Alors sur cette grille, je vois, oh ça devrait aller, je vois le mot rafut, R-A-2-F-U-T. Qu'est-ce que veut dire le mot rafut, Cindy ?
1: C'est quand il y a beaucoup de bruit, ça fait du bazar.
0: On est d'accord, c'était fastoche ce matin. Voilà une épreuve résolue, l'épreuve du barbecue et sa fameuse grille de lettres, de mots comtois, de mots d'ici. C'est cadeau pour vous, vous allez tester le paddle, Cindy.
1: Ah ben c'est génial.
0: Alors attendez, moi j'ai une question, vous partez vraiment à zéro avec le paddle ou vous avez déjà un peu testé quand même?
1: Non, à zéro là.
0: Zéro, ok. Alors on va mettre 2 heures d'initiation pour Cindy, d'accord? Comme ça, oui, vous pourrez, vous pourrez en profiter quand même. Non, ce qui est bien, c'est que vous faites ça avec des professionnels. C'est du côté de la base de loisirs de Montbeson. Vous serez avec l'équipe de plein air et nautisme. Ce sont des jeunes formidables. Ils vont vous accompagner pour faire du paddle. Et puis on va mettre 2 locations, hein, Cindy. Comme ça, vous emmenez la personne que vous voulez avec vous.
1: Super, ben c'est gentil. Cool.
0: Bon, vous nous ferez des vidéos du paddle et de l'initiation.
1: Mieux pas.
0: Une fois que vous aurez un peu de niveau, alors, d'accord, ouais, Cindy.
1: À la fin des 2 heures.
0: En tout cas, c'est une super activité d'été. Vous pouvez faire aussi là-bas de l'acrobranche, du canoë, du VTT, louer des vélos électriques. C'est super, du côté de Montbeson. Il y a tout ce qu'il faut pour passer un bel été. Je vous souhaite le meilleur pour les semaines à venir, Cindy. Et une belle baignade aussi du côté de Montbeson. Ça risque d'être le cas. Santa avec Recommence-moi sur Ici Besançon, midi moins le quart.

0: Santa, recommence-moi, vous êtes sur Ici Besançon, midi moins 10, on écoutera Baltimore à Tarzan Boy avant les infos de midi dans les années 80.
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0: On vous présente tous les jours un chien qui a besoin d'une nouvelle famille, de façon en général toujours très urgente, et c'est le cas de Gandalf. Gandalf, c'est un border collie, il n'est pas tout jeune, voilà pourquoi je voulais vous en parler ce matin. Notre gros pépère fête ses 13 ans, il est noir et blanc, c'est un très beau chien. Alors il est en parfaite santé, hein, malgré ses 13 ans, il est toujours très très vif, mais évidemment la vie au refuge dans une SPA pour un chien de 13 ans, c'est pas forcément le top. Et je sais que parmi nos auditeurs, nos auditrices d'ici Besançon, il y en a beaucoup qui sont sensibles au bien-être animal et justement à ces animaux qui bénéficient de soutien financier. Quand ils arrivent à un certain âge, vous avez un petit pécule pour les frais de véto qui seront engagés. C'est le cas pour Gandalf. Je vous ai mis des photos de ce très beau chien. Puis encore une fois, il est en pleine forme pour ses 13 ans sur notre page Facebook, ici Besançon, ou directement sur le site internet de la SPA de Pontarlier, midi moins 10. Dans les années 80, un petit peu de New Wave à la française avec le groupe Taxi Girl et Cherchez le garçon sur Ici Besançon.

0: chercher le garçon avec Taxi Girl sur Ici Besançon. 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

0: Tarzan Boy, Baltimora, c'était les booms des années 80 et forcément ces souvenirs, vous les avez pas oubliés. Il y en aura d'autres gros tubes des années 80 avec l'après-midi qu'on vous propose, musique, sortie en Franche-Comté à partir de 13h30, c'est comme ça durant tout l'été pour avoir tous les bons plans et encore une fois des tonnes de cadeaux à gagner tout au long de la journée avec nous sur Ici Besançon. 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
0: Ici votre radio locale numéro 1 dans le Doubs et en Haute-Saône, il est midi. Dimitri Imbert nous rejoint pour l'info vue d'ici. Bonjour Dimitri.
2: Bonjour.
0: Ils campent devant l'usine pour garder leur outil de travail.
2: À Courlaoud dans le Jura, les 30 salariés de Techpower sont en grève, menacés de liquidation judiciaire. L'usine a été cédée à la société Axfor suite à une audience au tribunal administratif de Lons le 26 juin, sauf que la procureure a fait appel de cette décision et que les anciens actionnaires allemands ont commencé à vider l'usine. Eddy Bacco est délégué syndical CFDT de Techpower et représentant du personnel.
3: Notre nouveau patron a quitté l'entreprise ce matin et que là actuellement nous attendons nos anciens actionnaires qui vont sûrement venir chercher le matériel et les machines pour transférer sur d'autres sites, car il faut savoir que nous n'aurons pas la possibilité de payer les salaires qui arrivent en date du 11, car les comptes de la société ne sont pas assez alimentés pour régulariser tout ça. Donc il y a un très grand risque que la société parte en liquidation judiciaire. Deux personnes de nos anciens actionnaires se sont pointées lundi et mardi pour déjà venir récupérer de la matière et des machines. L'ensemble du personnel, donc à l'unanimité, a décidé de bloquer l'entreprise pour que rien ne puisse sortir pour nos anciens actionnaires qui nous ont complètement pillés.
2: Les salariés souhaitent maintenant que la procureure retire son appel d'ici vendredi pour que la société Axfor reprenne les rênes.
0: Un lynx percuté et tué par une voiture au col de la Givrine. L'accident, Dimitri, s'est produit lundi matin à l'aube côté suisse.
2: Ouais, l'automobiliste ne s'est pas arrêté. Un autre a alerté le pôle grand prédateur de Franche-Comté qui a prévenu l'OFB, l'Office français de la biodiversité, et le garde-faune suisse du canton de Vaud. Des analyses vont être faites pour déterminer l'âge et le sexe de l'animal. En attendant, roulez moins vite et soyez vigilants. Voilà le message du pôle grand prédateur, car 15 lynx ont déjà été tués depuis le début de l'année dans le massif jurassien et une centaine en 4 ans. Le soleil reprend encore un peu plus d'ardeur dans la région. Le Doubs et le Jura repassent ce midi en vigilance orange à la canicule, mais pas la Haute-Saône qui reste en vigilance jaune. Vos prévisions météo dans le détail à la fin de ce journal.
0: Marine Le Pen est candidate à la présidentielle 2027.
2: Condamnée en appel donc dans l'affaire des assistants parlementaires européens du Front National, la présidente du RN va se pourvoir en cassation, ce qui suspend de fait sa condamnation à un an de port du bracelet électronique. Aymeric Salmon, le député RN de la deuxième circonscription de Haute-Saône, était notre invité ce matin. On écoute sa réaction.
4: Je suis soulagé et satisfait parce que je pense que Marine Le Pen est la meilleure candidate grâce à la décision de rabaisser sa peine d'inéligibilité. Elle pourra se présenter. D'autant plus que le pourvoi en cassation qu'elle forme la rétablit complètement dans sa présomption d'innocence. Donc elle est présumée innocente.
2: Le député RN de la deuxième circonscription de Haute-Saône, son interview est à réécouter sur ici.fr Besançon.
0: Sur le Tour de France, Pogacar a abandonné hier le maillot jaune au Norvégien Traen qui vit aujourd'hui un rêve éveillé.
2: Ah oui, c'est le Danois Pedersen qui remporte cette quatrième étape, mais le rêve il est aussi pour Romain Grégoire, fier de montrer son maillot bleu-blanc-rouge de champion de France, le franc-comtois sur les routes du Tour, même si hier, il a lâché dans les derniers kilomètres.
5: Déjà, le Tour de France est assez fou, même sans ce maillot-là, les encouragements, le public, c'est vraiment une course à part pour tout ça, donc je pense que cette année, ça va être encore plus fou. J'espère que ça va me pousser, que ça va m'aider à aller chercher encore plus loin dans l'effort pour essayer d'aller chercher une victoire d'étape. Forcément, il y a une petite pression, mais c'est de la pression positive, je pense que c'est de la pression qui peut me pousser et me donner de l'énergie en plus.
2: Le bisontin Romain Grégoire de la Groupama FDJ, désormais 41e au général, à 18 minutes de la tête de la course. La cinquième étape aujourd'hui emmènera les coureurs de Lannemezan à Pau, une étape qui se terminera sans doute au sprint, ici radio officielle du Tour de France.
0: Et puis c'est un sport qui compte 2 champions olympiques français et tous 2 sont franc-comtois.
2: Mais plongé aujourd'hui en plein désarroi à l'image de Fabrice Guy, champion olympique de combiné nordique en 92 à Albertville.

0: Et ce, après la décision du Comité international olympique hier de retirer le combiné du programme des Jeux d'hiver en 2030 en France. Le combiné qui allie saut à ski et ski de fond regroupe, selon le CIO, trop peu de pays. Il n'était pas assez universel. Autre champion olympique chez nous, le jurassien Jason Lamy-Chapuis, médaille d'or à Vancouver en 2010. Rendez-vous compte, Cyril, le combiné était au programme des Jeux, et bien depuis la première édition en 1924 à Chamonix.
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0: Alors bon, pas vraiment le temps à faire du combiné.
2: Non, exactement. Les glaces, c'est vraiment dans le frigo, là, pour tout le monde dans le congé, là, avec des températures qui continuent de grimper. On arrive à du 34 degrés cet après-midi du côté de Besançon, du côté de Dole, à Baume-les-Dames, si vous êtes sur le secteur de la Haute-Saône, entre Vesoul et Lure, et puis 31-32 degrés entre Pontarlier et Morteau. Le thermomètre continuera avec ces valeurs-là dans la semaine, avec beaucoup de soleil, pas d'orage encore pour aujourd'hui. Annonce Météo France, midi 5.
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5: Bonjour la France, j'espère que tu vas bien. La France, on est mercredi. J'ai déjà 2 candidats, tout va bien pour moi. Éric Bastien, comment tu le vis?
6: Qu'est-ce que tu veux que je réagisse à ça? Bonjour Damien Hollande, bonjour à tous.
5: Voilà, je vous rappelle que cette semaine, nos candidats s'affrontent pour la finale de vendredi. Et il y a un très beau cadeau à gagner si vous gagnez la finale. Il y a des vacances, et oui, parce qu'on a décidé de vous gâter avec votre radio ici. Le gagnant de la finale gagnera 2000 euros de bon séjour au club Bellambra.
6: C'est énorme.
5: Et 2000 euros, je vous rappelle que le club Bellambra, hein, c'est la destination préférée des familles. Donc j'ai envie de dire, c'est les vacances avant les vacances, ça c'est le premier prix. Que gagne-t-on en deuxième prix?
6: Écoutez, le deuxième prix sur cette musique qui sent bon, le
5: mais
6: film
5: oui, bien sûr.
6: Sympathique, hein, ça fait un peu film...
5: Oui.
6: Bonjour madame.
5: Bonjour.
6: Oh, cette machine marche mal. Passons à la suite. Nespresso, bien sûr, Joe Malongo qui nous accompagne depuis 2 ans. Joe Malongo, va-t-on enfin le rencontrer? Sera-t-il dans nos studios dans les prochains jours? Viendra-t-il avec sa famille? Fabriquera-t-il devant nous la célèbre machine à café avec ses 32 dosettes et 6 verres en verre? Pour le savoir, écoutez ici et au taquet.
5: Allez, jungle. Allez, on accueille nos deux candidats d'aujourd'hui, Pierre et Céline. Bonjour les amis.
6: Bonjour.
7: Bonjour, bonjour Valérie.
5: Comment
7: bonjour Valérie, bonjour Eric.
6: Bonjour Pierre, bonjour Céline.
5: Alors Pierre, tu joues avec ici Saint-Étienne.
7: Oui, oui, tout à fait.
5: Tu as dit... qui c'est les plus forts? Évidemment, c'est les Verts.
6: Les Verts.
5: Bah oui, évidemment. 66 ans, tu connais par cœur la chanson.
7: Tout à fait. Voilà. Tout à fait. Mais je ne chanterai pas, je suis mauvais chanteur.
5: Oh, voilà.

0: gagné. Ça c'est juré.
1: Allez.
0: Voilà. Eh oui, on va gagner évidemment puisque tu habites à Saint-Chamond. Alors, tu es à la retraite.
2: Tout à fait.
0: Tu as deux enfants et oui. Alors, tu as un chien qui s'appelle Oops.
2: Tout à fait. Donc, oui.
0: Quel est le modèle de ce chien?
2: Ah, c'est un chihuahua. Un chien compagnie.
0: Un chihuahua. Petit chihuahua.
2: Un petit chihuahua.
0: Oh mon Dieu.
2: Oh, c'est terrible. J'ai sauvé de la SPA.
0: Oh, ça c'est magnifique. Et alors, tu as des moutons. C'est le
2: moutons aussi.
0: Pourquoi allez, tu... C'est alors, quoi les moutons bruissants?
2: Oui, parce que alors, je suis fils de paysan et donc j'ai un petit peu de terrain.
0: Ouais.
2: Et les moutons bruissants, c'est parce que bon, ils vivent une belle vie. Et ouais, j'aimerais pas les emmener au boucher, donc voilà, ils vivent et puis voilà, ils m'entretiennent le terrain.
0: Oh, voilà. Mais ça c'est mignon.
2: Écologique.
0: Oh là là. Et est-ce que Oops est un chien de mouton? Attention.
2: Elle est devenue.
0: Ah bah oui, tu m'étonnes. Alors, tu es à la retraite, mais avant tu travaillais dans un groupe bancaire.
2: Tout à fait.
0: Voilà. Ça s'appelait à...
1: Ça m'intéresse.
0: Ça s'appelait à notre...
1: Ah, ça sent le fonds monétaire.
0: Oh là là là là. Alors, qu'est-ce que t'as fait dans ce groupe bancaire?
2: Alors, j'ai fait un peu tous les métiers.
0: Ouais.
2: Donc, je suis passé du guichet, donc après j'ai été conseiller, après j'ai travaillé à la direction financière, et j'ai terminé par la sécurité.
0: Eh ben voilà.
1: Et t'as gardé les codes?
0: T'as gardé les codes.
2: Ah oui, bien sûr, oui, oui, oui. Ah, j'y vais alors. De temps en temps, la retraite n'est pas grosse, donc j'y vais de temps en temps.
1: Ah, bien. Je viendrai avec toi. Allez.
0: Mais alors, ce qui est drôle, c'est que tu voulais être paysan comme tes parents, mais c'est eux qui n'ont pas voulu.
2: Ah oui, c'est triste, hein, mais c'est comme ça.
0: Oh, ben maintenant t'as les moutons, c'est pareil. Voilà.
2: Voilà.
0: Bien, on va tout de suite marquer le premier point parce que qui sait, les plus forts évidemment, c'est mon Pierre. Allez, je te mets une petite chanson.
1: C'est
0: les fraises de Plougastel. Je te rappelle que Céline, notre réalisatrice, oui, trouve toujours des chansons.
1: En toute objectivité.
0: Ah bah, génial. Alors, écoute bien cette question. Le nom technique de la partie verte de la fraise, tu sais, les petites feuilles là au-dessus du rouge, eh bien ce nom, figure-toi, c'est le calice. Est-ce que c'est vrai ou faux? Top chrono, 5 secondes. Est-ce que c'est vrai que le truc vert au-dessus du rouge, là, ça s'appelle le calice?
2: Ouais.
0: Ouais, c'est vrai, bien sûr que c'est vrai. Et oui, c'est ça, bravo. Eh ben, premier point pour Pierre.
1: Céline est avec nous, avec ici Normandie. Bonjour Céline.
3: Bonjour Pierre.
1: Eh ben, c'est bien de saluer Pierre. Pierre, Céline, Pierre, Valérie, voilà.
0: Évidemment.
1: Tout le monde se connaît, impeccable. Céline, comment ça se passe, les vacances?
3: Ça va, là, oui, c'est le début des vacances, donc
1: mais
3: tout
1: oui,
3: va bien.
1: Mais hein. Oui, parce que nous découvrons que Céline, son métier...
4: Toutes les matières.
0: Oh oui.
4: C'est les maths que je préfère.
1: C'est les maths que tu préfères, oui. Céline, t'es prof de maths.
3: Eh oui, je suis prof de maths, oui.
0: Au monde.
1: Alors c'est marrant, parce que t'as hésité entre maths et anglais.
3: Oui, j'ai hésité quand j'étais plus jeune. J'aimais bien les deux. Et puis bon, après, je me suis aperçue que tout ce qui était littéraire, c'était pas trop mon
1: ouais,
3: truc.
1: Bah oui.
3: Donc je suis plutôt tournée vers les mathématiques.
1: Bon, ok. T'avais quel type? Et t'avais quoi comme classe cette année? 6e, 5e, t'avais tout?
3: Oui, là, je suis en collège, donc de la 6e à la 3e.
1: Ok. Eh bien, écoute, voilà. Sois la bienvenue. Tu fais un petit peu de sport. Il y a un petit peu de jogging sur les quais de Seine. Ça, c'est bien pour t'entretenir.
3: Voilà, c'est ça. Oui, je suis pas une sportive, hein, mais j'essaie de m'entretenir un petit peu.
1: Normal, juste qu'il faut. Bah oui, un petit peu de rando pendant les vacances. Est-ce que tu sais d'ailleurs ce que tu fais pendant les vacances? Tu sais où tu vas?
3: Ben, je vais dans la famille, voilà, en bord de mer, pas trop loin de Rouen. Hein. Et puis, voilà.
1: Ouais, tu restes dans le secteur.
3: Profiter
1: quoi.
3: Un peu de l'air, quoi, de l'air frais, parce qu'en ce moment, oui, c'est quand même très chaud.
1: Ouais, je suis d'accord. Alors,
3: donc, voilà.
1: Il y a un truc quand même. Il paraît justement que toi, t'as toujours froid. Donc, c'est génial d'avoir cette qualité-là quand on est en période de canicule.
3: Ah, ben, c'est sûr que là, oui, il y en a plein qui aimeraient être comme moi, oui. C'est sûr, oui.
1: Et c'est-à-dire que là, t'en souffres pas du tout. Voilà, il n'y a pas de souci.
3: Ben, non, ça va, franchement. Là, je suis en train de regarder mes mains, puisque vous en parlez. J'ai les mains froides, là, actuellement. Donc,
1: D'accord, ok.
0: Quelle chance!
1: Quand il fait 30 degrés, les mains froides, c'est dingue, ça. Et c'est pareil que c'est toujours la bataille, d'ailleurs, avec tes élèves, qui veulent toujours ouvrir la fenêtre, hein, pour respirer, et toi, tu veux toujours laisser fermer. T'as froid. Hein, ouais. On laisse fermer, quoi. C'est dingue, ça.
3: Ah, s'ils écoutent, ils vont se reconnaître. Ils vont dire, oui, ça c'est.
1: Bah oui. Bon, allez, Céline.
3: Oui, c'est vrai, c'est tout le temps.
1: Ma petite prof de maths, bon. Allons-y, jouons pour un premier point et je t'emmène au Japon. Au Japon, certains hôtels propose des chambres avec un mini-lit supplémentaire à l'entrée pour y faire dormir son téléphone portable. Est-ce que ça te paraît vrai ou faux ? Top chrono, 5 secondes.
3: Alors, au hasard, vrai.
1: Tu penses franchement qu'au Japon, on demande au smartphone...
0: Ils font des trucs pires, hein.
1: Ouais, cela dit, c'est faux. En revanche, de nombreux hôtels proposent des séjours digital détox. En gros, ils encouragent les clients à laisser le téléphone à distance, ce qui est pas mal. Mais non, il n'y a pas de mini-lit.
0: Ils auraient pu. Allez, Pierre 1, Céline pas. Et tout de suite, on va partir avec Eli Medeiros, 1987. Eli Medeiros, j'adorais. A bailar calypso, mi amor. Vous écoutez ici. On vous aime. À tout de suite.

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1: Et voilà un tube qui fêtera ses 40 ans l'année prochaine.
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1: Il y met des roses.
0: Eh oui.
1: 40 ans l'année prochaine.
0: Jingle.
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0: Nous sommes au taquet avec Pierre qui joue avec Ici c'est les plus forts, c'est les verts. Et Céline qui joue avec Ici, bienvenue chez la Normandie.
1: Exactement, bienvenue voilà. Chez la Normandie. Oui.
0: Alors, mon petit Pierre, donc qui, je le rappelle, vit à Saint-Chamond, dans la Loire, qui est à la retraite. Mais alors, par contre, la retraite, ça n'empêche pas qu'il fait du VTT, tu marches beaucoup, tu continues, hein, tu y vas.
3: Oui, voilà.
0: Ouais. Tu restes actif. Donc, et t'as fait du foot quand t'étais jeune.
3: Tout à fait, oui. Dans mes jeunes années. Et oui,
0: du coup, là, tu regardes bien la Coupe du Monde, j'espère.
3: Ah ben, je suis arrivé dessus, on va dire. Surtout pour la France.
0: Ah bah oui, alors aujourd'hui, c'est quoi les matchs?
3: Et un peu les Espagnols.
1: Ah non, les Espagnols. Merci la Belgique.
0: Mais alors, il y a quoi aujourd'hui comme match?
3: Eh ben, je pourrais pas dire, parce qu'en fait, je suis rentré dans la nuit pour jouer avec vous.
0: Oh mon Dieu!
3: J'étais en Espagne.
1: Bon, il y a France-Maroc demain, quand même, à suivre sur ici.fr, ça c'est demain.
0: Il y a France-Maroc, mais aujourd'hui, je ne sais pas ce qu'il y a. Alors, quand tu ne regardes pas le foot, tu bricoles un petit peu.
3: Un petit peu, je maroufle un peu de temps en temps.
0: Tu maroufles un peu? C'est bien, voilà. Donc, oui, il y a un moment donné, c'est bien d'entretenir sa petite maison.
3: Donc, tout à fait.
0: Voilà. Et puis, bon, tu cuisines en allant voir des petites recettes sur Internet.
3: Voilà, oui. Je ne suis pas un cuisinier inné, on va dire. Voilà, il faut qu'on m'aide un petit peu.
0: Ah oui.
3: Au long terme, il faut qu'on m'aide.
0: Ah voilà. Oui, d'accord. Ok, bon. Alors, tu as joué de la trompette pendant une dizaine d'années dans la fanfare d'Oshara. Qu'est-ce que c'est que cette petite fanfare?
3: Ben, c'est une fanfare. En fait, j'habite un petit village qui s'appelle La Chabure, Oshara. Et il y avait une fanfare locale qui existe toujours d'ailleurs. Et on a fêté le 150e anniversaire il n'y a pas longtemps. Et voilà, donc j'étais avec un groupe de copains et on jouait la trompette.
0: Eh ben voilà. Ça jouait à l'église pour la Sainte Cécile, la patronne des musiciens. Pim pam poum. Et voilà.
3: Oui. Bon souvenir.
0: Eh ben bon souvenir, tout ça. Tu fais aussi de la photo. Tu prends des paysages, des portraits.
3: Oui.
0: Mais alors du coup, qu'est-ce que t'en fais? Tu fais des albums après?
3: Oui. Enfin, j'archive sur des clés numériques. Mais ce qu'il y a, c'est que je ne sais pas trier les photos. En fait, je les trouve toutes bonnes, donc je les conserve. Donc j'en ai.
0: Eh ben, c'est bien. Alors, tu vas tout de suite marquer le deuxième point. Oui, parce qu'on va parler musique avec une petite ambiance. Oh, la clarinette.
1: C'est beau.
0: Christian Morin. Alors, Christian Morin, la clarinette, évidemment.
1: Oh, je l'ai vu à la gare il y a deux jours.
0: Excusez-moi. Alors, dans un orchestre, mon petit Pierre, il paraît que c'est la clarinette qui donne traditionnellement la note de référence avant un concert. Dans un orchestre, la clarinette donne traditionnellement la note de référence avant un concert. Est-ce que c'est vrai ou faux? Top chrono, 5 secondes.
3: Oui.
0: Tu dis oui?
3: Oui.
0: Non, c'est le hautbois. Et oui, il donne le la à 440 Hertz, c'est un timbre particulièrement clair et c'est stable au niveau de la justesse. Donc ça, c'est ce qui permet à tous les musiciens de s'accorder. Donc c'est pas la clarinette, c'est le hautbois.
1: Eh oui. Bon, Céline est avec nous. Céline qui a un point. Donc pour l'instant, on est.
0: Non, Céline à la zéro.
1: Ah, Céline à la zéro.
3: Oui.
1: Comment ça, Céline à la zéro?
0: Elle a pas trouvé le Japon. Et donc Pierre a un point et alors, Céline n'a pas de point.
1: Dire qu'un prof de maths à zéro, pour l'ancien lycéen que je suis, j'aurais tellement voulu lui mettre zéro à ma prof de maths. Je l'aimais pas ma prof de maths.
0: Ça s'appelait comment?
1: Je peux.
0: Comment elle s'appelle?
1: Non, je peux pas donner son nom.
0: Ah bon? Pourquoi?
1: Si elle écoute, je n'assume pas.
0: Ah, t'assumes rien en fait.
1: Ah non, je vous dis pas son nom quand même. C'est
0: mais terrible. Enfin, faut assumer.
1: Je vous le dirai avant la fin de l'émission.
0: T'as 46 ans.
1: Écoutez, il est temps de faire un petit calcul avec notre prof de maths, parce que c'est bien beau d'être en vacances. Vous vous souvenez du truc qui s'appelle passeport, hein? Le truc pour réviser l'été.
0: Oh là, oui.
1: Oui. Alors, attention, Céline.
3: Oui, 8
1: 8 divisé par 2 fois 7 plus 4.
4: Attendez, répétez.
1: 8 divisé par 2 fois 7 plus 4. Tout le monde joue à la maison.
4: Bah, 32.
1: Oui, on fait pour la maligne, hein, parce que t'es prof de maths. Oui, c'est une bonne réponse. Bravo. J'espère que vous l'avez. Attention, petite dernière. 7 fois 4 moins 10. Allez, soyez les plus rapides.
4: 18.
1: Ben oui, voilà, voilà, elle est parfaite. C'est
0: mais
1: là qu'on voit qu'elle est prof de maths.
0: Enfin, je veux dire, tu donnes des trucs de CP, là, quand même.
1: Mon niveau.
0: Ah oui, d'accord.
1: C'est mon niveau.
0: Parce que quand même, là...
1: Non, c'est bien, on a tous révisé. Vous savez, les Français sont pas très bons en maths. Hein, donc, je suis pas sûr que tout le monde ait trouvé tous les chiffres que je vous ai proposés.
0: Bon, quand même, hein. 7 fois 4 moins 10...
1: Bon, enfin, bref. Enfin, moi, j'ai passé la nuit à réfléchir à ce truc-là. Tu fais un peu de cuisine ou pas, Céline?
4: Un petit peu, de temps en temps, quand j'ai des invités, j'essaie de revisiter certains plats.
1: Ah, voilà, lesquels?
4: Original, mais en même temps, voilà, pas y passer non plus trop de temps.
1: Qu'est-ce que tu revisites?
0: Ma cuisine.
4: Qu'est-ce que je veux du poulet basket. Les plats pêche, qu'est-ce que j'avais fait une fois?
1: Bah, du rougail, la carbonade.
4: Du rougail saucisse.
1: Mais
4: voilà.
1: Oui.
4: Puis... ben voilà, carbonade flamande.
1: Ouais, ouais. Et t'aimes bien le sucré aussi.
4: Des petites choses comme ça.
1: Gâteau au chocolat.
4: Ah oui, alors je suis plus sucré, c'est plus facile.
1: Voilà,
4: j'ai plus de facilité dans ce qui est sucré.
1: Les chouquettes, les profiteroles. Oh là là là là là là. Ça nous donne faim tout ça. Allez, ma Céline, on y va. Question. Pour un point. Et on écoute Marcel et son orchestre.
5: Les vaches dans les prés, il faut les voir de loin.
0: Oui, oui.
1: C'est pour Pierre, ça.
5: Des fois,
1: les vaches, les moutons, la campagne. Une start-up russe, a lancé un casque de réalité virtuelle pour les vaches. Vrai ou faux, top chrono, 5 secondes.
4: Faux.
1: Eh bien, c'est vrai. Une start-up russe a bien lancé un casque de réalité virtuelle pour les vaches. Une fois le casque sur les yeux, les bêtes y voient de grands champs verdoyants. Et paraît que ça réduit leur stress et augmenterait leur production de lait. Pas mal,
0: c'est,
1: ça.
0: Ça m'angoisse tellement de me dire que ces pauvres bêtes
1: non, mais vous avez l'image de
0: ont
1: la
0: un
1: vache,
0: casque pour voir de l'herbe au lieu qu'on leur foute la paix et qu'on les laisse dans les champs. Bref, les hommes sont tous des gros cacas. Allez, Pierre, un point. Céline, pas de point. Et là, tout de suite, back to the 2010 avec... Ah. Iz. Vous vous rappelez de Iz? Il nous a fait une petite reprise de Over the Rainbow de Judy Garland. Et puis, vous écoutez ici, on vous aime.
1: Ukulélé.
0: Ukulélé, ouais, exactement. Allez, à tout de suite.

0: Bah, Over the Rainbow, avec Ease, hein, le ukulélé, la musique sympa, la musique des vacances, la musique qui donne envie de partir au soleil.
1: Jingle.
0: La musique qui...
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0: La musique.
1: La musique. Oui, la musique.
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1: Allez, Pierre, t'as 1, Céline, tu as 0. Pierre, si tu devais déjeuner avec quelqu'un, tu adorerais déjeuner avec lui.
4: Encore une fois.
1: Avec Maître Gims.
5: Oui, tout à fait. J'adore.
1: Il paraît que tu as été le voir à Vienne, dans le Théâtre Antique.
5: Oui, au Théâtre Antique, oui. C'était magnifique. C'était l'année passée pour le festival de jazz.
1: Ouais.
5: Vraiment, c'était génial. Génial, génial. Il a une présence sur scène. Je l'ai vu deux fois. Puis en vrai aussi pour les Nuits de Saint-Jacques. C'est vraiment phénoménal.
1: Eh bah ben oui, évidemment, on l'adore.
5: Ouais, j'aime, il a de la voix énormément.
1: On adore.
5: Oui. Bien.
1: Alors. Attention, là c'est le quiz musical,
5: ouais.
1: C'est pas sur Maître Gims, hein, mais on va écouter une chanson spéciale été, on va écouter Joe Dassin, et ça va s'arrêter deux fois, avec un pouet-pouette, et il faudra que tu trouves les mots manquants de la chanson. On écoute l'été indien, Joe Dassin, écoute.
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1: Alors tu sais, je n'ai jamais été aussi pouette-pouette que ce matin-là. Nous marchions sur une plage, un peu comme celle-ci. C'était l'automne. Un pouette-pouette où il faisait beau. Top chrono, qui sont les moments manquants, 10 secondes.
5: Heureux.
1: Ouais.
5: Et matin.
1: C'était l'automne, un matin où il faisait beau.
5: Oui.
1: Et je crois que tu n'en as qu'un.
6: Tu sais.
1: Je n'ai jamais été aussi.
6: Je n'ai jamais été aussi heureux que ce
1: oui,
6: matin.
1: Oui, premier bon. Point.
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0: Ah ouais.
1: Un peu comme celle-ci. C'était l'automne.
6: Un automne où il faisait beau.
1: Un automne où il faisait beau.
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1: Eh bien, ça te fait un point. Tu as 2. Bravo.
0: Ah là. Moi, je pensais que c'était ça.
1: L'automne sera mort.
0: Vous voulez le refrain? Attendez, je le cale sur ma casquette.
1: Toute ma vie.
0: Attends, je remonte.

0: oui.
1: Bon. C'est à Céline.
0: Céline, notre collectionneuse de dés à coudes. Vous le saviez, ça, Valérie?
1: Non, je ne le sais pas.
0: Vous n'êtes pas au courant, vous ne savez pas tout des candidats. Céline collectionne les dés à coudre avec la photo des lieux que tu visites. Alors, quelles sont les destinations?
2: Ah, ben ça, c'est quand je partais en vacances. Je trouvais toujours un petit souvenir à ramener, un petit dé à coudre. Voilà, c'était mon petit souvenir, ça me faisait plaisir.
0: Alors, tu as été en Belgique, voilà. En Suisse, tu as ramené un dé à coudre de Londres aussi?
2: Oui, tout ce que j'ai pu faire. Ouais. Donc, surtout, les pays aux frontières de la France. Voilà. Et
0: oui, parce
2: bien sûr, forcément, beaucoup de dés français.
0: Oui, parce que tu ne pars pas, enfin, tu n'aimes pas l'avion, hein, tu n'as jamais. Prendre l'avion.
2: Oui, enfin. Ça me fait peur, j'ai jamais pris, j'aimerais bien prendre un jour l'avion.
0: Oui, ah, t'as jamais pris l'avion, je te le souhaite, parce que t'as été à Rome avec tes élèves, là, c'est au moins 15 heures de bus, là. C'est loin, ça, un peu.
2: Oui, il y a une bonne journée de bus.
0: Oui, oui, je te confirme, je l'ai fait. Bon, Céline, voici ton quiz, on est sur les chansons d'été, ça va rappeler plein de souvenirs à plein de gens, c'est les jolies colonies de vacances de Pierre Perret. Alors, la chanson s'arrête à deux reprises, le poète identifie les endroits où il manque des mots, on y va.
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0: Je vous écris une petite poète, pour pas que vous fassiez de mourons. Ici on est aux petits oignons, j'ai que 8 ans, je me... Top chrono, quels sont les deux mots manquants?
2: Je vous écris au hasard.
0: Je vous écris
2: une petite lettre.
0: Une petite lettre. Et j'ai que 8 ans, je me...
2: Je me souviens.
0: Vérifions.
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0: C'est la bafouille. Yeah. La bafouille.
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0: Ah là là.
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4: Vous
0: voulez le refrain aussi? Allons-y.
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1: Pouette, pouette.
0: Oh, c'est dommage.
1: Allez, ça fait 2 pour Pierre, ça fait pas de points pour Céline. Et là, tout de suite, évidemment, c'est la réclame, mais pas que, comme d'habitude. C'est l'actualité dans toutes vos régions, grâce aux 44 locales de votre radio.
0: Youkaïdi, Youkaïda.
1: Ici, à tout de suite.
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1: Et je vous rappelle que les candidats s'affrontent pour la finale de vendredi. Premier prix, c'est un bon de 2000 euros pour aller dans les clubs Bel en Bras. C'est magnifique, hein. Donc ça, c'est super. C'est les vacances, quoi. Et puis, si vous ne gagnez pas les vacances au club Bel en Bras, vous gagnez la machine à café Nespresso de Malongo, 32 dosettes, 6 verres en verre. Jingle, on reprend. Pierre est en tête avec 2 points. Céline n'a pas de points. Pierre, je le rappelle, joue avec Ici Saint-Étienne. Il vit à Saint-Chamond. Il est retraité, mais il a bossé dans la banque. Et Pierre, il a connu un braquage.
0: Ouh.
1: Voilà. Et oui.
11: Ah oui.
1: Il était au guichet. Oui. C'est les vacances d'été, un peu comme en ce moment. Il y a un stagiaire anglais qui parle pas français. Il y a 2 mecs cagoulés qui rentrent dans la banque armée. Bon, bah évidemment, les mecs, ils braquent le stagiaire, ils lui demandent de l'argent. Et du coup, vous avez donné les sacs, vous avez écouté. Et qu'est-ce qui s'est passé quand ils sont repartis? Que vous a demandé le directeur de la banque?
11: Ah ben oui, on était tellement pris dans le mouvement parce qu'ils sont visés par les armes un petit peu.
9: Et quand ils sont partis, le directeur s'est levé de son bureau, il nous a dit les courriers d'or après pour un numéro d'immatriculation de la voiture, et on a suivi avec le... On leur a couru après avec le jeune anglais.
1: Non mais attends, le mec vous dit d'aller courir pour...
9: Oui.
0: C'est quoi?
9: Oui, j'ai un souvenir.
1: C'est dingue, il est fou ce directeur de la banque.
9: Et il a la retraite depuis.
1: Bah, j'espère bien, oui, parce que...
0: Ils étaient peut-être armés, c'est dangereux quand même. Hein.
1: Mais c'est pas qu'ils étaient peut-être, ils étaient armés.
0: Ils étaient armés.
1: Ils les ont braqués. Tu écoutes ce que je dis ou t'es sourd?
0: Bah non, j'ai pas retenu l'arme, là.
1: Il l'a même dit, j'étais hypnotisé par les armes. Je t'ai dit, ils ont braqué.
9: Ah oui, oui.
1: Et donc, du coup, t'as quand même... Tu leur as couru après?
9: Eh oui. Alors, on s'est arrêté quand on a vu la voiture, on a pu relever le numéro d'immatriculation. Elle était à, on va dire, 70 mètres de l'agence, à peu près.
1: Ouais.
9: Il y avait pas mal de monde, là. C'était dans le centre commercial de Centre 2 à Saint-Étienne. Et c'est vrai que c'était un petit peu inconscient. Mais on s'en est aperçu après, en fait. Dans le mouvement, on a suivi. Et voilà.
0: Oui, on réfléchit pas.
1: Ouais, c'est vachement courageux, en tout cas. Je ne pense pas que j'aurais couru après la voiture. J'aurais dit au directeur d'y aller tout seul comme un grand. Voilà. Non, mais je te jure. Alors. Là, tu es en tête avec 2 points. Je te propose, moi, d'en marquer 3 de plus avec la question à choix multiples. Je pose la question, je te propose des réponses. Et puis, évidemment, mon top chrono, tu auras 10 secondes pour me donner ton choix. Tiens, on écoute Désirless.
10: Voyage, voyage. 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
1: On va parler de voyage. Je vais te poser la question. Quel pays étranger est le plus visité par les Français? Écoute bien. La Grèce, la Turquie, l'Espagne, le Dami d'Hollande. Quel pays est le plus visité par les Français? Grèce, Turquie, Espagne, Dami d'Hollande. Top chrono, 10 secondes.
9: Je veux dire l'Espagne.
1: Eh bien, sache que tu as bien raison, parce que c'est l'Espagne.
0: Ah oui.
1: En 2024, 19 millions de Français ont séjourné en Espagne. C'est la destination étrangère préférée, bien avant l'Italie et l'Angleterre. Et voilà, donc c'est magnifique. Tu pars où, toi, en Espagne cet été? Moi, j'y vais. Voilà.
0: Pierre,
9: je rentre d'Espagne, moi.
1: Mais je sais, alors, t'es rentré dans la nuit pour nous, tu nous
0: ça
1: l'as
0: dit. Ça va faire plaisir à tout le monde.
1: J'adore l'Espagne. Can't wait pour partir là-bas pour mes vacances.
0: Céline, alors je vous rappelle que, tiens, en parlant de vacances, Céline n'a jamais pris l'avion, donc Céline n'a jamais pu aller vraiment, vraiment loin pour le coup. Il y a eu Rome, il y a eu l'Espagne. T'as quand même été en Espagne du coup, Céline?
1: C'est pas loin l'Espagne.
2: Oui, en frontière. La
0: frontière espagnole.
2: Avec la France, quoi.
0: Ok. Voilà. Je sais pas, au Pertus, à Ronquera, t'as été où, tu sais?
1: Non, la Jonquera.
0: Bah, c'est une frontière.
2: Après, du côté du Pays Basque aussi.
0: Ouais.
1: Tu sais ce que c'est, la Jonquera?
0: Eh ben, c'est la frontière.
1: Oui, mais
0: tu parles de le Pertus, la Jonquera.
1: D'accord, mais tu sais ce que c'est, la Jonquera? C'est pas une destination pour des vacances, hein?
0: C'est pour amener des cigarettes, trucs comme ça, non?
1: Pas du tout. Tu vas regarder ce que c'est la Jonquera, je t'expliquerai pendant la pub.
0: J'ai ramené des boîtes de trucs, quoi.
1: T'y étais?
0: Oui.
1: Eh ben, on va en parler pendant la pub et je vais appeler ta femme.
0: Pourquoi?
1: Voilà, bonne soirée.
0: Ah bon? Ah, c'est un truc comme ça?
1: Pop. Allez.
0: Non, mais j'étais jeune, je m'en souvenais pas. Ah, je savais pas. Bon, alors, on voudrait rencontrer Emmanuel Macron. Alors, excuse-moi, on a déjà la présidente du Dami d'Hollande, je vois pas pourquoi tu vas voir un autre président. Pourquoi tu veux rencontrer Emmanuel Macron?
2: J'ai des fois des questions à lui poser, j'aurai directement la réponse. Voilà.
0: Mais quel type de questions, qu'est-ce que tu voudrais lui poser comme question?
2: Des questions forcément en lien avec mon métier sur l'éducation nationale. Puis d'autres questions sur la façon de faire. Pourquoi est-ce qu'il fait comme ci ou comme ça?
0: Bien sûr, je crois qu'on est nombreux à vouloir lui poser des questions.
2: Éventuellement des idées.
0: Bien, évidemment, des idées, des axes de travail. Écoute, dépêche-toi, il reste que quelques mois pour le coup. Céline, étudiante à Rouen il y a quelques années, qui rentrait le week-end chez ses parents vers Dieppe en Twingo. Souci avec le Twingo?
2: Oui, plusieurs choses avec la Twingo. L'arrivée, plusieurs aléas.
0: Ouais, le pot d'échappement quand même, c'est décroché, c'est pas mal là.
2: Première fois, c'est la première aléa, le pot d'échappement sur l'autoroute.
0: Ah oui, si tu l'as traîné sur quelques mètres, tu m'étonnes, sur la bande d'arrêt d'urgence. On a voulu t'aider, mais bon, lui-même a décroché le pot d'échappement et puis ça fait un bruit de casserole. Ça a été l'horreur.
1: La Twingo, tu sais, c'est...
0: Voilà, on est pas... Attendez, il y a d'autres histoires de Twingo, je vais vous en parler dans un instant.
1: Il y a d'autres histoires de Twingo.
0: Ah, il y a d'autres histoires de Twingo. Elle a eu que des problèmes avec la Twingo.
1: God, faut changer de voiture.
0: Faut arrêter avec Renault. C'est pas mal Renault, mais bon. Question à choix multiples. Voici Michel Fugain.
12: C'est la fête.
0: Parmi ces prénoms masculins, lequel est fêté ce mois-ci, c'est-à-dire au mois de juillet? Au mois de juillet, y a-t-il Olivier, Jacques, Valentin ou Valérie, qui est aussi un prénom masculin. Top chrono, 10 secondes. Est-ce que ce mois-ci, on fête les Olivier, les Jacques, les Valentins ou les Valérie?
2: Olivier.
0: C'est quand la Saint-Valérie?
1: Elle a dit Olivier. La Saint-Valérie, c'est le 28 avril.
0: Bon, alors déjà, c'est pas Valérie, on l'élimine. T'as dit Olivier?
1: Ouais.
0: Eh non, ouais. Eh non, c'est Jacques. La Saint-Jacques, c'est des bruits. Eh oui, eh oui. 25 juillet. Eh oui. Pas de Valentin. Le Valentin, c'est le 14 février.
1: Évidemment.
0: Et Olivier, j'en sais rien du tout, mais c'est pas en juillet, en tous les cas.
1: Bah, Olivier, je sais pas.
0: Je sais pas quand est-ce que c'est Olivier.
1: Bon, écoutez, voilà. Je n'ai pas d'Olivier dans mon.
0: Bon, on va vérifier.
1: Donc, Pierre, c'est un 5. Céline. C'est un zéro.
0: C'est,
1: et pour,
0: c'est dommage surtout.
1: Pour te consoler, on va écouter Julien Clerc. Ce n'est rien, ce n'est qu'un score. Tu vas peut-être te rattraper. Julien Clerc, vous écoutez ici. Ce n'est rien, je vous aime. À tout de suite.

0: Ce n'est rien, Julien Clerc, 12h41, c'est l'été, c'est le mois de juillet, c'est le mois d'Otake, c'est Valérie, c'est moi, c'est nous.
1: Oh là là,
0: c'est la vie.
1: Hey, jingle.
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0: Céline,
2: on est au taquet.
0: Céline. Toute l'équipe de Taquet s'excuse, platement, lamentablement, car après vérification avec Maître Coupez, Maître Kikandon et l'ensemble de la team, on s'y est mis à 14. On a découvert que Olivier était bien célébré le 12 juillet dans un calendrier qui est tout à fait normal. On l'a vérifié avec plusieurs sources. C'est une petite coquille, ça arrive parfois, et c'est une bonne nouvelle pour toi, puisque tu encaisses 3 points. Voilà, bravo Céline.
1: Et oui, parce qu'en fait, je pense qu'il y a eu une petite coquille dans la formulation de la question. La question, c'était parmi ces prénoms, lequel n'est pas fêté en juillet, et effectivement c'est Jacques, parce que non je déconne, j'essaie de défendre nos auteurs qui font une énorme connerie.
0: On les salue, on en profite pour les remercier.
1: Ouais, on les remercie, ouais, mais là ça. Les gars, franchement c'est l'archouma total. Céline, t'as 3 points. Non, t'es pas une quiche. T'as 3 points ma quiche Lorraine. Pierre a 5 points et toi t'as 3 points. Voilà, alors Pierre, qui, je le rappelle, jouait ici Saint-Étienne, qui a 66 ans, qui habite à Saint-Chamond. Eh bien, notre Pierre, il a été bénévole au Resto du Cœur. Alors, il y avait les Restos du Cœur où, à Saint-Chamond ?
3: Tout à fait, oui. Et enfin, quand je suis arrivé à la retraite, bon, ça fait 2 ans, il fallait que je trouve quelque chose pour m'occuper.
1: Ouais.
3: Donc, j'ai trouvé un groupe qui était super sympathique et voilà. Et donc c'est le mardi et le jeudi matin. Alors j'ai dû interrompre parce que j'ai eu des petits soucis de santé. Je pense que je reprendrai bientôt, je pense.
1: Eh ben
3: voilà.
1: Génial.
3: Et pendant un an, voilà, j'ai fait.
1: Ça c'est bien.
3: C'est pour la bonne cause.
1: Eh ben oui, c'est pour la bonne cause. Ouais. C'est même d'une tristesse sans nom que ça existe toujours. Même si on est heureux qu'ils existent, normalement ça devait être un petit peu temporaire.
0: Comme... Et ici est la radio officielle. Exactement. Partenaire des Restos du Cœur.
1: Alors, comme ça, on voyage beaucoup. Hein. Allez, on a voyagé à Madère, la Crète, la Corse. T'adores les îles, ça.
3: Oui.
1: Voilà. T'as été aux États-Unis parce qu'il y a ton fils qui étudie là-bas.
3: Alors, qui étudie, est rentré en Norvège maintenant, Pays-Bas, excuse-moi.
1: Alors, attends, ton fils, il a étudié aux États-Unis.
3: Il a fait son doctorat aux États-Unis, oui.
1: Il fait quoi, ton fils?
3: Il travaille dans la nutrition animale.
1: Eh ben voilà, donc voilà. T'adores. Alors après, tu as été en Norvège aussi, puisque ton fils était là-bas. Et tu as été carrément en voiture.
3: Tout à fait, oui. On avait chargé, j'avais un 3008, on avait chargé le coffre de toit du 3008 pour amener des denrées alimentaires, parce que c'est très cher là-bas en Norvège. Et comme il était étudiant, le pauvre, il n'avait pas beaucoup d'argent, donc voilà.
1: T'as ramené les saucissons, les fromages et compagnie, quoi.
3: Voilà, des bonnes choses.
0: Je vais vous en ramener, moi, cet été de Norvège. Des petits saucissons pour vous, Valérie. J'y vais, mon Norvège, je vous ramène des fromages, si vous voulez.
1: Dès qu'il peut ramener la conversation à lui, il la ramène.
0: Non, mais je voudrais bien savoir si c'est sympa, la Norvège, d'ailleurs.
1: Bah oui, c'est sympa, la Norvège.
0: C'est bien, Pierre ?
3: Ah, c'est super, c'est super, les grands espaces.
0: Par contre, il a dit que c'était cher.
3: Ah oui, la vie est très chère.
0: Oh mince.
3: Très chère.
1: Le mec n'a pas pris du tout une destination pour lui, c'est-à-dire qu'il a pris une destination où le moindre steak coûte 50 balles.
0: Bon, je vais aller en Auvergne.
1: Voilà. Alors, mon petit chat, tu es en tête avec 5 points. Je vais te proposer immédiatement de marquer 5 points de plus avec la question cash. Tiens, je vais te mettre une petite chanson magnifique.
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1: Alors,
0: c'est
1: Internet,
0: vrai que bien celle-là.
1: Je m'y attendais pas, hein, que Dany Briand sorte une chanson qui s'appelle Internet, c'est très chouette. C'était pas dans mon bingo. Bon, enfin, écoute. Bien, alors, nous allons parler d'Internet, nous allons parler de couleurs. Je vais te demander, de quelle couleur est la dernière lettre du logo de Google? Donc Google, la page d'accueil Google, il y a des couleurs. Quelle est la couleur de la dernière lettre du logo de Google? Le logo de Google, c'est un peu chiant à dire. Top chrono, 10 secondes. Le logo de Google.
0: Tout l'été. Le logo de
1: T'as
0: Google.
1: T'as dit quoi?
0: Logo.
3: Jaune.
0: Jaune.
1: T'as dit jaune? Alors, la dernière lettre est rouge. Voilà. Bleu, rouge, jaune et vert. Le E final est rouge, comme le deuxième O. Voilà. Mais écoute, pas de points.
0: Bon, Céline qui est avec nous en Normandie, qui est prof de maths, qui est en vacances, qui cuisine, qui revisite des bons petits plats, qui rêverait de prendre l'avion pour voyager un petit peu plus et qui aimerait aussi rencontrer Emmanuel Macron. Mais on l'a évoqué tout à l'heure, on a des soucis avec sa Twingo. Et oui, des moments où c'est pas facile sur l'autoroute avec le pot d'échappement qui se décroche, la bande d'arrêt d'urgence, tout ça. Mais c'est pas tout. Tu te l'es fait voler aussi ta Twingo.
5: Et oui, j'en ai plus.
0: Alors, qu'est-ce qui s'est passé?
5: Mais en fait, avant d'avoir mon concours, je faisais des remplacements en tant que professeur. Et puis, c'était une journée où il y avait. Ben, c'était une journée de grève. Et puis, moi, comme c'était mon premier remplacement, j'ai pas osé faire grève. Je me suis dit, je vais aller travailler quand même.
0: Oui.
5: Donc, je me suis garée sur le parking de. À l'époque, c'était un lycée.
0: Oui.
5: Je me gare sur le parking du lycée. Et puis, le midi, je me suis dit, bon, ben, je vais reprendre mon. J'avais mon petit pique-nique qui était dans ma Twingo, donc je vais à ma Twingo pour chercher mon pique-nique. Et là, il n'y avait plus de voiture.
0: Oh.
5: Donc là, grosse panique. Donc je me refais tout le film, hein, depuis le matin. Je me vois arriver, je me demande est-ce que je suis bien garée là, quand même.
0: Oui, oui, bah, c'est normal, bien sûr.
5: Et là, ben oui, non, j'étais bien garée là, sauf qu'il n'y a plus rien.
0: Mais t'as pleuré, tu t'es mis à pleurer. Bah, oui,
5: ah ben oui, là...
0: Bah, ça commençait mal. Hein.
5: Maintenant, je rigole, hein. Maintenant, je rigole.
0: Bah, oui, mais c'est pas drôle. Mais c'est pas fini. D'autres aventures avec la voiture. Alors, cette fois, c'est la Clio. On reste toujours sur du Renault, hein. On est fidèles. Qu'est-ce qui s'est passé? Tu t'es garée à Rouen pour faire des courses, et puis...
5: Voilà, donc je me suis garée à Rouen, je voulais faire des courses, et j'ai mis mon cartable derrière mon siège. Et puis, quand je suis revenue, ma fenêtre arrière était cassée et je n'avais plus de cartable.
0: Ah ouais, toi, t'as pas de chance. Et tu t'es fait piquer les copies des élèves. Pas cool, ça.
5: Eh oui. Oh oui. Et coup de chance, quand même, c'est qu'on a retrouvé le cartable.
0: Ah bah, tant mieux pour les élèves.
5: Voilà, ouais, parce qu'en plus, j'avais corrigé les copies. Alors, j'étais écœurée. J'ai corrigé.
0: Prends un vélo, hein, parce que là, t'en arrives des choses, toi. Allez, oublions tout ça et passons à la question qui va peut-être te permettre de marquer 5 points. Question cash, ça va être très rapide. Qu'est-ce qu'un mocktail? Top chrono, 10 secondes. Un mocktail.
5: C'est un cocktail.
0: Oui.
5: Un cocktail avec quelque chose, je ne sais plus c'est quoi, un mocktail.
0: Alors, c'est plutôt un cocktail sans...
5: Il y a pas longtemps, hein.
0: C'est plutôt un cocktail sans... C'est un cocktail sans alcool. Un mocktail.
5: Ah oui, non, mais qu'est-ce qu'on fait
0: quand on parle d'alcool? Eh ouais, il a été popularisé comme le Virgin Mojito, Virgin Pina Colada, avec modération, tout
1: bien,
0: ça.
1: Bien, allez, ça fait 5 pour Pierre, 3 pour Céline.
0: Dommage.
1: Et là, tout de suite, on écoute Amir à l'imparfait. Vous écoutez ici, c'est une nouveauté. À tout de suite, mes petits chats.

0: parfaite pour moi.
1: Je sais pas comment il a deviné tout ce que je pense de Valérie D'Amido. Fait que je te considère comme parfaite.
2: Oui, allez.
1: Elle est parfaite, mais parfaite.
2: Envoyez-moi la réclame.
1: C'est un compliment, prenez-le.
2: Oh, la réclame.
1: Oh, celle-là, alors.
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2: Et ici, nous sommes avec Pierre qui a 5, Céline qui a 3. Ah, Pierre qui donc joue avec ici Saint-Étienne, qui habite Saint-Chamond, qui est retraité, qui a été braqué à la banque, qui a vécu des aventures incroyables. Alors, Pierre, il adore plein de choses en musique, il adore ça, notamment. Voilà l'été, voilà l'été, voilà l'été, voilà l'été. Oh là là, j'embrasse Mitch à la trompette. Allez, ça, tu adores, mais tu adores aussi ça. Ouais, Boutin. Ah oui.
1: Et bien sûr, Maître Gims.
2: Mais Maître Gims.
1: Gims, d'ailleurs, on l'appelle plus Maître, il paraît.
2: Eh, on l'appelle Gims. Gims, Gims. Oh, c'est comme ça. Mais oui, voilà. Bien, mon chat, c'est l'heure de ton bingo. Voilà, il faut que tu cartonnes, il faut que tu marques. Ici, c'est les verts, tout ça, rapport A. Donc, à mon top chrono, tu vas avoir 10 secondes. 10 secondes, et c'est très court. C'est vraiment très court. Concentre-toi bien, chouchou. Tu as 10 secondes pour me donner un maximum de races de chiens. Toutes les races de chiens que tu connais. C'est parti. Top chrono, 10 secondes.
9: Berger allemand, chihuahua, caniche, yorkshire, malinois.
2: Tu m'en as donné 5. Il y avait les cockers, les teckels, les staffs, les pitbulls, les bergers australiens, les dogs, les dobermans, les danois, les dalmatiens, que sais-je. Tu m'en as donné 5.
1: Céline, juste avant de jouer, une dernière petite anecdote sur ton côté chèvre. Toi qui es en Normandie, un jour t'es parti de Rouen jusqu'en Seine-et-Marne pour faire des magasins. Parce que t'as bien marché, t'es tombé sur des chaussures de rando. Alors tu t'es dit, c'est une belle occasion. Et du coup, t'as acheté. Et mais qu'est-ce qui s'est passé?
10: Eh ben, je ne les ai pas pour moi tout de suite, hein. Je les ai ressortis 2 ou 3 mois plus tard, quand j'en avais besoin. Et là, je me suis aperçue d'un truc, n'importe quoi, c'est que j'avais acheté 2 pieds gauches. Comment est-ce possible? Je me dis, comment j'ai pu faire ça?
1: Voilà. Bah, c'est là plutôt le vendeur ou la vendeuse qui t'habille de chaussures gauches dans la boîte, quoi.
10: Dit, c'est quand même bizarre, à la caisse, ils ne se sont même pas aperçus du problème.
1: Et puis, 3 mois
10: j'ai rappelé
1: plus tard
10: le magasin je leur ai demandé s'ils n'avaient pas mon pied droit.
1: Ah oui. Et alors
10: bon, ils avaient mon pied droit. J'y suis retournée pour échanger un pied gauche contre un pied droit.
1: 200 km pour aller récupérer le pied droit parce que c'était à 200 bornes de chez toi. Quelle histoire incroyable. Céline, jouons tout de suite avec ton bingo. Le bingo, celui qui marque le plus de points, il prend 10
2: on
1: points.
2: On l'encourage pas avec une chanson.
1: Ça, écoutez, ça va, on va encourager. On encourage. Allez, on encourage. qu'elle a toujours froid.
2: Bye.
1: Et que donc Marie Carré, c'est une de ses chansons préférées.
2: Marie Carré.
1: Ouais.
2: Ça a Marie.
1: Exactement. Alors, 10 points. Pour prendre les 10 points, il faut faire plus que lui. Il a fait 5. J'ai besoin de 6 bonnes réponses. Avec ça, tu reviens vendredi. D'accord ?
10: D'accord.
1: Il me faut 6 bonnes réponses. Je te demande un maximum, en 10 secondes, de race de chat. Maximum de race de chat. Top chrono. On y va.
10: Chat siamois, berlinois, chat angora,
1: oui.
10: Chat d'égout, chat de ville,
2: chat d'égout, mais... non, hein, chat gouttière.
1: Non, c'était bien parti. Il y avait le norvégien, le sphinx, le chartreux, le bleu russe, l'abyssin, il y avait le british short hair, l'angora.
2: Le maine coon.
1: Ah là là là, ça suffira pas.
2: Bien.
1: Ah,
10: je n'y connais pas trop.
2: Bah, bon, bah,
10: oui. Bien qu'en chat, ça aurait été plus facile.
1: C'est pas grave.
2: Pierrot, t'as compris que vendredi, c'est toi qui allais tenter de gagner avec nous le séjour au Club Bellambra de 2000 euros.
0: Oui, oui, bah, effectivement. Ouais. Bravo Céline, quand même.
1: Hein. Merci.
2: Bah, bravo Céline. Pierre, c'est toi qui t'en... Et voilà. Bien, mes chéris, bravo. Vendredi... Moi, j'ai déjà 3 candidats.
1: Ouais,
2: demain,
1: ouais,
2: peut-être que...
1: Peut-être. Aujourd'hui, peut-être.
2: Ou un jour, ou demain.
1: Et alors, demain.
2: Voilà. Bon, allez, c'est pas grave.
1: Vous n'allez pas me faire le grand chelem, quand même, avec 4 candidats à la fin de la semaine.
2: Je remercie Céline à la réalisation. Je remercie Laurie à la technique.
1: Vous enlevez ce petit rire, là, qui m'énerve.
2: Je remercie le professeur Coupez.

0: d'adaptation avec une chercheuse de l'INRAE qui vous aussi son temps à réfléchir à l'avenir et ça nous fait du bien, c'est du concret.
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2: Bonne émission, bisous, à demain.
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0: Bonjour à tous, merci d'être à l'écoute de Ma France avec nos journalistes mobilisés au cœur de l'actualité. D'abord sur les terres sartoises, nous sommes à la Flèche pour le lancement de la campagne de Marine Le Pen qui continue de se dire innocente, qui se lance libre et éligible, dit-elle, dans la course à la présidentielle. Nous sommes sur place pour ce déplacement symbolique et on se projette sur les suites judiciaires de son pourvoi en cassation, sur le pari qu'elle prend comme candidate pour l'Élysée. Qu'est-ce que cela change pour sa popularité? Analyse à suivre de Frédéric Dabi de l'IFOP. À la une, évidemment, la lutte tenace contre les incendies qui a coûté la vie à un pompier volontaire de 22 ans ce matin en Savoie. Ses camarades lui rendent hommage dans ce journal de la Normandie au Roussillon où 5000 hectares de nature ont été ravagés. La chaleur qui accable l'environnement, on en parle à 13h15 avec notre invitée, chercheuse à l'INRAE qui travaille à l'adaptation des pratiques agricoles face au réchauffement climatique. Les organismes à rude épreuve sous plus de 33 degrés, là c'est le sort des coureurs du Tour de France. Cinquième étape ce mercredi entre Lannemezan et Pau. Et puis le journal du Mondial à la veille du match des Bleus face au Maroc, 22h demain en direct de Boston pour une place en demi-finale. Ce fut l'annonce politique d'hier soir. Marine Le Pen est donc pour la quatrième fois candidate à l'élection présidentielle et elle a lancé ce matin sa campagne dans la commune de La Flèche, ville sartoise ravie par le RN aux dernières municipales. En se pourvoyant hier en cassation, sa peine d'un an de prison ferme sous bracelet électronique est suspendue. C'est donc libre qu'elle se présente aux Français avec Jordan Bardella pour ce premier déplacement riche en symboles, Hélène Terzian.
4: Absolument, et c'est ensemble que les deux leaders du RN ont été déposés en voiture au cœur du centre-ville où c'est jour de marché aujourd'hui sous ce grand soleil, image d'unité volontairement affichée. Marine Le Pen, Jordan Bardella sont arrivés tout sourire malgré un comité d'accueil particulièrement sonore des militants de la France insoumise, des écologistes les ont accueillis avec des bruits de casseroles. Certains ont hurlé Marine en prison. Des soutiens frontistes ont répondu Marine présidente. Au lendemain de sa décision de se lancer, elle est venue justifier son choix, ce pourvoi en cassation qui lui permettra pour le moment de faire campagne sans bracelet électronique. Non, elle ne cherche pas à gagner du temps, dit-elle.
5: Je ne joue pas à la montre, je suis une citoyenne qui use de ses droits. Car je suis innocente des faits qui me sont reprochés. Mais je vous rappelle que la cour d'appel m'a rendu mon éligibilité.
4: À côté d'elle, forcément, Jordan Bardella acquiesce en costume. Le revoilà relégué à son rôle de numéro 2. Thierry, qui est un électeur du RN, qui regardait cette scène, a d'ailleurs carrément regretté le choix de Marine Le Pen.
6: S'il voulait vraiment que le Front National passe, il aurait mieux fallu qu'elle lui donne un coup de main. Mais pas qu'elle se présente.
4: Pas de quoi en revanche décourager au contraire les plus marinistes ici. Virginie est très satisfaite de voir sa championne se lancer dans l'arène.
7: Elle a raison, tout le monde est pareil, de toute façon tout le monde vole dans les caisses quoi.
8: Vous pensez pas qu'elle va être embêtée comme ça pendant toute sa campagne?
7: Bah si, je pense, c'est si aussi ouais. Mais bon, on verra bien.
4: On verra bien, c'est justement ce qu'a dit Marine Le Pen hier soir sur le plateau de TF1 lors de sa première allocution après sa décision de se lancer dans la campagne lorsqu'elle était interrogée sur l'issue finale de toutes les procédures judiciaires à son encontre.
0: Merci Hélène Terzian sur le terrain sartois avec Marine Le Pen qui paraît donc libre et libérée, qui assure qu'elle ne fera pas campagne sous bracelet électronique car elle décide de se pourvoir en cassation, ce qui suspend, vous le répète, l'arrêt d'hier. Nicolas Joly, cela reste une prise de risque judiciaire.
9: Effectivement, parce que la Cour de cassation peut, comme son nom l'indique, casser l'arrêt de la Cour d'appel si elle juge qu'il n'est pas conforme au droit. On rappelle que Marine Le Pen clame toujours son innocence, mais coupable ou non, sa peine est désormais, comme vous le disiez, suspendue le temps que la Cour de cassation examine son dossier. Et ça pourrait prendre du temps, 18 à 24 mois en moyenne, ce qui lui laisse donc le temps de faire campagne sans bracelet et d'obtenir l'immunité présidentielle si elle accède à l'Élysée. Pour son avocat, maître Rodolphe Bosselu, ce pourvoi n'est donc pas un moyen de gagner du temps.
10: C'est un pari, l'aléa judiciaire, il est permanent. Alors de ce point de vue-là, c'est peut-être un pari, mais il faut aller au bout de la démarche et Madame Le Pen considère que

0: son innocence mérite qu'elle aille devant la Cour de cassation.
1: Alors ce pari est-il risqué? Si la Cour de cassation rejette son pourvoi avant l'élection, Marine Le Pen pourrait donc se voir poser un bracelet électronique en pleine campagne. Imaginez la scène, ce serait en termes d'image catastrophique. Mais là encore, la candidate pourrait abattre une dernière carte, demander au juge d'application des peines de suspendre sa peine, de ne pas lui poser le bracelet en vertu d'un article du Code de procédure pénale. Pour les peines inférieures ou égales à 2 ans pour motif d'ordre médical, familial, professionnel ou social. Difficile en effet d'imaginer un juge d'application des peines prendre la responsabilité de refuser cette demande à quelques mois du scrutin. Le pari de Marine Le Pen n'est donc peut-être pas si risqué que ça.
2: Merci Nicolas Joly pour ces explications qui éclaircissent le sujet dans la ligne de la Cour d'appel de Paris, c'est-à-dire la prise en compte de la liberté des candidatures et de la liberté de choix de l'électeur, avec cette peine donc revue par la Cour à la baisse pour la condamnation de Marine Le Pen. Regardons dans Ma France maintenant la lecture politique et sondagière de cet événement avec le directeur général de l'IFOP. Bonjour Frédéric Dabi.
3: Bonjour Wendy Bouchard, bonjour à tous.
2: Frédéric, Marine Le Pen prend le risque, elle fonce. Alors elle anticipe tout de même en disant ce matin dans la Sarthe, je ne vais pas passer la campagne présidentielle à vous faire des analyses juridiques. Est-ce que ces affaires, cette épée de Damoclès en quelque sorte, peut nuire à sa campagne et à sa popularité, Frédéric Dabi?
3: Alors, on le verra à travers les premières enquêtes. En tout cas, il y a un risque de brouillage. On se souvient de la campagne de François Fillon, sous casserole, une incapacité pour lui à déployer ses thèmes et sa campagne. Mais c'est un contexte différent pour Marine Le Pen. Elle est à la tête, elle est candidate, comme vous l'avez dit, pour la 4e fois. C'est la 9e candidature de d'un Le Pen sous la 5e République. Il y a quand même une force de propulsion du Rassemblement National, et je dis à dessein Rassemblement National parce que pour beaucoup d'électeurs RN, on l'a entendu dans votre micro-trottoir, c'est un vote d'alternative. C'est eux contre les autres. C'est sortons les sortants. C'est on n'a jamais essayé le RN. Pourquoi pas elle? Elle fera pas pire que les autres. Et c'est vrai également, on se souvient de la campagne de Jacques Chirac en 2002. Jacques Chirac était très encerclé, encore plus que Marine Le Pen, par des affaires, ça ne l'a pas empêché de gagner très largement. Les Français sont moins sur une logique du tous pourri que du tous impuissant. Impuissant à résoudre des problèmes, la dette, l'insécurité, l'immigration, toute une série de sujets sur lesquels Marine Le Pen apparaît crédible car vierge, si je puis dire, de toute responsabilité.
2: Et c'est une candidature et c'est une présence, Frédéric Dabi, qui forcément fait mal, en particulier aux candidats de droite. On rappelle que le parti, le RN, est très solidement implanté. On est autour des 30% d'intention de vote à 9 mois de la présidentielle.
3: Oui, tout à fait. La dernière enquête IFOP fiduciale pour LCI et le Figaro donnait Marine Le Pen, quand elle était testée, à 32%. Entre parenthèses, Jonathan Bardella était à 36% parce que pour beaucoup d'électeurs RN, il y avait un doute. Est-ce qu'elle pouvait être candidat? Beaucoup avaient anticipé ou intériorisé un empêchement de Marine Le Pen. Ce n'est pas le cas. En tout cas, il y a un socle très solide. Et on va dire, quittons les sondages à 9-10 mois du vote. Ils n'ont pas de vocation prophétique ou de pronostic, mais quand on regarde les résultats électoraux du RN depuis 2022, aux européennes, au premier tour des législatives, on est entre 30 et 33%. C'est le premier parti de France.
2: Merci Frédéric Dabi pour cette lecture aussi sondagère et politique, vous qui êtes directeur général de l'IFOP. Dans l'actualité également, ce drame en Savoie, la mort ce matin d'un pompier volontaire de 22 ans qui combattait cette nuit un feu de forêt sur la commune de Planet, près de Pralognan-la-Vanoise. Il a été tué dans un éboulement et la nation s'incline devant la mémoire de ce jeune homme. Voilà ce qu'écrit il y a quelques heures maintenant Laurent Nunez, ministre de l'Intérieur. Mélanie Tournadre, pour ici Pays de Savoie, vous êtes évidemment sur les lieux tragiques de cet accident sur lequel le caporal Baptiste Gerfaud-Valentin était donc mobilisé. Mélanie.
4: Oui, l'émotion ici dans le hameau du Villard est immense, Wendy. La route départementale est coupée en direction de Pralognan. Pas un bruit à part l'hélicoptère qu'on vient d'entendre passer. Le caporal Baptiste Gerfaud-Valentin avait seulement 22 ans. Vous l'avez dit, il était arrivé hier soir vers 23h en surveillance, explique la préfète de la Savoie, Vanina Nicoli.
5: Ce matin à 7h15, un jeune sapeur-pompier volontaire de la Savoie, âgé de 22 ans, du centre d'incendie et de secours d'Albertville, est décédé en protégeant la route départementale 915 pour éviter que le feu ne dépasse cette route. Le sol est extrêmement instable. Les pierriers travaillent sous l'effet de la chaleur de l'incendie. Et c'est d'ailleurs dans ces circonstances-là que le jeune sapeur-pompier est décédé. C'est un bloc rocheux qui l'a percuté.
4: Une cellule psychologique a été mise en place dès ce matin pour prendre en charge les collègues de Baptiste. Le colonel Terrien, chef de corps des pompiers de la Savoie, très, très ému, tient à lui rendre hommage.
6: Il participait en qualité de sapeur-pompier volontaire saisonnier à de multiples campagnes. Il était présent dans les stations. Il était toujours là, notre sapeur-pompier volontaire. Et il venait de réussir le concours de caporal de sapeur-pompier professionnel. Il allait faire de sa passion son métier.
4: Et malgré le choc, hein, vous l'entendez, et la douleur, 40 pompiers sont toujours mobilisés sur cet incendie du Plané avec une vingtaine d'engins et un hélicoptère.
2: Merci Mélanie Tourdade en direct de cette commune de Plané pour ICI Pays de Savoie. Et on s'associe évidemment à la peine de tous les pompiers qui perdent un jeune camarade courageux, valeureux, qui défendait sa nature, son territoire, une réalité qui nous rappelle que 80% des pompiers de France sont aujourd'hui volontaires et qu'ils vouent, à côté de leur famille, à côté de leur métier, du temps aux autres. Dans les Pyrénées-Orientales, justement, ils sont 800 à être mobilisés toujours pour venir à bout de l'un des plus gros incendies des 50 dernières années dans cette région. 5000 hectares ravagés, un feu qui ne progresse plus depuis hier, mais qui n'est pas encore fixé. Et à quelques kilomètres des flammes, le collège de la commune de Millas accueille des pompiers venus en renfort pour qu'ils puissent se reposer. Jules Hauss, vous avez pu rencontrer ceux venus de Normandie, très éprouvés, très marqués, eux aussi, par l'annonce de la mort d'un des leurs en Savoie.
7: Ils sortent de leur première vraie nuit de sommeil depuis leur arrivée dans les Pyrénées-Orientales dimanche, et elle fait du bien, selon le commandant Julien Payette, il est venu de Seine-Maritime.
8: Vous pouvez avoir des propagations et des sautes de feu de plusieurs dizaines de mètres. Vous pouvez avoir le feu qui vous entoure parce que vous êtes sur une partie haute et il est passé par l'arrière. Donc là, on a profité d'une nuit où on a fait reposer un peu les personnels parce qu'ils étaient engagés depuis plusieurs heures sur le sinistre.
7: Objectif d'étendre au maximum les organismes. Tous les pompiers sont en tongs et en claquettes. On entend quelques rires dans le gymnase, mais l'ambiance en a pris un coup ce matin, selon le capitaine Boutoil, après l'annonce de la mort d'un pompier dans les Alpes.
9: Dès que c'est paru sur les réseaux sociaux, ça fait vite le tour de la colonne, évidemment. On pense à ce qu'on vient de vivre ici et on se dit, voilà, ça peut arriver.
7: La victime était un jeune pompier volontaire, comme Joris, engagé ici.
10: Il y a des moments où c'est impressionnant. La peur, pas forcément, mais oui, c'est très impressionnant à certains moments.
11: Vous partez ?
7: Merci. Entretien interrompu, Joris et ses collègues doivent partir en urgence. Ils sont appelés en renfort.
2: Et oui, nous sommes dans un contexte de risque maximal. D'ailleurs, les annulations de feux d'artifice se multiplient. Plusieurs communes du Loiret, de Normandie, du Puy-de-Dôme, de la Creuse, de la Drôme, mais aussi dans le Doubs, à Sochaux exactement, où les mairies préfèrent jouer la prudence. Et en ce nouvel épisode caniculaire qui touche aujourd'hui 67 départements, faites bien attention aux crèmes solaires que vous achetez pour cet été. Une dizaine de crèmes sont en effet dans le collimateur de l'association Que Choisir, des produits achetés sur des plateformes marchandes chinoises et au bilan désastreux, Sophie Auvigne, voire dangereux pour notre santé.
12: Il en est passé des crèmes anti-UV dans les laboratoires de Que Choisir. L'association vient de fêter ses 75 ans. Pourtant, un tel résultat aussi calamiteux, c'est du jamais vu selon les experts de Que Choisir. Sur 10 références achetées sur Temu, AliExpress et Chine, 3 produits ont été éliminés d'emblée. En cause, la présence d'un ingrédient désormais interdit à la vente dans l'Union européenne, un perturbateur endocrinien qui peut agir sur la thyroïde et sur les œstrogènes. Pour les 7 autres crèmes, c'est simple. 6 d'entre elles sont sans effet ou presque contre le soleil, avec un indice de protection aux alentours de 2,20 dans le meilleur des cas, contre 30 ou 50 pour les crèmes classiques. Un seul produit sur 10 tient ses promesses, mais à l'aide d'un ingrédient jugé nocif pour la santé, selon Que Choisir, encore un perturbateur endocrinien à éviter autant que possible.
2: Merci Sophie, et n'oubliez pas l'application Yuka, par exemple, pour vérifier justement la bonne salubrité, si j'ose dire, de ces différents produits. La chaleur, elle fait suffoquer aussi les coureurs du Tour de France, sous 40 degrés pendant près de 200 km, pédaler dans ces conditions met les organismes à rude, très rude épreuve, avec des étapes en plein cagnard, comme la cinquième aujourd'hui entre Lannemezan et Pau, François Sauvestre.
13: Sur la ligne d'arrivée, au bout de l'effort, Ewen Kostiou, le breton de la Groupama FDJ, s'arrose le corps pour redescendre en température. Ces fortes chaleurs ne sont pas sans conséquences sur ses performances.
14: Bah, c'est vrai que quand on regarde les données, moi je me fie par rapport à ça, et Bon, on voit qu'on est tous un cran en dessous, hein. Il fait tellement chaud, c'est impossible de tout le temps se rassasier au niveau eau, niveau poudre, tout ça. Donc c'est des situations de course très compliquées à manœuvrer. Ouais.
13: L'enjeu du ravitaillement est encore plus fort. L'Union cycliste internationale a donc décidé d'alléger temporairement les règles pour permettre aux équipes de transmettre plus de bidons pendant la course. Est-ce suffisant ? Non, répond une partie du peloton, dont le grimpeur Guillaume Martin.
15: J'espère que voilà, un jour il n'y aura pas un drame qui va faire que il va falloir prendre des mesures un peu plus drastiques, parce que pour l'instant oui, c'est principalement des pansements qu'on met sur ces problèmes-là sans prendre vraiment la mesure du problème. Mais il n'y a pas non plus 50 solutions.
13: Guillaume Martin, qui n'est pas le seul à mettre une certaine pression sur les organisateurs et surtout sur les diffuseurs télé, ce sont eux qui ont vraiment la main pour décaler les départs à des heures moins chaudes, plus tôt le matin ou plus tard le soir. Tout l'inverse de l'étape du jour qui s'élancera à 14h05 en plein soleil à Lannemezan.
2: Merci François. Après ce départ des Hautes-Pyrénées, cette cinquième étape du Tour de France prendra donc la direction de Pau, 158 km et un final promis aux sprinteurs. À côté du cyclisme, je n'oublie pas le foot évidemment, mais on y revient largement dans le journal du Mondial dans 10 minutes sur ICI, avec l'Argentine, avec la Suisse qui poursuivent l'aventure, et nos Bleus qui se préparent demain 22h à Boston à affronter le Maroc. Ce sera un match en quart de finale.
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2: Et dans Ma France, à l'issue de cette actualité largement consacrée aux incendies et aux conséquences de la canicule, on donne la parole à ceux qui réfléchissent aux besoins de changements urgents pour affronter justement dans un avenir proche les épisodes de chaleur à répétition. Quoi qu'en dise le gouvernement, vous savez, les besoins urgents à l'hôpital justement, dans les maisons de retraite, à l'école, dans les passoires thermiques, avec l'exemple de cette femme de 93 ans morte dans un logement social après avoir réclamé des années durant un simple volet. Il nous faut nous préparer et heureusement, des Français y travaillent. C'est votre cas. Bonjour Marie Launay.
17: Bonjour Wendy Bouchard.
2: Vous qui êtes directrice adjointe d'Agroclim à l'INRAE, dans le domaine de l'agriculture, vous travaillez, Marie Launay, sur les changements climatiques dans ce domaine. Et d'ailleurs, avant de commencer très concrètement à nous expliquer votre travail, vous relayez un chiffre impressionnant. Entre 1947 et 2010, il y a eu entre 25 et 27 canicules. On enregistre le même nombre depuis 2010. Ça fait une série d'épisodes très compliqués à absorber par nos organismes, on le sait bien, mais par nos sols, par notre culture, par le vivant en général.
17: Oui, tout à fait. On est passé, finalement, pendant 60 ans, on avait une canicule tous les 2-3 ans. Et là, on a deux canicules par an. Et du point de vue de l'agriculture, en fait, le problème, c'est quand ces événements extrêmes, d'ailleurs, c'est pas, il n'y a pas que les canicules, il y a les sécheresses, il y a les inondations, quand ces événements extrêmes coïncident avec des périodes critiques du cycle des cultures. Donc, c'est ce qu'on a pu voir là au mois de juin, où on a pu avoir des impacts sur le remplissage des grains, des céréales comme le blé ou l'orge. Oui. Dans certaines régions, il y a probablement on va moissonner ou on moissonne des grains plus petits. On a des impacts sur la floraison des cultures de printemps, par exemple avec une stérilité plus importante du pollen. On a aussi des impacts dans sur les fruits et légumes avec des phénomènes de brûlure, ce qui rend les fruits et légumes impropres à la vente parce que la qualité compte énormément. On a aussi une augmentation du risque de feux agricoles et puis la chaleur dans les serres aussi pour ceux qui travaillent justement en maraîchage. Donc on a pas mal de phénomènes comme ça qui ont un impact direct de la canicule sur nos cultures. Et on a aussi des impacts, je dirais, indirects ou en cascade, parce que finalement, ces situations-là, on est quand même à la troisième vague de chaleur, rendent les situations de sécheresse plus précoces et plus fortes, puisqu'en fait, avec ces températures très élevées, on augmente l'évaporation et la transpiration d'eau, donc les sols s'assèchent. Et là, ça va réduire, ou ça réduit déjà, hein, le fonctionnement, la croissance des prairies, par exemple.
2: Oui.
17: Donc, ça peut poser problème en termes de pâturage ou de récolte de foin pour cet hiver, pour le bétail.
2: Avec des pénuries sans doute attendues hein, sur le foin, Marie-Laure,
17: oui,
2: on en est là
17: oui,
2: aussi.
17: Oui. Oui. Oui, oui, tout à fait. D'ailleurs, l'INRAE, avec Météo France et le ministère de l'Agriculture, ont mis en place, après 2003, un système de suivi de la production de ces prairies pour justement arriver à mieux anticiper ces problèmes de pénurie.
2: Oui, alors...
17: On a aussi des problèmes sur les arbres fruitiers, oui. Comme on a sur les forêts, c'est-à-dire des dégâts un peu irréversibles sur les vaisseaux qui conduisent la sève.
2: Oui.
17: qu'on appelle des embolies. Et là, ça fragilise les arbres qui ensuite sont plus vulnérables face à des attaques, par exemple, d'insectes ravageurs. Voilà. Donc ça, c'est des effets un peu en cascade.
2: Bien sûr, vous venez d'évoquer le terme de suivi, Marie Launay, et je voudrais qu'on se projette ensemble, parce que là, vous avez fait un constat, et c'est un constat qui est assez dramatique. Donc maintenant, comment vous aider justement cette nature, cette agriculture à devenir plus robuste? Alors, on emploie beaucoup le terme de résilient, mais à un moment donné, comment on y travaille justement, et quelle stratégie et quelle vision, Marie Launay, pour votre boulot à l'INRAE, en l'occurrence?
17: Alors justement, vous parlez de suivi, tout à fait. On étudie rétrospectivement ce qui s'est passé depuis plusieurs décennies, parce qu'on voit des choses qui se passent en agriculture, par exemple les dates de vendange qui sont plus précoces, les cycles qui sont plus courts. Donc on suit ce qui se passe et ce qui s'est passé, et on anticipe ce qui pourrait se passer à l'aide de scénarios climatiques futurs. Et ce qu'on essaie de travailler sur plusieurs types de stratégies qu'on construit avec la profession agricole, eux-mêmes s'adaptent déjà depuis plusieurs décennies. Donc on construit ça avec la profession agricole, des stratégies d'adaptation qu'on teste, qu'on peut essayer d'évaluer à l'aide de modèles sur des projections climatiques futures.
2: Ça veut dire, est-ce qu'on travaille sur les espèces en termes de stratégie? Est-ce qu'on travaille sur la manière de protéger les cultures et sur aussi ce qu'on plante en l'occurrence?
17: Oui, tout à fait. Alors, il y a des stratégies sur le court terme et puis sur le moyen et long terme. Il y a la stratégie déjà d'évitement, c'est-à-dire d'essayer de ne pas faire coïncider ces phases critiques des cycles des cultures avec des événements climatiques extrêmes. Donc là, déjà, les agriculteurs mettent énormément ça en place, c'est-à-dire décaler des dates de semis, choisir des variétés plus ou moins précoces. D'accord. On travaille aussi sur la sélection variétale, mais ça peut être un peu plus long. Et puis, il y a des stratégies que j'appellerais plus de robustes, qui demande quand même une transformation plus en profondeur des systèmes de culture et d'exploitation, et qui, eux, vont tenter finalement de rendre nos systèmes plus robustes face, leur permettre de continuer à fonctionner à peu près normalement, un peu ou prou, face à des aléas climatiques qui peuvent être, qui seront de toute façon plus fréquents, plus intenses.
2: Ça veut dire avec un travail génétique à la clé?
17: Alors, ça fait partie des choses à faire. L'idée, c'est de s'appuyer sur certains leviers, notamment certains principes d'agroécologie, comme la diversification. C'est une idée qui est vieille comme le monde, qui est sage. L'idée, c'est en cultivant différentes espèces, plus d'espèces différentes sur même exploitation, une même région, finalement, de diluer le risque.
2: On sort des monocultures.
17: Les espèces réagissent. Voilà. Ouais. Et les espèces, alors déjà, elles réagissent pas de la même manière aux aléas climatiques. Elles ont pas des cycles qui sont positionnés de la même manière dans le calendrier. Et en plus, on peut jouer aussi sur des complémentarités. Elles vont pas avoir recours aux mêmes ressources ou pas aux mêmes ressources en même temps. Oui. Certaines même peuvent protéger les autres face aux ravageurs, peuvent apporter de l'ombrage, etc. Donc tous ces systèmes qui sont un peu plus transformants, et qui s'appuient sur des principes d'agroécologie, on y réfléchit, on y travaille, et c'est quelque chose de longue haleine.
2: C'est passionnant de vous entendre, Marie Launay. Je voudrais qu'on n'oublie pas quand même tous les animaux de ferme, de rente, qui ont suffoqué et qui suffoquent encore dans des infrastructures inadaptées. La ministre de l'Agriculture n'a pas parlé en chiffres ni en bêtes, elle a parlé en tonnes. 9127 tonnes d'animaux morts, surtout des volailles, et pour deux tiers en Bretagne. Comment, parce que c'est terrible aussi, comment on évite cette surmortalité? On entendait par exemple un éleveur de volailles qui dit, on a mis des ventilateurs dans des bâtiments, mais ça suffit pas, on n'a pas l'argent pour faire davantage. Il y a la réalité économique et puis aussi à la survie de ces bêtes. Comment on travaille là-dessus à l'INRAE aussi?
17: Alors, on travaille sur les bâtiments d'élevage, on travaille sur les modes d'élevage aussi, on travaille aussi sur les races animales, améliorer les races pour qu'elles résistent mieux à ces problèmes-là. Mais il y a aussi, on travaille à toutes ces stratégies d'adaptation, mais de façon indissociable de l'atténuation. C'est-à-dire qu'on peut pas s'adapter indéfiniment aussi. Il faut vraiment travailler sur la cause du problème, qui est l'émission de gaz à effet de serre. Donc, on travaille aussi toutes les stratégies d'adaptation que l'on teste. On réfléchit aussi à ce qu'elles contribuent à atténuer les émissions de gaz à effet de serre voir, parce que c'est aussi une des chances qu'on a en agriculture et aussi dans la gestion forestière, à contribuer à capter le CO2 de l'atmosphère grâce à la photosynthèse. Donc finalement, pour nous, c'est vraiment indissociable. Sinon, on va vers des stratégies de maladaptation, c'est-à-dire qu'on va résoudre un problème à très court terme, mais on va l'amplifier à moyen ou à long terme.
2: Merci Marie Launay. Bon, on n'a pas fini de viser avec vous sur ces stratégies d'adaptation, sur cette vision, sur ces lignes aussi. En tout cas, merci de travailler à ces sujets essentiels aussi avec Lynn Drahé, vous qui êtes directrice adjointe de l'unité Agroclim, en l'occurrence, vous trouvez en Avignon. Merci beaucoup Marie Launay.
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2: Et nous y voici pour ce journal. Bonjour Bruno Salomon.
18: Bonjour Wendy.
2: 5 minutes chrono autour du mondial et on connaît, cher monsieur, les deux derniers qualifiés pour les quarts de finale de la compétition.
18: Et à commencer, Wendy, par la Suisse qui, jusqu'au bout de l'ennui, a réussi à se qualifier au tir au but face à la Colombie. 0-0 score final, 4 tirs au but à 3 pour les Helvètes. Alors ça, c'était pour le match un peu tue-l'amour qui, franchement, était barbant, pas très agréable à regarder. Et puis, il y a eu ce spectaculaire Argentine-Égypte. Fantastique scénario. L'Égypte, jusqu'à la 79e minute de jeu, a mené 2-0. Ils ont cru en l'exploit, puis en 13 minutes de jeu, les Argentins sont revenus de nulle part pour l'emporter 3-2. Alors juste pour le fun, parce que vous savez que c'est mon petit plaisir coupable, 83e minute de jeu, le commentateur de la radio nationale argentine est au stade, et puis là, Lionel Messi décide de mettre son petit but.
19: Autre centre mal de Messi va passer. Qui le pega Messi à l'arco.
2: Ils ont du souffle, hein.
18: Oui, alors, juste, il y a une petite insulte qui part. J'ai pas fait espagnol, mais je crois que j'ai compris ce qu'il voulait dire. C'était pour les mamans, mais en tout cas, il était vraiment très, très énervé et très en folie, en fusion, c'est à voir sur les réseaux sociaux. C'est comme ça que Messi met tout un pays en fusion, voire tout un peuple, tous ceux qui l'aiment. Tiens, je vous propose d'écouter Julian Alvarez. C'est un coéquipier de Lionel Messi. Il l'a félicité pour son 21e but en Coupe du Monde dans son histoire.
20: La vérité, c'est qu'il n'y a plus beaucoup de mots pour décrire ce qu'il fait. La Coupe du Monde qu'il réalise est impressionnante et nous essayons simplement de l'aider, de l'accompagner, mais aussi de profiter pleinement de chaque instant. Que dire sinon, c'est une légende, c'est le meilleur du monde, c'est un monstre.
18: Et sachez qu'après ce match Argentine-Égypte, l'Égypte a demandé l'exclusion de l'arbitre de cette rencontre, un Français, François Le Texier. Bon, il y a des petites choses qui se sont passées sur l'arbitrage. En quart de finale, l'Argentine va affronter la Suisse.
2: Alors, notre quart de finale à nous, pour les supporters des Bleus, c'est demain, France-Maroc, Bruno.
18: Oui, les Bleus vont s'entraîner une dernière fois à Bentley aujourd'hui, puis conférence de presse pour Didier Deschamps et un joueur, on n'a pas encore le nom, afin d'évoquer cette rencontre prévue demain à 22h, quart de finale de ce mondial, match à Boston, où l'ambiance s'annonce belle, mais loin de l'ambiance que l'on va vivre, nous, en France. Ce France-Maroc passionne. Ne me dites pas que vous n'êtes pas un peu branché au boulot ou entre amis. Ça chambre un petit peu, effectivement. Par exemple, à Dieppe, tiens, partons du côté de Dieppe, où Théophile Pedrola a rencontré Ismaël, marocain venu en France pour le travail il y a 8 ans. Et demain soir, Ismaël, il est un peu tiraillé, quoi.
21: C'est naturel, je supporte le Maroc. Mais là, je commence à avoir des sentiments pour la France. C'est pour ça qu'on fait ce match. C'est assez spécial pour nous, tant que Marocains ou Franco-Marocains. De toute façon, on est taquinés en continu par des collègues français. On les taquine aussi, en fait, de notre part. C'est un sujet qu'on traite jour et nuit, avec nos familles, avec nos collègues au travail. C'est un sujet qui nous fait vivre la fête depuis avant même que le match soit disputé.
18: Voilà, reportage Théophile Pedrola d'ici Normandie à retrouver ce soir sur le compte Instagram de la station et sur le site ici.fr. Et puis juste un petit mot, surtout ne pas y voir du mal, mais on connaît l'arbitre de France-Maroc, c'est un Argentin, Facundo Tello. Et vous deniez quoi? Ils seront 5 Argentins à l'arbitrage sur cette rencontre. Je veux pas avoir de complot.
2: Oui, moi non plus, du coup, on va donner des nouvelles de notre reporter, notre Américain à nous désormais, c'est Nicolas Perronnet et son célèbre vocal d'Amérique.
18: Je dirais même plus, Wendy, c'est notre Texan désormais, avec son petit chapeau de cow-boy, il découvre les us et coutumes des États-Unis et du Texas. Et aujourd'hui, son call et son vocal, il est question de castor, de pompe à essence et de viande séchée.
2: Tout un programme.
22: Salut les amis, salut. Dernière journée au Texas pour moi, avant de rejoindre les Bleus aujourd'hui à Boston. J'ai dû
0: faire Dallas-Houston en voiture pour une histoire de passeport. Bref, je vous passe les détails et je suis tombé sur un magasin incroyable sur l'Interstate 45 sur une aire d'autoroute. Ça s'appelle Bucky's. C'est 100% made in Texas et c'est devenu un phénomène dans le sud et le Midwest des États-Unis. En fait, c'est un mix entre une station-service et un supermarché où vous trouvez absolument tout et n'importe quoi. C'est immense. Il y a des vêtements Bucky's avec le logo Castor. Trop bien, évidemment. J'ai acheté un t-shirt. Vous avez des accessoires, tout ce qu'il faut pour la maison, de la déco Bucky's, des barbecues Bucky's, des fumoirs Bucky's, des chaises de jardin Bucky's, de quoi boire, de quoi manger sur des mètres et des mètres. Je vous en parle même pas. La spécialité, c'est le beef jerky, le bœuf séché aromatisé. Bref, c'est devenu vraiment un phénomène par ici, cette chaîne de magasins. Il y en a aujourd'hui une quarantaine et c'est un incontournable des road trips. Juste pour vous donner une idée, le plus grand, qui est évidemment au Texas, il fait 7000 m² et il y a 120 pompes à essence. Allez, à demain.
18: Merci beaucoup Nicolas Perronnet. Wendy, pas de match ce soir de Coupe du Monde.
2: Merci, à demain.
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22: En direct de Pau, pour l'arrivée de la 5e étape du Tour de France. On n'est pas encore parti de Lannemezan dans les Hautes-Pyrénées. On commence plus tard aujourd'hui parce que l'étape est courte. 158 km et plate, ça va aller vite. Maillot jaune sur les épaules du Norvégien Thorstein Træn. Vous ne le connaissez pas, c'est normal. C'est pas une star. D'ailleurs, hier, il était un peu surpris d'avoir le maillot sur le dos.
23: C'est pas encore vraiment réel. Je comprends pas tout à fait ce qu'il se passe. Peut-être que dans quelques jours, je me réveillerai et je réaliserai à quel point c'est énorme.
22: Thorstein Træn à l'arrivée hier à Foix. Histoire particulière pour ce Norvégien de 30 ans. En 2022, c'est un contrôle antidopage qui a permis de lui diagnostiquer un cancer des testicules. Il a été soigné, il a repris la compétition. Le voilà donc maillot jaune du Tour de France. Avec la bénédiction du patron Tadej Pogacar qui a choisi hier de laisser ce maillot jaune en arrivant un petit quart d'heure après l'échappée, comme ça ce soir Tadej Pogacar il n'aura pas besoin de monter sur le podium, de faire toutes les interviews, c'est un peu le boulot du maillot jaune après chaque étape, tout ça ça prend une ou deux heures environ, bah là il le fera pas, ce sera donc du temps gagné pour la récupération. C'était l'objectif de laisser ce maillot jaune à Thorstein Træn. Aujourd'hui c'est tout plat hein, sur les routes des Hautes-Pyrénées, du Gers et des Pyrénées-Atlantiques. À peine une petite côte, la côte de Balex, mais qui c'est seulement 1 km hein, cette côte de Balex. Donc pas de quoi effrayer les sprinteurs qui enfin vont avoir l'occasion de s'exprimer. Il n'y a pas eu de sprint massif sur ce Tour de France, même si c'est un sprinteur, Mats Pedersen, qui a remporté l'étape d'hier à Foix. On devrait le revoir dans le final à Pau, où les coureurs sont attendus après 17h30. On vous le fait vivre tout l'après-midi sur votre radio ici.
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18: Et comme toutes les heures autour de la nuit, c'est l'ICI Express, quelques-unes des très bonnes idées de sortie du moment. Après le succès de 2025, le bal des pompiers de Besançon revient encore plus fort. Ce prochain lundi 13 juillet, on vous attend au parc La Rodiaceta à Besançon pour une expérience unique, concert et DJ set pour vibrer toute la nuit, mais aussi show pompiers inédit, avec évidemment de quoi vous restaurer et vous rafraîchir. Cela dit, attention, comme l'été dernier, les places sont limitées pour ce bal des pompiers en version 2026, ce lundi 13 juillet, parc La Rodiaceta à Besançon. D'ici là, c'est Fondrement qui fait sa fête 3 jours durant. La petite cité de caractère, Pigeonnier, BAME, Fronton Renaissance, Gargouille, Source de la Romaine, Fontaine-Lavoir, Moulins, Château Féodal et évidemment Tourelle. Bref, Fondrement accueille dans ce cadre-là plus de 60 artisans et artisans d'art au milieu de nombreuses animations réparties entre 3 sites de restauration, rien que ça, sans oublier la soirée au bord de l'eau le samedi, suivie des feux d'artifice et du bal à Fondrement.
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0: Reggae Night de Jimmy Cliff, coécrite d'ailleurs par la sœur de Michael Jackson, un mélange reggae-funk enregistré à Kingston forcément et qui s'est vendu à plus de 700 000 exemplaires en France et fut même à l'époque numéro 1 jusqu'en Nouvelle-Zélande. À suivre, le duo Ringy-Lavoine précédé de Gaëtan Roussel, deux titres qui vont nous conduire tranquillement jusqu'aux gens d'ici. Les présentations de Thierry M, c'est dans 6 bonnes minutes.
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1: Parmi les gens d'ici, Victoria, elle est byzantine, elle s'élance sur la grande boucle, alors pas sur un vélo hein, pour le coup, mais dans la caravane publicitaire. Comment on fait acte de candidature pour faire ça ?
2: Faut avant tout être curieux, aller chercher un peu sur internet. On tombe sur des articles de personnes qui ont participé au tour, qui ensuite expliquent la façon de candidater. Il y a quelques annonces, il faut avoir la chance d'être retenu et de pouvoir défendre... la personne qu'on est.
1: C'est une espèce de colonie de vacances quand même, il y a un petit peu de ça aussi.
2: C'est ça, c'est un peu une micro-bulle, un micro-monde où tout le monde part le matin, roule la journée et arrive le soir et on recommence tous les jours. Et je pense que c'est un petit monde qui se déplace. Alors mon rôle sur la caravane, d'être ambassadrice tout au long du Tour de France, sur toutes les étapes qui vont se dérouler.
1: C'est la première fois que vous faites ça ?
2: Absolument.
1: Ok. Comment vous y êtes venue ?
2: C'était une envie par rapport au biais de l'événementiel, qui est quand même un très gros événement, assez fédérateur, très populaire, et aussi une envie personnelle, parce que j'ai toujours connu ça en famille. Oui, sur les bords de route, à attendre la caravane quand on est plus jeune. Et en fait, c'est juste cette énergie qu'on attend, qui je trouve est assez exceptionnelle comme sentiment, qu'on retrouve pas forcément ailleurs. D'y participer, c'était aussi par curiosité. Et puis, cette année, c'était la première fois où je pouvais réellement avoir le temps. Et ça a fonctionné, donc on est là.
1: Le Tour de France, c'est l'événement des événements. Vous êtes dans l'événementiel, justement.
2: C'est ça.
1: Qu'est-ce que vous faites exactement ?
2: Alors, j'ai pu participer à des événements plutôt gastronomiques, touristiques. Par exemple, à Dole, durant mes études. Et de pouvoir partir sur un événement national, c'est quand même très chouette.
1: J'ai lu quelque part que vous vous définissiez comme un véritable couteau suisse.
2: Absolument. Je sais faire beaucoup de choses. Et quand les autres ont besoin d'aide, j'essaye en tout cas de trouver une solution pour pouvoir aider du mieux que je peux. C'est tout à fait ça.
1: C'est le système c'est MacGyver.
2: C'est ça.
1: Ok. Alors votre rôle, on l'a bien vu, on l'a bien compris. Vous êtes sur un véhicule spécial, vous lancez des goodies au public. Comment ça se passe ?
2: C'est ça. On est par équipe de 3 personnes sur un véhicule aux couleurs rouge et blanc pour le clair et pour le maillot à pois. Et donc moi, mon rôle, ce sera donc de conduire mon équipage qui, lui, va distribuer donc les maillots.
1: Faut avoir des talents de superconductrice.
2: C'est ça.
1: Ouais.
2: Sans stress. Rien que l'arrivée, moi j'en rêve parce que c'est assez mythique. C'est une arrivée à Paris, mais ça reste grandiose en termes de grand final.
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0: Summer de Damiano David. France Gall est là dans 30 secondes et puis ce sera déjà l'heure du 90 secondes info avant de prendre la température sur la route du Tour.
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0: Sur le coup, des filets de protection avaient pourtant été installés. La route départementale, unique voie d'accès à la station de Pralognan-Lavanoise, est bloquée. C'est une journée à haut risque pour les incendies. La chaleur gagne du terrain, les vents se renforcent. 67 départements sont placés en vigilance orange canicule. Un épisode caniculaire sévère et durable selon Météo France. Aujourd'hui, c'est près de la Méditerranée que le mercure montera le plus, jusqu'à 41, voire 42, près du littoral du Languedoc-Roussillon. Des conditions qui peuvent devenir rapidement insupportables. Pour celles et ceux qui travaillent, Uber Eats et Deliveroo préviennent, ils suspendront les livraisons entre 14h et 18h dans les départements classés en vigilance rouge. Condamnée mais candidate, Marine Le Pen lance sa campagne avec un premier déplacement dans la Sarthe à La Flèche ce matin. Mairie remportée en mars par le RN, la chef de file du Rassemblement National est arrivée sous les huées de plusieurs dizaines de manifestants et accueillie aussi par quelques applaudissements de ses soutiens. Ils ont entre 20 et 60 ans, près de 180 utilisateurs du site Internet Coco, considéré comme un repère de pédocriminels et fermé par la justice il y a 2 ans, ont été interpellés ces 2 derniers mois, indique la gendarmerie qui a mené une vaste opération. Et puis les célèbres carambars transforment leur non moins célèbre blague pour la bonne cause. Vous y trouverez des messages de prévention pour sensibiliser au risque incendie, alors que les sapeurs-pompiers, on l'a dit, sont mobilisés sur de nombreux feux.
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2: Et on est au pied des Pyrénées aujourd'hui, et pourtant les organisateurs ont tracé un parcours tout plat entre Lannemezan dans les Hautes-Pyrénées et Pau dans les Pyrénées-Atlantiques. Étape express aujourd'hui, 158 km, 3h30 de course environ. Départ dans 5 minutes et c'est donc un sprint qui est attendu en fin d'après-midi. Le premier sprint massif de ce Tour de France qui arrive à la 5e étape. C'est très rare, hein, d'habitude sur la grande boucle, on en a un dès le premier ou le deuxième jour. Là, les sprinteurs ont pris leur mal en patience. Ils vont briller aujourd'hui, notamment, pourquoi pas, Jasper Philipsen, le Belge, qui fait partie des favoris, un des hommes les plus rapides du peloton. Il a déjà gagné à Pau, c'était il y a 2 ans. Journée a priori tranquille pour les favoris du classement général, Paul Sexas, Jonas Vingegaard et Tadej Pogacar, qui a laissé son maillot jaune hier au Norvégien Thorstein Tren.
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4: La canicule frappe de nouveau à la porte de la région. La Haute-Saône est en vigilance jaune, tandis que le Jura et le Doubs sont en vigilance orange aujourd'hui comme demain. Et en attendant, c'est donc encore du 30 à 35 degrés qu'on relève cet après-midi. Et encore dans les heures qui viennent, fin d'après-midi caniculaire. 30 degrés par exemple à Morteau, à Mancé et Pontarlier. 31 à Saint-Hippolyte, Mèche et sur les Vosges du Sud. 32 à Lure, Luxeuil et à Jussé. 33 à Salins, Rio, Champlite, Baume-les-Dames et Besançon. 34 à Dole, Fresnes-Saint-Mamet, Vesoul, Lougret, et 35 dans le Revermont, comme aux portes de la Bresse. Le petit changement, mais tout relatif, c'est pour samedi. Ok, les averses devraient se généraliser dans le courant de l'après-midi, en devenant parfois orageuses, mais ça ne ferait a priori pas du tout bouger les températures. Affaire à suivre.
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0: Shiny Happy People de REM, précédé de In the Navy, souvenir souvenir avec ceux qui n'ont jamais été élus village préféré des Français, mais qui ne devaient pas en être très très loin non plus dans la fin des années 70. Village People, le premier trois chansons françaises à la suite sera pluriel cet après-midi, du Jonas, du Marine et du Goldman, encore un matin, et c'est dans une toute petite minute.
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0: ça.
1: Il a quitté l'école à seulement 15 ans, ce qui ne l'empêche pas d'avoir un astéroïde baptisé à son nom, Michel Jonas. Et dites-moi, parmi ses plus grands succès avec Jour de Blues, Super Nana, La Boîte de Jazz ou encore Le Mélancolique, Vacances au bord de la mer. Les vacances, on les passe aussi au bord de la route. La route du Tour, il y a l'ennemi, on fait le point en direct.
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4: Et ça y est, c'est parti, les coureurs font à présent route vers Pau pour cette étape du Tour de France, la cinquième étape. On est parti de Lannemezan il y a environ un petit quart d'heure. Et Bruno Blanza, vous êtes sur la moto ici, un échappé, le Finistérien Baptiste Weisstrofer.
5: Ouais, il est parti en solo dès les premiers, non pas kilomètres, mais hectomètres de cette étape. Et on le voit là avec son maillot de la Lotto, maillot rouge et noir, mais quasiment en mode contre-la-montre. C'est peut-être ça, hein. Je l'interrogeais il y a 2-3 jours de cela. Il est en plus fort sympathique au micro et avec le sourire, ainsi de suite. Eh bien, là, il est parti. Peut-être qu'il a trouvé qu'il n'y avait pas suffisamment sur ce tracé du Tour de kilomètres de contre-la-montre. Hein. Il n'y en a qu'un en individuel. On se le rappelle, il fait 26 kilomètres. Il sera sur la troisième semaine du Tour parce que là, il est seul sur une étape probablement dédiée aux sprinteurs, en tous les cas sur le papier, sur le terrain. Là, il est tout seul. Et alors, on ne sait pas s'il y a préméditation ou pas. Ce qui est certain, c'est qu'on avait vu une voiture Lotto, on l'a vu tout à l'heure, garée sur le côté gauche, alors qu'il n'était pas encore passé, probablement pour se remettre juste derrière lui.
4: Et Baptiste Weisstrofer, le seul intéressé par l'échappée aujourd'hui. Vous allez passer beaucoup de temps avec lui, Bruno Blanza, sur la moto ici de Selim Guerribi, puisque derrière, dans le peloton, et ben on laisse faire, on s'arrête même pour une petite pause pipi. 2 minutes 50 déjà d'avance pour Baptiste Weisstrofer, peloton emmené par les coéquipiers du maillot jaune, le Norvégien Thorsten Tren, qui l'a pris sur les épaules de Tadej Pogacar hier à l'arrivée à Foix. Thorsten Tren, qui était membre de la bonne échappée, il est donc le nouveau leader du Tour, 144 km de l'arrivée à Pau.
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1: Et autour de la nuit, c'est l'heure de l'ICI Express avec deux bons plans complètement gratuits. Parmi les temps forts et les grands classiques de l'été, gratuits qui plus est, le Vital Été 2026, de nouveau à Besançon évidemment, pour de très nombreuses activités gratuites tout l'été, jusqu'au 23 août. Alors ça se passe sur deux sites, La Malcombe et Chaillu. Il y a Vital Outdoor, Vital Équestre, Vital Nautique. Il y a vraiment moyen de se faire plaisir, d'essayer des loisirs, des sports, de s'initier aux arts et de profiter de toutes les animations. Dans la série des gratuits, et c'est pas juste bien seulement parce que c'est gratuit, mais c'est bien tout court, c'est cette année la 52e Fiesta des Fingoles à Sainte-Colombe où l'essentiel, sauf les repas et concerts de fin de soirée, est gratuit et notamment toutes les animations, spectacles de la journée de dimanche et même le bal du soir. C'est donc pas très très loin de Ballan où se déroule un autre festival, mais là c'est les Fingoles à Sainte-Colombe ce week-end.
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0: Jimmy Allure Lovin' avec ZZ Top, des riffs et un bon vieux rock, forcément au poil, hein, quand on se souvient de la tête de deux des membres du trio. Du rock, il y en aura encore dans le petit quart d'heure qui arrive, et notamment avec la voix de Bono, la guitare de The Edge, vous aurez reconnu U2. Ils arrivent juste avant les infos, précédés de Zazie et de Félix Gray pour la playlist Ici Besançon.
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0: In the Name of Love, ce refrain mythique avec U2. Avant de retrouver Gilda Mingui dans 1 minute 30, c'est l'heure des infos. Belle journée.
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0: Ici, radio numéro 1 dans le Doubs et en Haute-Saône, il est 15h. Et Gilda Mingui sur la route du Tour, c'est donc juste après les infos.
2: Troisième vague de chaleur depuis la fin, mais les organismes sont mis à rude épreuve, particulièrement celles et ceux qui travaillent dehors. Uber Eats et Deliveroo annoncent qu'ils suspendront

0: Savoie ce matin, tué sur le coup après un éboulement. L'incendie est en cours depuis le 25 juin et brûle une zone difficilement accessible. La cour d'appel m'a rendu mon éligibilité, déclaration de Marine Le Pen ce matin. Condamnée mais candidate, la chef de file de l'extrême droite lance sa campagne à la Flèche dans la Sarthe, mairie passée au RN en mars dernier, accueillie au cri de Marine en prison par un groupe d'opposants qui se trouvait sur le marché. À l'étranger, les frappes ont repris cette nuit entre l'Iran et les États-Unis. Donald Trump affirme désormais que le cessez-le-feu est terminé. Conséquence immédiate sur les cours du pétrole, le prix du baril grimpe de 5%. Et puis les résultats du brevet dévoilés à partir d'aujourd'hui, ils sont à retrouver Académie par Académie sur ici.fr et l'appli ici.
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2: Étape plate sur le Tour de France aujourd'hui entre Lannemezan et Pau, 158 km. C'est la cinquième étape et scénario classique d'une étape plate. Un homme en tête, un seul. Il est français, il est du Finistère Sud. Il s'appelle Baptiste Weistrofer de l'équipe Lotto Intermarché. Il risque de passer une bonne partie de la journée tout seul. Il a près de 3 minutes d'avance sur le peloton où ce sont les équipes de sprinteurs qui commencent à rouler parce que c'est un sprint qui est attendu tout à l'heure à Pau sur les coups de 17h45 à peu près. Un sprinteur, peut-être Jasper Philipsen, le Belge, c'est le dernier à s'être imposé à Pau, c'était en 2022. C'est son équipe qui roule à présent, l'équipe alpecine, et non plus l'équipe du maillot jaune, le Norvégien Thorsten Tren. Cette étape, elle est à suivre tout l'après-midi sur votre radio ici.
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4: La canicule frappe de nouveau à la porte de la région. La Haute-Saône est en vigilance jaune, tandis que le Jura et le Doubs sont en vigilance orange aujourd'hui comme demain. Et en attendant, c'est donc encore du 30 à 35 degrés qu'on relève cet après-midi. Et encore dans les heures qui viennent, fin d'après-midi caniculaire. 30 degrés par exemple à Mortou, à Mancé et Pontarlier. 31 à Saint-Hippolyte, Mèche et sur les Vosges du Sud. 32 à Lure, Luxeuil et à Jussé. 33 à Salins, Rio, Champlite, Baume-les-Dames et Besançon. 34 à Dole, Fresnes-Saint-Mamé, Vesoul ou Grès. Et 35 dans le Revermont, comme aux portes de la Bresse. Le petit changement, mais tout relatif, c'est pour samedi. Ok, les averses devraient se généraliser dans le courant de l'après-midi, en devenant parfois orageuses, mais ça ne ferait a priori pas du tout bouger les températures. Affaire à suivre.
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0: Après Joe Dassin, les trois cafés gourmands et Steve Miller Band, c'est David Bowie à l'instant avec son Let's Dance, le bien nommé. Dans 10 petites minutes, on fait un nouveau détour par le tour et la course au cœur de cette ambiance absolument magique de juillet. Ce sera après le 3 chansons françaises à la suite, Maxime Le Forestier, Louane et Renaud. Rien que ça, ça arrive dans une minute.
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0: êtes-vous ?
1: Maxime Le Forestier est peut-être, c'est vrai, l'une des plus belles cartes postales de San Francisco, celle qu'il a envoyée au début des années 70. Le Tour est lui un petit peu plus près d'ici, quelque part du côté des Hautes-Pyrénées, du Gers et des Pyrénées-Atlantiques. Et c'est là qu'on fait le point en direct.
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4: Et on avance bien entre Lannemezan et Pau, 45,6 km/h de moyenne dans la première heure de course. Un homme en tête, un Français, le Finistérien Baptiste Weisstrofer, avec 2 minutes 50 d'avance sur le peloton. Tout ça, Bruno Blanza sur la moto ici de Selim Guerribi. Vous êtes derrière l'échappée sous une chaleur encore extrême aujourd'hui.
5: Ouais, 37 degrés nous avons sur la moto ici, 20 mètres derrière l'échappée qui boit énormément, le Finistérien. Là il a vraiment les coudes sur le guidon, on monte chronomètre pour le contre-la-montre là véritablement, hein, parce qu'il sait que derrière ça va probablement revenir à un moment donné, mais on le voit forcément consommer énormément de bidons. Je discutais avec plusieurs coureurs et directeurs sportifs avant le départ ce matin, sur une journée comme hier où il a fait 2-3 degrés de plus, hein, ce qui peut faire une différence effectivement, les coureurs peuvent passer 12, 13, 14, voire 15 bidons sur la journée, ce qui est énorme, hein. Ça veut dire à peu près, un bidon ça fait 600 millilitres, donc ça veut dire une dizaine de litres. Alors il n'y a pas que de l'eau, il y a aussi des bidons avec des sels minéraux, il y a aussi des bidons avec du sucre pour de l'apport glucidique rapide, mais tout ça est quand même exceptionnel, il ne faut pas l'oublier. Ça représente sur une journée avec tout le peloton environ 2500 bidons que les coureurs sont obligés de lâcher dans des zones qui sont dédiées à cela pour ne pas polluer, bien évidemment. Et là, il est en train de relâcher vers Strofer, juste avec un écart qui, mine de rien, se maintient et a même tendance à grandir un petit peu de nouveau, Thomas.
4: Et ça y est, on vient de passer la barre des 100 km. 100 km avant l'arrivée ici à Pau. On suit cette étape sur votre radio ici tout l'après-midi.
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1: Et comme toutes les heures autour de l'ANMI, c'est l'ICI Express, on vous partage les bonnes idées sorties du moment. Que diriez-vous de vous installer tranquille, au frais, au cœur d'un théâtre de plein air, autrement dit un décor comme nulle part ailleurs, pour vivre des soirées de spectacle, à la fois théâtre et musique, des soirées qui sont aussi des temps de rencontres festives, émouvantes ou déjantées. C'est le Festival de l'Eau Vive, 21e édition, et c'est tout ça à la fois, avec toujours autant de spectacles, concerts et théâtres, à Banan, de ce jeudi 9 jusqu'au dimanche 12 juillet, tout au long de ce week-end, Banan, entre Fresnes et Pontarly. Nous n'en sommes d'ailleurs pas très très loin de Pontarly, avec la 8e édition des 24 heures d'endurance de l'Enclos, c'est le circuit de Seyfontaines, juste à côté de Levier, où comme chaque début juillet, de très nombreux pilotes, amateurs et aux profils bien différents, vont se tirer la bourre par équipage et sur 24 heures d'endurance karting. C'est ce samedi, ce dimanche, et il y aura la team ici Besançon qui essaiera de faire un peu mieux que l'année dernière.
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0: compte pas. Savez-vous qu'Alexandrie Alexandra, le dernier grand tube de Claude François avec quel tube, est sorti le jour même de ses obsèques, une chanson inspirée de son enfance égyptienne et dont le célèbre Barracuda aurait d'ailleurs été complètement improvisé en studio par les choristes. Guillaume Grand, Elton John et Céline Dion arrivent dans 1 minute 30 avant de retrouver Louis Pain à 16h. Bel après-midi à vous, merci d'avoir choisi ici Besançon.
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0: Ah, c'est un classique ici en France, hein, Guillaume Grand avec toi et moi sur ici Besançon. On fait un point sur la cinquième étape du Tour de France dans un instant et puis pour leur place à votre actualité.
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0: Ici, radio numéro 1 dans le Douy en Haute-Saône, il est tout pile 16h. L'actualité dans le monde et en France, c'est tout de suite avec le 90 secondes info et l'équipe d'ici qui nous retrouve tout de suite. Les voici.
2: Condamnée, certes, mais candidate quand même. Marine Le Pen lance sa campagne avec un premier déplacement dans la Sarthe à la Flèche aujourd'hui. Mairie remportée en mars par le RN. La chef de file du Rassemblement National est arrivée ce matin sous les huées de plusieurs dizaines de manifestants. Accueillie aussi par quelques applaudissements de ses soutiens. Reportage en images et en vidéo sur ici.fr. La préfète de la Savoie met en garde sur l'instabilité des terrains forestiers après la mort d'un pompier volontaire de 22 ans ce matin alors qu'il luttait contre les flammes percuté par un bloc de pierre après un éboulement et tué sur le coup. Des filets de protection avaient pourtant été installés sur la route départementale. L'unique voie d'accès à la station de Pralognon-Lavanoise, elle est bloquée cet après-midi. C'est une journée à haut risque pour les

0: pour sensibiliser au risque incendie, alors que les sapeurs-pompiers, on sait, sont mobilisés sur de nombreux feux à travers le pays.
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2: Et on a fait la moitié de cette étape, cette cinquième étape du Tour de France entre Lannemezan et Pau. Il reste 80 km à parcourir. Pour l'homme de tête, le Finistérien Baptiste Weisstrofer de l'équipe Lotto Intermarché. Il a attaqué dès le départ de cette étape qui était donnée à Lannemezan. Et il est seul en tête. Personne n'a voulu se joindre à lui pour former l'échappée du jour. 3 minutes 23 d'avance pour lui. On est sur les routes du Gers avant de retourner dans les Hautes-Pyrénées puis les Pyrénées-Atlantiques pour rejoindre Pau et la place de Verdun où se tiendra l'arrivée de cette étape du Tour où un sprinter devrait s'imposer. On peut vous citer quelques favoris: Jasper Philipsen, Tim Merlier, Olaf Coy, Binyam Girmay, pas de français malheureusement, mais un qui est devant. On vous fait vivre cette étape tout l'après-midi sur votre radio ici.
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4: 16h03, vous écoutez ici Besançon, votre radio en Franche-Comté avec des nouvelles de la météo. Il fait chaud dans la région, j'imagine que vous l'avez constaté. Pensez à vous hydrater, c'est important. Il va faire chaud encore demain, grand soleil toute la journée avec quelques fins nuages quand même qui vont se montrer l'après-midi près du massif jurassien. Mais ce sera léger, les conditions sont top demain. 12 degrés en moyenne au réveil pour les hauteurs et 17 en pleine franc-comtoise. On aura 36 l'après-midi à Dole, 35 pour Vesoul, Gré et Besançon, 34 à Lure, Baume-les-Dames, Luxeuil-les-Bains, 34 dans la vallée de la Loue et la vallée du Lison, ainsi que 30 pour le Doubs-Orloger et la région de Pontarlier.
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4: Ici Besançon, avec vous, même pendant les vacances, nous sommes là. Françoise Hardy aussi, elle est ici. Elle est aussi avec VIP sur la radio de l'été en Franche-Comté.

0: En 2006, l'Académie française lui a décerné la grande médaille de la chanson française. 50 ans de carrière pour Françoise Hardy. Et vous l'écoutez avec VIP sur Ici Besançon.
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0: Et les amis, restez avec nous, c'est une première mondiale que je vous propose dans un instant. Oui, nous avons enfin pu décrypter le langage de l'amour, ou plutôt le langage des couples. Hein. Et ce n'est pas forcément un langage facile à apprendre. On en parle et on en rigole avec Fred Ballard d'ici quelques minutes. Cet après-midi, je vous propose aussi nos meilleurs morceaux de l'été. Hein. Voilà, c'est le milieu de semaine. Moi, je me gêne plus, je vous joue les meilleurs. Et là, tout de suite, nous, on file à Baume-les-Dames, dans le Doubs. Il y a un super festival de théâtre qui arrive. C'est samedi, hein, voilà, avec une comédienne. Elle était avec nous ce matin et voici la réponse qu'elle nous a donnée quand on lui a demandé ce qu'était donc son spectacle Iseult et Tristan.
3: Alors, il raconte l'histoire de deux amants maudits qui ont bu un filtre d'amour, voilà, et qui les force à consommer cet amour au nez à la barbe du mari d'Iseult, qu'ils appellent le roi Marc, avec beaucoup de stratagèmes à trouver. Et c'est un mythe médiéval assez libre dans le ton, assez cru aussi, et qui finit mal, comme beaucoup de mythes. Et nous, on avait envie de parler de cette histoire parce que déjà, il y passe beaucoup de choses en termes de récits et de narration. Et aussi parce que ça nous a permis d'aborder de manière un petit peu détournée des questions féministes autour de ce spectacle. Donc voilà pourquoi on avait choisi cette œuvre.
4: Alors justement, pourquoi Iseult passe devant dans le titre de la pièce? Parce que le mythe originel, c'est Tristan et Iseult. Là, ça devient Iseult et Tristan pour vous.
3: Oui, et ben justement parce que pour nous, c'est elle l'héroïne. Donc on a voulu la mettre en valeur et c'est pour ça qu'on a fait l'inversion dans le titre pour que ce soit elle qui arrive en premier puisque en fait elle est beaucoup plus habile. En tout cas, nous, ce qu'on a trouvé, que Tristan, que finalement on a traité avec un peu plus de niaiserie.
4: Et ça va beaucoup changer l'histoire du mythe originel, je veux dire?
3: Non, parce qu'en fait, on a toujours gardé le fond des histoires, la trame narrative de toutes les histoires qu'on raconte dans les remuées. Et il n'y a pas vraiment de changement sur le propos, mais par contre, dans le traitement, et dans la forme, là, on se permet beaucoup de fantaisie et de liberté.
4: Alors, vous dites aussi que ça va décaper notre imaginaire sur le médiéval à la Javel. C'est-à-dire, Gladys, il faut nous expliquer, là.
3: C'est-à-dire que le spectacle, en fait, se passe dans une buanderie. Et que quand le public arrive, il y a 5 machines à laver alignées les unes à côté des autres. Ça, c'est pour le début du spectacle. Et du coup, les machines à laver ont un rôle à la fois métaphorique et elles ont un rôle de décor, elles jouent énormément. En fait, les machines à laver jouent un rôle très important dans notre spectacle. Et dès le début, le public se dit « Mais pourquoi 5 machines ?» Et c'est un peu ce qu'on voulait créer. C'est-à-dire que c'est un petit peu incongru comme espace scénique.
4: Et puis l'idée, c'est aussi peut-être de changer le regard sur le médiéval. Des fois, on a un peu des a priori aussi, non?
3: Oui, exactement. On a l'impression que c'est une période assez sombre. En tout cas, on s'en raconte une histoire un petit peu particulière. Et finalement, pas tant que ça.
4: On aura combien de comédiens sur scène pour cette pièce, Gladys?
3: Alors, on est 4. On est 4 sur scène. Et on est 4 aussi à l'écriture et à la mise en scène de ce spectacle.
4: Ah, donc beaucoup de boulot, on le comprend. Est-ce que tout le monde y trouvera son compte? Est-ce que si on est très jeune, par exemple, 6-7 ans, on peut comprendre la pièce? Ou est-ce qu'il faut quand même avoir une certaine maturité pour comprendre toute cette tradition, toute cette histoire aussi?
3: Alors justement, comme il est question de sexualité dans Iseult et Tristan, on a fait exprès, c'est pour ça qu'il y a des machines à laver, de ne jamais le traiter frontalement.
4: Ouais.
3: De trouver un détournement, ce qui fait qu'on peut y aller joyeusement en famille, que les enfants vont se marrer, ils vont voir des trucs, et que les parents auront la double lecture, et que du coup c'est adapté à tous les publics.
0: C'était ce matin à 8h40 avec Loïs Paton et Gladys Bruchon pour la compagnie Le Punk à Mouton et leur show Iseult et Tristan. C'est à voir samedi dès 19h et dimanche 19h30 hein, depuis Baume-les-Dames. C'est le festival de Kobold qui est de retour. Ce sera aux 4 rues de Provence et vraiment faut y aller hein, ces prochains jours parce que ça va être vraiment un chouette festival. Danse, cirque, théâtre et concerts au menu donc ces prochains jours. La musique tout de suite, c'est avec les Pretenders. La dernière fois que nous les avons vus ici dans la grande région, c'était aux Eurockéennes de Belfort en 2024. Ils étaient passés aussi en 94 ici, donc aux Eurockéennes. Et on vous les joue tout de suite avec Don't Get Me Wrong sur Ici Besançon. Et puis juste après, Electric Light Orchestra avec Last Train to London ici.

0: L'année prochaine, nous fêterons les 10 ans de leur entrée au Rock'n'Roll Hall of Fame. Le musée du rock, c'est Electric Light Orchestra sur les îles Besançon, le groupe des 70s. Demain, l'un d'entre vous va remporter 150 € de chèque cadeau à dépenser dans les super rues de la région. 150 €, c'est quand même 13 kilos de merguez, hein, donc c'est pas mal, hein, de quoi se faire plaisir tout l'été, et voire même en automne. Rendez-vous 11h demain avec les défis d'ici de Cyril Seguin. Je vous souhaite le meilleur là pour cette fin de journée. Je vous propose Les Innocents pour la musique d'ici. Retour en 92 avec l'autre Finistère dans moins de 2 minutes.
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0: Ici Besançon, la radio de l'été avec les Innocents pour la musique cet après-midi. Ouh là là, je vous ai pas dit, hier j'ai essayé d'en placer une pendant le match de la Suisse et de la Colombie. Et bah je peux vous dire que la chérie du colocateur, elle voulait rien savoir. Hein. Dès que j'ouvrais la bouche, la même réflexion.
1: Silence la vilaine.
0: Ouais. Et comme le match s'est terminé au penalty, franchement c'était long. Bon elle est Suisse, hein, je lui en veux pas. Et je le découvre, mais certains couples ont leur propre manière de communiquer. Dans l'humour en tube de Fred Ballard aujourd'hui, Fred a remarqué qu'un couple qui ne se dit pas un mot au restaurant, ce n'est pas forcément un couple qui est au bord de la rupture.
2: Quand on ne se parle plus, on ne s'engueule plus.
3: Ben oui, c'est logique et c'est une manière pour certains couples d'éviter une confrontation inutile et stérile qui émaille la vie à deux tout au long du parcours conjugal.
2: À 30 ans, quand ton mec fait la gueule, tu veux absolument comprendre ce qui se passe. Non, je t'en prie, dis-moi ce que tu ressens parce que là, je sens que tu ne te sens pas bien. Et tu sais que quand tu ne te sens pas bien, je ne me sens pas bien. Donc j'ai vraiment besoin que tu me parles de ton ressenti parce que là, j'ai la sensation que tu ne peux plus me sentir. À 50 ans, quand ton mec fait la gueule, tu savoures le silence.
3: Et oui, et on peut compter sur la longue expérience d'Anne Romanoff pour nous aider à décrypter le langage codé des couples au bord du gouffre. Mais comme Romane Frayssinet, il faut savoir aussi décrypter le langage corporel de certains individus.
4: Il y a des gens, ils envoient un message très précis. Par exemple, il y a des gens, ils envoient le message « Je suis un père de famille en vacances ». Le message, il est clair. J'ai un short. Le short, il a énormément de poches. Tu peux tout ranger dans le short. Il est parti en vacances sans valise. Tout est déjà dans le short. Mais le polo, il est court, court, court.
3: Voilà, bah là, le message est clair. Hein, quand le laisser-aller vestimentaire va de pair avec le gras du bidou, le couple est en général à son apogée et préfère se fendre la poire en discutant le bout de gras que de se prendre le chou entre la poire et le fromage. Parce que tant qu'il y a de l'humour, il y a de l'amour pour toujours.
0: Exactement, et ça j'y crois, Fred Ballard. Par contre, la victoire des Suisses hier contre la Colombie, j'y croyais pas. Mais bravo, bravo les voisins. On l'a fait ensemble cette compétition. Du rire chaque après-midi, de la musique aussi. Alors je suis pas archéologue, mais c'est une découverte là que je vous propose sur Ici Besançon. Le nouveau Benjamin Biolay, écran total. Et puis juste après, on fait un point sur cette cinquième étape du Tour de France dans le Sud-Ouest. À tout de suite.

0: Il est très bien ce nouveau morceau de Benjamin Biolay. À découvrir sur ICI Besançon, écran total, bien sûr. 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On va retrouver tout de suite l'équipe d'ICI qui suit la cinquième étape du Tour, direction Pau. Ils sont au plus près des cyclistes. Que se passe-t-il sur la course? La réponse est tout de suite sur ICI Besançon.
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3: Direct de Pau, lieu de l'arrivée de cette cinquième étape où la caravane publicitaire est en train de passer sous mes yeux. Les coureurs, eux, doivent encore parcourir 59 km. Ils sont de retour dans le département des Hautes-Pyrénées. Toujours un échappé, le Finistérien Baptiste Weisstrofer. Bientôt au sprint intermédiaire de Vic en Bigorre. Il va passer la ligne en tête. Il marquera 25 points, Bruno Blanzin. Mais derrière lui, il y a 20 points à distribuer pour le deuxième. Et puis ensuite, troisième, quatrième, marque des points également. Ça va donc sprinter dans le peloton un petit peu comme hier, Bruno.
4: Oui, ça va être un petit peu la répétition générale avant probablement un sprint massif à l'arrivée tout à l'heure à Pau. Et on a vu hier que les sprinteurs voulaient déjà se mettre un petit peu en route. On a vu Guirmay notamment s'imposer sur le sprint intermédiaire qui était présent d'ailleurs dans l'échappée, l'Érythréen, devant deux de ses principaux concurrents. Il y avait notamment Pedersen, le vainqueur final. Donc il y a de gros candidats encore une fois. Philipsen était également là hier en deuxième position. Donc tout à l'heure sera un petit peu dans 13 km désormais, un petit peu leur bac blanc avant d'entrer dans Pau et là d'aller chercher la victoire finale effectivement.
3: Et première étape dédiée aux sprinteurs aujourd'hui. Il a fallu attendre la cinquième étape de ce Tour de France pour qu'ils puissent s'expliquer. C'est plus long que d'habitude. D'habitude c'est la première ou la deuxième. On devrait sprinter aujourd'hui mais aussi à Bordeaux, à Bergerac, à Nevers, à Chalon-sur-Saône et peut-être aux Champs-Élysées, même s'il faudra franchir Montmartre, entre 5 et 6 sprints donc pour ce Tour de France 2026, le premier attendu dans 1h15 environ à Pau, théâtre de l'arrivée de cette étape. 37 degrés sur la route du Tour. On continue de vous faire vivre l'étape tout l'après-midi sur votre radio ici.
0: Merci beaucoup. Merci pour les informations. D'ailleurs, l'arrivée, elle sera en direct avec votre radio ICI Besançon, donc juste après les 17h35, aux alentours des 17h40.
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0: Et sur les routes chez nous en Franche-Comté, comment ça se passe à 16h32? Plutôt bien, rien à signaler pour l'instant dans la région, hein, pas de bouchons inhabituels, pas d'accident. D'ailleurs, si jamais vous avez une info à nous faire parvenir, n'hésitez pas, vous pouvez nous appeler, c'est Manon qui est au standard 03 81 833 111.
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0: La vie serait moins belle sans son, sans musique et sans Véronique, je vous en parle même pas. Véronique Sanson pour la musique sur votre radio de l'été.

0: Et leur dernière grande tournée, elle remonte à 2011 avec un passage par Nîmes, Carcassonne, Strasbourg et le festival des Vieilles Charrues également en Bretagne. C'est Super Tramp sur ici Besançon avec Breakfast in America cet après-midi. C'est le retour des passeports de l'été. 27 sites de notre grande région à découvrir gratuitement grâce à votre radio ici. Et pour être sûr que ces 27 sites soient de qualité, nous avons envoyé Arnaud Fromage, voilà, pour les tester, notre douanier. Et aujourd'hui, il contrôle le spectacle de l'Augustodunum.
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4: Vous aimez les histoires? Ça tombe bien, j'en ai une très belle à vous raconter. En août 1521, le roi François Ier arrive à Autun, en Saône-et-Loire. Après s'être baladé dans les ruines de la cité antique, il est impressionné par l'histoire de la commune et prononce un discours qui va marquer un nouvel espoir pour Augustodunum. Ça sonne comme un péplum? Eh ben vous n'avez encore rien vu.
5: Asseyez-vous, passeport. Qu'est-ce que c'est que ce nom?
4: Augustodunum? Ah non, ça c'est mon nom en latin, mais tout le monde m'appelle Autun aujourd'hui. Il paraît que c'est plus simple ou plus court en tout cas. Enfin, je l'ai repris sur le passeport parce que c'est aussi mon nom d'artiste. Parce qu'en réalité, moi, je suis plutôt un spectacle, vous voyez, du genre grand spectacle. Hein. 1h30 de représentation, 1 000 000 de figurants, des jeux de lumière, des chevaux, feux d'artifice, vous voyez le genre.
5: C'est ça, poursuivez.
4: Et on me joue dans le théâtre antique de la ville d'Autun, qui date du 1er siècle, un vrai théâtre en pierre, en arc de cercle. Pour que vous vous rendiez compte, la scène fait la taille du Stade de France. Hein. Et ce qui est génial, c'est que je raconte l'histoire d'Autun dans les lieux mêmes où les faits se sont déroulés. Quand ici, le peuple se massait pour assister à des courses de chars et à des combats de gladiateurs. Et puis est venu le Moyen-Âge, la ville ravagée par un incendie, les maladies, les loups qui rôdent, jusqu'à la Renaissance, quand François Ier arrive dans la ville et tombe sous le charme de ces vieilles pierres qui racontent tellement d'histoires. Et c'est tout ça que je raconte, moi, Augustodunum.
5: Pour l'instant, ça ne passe pas. Il me manque une dernière information.
4: Ah, je sais. Est-ce que je vous ai dit que tout ça se joue au coucher du soleil pour encore plus d'immersion et de spectacle? Alors attendez de voir, quand toute la scène va s'illuminer sous les feux d'artifice, vous m'en direz des nouvelles.
5: Bon, j'ai bien écouté vos arguments. Votre demande me paraît tout à fait recevable. Accordé. Passeport de l'été.
0: Et le spectacle Augustodunum, le rêve du roi, c'est prévu du 24 juillet au 8 août au théâtre Romain d'Autun, voilà donc en Saône-et-Loire. Je vous conseille de réserver à l'avance pour être sûr d'avoir vos places, c'est mieux. Et ça se passe sur augustodunum.fr. Le passeport de l'été, c'est aussi les bateaux du Sceau du Doubs, le château de Guédelon, les maisons Louis Pasteur et bien d'autres lieux touristiques à tester gratuitement. On vous l'offre ce passeport demain entre 11h et midi avec les défis d'ici. Le retour dans la musique, ici Besançon, c'est avec ce morceau que l'on aime chanter, surtout le refrain, Les Oies Sauvages de Yann Muller.
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Je vous donne un défi. Trouvez-moi un banquet ou une fête de country où le nom on t'en parle donc sur le morceau. Je suis curieux de voir. Moi, les oies sauvages sur ici Besançon avec Yann Muller. Cinquième étape du Tour de France dans le sud-ouest cet après-midi. L'arrivée de la course, vous la vivez avec nous encore aujourd'hui. Ce sera pour juste après 17h35. Et là, pour l'heure, Gianna Nannini pour les mélodies d'ici. Un peu d'Italie dans votre journée.

0: Reine du rock italien, star du film Beautiful Rebel sorti en 2024 sur Netflix, un film sur sa vie. C'est Gianna Nannini, c'est l'une des figures de la musique et comme toutes les autres, vous la retrouvez sur Ici Besançon. La radio meilleur tube avec l'info locale aussi qui arrive. Il y a des feux d'artifice qui sont annulés ces derniers temps. On va vous les présenter, on va en reparler. Avec les infos de 17h pour l'heure, la musique avec le tout dernier Shakira. Et puis un classique signé Balavoine sur votre radio, l'Aziza.
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0: C'est l'un des morceaux de la Coupe du Monde 2026, Die Die, avec Burna Boy et Shakira sur ici à Besançon. Nous serons présents, nous, ici, les 24 et 25 juillet au Festival de la Paille, hein, pour l'édition de Légende. Ça va vraiment être la folie. Avec une belle programmation quand même pour cette dernière. On aura notamment cette année Kyo, Youssoupha, mais aussi la jeune Louisa.
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0: Dernière danse, le point levé, donc à Métabier, fin juillet. D'ailleurs, le festival, il va arriver très très vite. Alors bon, malheureusement, c'est complet, voilà. Toutes les places sont parties. Mais bon, on est content au moins pour le festival. Alors, je rajoute à Louisa aussi Boulevard Désert, Les Vents Passent, Des Chic, Fallen Lilies ou encore Skip the Use. Si vous n'avez pas de place pour le Festival de la Paille, ce n'est pas grave, nous vous ferons vivre l'événement. Et puis, n'hésitez pas à regarder sur Internet, parfois certains revendent leur place, peut-être que vous aurez de la chance. En tout cas, c'est l'édition de Légende, elle est complète et nous avons été vraiment très très fiers de suivre le Festival de la Paille ces dernières années. Les infos qui arrivent, quelle est l'actu en Franche-Comté? La réponse est dans un instant.
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2: Ici, la radio locale numéro 1 dans le Doubs et en Haute-Saône. Il est 17h. L'actualité avec Dimitri Imbert. Bonsoir Dimitri.
3: Bonsoir.
2: Depuis ce midi, la canicule est donc de retour en Franche-Comté.
3: La vigilance orange a été activée pour les départements du Doubs et du Jura, mais on reste en jaune. Pour la Haute-Saône, ça ne va pas durer. Le département devrait passer en orange demain midi, selon les services de Météo France. Une alerte qui concernera demain 72 départements au total. Prévision météo complète dans une paire de minutes. Face à cette alerte vigilance canicule, le réseau Ginko de Besançon adapte ses services. À partir de demain, la ligne Ginko Citadel ne circulera pas, et ce jusqu'au 11 juillet, sauf pour la soirée du jeudi 9 juillet à l'occasion de l'événement nocturne Panorama Sonore organisé donc à la Citadelle. Dans le détail, les horaires sont à retrouver sur Ginko Voyage. Il y aura aussi des annonces visuelles et sonores en station et à bord des trams et des bus. Face au risque d'incendie lié à la sécheresse, Villafan, dans la vallée de la Loue, a décidé d'annuler son feu d'artifice prévu le 11 juillet. Il sera programmé à une autre date quand les conditions le permettront. Même chose pour la commune de Quingé, toujours dans le Doubs, qui avait prévu feu d'artifice et retraite au flambeau lundi prochain. C'est ce que les deux mairies du Doubs annoncent sur leurs réseaux sociaux. À Courlaoux, dans le Jura, les 30 salariés

0: Cœur d'enceinte, placé en garde à vue, il a reconnu les faits avant d'être jugé en procédure de plaider coupable. Il a finalement écopé d'une peine de 5 mois de prison et été incarcéré à Besançon. La 5e étape du Tour de France. En ce moment, les coureurs arrivent à Pau cet après-midi. On s'attend à un sprint massif à l'issue de ces 158 km passés dans la fournaise. On a toujours un homme seul en tête qui résiste au peloton à une minute. L'arrivée est prévue peu avant 18h ce soir. Le maillot jaune devrait, quoi qu'il en soit, rester sur les épaules du Norvégien Torstein Train. Et puis pendant le mondial de foot, la folie des vignettes Panini bat son plein à Besançon. Une bourse d'échange était organisée cet après-midi dans la zone commerciale de Château-Farine. Illustration à 18h dans le journal.
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0: Et ça grimpe. Non, oui. C'est pas la petite bête, c'est le thermomètre.
2: On ne s'arrête plus. Un grand soleil en Franche-Comté, grand soleil demain encore, du matin au soir. 12 degrés en moyenne au réveil pour les hauteurs, 17 en pleine et jusqu'à 36 quand même, hein, Adol, l'après-midi. On aura 35 à Vesoul, Gré, Besançon, il fait chaud. 34 à Lure, Baume-les-Dames, dans la vallée de la Loue, la vallée du Lison. Et puis 31 à 32 degrés pour le Doubs-Horloger, la région de Pontarlier. Faut penser à sa petite bouteille d'eau en extérieur demain, sa crème solaire aussi. C'est important, vraiment, c'est important. Sur les routes, rien à signaler pour l'instant. 6 ou 6 euros. 03 81 833 111. Allez, la seule alerte, c'est quand vous arrivez dans le village d'Épeniers, depuis Puget, il y a des travaux, donc voilà, ça crée de légers ralentissements, vous perdez 2 minutes sur votre temps de trajet, donc bon, ça va, il y a de la bonne musique sur ici Besançon, donc restez avec nous, merci Dimitri.
0: Et on se retrouve tout à l'heure, 18h pour le journal.
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2: Ici Besançon avec le cocktail du soir, un jus de sourire et une tranche de musique pop-rock. Et ce cocktail, on l'appelle Michael Jackson.

0: Et c'est quand même le single le plus vendu au monde en 92, Black or White avec Michael Jackson sur la radio de l'été.
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0: Ici Besançon avec ce soir au programme l'arrivée du Tour de France à Pau. Et en direct, d'ici quelques minutes, c'est la cinquième étape ce mercredi et vous la vivez avec nous depuis 13h30. Allez, moi je mets une pièce sur Binyam Girmayhem, le coureur de la NSN, voilà. Et j'attends vos pronostics aussi sur notre WhatsApp et notre Facebook. Du cyclisme ce soir, mais aussi la découverte des coulisses de notre été en Franche-Comté. Sortez les maillots de bain les amis, on va se baigner dans un instant. Quelles sont les missions quotidiennes des équipes techniques dans les parcs aquatiques franc-comtois? C'est la question ce soir. Et vous saurez tout avec Nathan et Alte et l'envers des vacances. C'est juste après le premier morceau que nous retrouvons donc pour ce début de soirée, la première nouveauté. Elle est signée par Manon Isa. C'est le petit pêcheur sur Ici Besançon.

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1: Le petit pêcheur, une découverte ici à Besançon avec la jeune Manon Lisa. Après le petit pêcheur, place au petit baigneur. C'est Nathan RLT, il rencontre tout au long de cet été les acteurs de notre région. Et pendant que nous sommes en vacances, il y a des gens qui œuvrent bien sûr pour le bien-être de nos vacances. Et aujourd'hui, il est donc parti du côté de Dole, notre ami Nathan RLT. Il s'est rendu dans un lieu très prisé quand il fait chaud.
2: Parc aquatique où vous pouvez assurément vous baigner en toute confiance avec une qualité de l'eau contrôlée régulièrement. Comme j'ai pu le découvrir à l'aquapark Isis de Dole dans le Jura, sa directrice Audrey Pelletier.
3: Les analyses d'eau sont faites tous les matins. On ne peut pas ouvrir au public si les analyses ne sont pas effectuées. Donc en semaine, c'est le technicien sur place qui fait les analyses et qui nous dit que c'est bon, on peut ouvrir au public. Le week-end, c'est les maîtres nageurs qui arrivent avant l'ouverture publique, qui font les analyses. Et en fonction des résultats des analyses, effectivement, on ouvre au public. Ou alors on déclenche l'astreinte Vinci qui vient mettre en place les actions correctives nécessaires pour que l'ouverture des bassins puisse être effectuée. Donc on analyse l'ensemble des bassins, le bassin sportif, la pataugeoire, le bassin ludique, la rivière et les toboggans.
2: Mais alors, comment ces analyses sont-elles réalisées? La réponse de Firmin Bouchard, agent technique multiservice à l'Aquapark Isis.
4: On va directement au bord des bassins avec un analyseur. On regarde le chlore, le pH. Et en même temps, le stabilisant, ce qui est très important avec la cause de la chaleur.
2: Et si les analyses sont pas bonnes, souvent, ça dépend de quoi?
4: Ça dépend de, du chlore. Souvent, par exemple, il n'y a pas beaucoup de chlore ou trop de chlore. Donc voilà, et après faut gérer pour que ça soit bon pour l'ouverture.
2: Le temps avant le retour à la normale peut varier, il est généralement d'une demi-heure.
4: Souvent le problème, si par exemple il y a trop de chlore pour ouvrir un bassin, en soi ça peut prendre 30 minutes pour ouverture. Et voilà, sauf si vraiment, quoi que ce soit, si on n'arrive pas à trouver le souci.
2: Pour éviter d'avoir de mauvaises surprises, notamment le week-end où aucun technicien n'est présent en permanence sur site, un suivi régulier s'impose.
4: Tous les jours, il faut être à fond dans les analyses et être rigoureux surtout, les suivre à la lettre. Et si toute la semaine on est bon, normalement le week-end, ça devrait tout bien se passer.
2: Et notez qu'en plus de tous ces contrôles, chaque parc aquatique doit renouveler quotidiennement l'eau de ses bassins à raison de 30 litres d'eau nouvelle par nageur présent la veille. Audrey Pelletier, directrice de l'aquapark Isis de Dole.
3: Nous, chaque soir, on note le nombre de fréquentations qu'on a eu dans la journée et ça permet le lendemain matin aux techniciens de savoir si on a eu 10 baigneurs ou 2000 baigneurs dans la journée et de réajuster au mieux le dosage et son traitement de l'eau.
2: Voilà, maintenant, vous savez tout, l'envers de la qualité de l'eau et de son contrôle dans un parc aquatique n'a plus de secret pour vous.
1: Et avec l'aquapark Isis de Dole, vous pourrez profiter d'un toboggan qui fait quand même 66 mètres de long, d'un bassin de détente avec bain bouillonnant, d'un bassin olympique de 50 mètres, d'une rivière rapide, d'une pataugeoire pour enfants et surtout de plusieurs îlots de verdure aménagés avec table. Et bon, merci Nathan RLT, l'envers des vacances, c'est à réécouter sur ici.fr Besançon, le site de votre radio en Franche-Comté. La musique aussi avec William Scheller ce soir et le carnet à spirale.

0: Il fêtera ses 80 ans demain. William Scheller sur ICI Besançon avec le carnet à spirale. La musique continue. Avant de pouvoir vivre l'arrivée de la cinquième étape du Tour de France, je vous propose l'un des tout derniers Coldplay. 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

0: Ce sont les 30 ans du groupe cette année. Coldplay sur Ici Besançon avec Feels Like I'm Falling in Love. On passe l'été avec Perrine Clément, nous, ici. Tous les jours, elle nous présente les objets qui sont dans sa valise pour partir en vacances. Et aujourd'hui, elle nous présente un ou plusieurs objets qui nous aident à passer le temps quand on est sur la plage.
1: Dans ma valise, il y a...
2: Maman, je crois que je vais vomir. Tiens ! On n'aura pas pris le sang pour rien.
1: Des jeux de plage.
2: Je peux le retourner pour en faire un pâté de sable ?
3: Pas dans la voiture !
4: Vamos a la playa.
5: La plage est un immense terrain de jeu. Chaque été, nos activités lui donnent une nouvelle identité. Il suffit d'un ballon et on en fait un terrain de volley. Des raquettes, un court de tennis et avec tout ce sable, c'est l'espace rêvé pour nos projets immobiliers. Râteaux, pelles, brouettes, seaux, des jouets indispens, sable. Sable que l'on creuse, ratisse et avec lequel on construit. Et le temps d'une journée, on devient chef de chantier ou architecte. Alors ça va du simple pâté de sable aux édifices plus élaborés, avec des bouts de bois, des coquillages ou encore des algues. On ajoute une tour, un pont et puis soudain, l'eau monte et encercle notre construction éphémère. Bref, chaque été, on se fabrique des châteaux et de nouveaux souvenirs. Et puis, il y a les concours de châteaux de sable qui ont attiré très vite de jeunes talents venus du monde entier.
6: Nous en sommes maintenant au concours international. Ainsi, sur l'immense plage de la Baule, 25 concurrents déjà primés dans leur patrie d'origine ont lutté, pelle en main, pour faire triompher leur couleur.
5: Et pour info, le record du plus haut château de sable au monde revient au Danemark avec ses 21,16 m. Et vous, avez-vous des jeux de plage ?
7: Des bouées, des seaux, des pelles, des râteaux, des moules.
8: Un seau, une pelle, un râteau, un ballon.
9: Quand on est en groupe, généralement ça se partage les jeux de plage. Et à la fin de la journée, quand on part, il y a toujours quelque chose qui reste. Hop, il s'en va à la mer. En cours, on était sec, on est mouillé. Et puis des fois, ça part avec le copain et ça revient la journée de plage d'après.
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0: Et bien sûr, on vous souhaite des belles vacances avec Ici Besançon. Ici d'ailleurs qui suit le Tour de France, hein, c'est la 5e étape aujourd'hui. Les cyclistes arrivent dans moins de 20 km à Pau. On vous fait vivre l'arrivée, ce sera juste après 17h35. La musique en attendant avec Jeanne Mas qui nous retrouve, c'est une légende hein, dans notre playlist. Et vous l'écoutez avec toute première fois sur votre radio locale.

0: Ah, c'est pas la première fois que nous l'écoutons sur Ici Besançon, mais à chaque fois c'est très bien. Jeanne Masse avec toute première fois, donc forcément, hein, donc la musique d'ici, votre playlist. Il y a les rancards de l'histoire qui arrivent. Alors aujourd'hui on a rancard avec un duc de Bourgogne qui n'avait peur de rien ni de personne. Il a même été renommé dans ce sens. Et c'est Cyril Hinault qui incarne son personnage dans un instant sur Ici Besançon.
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0: Il est bientôt 17h30, on file sur les routes. Il y a quelques soussis sur le secteur vésulien à Vesoul, à la sortie de l'usine Peugeot. En fait, il y a une route qui est partiellement fermée entre la sortie de l'usine et Noidans-les-Vesoul. Donc forcément, il y a du monde, c'est la sortie de journée. Ça crée quelques ralentissements. Voilà, vous allez quand même pouvoir circuler, vous inquiétez pas, mais vous pouvez perdre une à deux, voire trois, quatre, cinq minutes sur votre temps de trajet. Si vous avez des précisions concernant ces ralentissements à la sortie de l'usine Peugeot, n'hésitez pas à nous appeler, c'est important, vous faites partie de l'équipe. 03 81 833 111, c'est notre numéro. Sinon, mis à part cette information, tout semble aller. Voilà, tout va bien. Si jamais, appelez-nous, il n'y a pas de souci.
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0: Ce morceau, je l'ai dédié à toutes celles et ceux qui travaillent pendant ces grandes vacances. Say You, Say Me, le classique du répertoire Lionel Richie. Et ensuite, un morceau pour tous les vacanciers, voilà, qui vont rejoindre leurs proches ces prochaines semaines. Famille ou pas famille, oui, c'est sûr, ici Besançon est là tout de suite, donc Lionel Richie.

0: Charles Doré, famille ou pas famille, sur ici à Besançon. Le Tour de France, il arrive. Ça va être dans quelques minutes à Pau. C'est la 5e étape et on a l'horaire. Ça y est, ce sera pour 17h44 et à vivre en direct avec ici à Besançon. À tout de suite. Bien sûr, on n'oublie pas les rancards de l'histoire hein, qui seront avec nous tout au long de l'été. Ici, donne la parole à celles et ceux qui ont marqué notre histoire, l'histoire de Bourgogne et de Franche-Comté. Et aujourd'hui, on découvre un duc qui n'a peur de rien. Bonjour.
1: Bonjour les gueux. Moi, je suis Jean Ier de Bourgogne, duc de Bourgogne. Mais appelez-moi Jean sans peur. Ça me va mieux, je trouve. Moi, si vous voulez que je vous donne un conseil, c'est qu'il vaut mieux pas trop me chafouiner, si vous voyez ce que je veux dire. Non pas que je sois spécialement bagarreur, mais bon, quand on me cherche, on me trouve. Tiens, le duc d'Orléans, par exemple. Ben tiens, je vous raconte, là. Quand je prends le pouvoir, après la mort de mon père Philippe le Hardi, le roi de France, Henri VI, mon cousin, il devient complètement fou. Mais alors, pris de démence, le type, quoi. Alors moi, mon idée, c'est de me rapprocher de lui pour me faire une petite place. Sauf que le duc Louis d'Orléans, lui aussi, mon cousin... Oui, on a une grande famille, vous savez. Lui, bah, qu'est-ce qu'il a? Il a la même idée, hein, que ça peut m'énerver. Donc alors, pour le mettre hors d'état de nuire, et surtout pour me venger, je paye des hommes pour l'assassiner, un beau soir, dans une ruelle sombre de Paris. Ah, je vous ai dit, même pas peur. Mon surnom, je le dois aussi à cette fameuse croisade à la fin du XIVe siècle. Ça s'est passé dans ce que vous appelez aujourd'hui la Bulgarie. Bon, je fus l'un des plus hargneux, des plus forts, des plus grands combattants. Ah, j'ai rien lâché, j'ai tout donné, hein. Mais bon, je vous passe les détails, on perd la bataille, ouais, tous prisonniers, là. C'est mon père qui paye pour me libérer. N'empêche que mes exploits ont été narrés dans tout le duché, hein. Et c'est comme ça que Jean sans peur est né. Ça pète, hein.
0: Un bourguignon aujourd'hui dans les rancards de l'histoire sur ici Besançon. Lundi, c'est Louis Pasteur qui était mis en avant. 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Le Tour de France, ils arrivent dans peu de temps à Pau. On vous fait vivre l'événement, l'arrivée en direct. Hein, qui va remporter cette étape, la 5e? La réponse juste après, Mylène Farmer, California, tout de suite.

0: Mylène Farmer avec California sur la radio de l'été, ici, radio officielle du Tour de France. D'ailleurs, pour vivre les arrivées en direct chaque jour, c'est nous qu'il faut choisir. Il y a eu une chute là, dans le peloton, à 5 km de l'arrivée, Molénard dans la chute. Là, c'est l'arrivée, on y va tout de suite avec l'équipe d'ici qui suit le Tour, donc dans le sud-ouest de la France.
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3: 20 km 5, l'arrivée de cette cinquième étape du Tour de France ici à Pau, et ce sera un sprint massif. Le peloton est à présent groupé après une très longue échappée du Finistérien Baptiste Weisstrofer. Les coureurs les plus rapides du monde vont s'exprimer ici sur la place de Verdun à Pau, alors qu'on va passer sous la flamme rouge dans quelques centaines de mètres. Ça y est, on y est, plus que 1 km à parcourir pour un peloton emmené par un coureur de l'équipe Astana. L'approche du sprint a été un petit peu délicate, il y a eu plusieurs chutes qui ont notamment emmené à terre le maillot jaune qui est légèrement distancé. On en reparlera. Pour l'instant, ce sprint un peu technique avec un gauche-droite là qui va arriver. On est à 900 mètres à présent de l'arrivée, et les équipes de sprinteurs plutôt bien placées, notamment avec l'équipe Cofidis autour de son sprinteur belge Milan Fretin, mais également les Astana autour de Max Canter. Attention, 630 mètres de l'arrivée, le dernier virage à gauche, et puis on va débouler sur cette ligne droite. L'équipe Astana plutôt bien placée autour de Max Canter, son sprinter allemand. Décathlon CMA CGM aussi avec le néerlandais Olaf Koy. On est à quelques 300 mètres de l'arrivée à présent. L'équipe Astana qui maîtrise pour l'instant toujours ce peloton, et Olaf Koy, le néerlandais, qui lance le sprint pour l'équipe Décathlon CMA CGM, solide sur la droite de la route. Est-ce qu'il va tenir jusqu'au bout? Olaf Koy, le néerlandais de l'équipe CMA CGM, qui s'impose sur ce Tour de France. Première victoire dans le Tour de France pour lui, le néerlandais, coéquipier de Paul Sexas. Son équipe avait décidé d'emmener un sprinter en plus de la pépite française. Et bien leur en a pris, puisque Olaf Koy, 24 ans, le sprinter néerlandais de l'équipe Décathlon CGM, s'impose sur cette cinquième étape du Tour de France entre Lannemezan et Pau. Il a surgi au dernier moment, le néerlandais, qui participe à son premier Tour de France, le coureur de l'équipe française qui a levé les bras ici à Pau après un sprint un petit peu chaotique. On vous retrouve, Bruno Blanza, vous qui avez passé toute l'échappée aux côtés de Baptiste Weisstrofer, le français, toute l'étape aux côtés de l'échappée français Baptiste Weisstrofer. Bruno, fin d'étape chaotique et victoire donc néerlandaise. Vous êtes derrière la ligne d'arrivée à Pau.
4: Je suis devant Paul Sexas, qui est juste à côté de son équipier et qui a un superbe sourire. Forcément, ils sont en train de se réunir là, les équipiers de Paul Sexas, les coureurs de la Décathlon CMA CGM, en train de se tomber dans les bras, forcément, parce que la liste finale, elle a été donnée quelques jours seulement avant le Tour de France. Vous entendez les cris là, comme s'ils avaient gagné quelque chose de plus important qu'ils n'imaginaient pas encore il y a quelques jours, les coureurs de cette équipe française, tout simplement parce qu'au dernier moment, alors qu'il a été longtemps handicapé cette saison, ils l'ont sélectionné. Vous imaginez, sur la première étape pour un sprinter, vous entendez les yes à l'instant même, sur la première étape pour un sprinter, eh bien, ils lèvent les bras. Ça va les libérer d'un poids à la veille, eh bien, de la première grande étape de montagne. Il est juste à un mètre de moi, Olaf Koy, la première grande étape de montagne avec demain un Paul Sexas que l'on attend notamment dans le Tourmalet.
3: Oui, victoire donc d'Olaf Koy sur cette étape du Tour de France à Pau. Il devance l'Allemand Max Canter de l'équipe Astana, troisième Tim Merlier, le Belge de la Lotto, de la Soudal Quickstep, qui était l'un des favoris. Ça n'a pas été très fluide dans ce sprint. Il y a beaucoup de coureurs qui ont perdu leur poisson pilote. C'est notamment le cas de Jasper Philipsen de l'équipe Alpecin Première Tech. Mathieu Van Der Poel n'était pas là dans le final. Il a été ralenti par plusieurs chutes et donc il n'a pas pu lancer de manière parfaite. Jasper Philipsen, le Belge, qui ne termine que cinquième. L'Érythréen Binyam Girmay est sixième. Le maillot vert Mats Pedersen, qui s'est imposé hier, et septième, huitième place pour un autre Belge, Milan Fretin, dans une autre équipe française de l'équipe Cofidis. Bruno Blanza aux côtés de Baptiste Weisstrofer, peut-être, qui a passé la journée en tête.
4: Oui, qui est en train de manger quelque chose, parce que Baptiste, vous avez passé plus de 540 km en tête de l'étape seul. Racontez-nous déjà, vous êtes en train de vous asperger d'une eau glacée là. Ça a tellement été dur, franchement.
5: Fanta, Fanta, Fanta. Philippe.
6: Ouais, c'était le plan.
5: C'est une chance de pouvoir faire ça sur le Tour de France pour moi. C'est vraiment, voilà, je me sens chanceux de pouvoir faire ça. C'est dans mon domaine et j'ai pris énormément de plaisir. J'avais le sourire toute la journée et bon. Malheureusement, quand on laisse que 3 minutes à un mec tout seul, je comprends pas trop les équipes. Soit ils veulent tuer le cyclisme ou je sais pas, mais bon, c'est un peu dommage. Hein. Ouais, c'était une chance d'être devant et j'en ai profité.
4: Comment ça se passe à ce moment-là? Parce que vous espériez sortir à plusieurs quelque part pour éviter de fournir autant d'efforts.
5: Ouais, voilà. Je pensais qu'on allait être un peu plus. Malheureusement, je suis le seul motivé. Bon, moi ça me va. Ne me dérangez pas. Voilà, j'ai essayé de gérer. Mais c'était un peu trop dur de. À la fin, là, il y avait un peu trop de vent de face. De toute façon, il y avait vent de face près toute la journée. Donc c'était assez dur, mais voilà.
4: Vous n'y avez jamais cru, de toute façon, ou à un moment donné, on se dit why not, pourquoi pas?
5: Ouais, il y avait un petit why not, mais sans trop y croire, c'était plutôt, ouais, voilà, comme je dis, c'est une chance incroyable de pouvoir faire ça sur le Tour de France en tant que Français. Donc j'en ai profité.
4: Rapidement, c'est peut-être parce qu'il y avait pas assez de contre-la-montre individuel cette année, je ne sais pas. Mais on pense à quoi quand on passe 3h, 3h30 en tête comme ça tout seul?
5: Bon, moi j'ai souri. Et j'ai pris plaisir. Voilà.
4: Merci beaucoup. Baptiste Verstrofer en direct sur ICI à l'arrivée. Le combatif du jour, hein. Oui. Forcément, Thomas, avec cette longue échappée en solo, ce qui est quand même assez rare pour autant de kilomètres sur le Tour de France.
3: Exactement, il avait attaqué dès les tout premiers kilomètres de l'étape, le départ à Lannemezan. Il a passé toute la journée tout seul avant d'être repris à 14 kilomètres de l'arrivée sous l'impulsion des équipes de sprinteurs, notamment l'équipe Décathlon CMA-CGM, l'équipe française qui remporte donc cette étape ici à Pau. Victoire du Néerlandais Olaf Koy qui devance, on vous le rappelle, l'Allemand Max Kanter de l'équipe Astana et le Belge Tim Merlier de l'équipe Soudal Quickstep. Finale qui a été un petit peu chaotique avec plusieurs chutes, notamment celle du maillot jaune Thorsten Treen qui a été légèrement ralenti et qui a terminé à une vingtaine de secondes. À voir s'il conserve son maillot jaune. Bruno Blanza sur la ligne d'arrivée.
4: Oui, avec Nicolas Prodhomme, un équipier d'un vainqueur d'étape aujourd'hui. Nicolas, on s'est vu ce matin avant le départ et bingo, dès la première arrivée au sprint, vous êtes là.
6: Ouais, c'est trop bien. Enfin, c'est sûr que on sait qu'Ola va être très très très très grande qualité, mais c'est vrai que sur le Tour, on sait que c'est la plus belle course du monde et du coup, on sait que c'est aussi dur. Et de le faire dès la première étape de sprint, c'est juste énorme. C'est trop bien pour lui, pour l'équipe, et sachant qu'il a passé un hiver compliqué, c'est super pour lui et c'est un bon mec.
4: Il y a une petite fille qui vous demande votre bidon, vous lui donnez avec le sourire. C'est assez sympa parce que la Décathlon CMA-CGM a le sourire ce soir. Demain, ça bascule sur les Pyrénées avec le Tourmalet. On attend désormais Paul Sexas. Hein.
6: Ouais, c'est ça. Demain, premier grand rendez-vous pour les grimpeurs. Donc, on va voir. On va fêter ça, mais gentiment quand même, parce que ouais, demain, c'est la première grosse étape de montagne.
4: Nicolas, rapidement, est-ce que ça vous enlève aussi du poids, un peu de pression de gagner déjà?
6: Ouais, c'est sûr que ça enlève de la pression pour tout le monde, mais les objectifs sont pas que là.
4: Merci beaucoup, Nicolas Prodhomme de l'équipe Décathlon CMA-CGM, juste après la ligne.
3: Et toutes les réactions, évidemment, vous les avez au micro de votre radio ici, radio partenaire de Tour de France 2026. Olaf Koy qui n'a pu reprendre la saison que le 28 mai seulement. Il n'a pas pu disputer les 5 premiers mois de la saison, le Néerlandais, lui qui a été affaibli par un virus. C'était l'une des grosses recrues de l'équipe Décathlon CMA-CGM cet hiver. Il était dans une équipe néerlandaise, la Visma Lease Bike, lui qui avait déjà gagné 3 étapes dans sa carrière du Tour d'Italie, lève les bras pour la première fois sur le Tour de France après un sprint qu'il a lancé de très loin après s'être faufilé entre les chutes et avoir pris la roue de l'équipe Astana, celle de l'équipe de Max Kanter, l'Allemand, qui termine lui deuxième de cette étape à Pau. On restera demain au pied des Pyrénées pour le départ, mais ensuite on grimpera, on prendra de la hauteur. Départ à Pau demain pour la 6e étape du Tour de France. On passera un classique des Pyrénées, la doublette Col d'Aspin, Col du Tourmalet. Col du Tourmalet, ce sera le sommet de ce Tour de France 2115. 15 mètres d'altitude avant de terminer par une arrivée inédite et magnifique au pied du site de Gavarni, du cirque de Gavarni. On sera dans les Hautes-Pyrénées pour l'arrivée demain, étape que vous suivrez bien évidemment sur votre radio ici. En attendant, on se quitte à l'arrivée de cette cinquième étape remportée, je vous le rappelle, par le néerlandais Olaf Coy devant l'allemand Max Kanter et le belge Tim Merlier ici à Pau. À l'issue du premier sprint massif de ce Tour de France, le Norvégien Thorsten Trenn a été ralenti dans le final. Toujours une légère incertitude pour savoir s'il conserve son maillot jaune. On vous retrouve en tout cas tout à l'heure à 18h30 pour le journal du Tour sur votre radio ici.
0: Et c'est simple, cette année les arrivées du Tour, vous les vivez ici avec nous, la radio officielle du Tour de France. Une belle cinquième étape aujourd'hui et on est pressé de retrouver la sixième. Il y a les infos qui arrivent, les infos de 18h, c'est avec Dimitri Imbert. Quelle est l'actu dans la région? Eh bien la réponse c'est juste après George Harrison.
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0: La musique d'ici Besançon pour vous accompagner ce soir dans vos vies, avec notamment George Harrison et My Sweet Lord.
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0: Ici, la radio locale numéro 1 dans le Doubs et en Haute-Saône. 18h. L'actualité en Franche-Comté. Bonsoir Dimitri.
2: Bonsoir.
0: Attention, une nouvelle escroquerie vise en ce moment le monde agricole dans la région.
2: C'est la gendarmerie nationale qui lance l'alerte sur les réseaux sociaux. Un exploitant de Désert-Villers près de Levier en a fait les frais, mais son signalement au gendarme d'Ornan lui a permis de récupérer la quasi-totalité des 85 000 euros de l'escroquerie. Un système bien rodé, Cédric Lieto.
3: Ouais, au téléphone, l'escroc se fait passer pour un employé du service des fraudes d'une banque, en l'occurrence le Crédit Agricole. Il informe la victime de mouvements frauduleux sur son compte, dont un prélèvement de 80 000 euros en attente, de quoi faire paniquer. Il lui demande de sécuriser les fonds en reproduisant les opérations avec des virements vers un IBAN fictif. L'agriculteur ciblé en exécute 3 pour un total de 85 000 euros. Mais pris de doute, il se présente à la gendarmerie d'Ornan pour porter plainte. La réactivité des enquêteurs lui permet de limiter ses pertes avec un gel des fonds. Il récupère pas loin de 80 000 euros. Une demande d'entraide judiciaire internationale est lancée via le parquet de Besançon, car ces fonds devaient partir vers des partenaires bancaires étrangers en Irlande et à Malte. Face à cette tentative d'escroquerie, les gendarmes du Doubs recommandent aux agriculteurs de faire preuve de vigilance à travers quelques réflexes. Ne jamais effectuer de virement sur demande téléphonique. Vérifier l'identité de celui qui se prétend banquier en rappelant votre agence bancaire. Et puis contacter au plus vite les forces de l'ordre et votre banque si le virement a déjà été effectué.
2: Merci Cédric. Les précisions sur cette escroquerie sont aussi à retrouver sur ici.fr Besançon et votre appli ici.
0: À Courlaoux dans le Jura, les 30 salariés de l'entreprise Tech Power ont bloqué leur usine aujourd'hui.
2: Et fait grève car leurs anciens actionnaires allemands ont ensuite tenté de récupérer les machines et de vider l'usine de ses composants électroniques. Menacée de liquidation judiciaire, l'usine a été cédée à la société Axfor suite à une audience au tribunal administratif de Lons le 26 juin, mais la procureure a fait appel de cette décision.

0: Orange va gagner la Haute-Saône demain. Il concernera à midi 72 départements au total selon les services de Météo France. Vos prévisions météo complètes à la fin de ce journal. Avec ces chaleurs et la sécheresse, les incendies se multiplient en ce moment. Alors certaines mairies préfèrent prendre les devants et annuler ou reporter leurs feux d'artifice. C'est le cas pour celui de Villafont qui était prévu ce samedi 11 juillet, mais aussi pour Quingé qui avait organisé feux d'artifice et retraite au flambeau lundi prochain.
1: Mbappé, Olysée ou Ronaldo se sont manifestés. Justement, les trois joueurs préférés des fans de foot en Franche-Comté.
0: Et croyez-moi, Louis, c'est un indicateur fiable qui le dit. Celui des vignettes Panini qui s'arrachent en ce moment. À preuve, une bourse d'échange était organisée cet après-midi au Cultura de Besançon dans la zone commerciale de Château-Farine et il y avait foule. Les vendeurs, eux, sont déjà en rupture de stock. Philippe, 60 ans, est venu avec sa fille et pour lui, c'était une petite séquence nostalgie.
2: Moi, ça représente un petit peu mon enfance, quoi, parce que j'ai collectionné l'album 1976, donc c'est déjà vieux. Ça m'a toujours passionné de faire les panini, quoi, sur les albums, puis de les terminer, si je peux, quoi. J'en ai terminé celui de 76, j'ai réussi à le terminer. Mais il y avait moins d'équipes. Il y avait 16 équipes en Coupe du Monde, et là, il y en a 48, quoi, donc l'album est beaucoup plus conséquent. Donc voilà, il faut acheter plus de vignettes, puis plus échanger.
3: C'est un peu plus cher aussi.
2: Oui, aussi, oui. À l'époque, c'était 50 centimes la pochette, et maintenant, c'est 1,50€. Enfin, 50 centimes de francs, hein. Donc, vous imaginez.
0: Les vignettes Panini qui n'attirent donc pas que les jeunes, car la vignette Panini, c'est manifestement aussi un passeport entre les générations. Et puis l'arrivée de la cinquième étape du Tour de France à Pau, vous l'avez peut-être vécu en direct sur ICI il y a quelques minutes, c'est Olaf Koy de la formation Décathlon CMA-CGM qui l'emporte à l'issue d'un sprint massif. Première victoire sur ce tour pour la formation de Paul Sexas. Pas de gros changements au classement général, le Norvégien Torstein Tren conserve sans problème son maillot jaune. ICI Radio officiel du Tour de France.
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0: Et maillot jaune également, le soleil. Hein, depuis quelques jours, ça va durer en Franche-Comté, Louis.
1: Ah, il sera toujours maillot jaune demain, en plus, à mon avis. Hein. Il fait chaud dans la région, du soleil demain matin, du soleil demain après-midi, du soleil toute la journée. Des belles températures, entre 12 et 17 degrés au réveil dans la région, et puis jusqu'à 36 l'après-midi pour le Jura. On aura 35 à Vesoul, à Gré, à Combeau-Fontaine, dans la capitale comtoise, 34 pour Luxeuil-les-Bains, pour le pays de Clerval, la vallée de la Loue, la vallée du Lison, et puis 31 à 32 degrés hein, pour le massif jurassien. Donc il fait chaud. Pensez à vous hydrater, vraiment, c'est important et on s'hydrate même quand on n'a pas soif. Dimitri Imbert, merci beaucoup, au plaisir.
0: Mais je vous en prie, retour de l'info 19h sur ICI et bien sûr dès demain matin, toute votre info locale en compagnie de Loïs Paton et Yann Fauvarc à partir de 6h.
1: Et concernant les routes, tout va bien en Franche-Comté, 0381 833 111 si vous avez un souci avant 19h.
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1: Ce soir, on fait un petit bout de chemin ensemble, on partage des émotions, on écoute de la bonne musique. Voilà, c'est ça ici, Besançon. Avec les Forts-Nomblons, des What's Up tout de suite.

0: Il y a 5 ans, la chanson atteint le milliard de vues sur YouTube, c'est What's Up, et c'est signé par les Four Non Blondes sur la radio de l'été.
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0: C'est le retour de la compagnie des Fous Zélés dans la région. Les Fous Zélés, c'est une compagnie de jeunes, ils font du théâtre. Et ils s'arrêtent dans vos villes et villages tout au long de cette saison estivale. Ils seront avec nous dans un instant pour présenter leur nouveau show. Franchement, il a l'air très très bien ce nouveau spectacle. Et vous saurez tout. 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La musique d'ici pour patienter en attendant vos appels. C'est Manon d'ailleurs qui décroche. Et cette musique, c'est la dernière chanson du monde. Et elle est signée Florent Pagny sur Ici Besançon.
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0: 18h15, Florent Pagny sur ici, Besançon. Et nous, tout de suite, on retrouve Romain Jaillet. Il guide tout au long de cet été la compagnie des Fous Ailés. Alors, les Fous Ailés, c'est une troupe qui parcourt la région pour vous présenter leur nouveau spectacle. Et Romain est avec nous par téléphone. Bonsoir, Romain.
1: Bonsoir Louis, bonsoir ici Besançon.
0: On est content d'être avec vous Romain, ici en Franche-Comté. Le but c'est de présenter tout ce qui se passe dans la région. Vous êtes de retour avec un nouveau show. Alors ce soir vous serez à la Viellois, sur le secteur de Dole. Demain à Arc-sous-Montenot, donc près de Salins-les-Bains. Je voulais savoir quel est le nom du nouveau spectacle, quelle est l'histoire. Faut tout nous dire Romain.
1: Eh ben, je vais tout vous dire, je vais faire le maximum, le plus rapidement possible. Ça s'appelle Archives d'une histoire perdue, et c'est une enquête policière fantastique. Alors, c'est un petit peu à l'image du film des années 80, Les Goonies, un petit peu à l'image de la saga de livres Le Club des Cinq ou Chair de Poule. C'est une enquête aussi avec des enfants, parce qu'il y a des trucs un peu mystérieux avec des extraterrestres dans une petite ville. Donc, ils essayent de résoudre l'enquête et le mystère.
0: Vous êtes à peu près combien à faire vivre les Fous Ailés cette année, Romain?
1: Alors, ils sont 18 sur scène, et donc avec moi 19 pour la tournée, et dans l'association, il y a à peu près une cinquantaine d'adhérents.
0: Vous avez un fonctionnement spécifique avec les Fous Ailés, parce que vous êtes quand même avec des jeunes pendant 2 mois. Comment ça se fait que ces jeunes soient avec vous pendant si longtemps, Romain? Comment vous fonctionnez en fait avec les Fous Ailés?
1: Eh ben écoutez, il y a un recrutement donc fin septembre, c'est la séance zéro, donc tout le monde peut venir, ça a qu'un G, nos répétitions, et puis ensuite on se voit une fois par mois, de octobre à avril, et ensuite arrivent les stages au printemps, donc au mois de mai, et puis en juin on se voit un week-end, et puis après effectivement on est sur les routes 15 jours non-stop en juillet pour tourner notre spectacle. C'est 15 jours, 10 dates, et 10 dates dans différents endroits de notre ruralité franc-comtoise.
0: Ah, c'est que du bonheur. Alors ce soir vous êtes au Baraque du 14, donc à la Viellois, c'est dans la forêt de Chaux, c'est juste après Fraisan, hein, si vous prenez donc la forêt de Chaux. C'est quelle heure le rendez-vous ce soir, Romain, si je veux venir?
1: Alors c'est à 20h30 et on accueille le public à partir de 20h, et ce soir il y a une particularité puisqu'on a rencontré un musicien sur les routes qui nous fait une première partie de 20h à 20h30.
0: Oh bien.
1: Voilà, chanson guitare, donc c'est complètement impromptu, voilà, sur les routes on rencontre des personnes et puis on rencontre, on s'adapte et on crée du lien.
0: Et puis demain Romain, vous êtes pas très loin de Salins-les-Bains, donc à Arc-sous-Montenot, mais quelles sont les premières dates? Parce qu'il y en a plusieurs, hein. Vous en avez déjà fait 3 il me semble, c'est la 4e ce soir, la 5e demain, et puis ensuite vous allez aller où?
1: Alors ensuite, effectivement, vous l'avez dit, Arc-sous-Montenot demain, après-demain, Désert-Villers. Ensuite, on va à Orchamps-Vennes. Et ensuite, on part du côté du Haut-Jura, donc on sera à Moirans-en-Montagne, Prémanon, et puis Longchaumois, et on termine même à Longchaumois avec un festival qui s'appelle le Fous Ailés Estival, donc on l'organise nous-mêmes, et c'est de 10h30 le matin jusqu'à minuit. Il y aura donc notre spectacle, hein, Archives d'une histoire perdue, mais il y aura d'autres spectacles, il y aura des concerts, il y aura des spectacles de clowns, du théâtre d'objets, théâtre d'improvisation, un marché d'artisans aussi locaux, enfin voilà, tout un programme.
0: Ça va être bien, ça va être très bien même. On peut vous suivre, on peut suivre l'aventure sur Facebook, vous tapez les Fous Ailés, vous aurez vraiment toutes les précisions concernant les dates, les horaires. Merci Romain, belle représentation ce soir au Baraque du 14 à la Viellois, et puis belle soirée, à bientôt.
1: Eh ben merci, et puis si je peux me permettre, avec la troupe, on avait quelque chose à passer en direct pour ici de Canson, ça va nous prendre 15 secondes.
0: Allez-y, la Franche-Comté vous écoute Romain. Ah, c'est des légendes.
1: Merci à vous.
0: Merci beaucoup Romain, merci, belle soirée. Un roman d'amitié tient tout de suite avec Glenn Medeiros et Elsa sur ici Besançon. Et vraiment, allez les voir, hein, les Fous Ailés, parce que c'est une belle bande. C'est des jeunes, ils sont motivés, ils rigolent en plus sur scène, donc vraiment faut y aller. La musique d'ici, puis juste après Freddie Mercury pour vous.

0: The Great Pretender sur ICB dans 100 avec Freddie Mercury. Je voudrais pas vous porter chance, mais un peu quand même. 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C'est avec les défis d'ici de Cyril Seguin. Il y a la musique qui arrive dans un instant avec Gaëtan Roussel, et puis juste après, le journal du Tour qui a suivi donc aujourd'hui la 5e étape du Tour de France.
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0: c'est Gaëtan Roussel avec son titre Tout s'en va sur ICI Besançon, la radio ICI partenaire donc du Tour de France officiellement, hein, voilà, pour le Tour de France. Nous sommes à leur côté et on va retrouver tout de suite le journal du Tour avec donc l'équipe d'ICI qui a suivi l'étape aujourd'hui, la cinquième. Et voici.
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2: Première victoire d'une équipe française sur ce Tour 2026. Le sprinter de l'équipe Décathlon CMA-CGM, Olaf Coy, magistral, place de Verdun à Pau. L'équipier de Paul Sexas remporte le premier sprint massif depuis le départ de la Grande Boucle. Bonsoir Thomas Coignac.
3: Bonsoir Gilda, bonsoir tout le monde.
2: Vous avez commenté cette cinquième étape sur ICI. On attendait Jasper Philipsen, Tim Merlier, Binyam Guirmay et c'est le Néerlandais de 24 ans finalement qui a mis tout le monde d'accord.
3: Ouais, dans un sprint un petit peu chaotique, avec plusieurs chutes dans l'approche de ce sprint, dans l'approche des derniers hectomètres jusqu'à la place de Verdun à Pau. Alors il n'y a pas de grand sprinter qui a chuté, mais ce sont leurs équipiers qui doivent normalement les lancer, accélérer petit à petit jusqu'à l'arrivée, qui ont été retardés. Ça a donné un peloton complètement en file indienne. Et puis Olaf Coy qui était très fort, mais qui a aussi été très malin pour remonter ce peloton et s'imposer finalement à Pau.
2: Ouais, premier Tour de France et première victoire sur le Tour pour Olaf Coy. Le Néerlandais était chez Visma Lisebike, hein, mais aucune chance de disputer la Grande Boucle. Et cet hiver, Coy est recruté par l'équipe Décathlon CGA-CGM. En début de saison, un virus persistant l'a empêché de courir. Le sprinter a repris la compétition fin mai en France sur les boucles de la Mayenne. Deux victoires, puis quelques jours plus tard, il récidive en Belgique. Finalement, Olaf Coy est retenu pour le Tour. Que du bonheur pour l'équipe française de Paul Sexas. Le coureur de l'Orne, Nicolas Prudhomme, heureux.
4: Ouais, c'est trop bien. Enfin, c'est sûr que on sait qu'Ola va être très très très très grande qualité, mais c'est vrai que sur le Tour, on sait que c'est la plus belle course du monde et du coup, on sait que c'est aussi dur. Et de le faire dès la première étape de sprint, c'est juste énorme. C'est trop bien pour lui, pour l'équipe, et sachant qu'il a passé un hiver compliqué, c'est super pour lui et c'est un bon mec. Demain, premier grand rendez-vous pour les grimpeurs, donc on va voir. On va fêter ça, mais gentiment quand même, parce que ouais, demain, c'est la première grosse étape de montagne.
2: L'étape du jour promise aux sprinteurs, il fallait être courageux pour se porter à l'avant de la course. Un seul coureur l'a fait, le Breton Baptiste Weisstrofer de l'équipe Lotto. Le Finistérien a compté jusqu'à 3 minutes 40 d'avance sur le peloton. Encouragé par le public à 30 km de l'arrivée dans l'unique difficulté de la journée, et repris à 13 km de Pau, mais pas de regret pour Baptiste Weisstrofer.
5: C'est une chance de pouvoir faire ça sur le Tour de France pour moi. C'est vraiment, je me sens chanceux de pouvoir faire ça. C'est dans mon domaine et j'ai pris énormément de plaisir. J'avais le sourire toute la journée et bon. Malheureusement, quand on laisse que 3 minutes à un mec tout seul, je comprends pas trop les équipes. Soit ils veulent tuer le cyclisme ou je sais pas, mais bon, c'est un peu dommage. Hein. Ouais, c'était une chance d'être devant et j'en ai profité.
2: Lui aussi découvre le Tour de France, hein, Baptiste Weisstrofer, qui était un spécialiste du triathlon avant de se consacrer exclusivement au cyclisme. C'est un coureur plein de fraîcheur, Thomas Coignac.
3: Oui, exactement, Baptiste Weisstrofer, professionnel dans le cyclisme depuis quelques années seulement et qui est habitué à attaquer. Il avait d'ailleurs essayé sur la première étape du Tour de France, la première étape en ligne, en tout cas après le contre-la-montre par équipe. Il avait attaqué un petit peu au mauvais moment, il n'avait pas réussi à rattraper l'échappée. Aujourd'hui, c'était son jour de gloire. Il est d'ailleurs évidemment le combatif de l'étape. Il est monté tout à l'heure sur le podium à Pau.
2: On a parlé de ce sprint remporté à Pau par Olaf Coy. Un mot des Français dans ce sprint?
3: Oui, avec un top 10 pour Anthony Turgis, le francilien de la Total Energy qui termine 9e. 13e place pour Clément Russo, 15e pour Dorian Godon.
2: Le point sur les maillots distinctifs avec le maillot jaune de leader du classement général qui reste sur les épaules du Norvégien Thorstein Train. Le Français Alex Baudin conserve lui son maillot de meilleur grimpeur. Le Danois Mats Pedersen est toujours en vert. Demain, le Tour va atteindre les sommets. Première étape de très haute montagne avec le col hors catégorie du Tourmalet qui culmine à 2115 mètres d'altitude. Une deuxième partie d'étape pour les purs grimpeurs, précise le patron du Tour, Christian Prudhomme.
6: Oui, avec les cols d'Aspin et le col du Tourmalet, qui sont deux ascensions apparues au Tour de France pour la première fois en 1910. Aspin et le Tourmalet, ce géant qui est le col le plus souvent franchi par les coureurs du Tour depuis l'origine, depuis 1910 donc, avec ensuite, après le Tourmalet et la descente, une montée vers un site magnifique, patrimoine mondial de l'humanité, le cirque de Gavarnie. On arrivera à Gavarnie-Gèdre, on ne sera évidemment pas au pied du cirque. Ce sera sans doute un rendez-vous pour les favoris du classement général. Y aura-t-il ou pas une bagarre sur les flancs acérés du Tourmalet? On le verra dans la journée. Et puis ensuite, il y a une longue montée de quasiment 20 km, mais douce, jusqu'à la station de Gavarnie-Gèdre.
2: Ah, la principale étape, la grosse étape pyrénéenne, on a hâte d'y être. Ce sera à vivre, bien sûr, demain sur votre radio ici, à partir de 13h30.
0: Merci à l'équipe d'ici d'avoir suivi cette cinquième étape du Tour de France. Vraiment, c'était un plaisir, une belle étape. Et demain, nous serons de retour pour la sixième avec des points. Étape à 13h30, 14h30, 15h30, 16h30. Et l'arrivée ensuite, juste après, 17h30.
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0: Avec les sorties ciné à découvrir sur votre radio ici Besançon. Tous les jours, on aime bien vous présenter les films à l'affiche. Alors aujourd'hui, un film qui va plaire vraiment à tout le monde dans la famille. Vaiana, la légende du bout du monde. Ça vient de sortir au cinéma. C'est une comédie pour famille, aventure. C'est pas un animé cette fois-ci pour Vaiana. C'est un film avec des vrais acteurs. C'est l'histoire donc de Vaiana, l'île sur laquelle elle vit, a plusieurs soucis. Vraiment, c'est la panique. Je vous fais écouter les premiers extraits et juste après je vous présente la suite donc de ce qu'il faut savoir sur ce nouveau film au cinéma.
7: Vaiana, parle-moi un peu de toi. Parle-moi de tes espoirs, de tes rêves.
8: J'ai pas encore eu le temps d'y réfléchir.
7: C'est pas grave, j'improvise.
8: Maui. Métamorphe. Tu es celui qui a volé le cœur de Tefiti. Celui qui a jeté un sort au monde entier. Si tu acceptes de le rapporter, tu seras pour tout le monde un vrai héros.
9: Oui, c'est toi le meilleur. Regardez ses cheveux, on dirait de la soie.
7: C'est vrai que j'ai de très beaux cheveux.
0: Vaiana, la légende du monde avec notamment Dwayne Johnson au casting. Alors bon, là, Vaiana, en fait, l'histoire, elle commence sur son récif, sur sa petite île de Motuni. Elle va être accompagnée d'un demi-dieu, Maui, et ils vont embarquer pour un voyage inoubliable destiné à permettre du coup à son peuple de retrouver sa prospérité. Parce qu'il y a des soucis quand même sur l'île de Vaiana. Mais ils vont être réglés. Et cette histoire, vous pouvez la découvrir donc dès maintenant dans les cinémas de la région. Il y en a plusieurs ici en Franche-Comté. On pense au Majestic de Vesoul ou encore au Majestic de Dole.
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0: Les coulisses télé, c'est tous les jours avec nous. D'ailleurs, on vous parle du village préféré des Français dans un instant. C'est sur France 3 et vous saurez tout juste après les Pink Floyd avec le classique Money sur Ici Besançon.

0: 18h40 passé sur Ici Besançon, nous sommes avec vous et avec les Pink Floyd pour la musique. Et puis avec Johan Rock aussi pour les coulisses télé. Aujourd'hui, Johan, vous nous emmenez dans les coulisses du village préféré des Français.
1: Des rues, des églises, des châteaux et des jardins. Ce soir, France 3 célèbre le patrimoine avec Stéphane Bern.
2: C'est un nouveau tour de France que je vous propose ce soir à la découverte de 14 villages, tous plus beaux et attachants les uns que les autres.
3: Quel endroit magnifique!
1: 14 ans déjà que Stéphane Bern sillonne les routes à la recherche de ces petites communes qui espèrent devenir le village préféré des Français. À chaque saison, ils sont 14 en lice. Et j'ai demandé à Stéphane sur quels critères ces derniers sont sélectionnés.
4: D'abord, il faut qu'ils soient consentants et qu'ils aient envie de participer. Ensuite, évidemment, il faut que ce soit des villages qui ont une certaine joliesse, beauté, beaucoup d'authenticité. C'est ce qu'on valorise. On valorise aussi, évidemment, le patrimoine bâti, le patrimoine culinaire, enfin, toutes les traditions locales. Et puis souvent, la vraie richesse des villages, ce sont les gens qui l'animent. Et pour ça, on voit la mobilisation des villages un peu partout en France.
1: Et depuis sa création, cette émission est devenue une véritable institution. Elle fait office de vitrine en montrant le prestige à la française. Et forcément, chaque année, pour le village gagnant, les retombées touristiques sont immédiates.
4: Lorsque le village remporte le titre de village préféré des Français, évidemment, il voit dans le week-end qui suit un afflux de touristes. On annonce même 30% en général. Cette émission attire des touristes du monde entier, des Japonais, des Américains, des Anglais, des Belges, des Suisses, évidemment. Il y a un afflux massif de touristes. Alors, il faut surtout organiser les parkings ensuite. Mais ça dope l'économie locale.
1: Parmi les régions qui attirent traditionnellement le plus de votes de téléspectateurs figurent l'Alsace, la Bretagne, tandis que la région parisienne, elle, est habituellement boudée. D'ailleurs, est-ce que les goûts de l'animateur coïncident avec celui des téléspectateurs?
4: J'aimerais pouvoir prendre un joker pour répondre à cette question. Écoutez, moi je valorise peut-être moins l'attrait touristique. Connaissez mon appétence pour le patrimoine et pour les traditions locales. Mais globalement, sur les 15 éditions, je dois dire que mon choix se porte aussi sur le village qui remporte. Alors, ça peut se jouer aux trois premiers villages, vous voyez. Et parfois, je suis un peu déçu parce que les villages que j'aime beaucoup se trouvent dans des positions subalternes et je le déplore.
1: Alors, quelle commune gagnera cette année? Réponse ce soir, 21h05 sur France 3, dans le village préféré des Français.
0: Merci beaucoup Johan Rock pour la présentation. 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Et de la musique, il y en a aussi ici. Terry Moyes, les poèmes de Michel pour vous.

0: C'est doux, ça s'écoute bien, c'était Rimoy sur Ici Besançon avec les poèmes de Michel. Dans quelques instants, il sera l'heure de retrouver les infos de 19h, mais juste avant, les petits bonheurs d'ici. Nous sommes dans Lyon tout au long de l'été, en Bourgogne, dans la région serroise. On tend notre micro et on vous demande quels sont vos petits plaisirs. Eh ben, on y va tout de suite, avec notamment du vin aujourd'hui.
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2: Bonjour, je m'appelle Chaco. Il y a 50 ans que je suis dans la région. Un petit coup de chapelis, ça fait pas de mal, mais avec modération. Mon grand bonheur, c'est le vélo. J'ai toujours fait du vélo. Maintenant, dans le temps, on avait des vélos de 15 kilos. Maintenant, vous avez des vélos de 4,3 kg. Et puis, il faut être en bonne condition, il faut aimer ça. Dans le Chablisien, vous vous régalez avec les vélos. Hein. Il y a des côtes partout. Et vous savez l'âge que j'ai ? Je vais sur 80 dans l'année. Et je fais encore 120, 130 bornes en vélo. L'année dernière, j'ai fait 3900 km. Mais voilà, et puis la vie est belle.
3: Bonjour à tout le monde. Moi, je m'appelle Kat. Et mon petit bonheur, qui est mon grand bonheur, ce sont mes petits-enfants et la nature. Partie de pêche, les goûter en plein air, faire du vélo, tout ce qui est nature.
0: Bon, le Chablis, c'est bien, mais le Savagnin, c'est mieux. Mais avec modération, évidemment. 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Et d'ailleurs, dans quelques minutes, je vous présente les cadeaux demain matin dans la matinale d'ici, Ici Matin avec Loïs Paton. Je vous dis tout juste après Zazie, son nouveau morceau, peu importe.

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1: C'est le nouveau Zazie. Vous l'écoutez avec nous ce soir, peu importe. 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Belle soirée, la musique d'ici, c'est avec Eddie Mitchell et les Beatles dans un instant.
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Yes, soleil avec les Beatles sur ICI Besançon. Demain matin, avec ICI Matin et Louise Fetton, il y aura aussi les organisateurs du Festival de la Paille. Ils seront avec nous. 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Et nous sommes partenaires encore cette année du festival. 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Louisa, Skip the Use, Boulevard Désert, il y aura plein de groupes. Et là, c'est Eddie Mitchell qui nous retrouve avec Rio Grande sur ICI Besançon.

0: Elle est magnifique celle-ci. C'est Rio Grande, bien sûr, c'est le répertoire Eddie Mitchell et c'est avec ici à Besançon. Il y a Oxmo Puccino et Suzanne ce soir avec Décibel, l'émission d'Emilie Massoyer dès 20h.
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0: Ici, radio officielle du Tour de France, il est 19h. Et tout de suite, on s'intéresse à l'actualité dans le monde et en France. Bonne soirée, bye.
2: Et nous sommes en train de vivre la troisième vague de chaleur depuis la fin mai. Demain, 5 départements rejoignent la vigilance orange canicule, ce qui fera 72 départements au total, Olivier Aymon.
3: À partir de demain midi, les départements de l'Aube, de la Haute-Marne, de la Haute-Saône, du territoire de Belfort passeront en vigilance orange. Le Cantal également. La vigilance jaune progresse également. Seule la Corse échappe encore à ces alertes liées à la chaleur, mais elle est concernée par le risque d'orage. Les températures, elles continuent à battre des records. Ce mercredi, record absolu battu à Canet-en-Roussillon, dans les Pyrénées-Orientales, avec 41,4 degrés. Record historique aussi à la station de Marignane, dans les Bouches-du-Rhône, qui dépasse pour la première fois 40 degrés, 40,5 degrés très exactement. Et puis d'autres zones battent le record mensuel pour un mois de juillet, 40,8 à Montpellier ou bien encore 40,8 à Perpignan. La température la plus élevée pour l'instant ce mercredi a été relevée à Moules-et-Beaucelles, c'est dans l'Hérault, avec 43 degrés.
2: Et avec ces températures extrêmes, le risque d'incendie est plus que jamais élevé. 7 départements du sud-est de la France sont classés en rouge, 47 autres présentent un risque élevé et sont donc en orange. Plusieurs donc départements ne veulent pas prendre de risque et annulent leur feu d'artifice du 14 juillet. C'est le cas dans l'Hérault, dans l'Essonne, plus localement, plusieurs communes ont fait ce choix, comme à Aubusson, en Creuse, Chabeuil, c'est dans la Drôme, Montmorillon, dans la Vienne, par exemple. Vous avez la liste complète sur ici.fr. Au cours des 8 premiers jours de juillet, 7800 hectares ont brûlé en France, contre un peu plus de 4400 sur la totalité du même mois de juillet l'année dernière. Ce matin, un pompier volontaire de 22 ans est mort en luttant contre les flammes en Savoie, tué sur le coup par la chute d'un bloc de pierre sur une route départementale. Conséquence, plus de 5000 personnes sont bloquées dans la station de ski à Pralognan. Dossier complet sur ces incendies à retrouver sur ici.fr. Et puis avec le retour de la canicule, c'est le retour des annulations des trains, un tiers des trains sur les lignes Paris-Clermont, Paris-Limoges-Toulouse et la transversale Sud-Bordeaux-Marseille. Au total, un quart des départs des trains intercités sont annulés dans l'ensemble de la France jusqu'à la fin de la semaine. La crise migratoire sur le littoral français au cœur d'un rapport parlementaire publié aujourd'hui qui dresse le constat, je cite, une politique migratoire à la frontière franco-britannique qui fait progressivement de la Manche un cimetière à ciel ouvert. Une réalité bien connue des associations d'aide aux exilés présentes sur le terrain depuis de nombreuses années et qui accueille ce rapport avec un peu d'espoir, Nicolas Joly.
4: Dans un café parisien à deux pas de l'Assemblée nationale, les huit associations décrivent la même réalité sur le

0: 2022, l'accueil des réfugiés ukrainiens et ukrainiennes en a été la démonstration.
1: La campagne présidentielle, c'est donc l'occasion de mettre ses idées sur la table. Mais les associations ne sont pas très optimistes sur les suites politiques à court terme. Camille Niel, de Médecins Sans Frontières.
0: Ça fait quand même un paquet d'années qu'on est tous sur le terrain et les évolutions, pour le moment, elles ont été assez négatives. Donc, il y a de l'espoir, mais il va falloir continuer à aller chercher la responsabilité politique et judiciaire s'il le faut pour forcer en fait le changement.
1: Des bénévoles qui redoutent une aggravation de la situation des exilés sur le littoral après le durcissement de la politique migratoire européenne le mois dernier.
2: Un reportage Nicolas Joly, ici Paris, Île-de-France. La cinquième étape du Tour de France, remportée aujourd'hui par le Néerlandais Olaf Kooi lors d'un sprint à Pau au terme de 158 km d'un parcours assez plat. Première victoire pour une équipe française, l'équipe de Paul Sexas. Julien Jourdi est directeur sportif de cette équipe Décathlon CGA-CGM.
3: C'était l'objectif du jour, c'est pas une grande surprise. Olaf est venu pour ça. Je pense que durant ces dernières courses, soit à la Mayenne ou au Tour de Belgique, il a démontré qu'il faisait partie des meilleurs sprinteurs du monde. Donc sa venue au Tour de France, c'était tout à fait naturel. On savait que ça peut aussi soulager Paul par rapport à l'action. Donc on voulait pas louper ce premier objectif. Voilà, parce qu'on sait qu'il y aura plusieurs occasions, mais plus tôt on la met et mieux c'est. Donc beaucoup de satisfaction aujourd'hui. On se doutait que Olaf était le plus rapide de ce groupe-là.
2: Et le Norvégien Thorsten Train garde le maillot jaune. Demain, sixième étape dans les Pyrénées entre Pau et Gavarnie-Nigède. L'enchaînement classique des cols d'Aspin et du Tourmalet, ce sera à vivre bien sûr sur ici. Sur les routes, attention, ce week-end, il va y avoir du monde. Dès vendredi, la journée est classée noire en Auvergne-Rhône-Alpes. Rouge sur le reste du territoire. Noir aussi samedi dans le sens des départs, toujours en Auvergne-Rhône-Alpes.
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5: Ici Besançon, la météo avec encore demain un grand soleil dans la région avec quelques fins nuages qui vont quand même se montrer près du massif jurassien, mais ce sera léger. Les conditions sont vraiment top. Demain, 12 degrés en moyenne au réveil pour les hauteurs et 17 degrés en pleine franc-comtoise. On aura 36 degrés à Dole l'après-midi, 35 pour Vesoul, Gré, Besançon, 34 à Lure et Baume-les-Dames, 34 pour la vallée de la Loue, puis 31 à 32 degrés pour le Doubs-Orloger, la région de Pontarlier. Pensez à la crème solaire, demain il va faire chaud et surtout pensez à votre bouteille d'eau si vous êtes en extérieur.
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7: Bonsoir à tous, j'espère que vous avez passé une belle journée, que vous soyez en vacances ou pas, à l'ombre ou au soleil, en solo ou en famille. Merci d'avoir choisi votre radio ici pour une balade dans les années 80. Et ce soir, ça commence comme ça.

0: Pointer Sisters, c'était I'm So Excited.
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0: Énorme succès en 84 pour les sœurs Pointer, mais qui n'échappèrent pas à une polémique qui peut faire rire aujourd'hui. En effet, dans le clip, on voit les trois jeunes filles se préparer pour une soirée festive. L'une d'entre elles est dans son bain. Et à l'époque, certaines chaînes de télé américaines ont jugé qu'il n'y avait pas assez de mousse. Elles l'ont interdit à l'antenne. Et pourtant, vous constaterez, on voit à peine une épaule. Bon, allez, pas de mousse, pas de polémique. Pour les suivants, mais tout aussi dansant, Imagination, Just an Illusion.
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0: Les parfums de sa vie, c'était Art Mango. Une chanson qui s'est installée discrètement dans le paysage en novembre 88 à sa sortie et qui petit à petit est devenue un incontournable. Du coup, succès dans le top 50, révélation masculine aux victoires de la musique pour Art Mango, qui a ensuite privilégié l'écriture pour les autres et a signé des chansons pour Henri Salvador ou encore Johnny Hallyday. 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La suite, c'est dans un instant avec Babacar et France Gall, bien sûr.
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2: Une envie de sable, de sport et de bonne humeur. Direction Mèche pour la Freedom Beach tout de suite, qui a commencé aujourd'hui d'ailleurs et qui se termine samedi. Pendant 4 jours, le parking de la salle des fêtes va se transformer en véritable plage éphémère avec du sable, des tournois sportifs, des animations pour tous les âges, des structures gonflables aussi, des initiations, des jeux et une ambiance estivale garantie. Alors que vous soyez sportif en famille ou simplement à la recherche d'un moment de détente, entre amis, vraiment la Freedom Beach, c'est ce qu'il faut choisir. Alors bien sûr, il y a de quoi se restaurer aussi sur place, hein. Buvette, petite restauration disponible. Notez bien les dates, c'est dès aujourd'hui jusqu'au 11 juillet, 13h30 jusqu'à minuit, et c'est à la salle des fêtes de Mèche, et c'est gratuit. Sinon lundi prochain, le 13 juillet, il y a le bal des pompiers qui vous attend sur le site de l'ancienne Rodia Ceta. Un show de pompiers, des stands de prévention, des initiations, de la restauration, de la musique. Venez rencontrer les pompiers byzantins. C'est rendez-vous donc dès 18h jusqu'à 3h ce lundi, et c'est 10€ l'entrée.
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0: Bill Medley et Jennifer Warnes, c'était The Time of My Life.
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0: La BO du film Dirty Dancing, bien sûr, c'était en 87. Et pour la suite, eh ben, on va reculer d'une année. Juillet 86, on retrouve Sabine Paturel et ses fameuses bêtises. Numéro 3 du top 50. Elle y restera 36 semaines. Pas mal, hein. Pas mal pour une chanson qu'aucune maison de disques ne voulait au départ signer. Sabine Paturel a eu raison d'insister. Même si ensuite, elle raconte qu'on lui a demandé de faire les bêtises 2, les bêtises 3. Elle a refusé, a décidé d'arrêter de chanter pendant 15 ans. Les bêtises, c'était ça.
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0: Bandolero, c'était Paris Latino. Ah, ça réchauffe le cœur et la mémoire tout ça. Ce Paris Latino qui s'est retrouvé deux fois numéro 1, en 83 à sa sortie et en 2002 grâce à une reprise par les élèves de la Starac saison 2. Numéro 1 en France, en Belgique et en Suisse. Bon bah voilà, bientôt 20h, l'heure de retrouver Émilie Mazoyer et les essentiels de Décibel. Mais ce sera après, entre autres, Diane Tell, Si j'étais un homme, juste après ça.
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2: Bonsoir Émilie.
3: Qu'est-ce que je suis contente.
2: Oh, ça fait plaisir. Toujours bien reçu, hein.
3: Oui.
2: Franchement.
3: C'est vrai. C'est vrai.
2: C'est vrai.
3: Alors, faut le dire.
2: Actualité de Suzanne, mes amis, c'est tout simplement un nouvel album. On s'était vu avant les grandes vacances pour cette chanson, Je t'accuse.

0: Une chanson, j'allais dire, classique, Suzanne, qui prend les problèmes à bras le corps. Là, en l'occurrence, l'inefficacité, voire le manque de motivation de la justice française pour les victimes de violences sexuelles.
1: C'était exactement ça. Ouais. Ça, c'était le 24 avril 2025. Donc, t'es là à toutes les étapes importantes de ma vie, quoi. Parce que c'est vrai que cette chanson-là, elle a quand même été assez chamboulante quand je l'ai écrite, quand je l'ai sortie. Depuis, voilà, il s'est passé plein de choses. J'ai hâte de la jouer en live un peu partout dans les salles en France. Et je pense que ça va être un moment un peu particulier. Voilà, je la sors ce 24 avril 2025, même jour où la Cour européenne des droits de l'homme, en effet, condamne la justice pour manquement et pour sexisme. Et voilà, moi, je parle d'inaction et de, voilà, il faut qu'on lutte encore. Donc, merci en tout cas d'avoir été là sur cette étape de Je t'accuse il y a quelques mois.
0: Évidemment. Et la question qui en découle, c'est aussi que du coup, c'était la première chanson que tu dévoilais de cet album, Millennium. Tiens d'ailleurs, écoutons quelques notes de la chanson-titre. À la recherche.

0: Millennium, alors c'est encore une fois pas une chanson qui nous caresse dans le sens du poil, comme je t'accuse en fait. Alors c'est un autre niveau, mais à aucun moment t'es là pour dire aux gens mais non, ça va, c'est pas si moche. Non, le monde est moche, tu fais pas des chansons moches, tu fais des chansons belles.
1: Non, mais c'est vrai, il y a un peu, ça chez moi, je pense, depuis le début. Hein. Je décris le monde dans sa réalité. J'ai souvent quand même tendance à peut-être souligner un peu plus les travers. Mais je crois que dans cet album, à la fin, alors je décris le monde, il est un peu sombre parfois, mais je crois que j'y mets quand même une lueur d'espoir, tu vois. Oui. Après, on m'a dit l'autre fois, Suzanne, qu'est-ce qu'on doit retenir dans tes chansons? Est-ce que c'est premier degré, second degré? Non, j'avoue, je suis une meuf un peu premier degré. Faut dire ce qu'il y a, tu vois. Ah,
0: ça fait du bien. En même temps, avec le deuxième degré, on fait passer des saloperies pour des trucs drôles.
1: Oui, c'est vrai. Bon, il y a des chansons un peu plus légères, tu vois, dans Champagne, on va dire que c'est un peu plus léger. Je rigole de nos rapports humains, etc. Mais en général, c'est vrai que je peux être un peu dans des sujets un peu touchy ou tabou, un peu cash, ou un peu des trucs dont on veut pas trop

0: changer parce que c'est un peu mon essence finalement d'évoluer dans ce monde et de m'aider avec des chansons quand je me pose un peu des questions, quand j'ai des remarques à faire, si je peux donner mon avis en étant une femme. Parfois notre avis n'est pas toujours le bienvenu. En tout cas, moi je le donne en chanson, je me permets, j'ose le donner et voilà, peut-être que certains s'y retrouveront.
1: Je pense que vous vous retrouverez dans des chansons comme Marche ou rêve.

0: écoutera tout à l'heure en entier cette chanson, mais c'était pour dire que oui, il y a de l'espoir dans ce disque. Bien sûr que la vie peut être laide et le monde un peu moche, mais l'espoir, il est là. C'est pas du tout un album désespéré, Millennium.
1: Ah non, pas du tout. Je pense que c'est pas un album qui est plombant.
0: Non.
1: Franchement, je crois pas. Je crois qu'il y a. Et puis les gens là, j'ai eu quelques personnes qui l'ont écouté. Déjà, j'ai eu des retours. Donc il y a plus le mot empowerment. Désolé pour l'accent, mais vraiment l'énergie de plutôt se dire ok. On va changer ça, ou enfin tu vois, il y a quand même cette envie d'avancer. Et d'ailleurs, Millennium, ça veut dire nouvelle ère commençant par un changement, par une mutation. Et je crois qu'aujourd'hui, on a envie de changement, on a besoin de tout ça. Donc, c'est plus du vers l'avant que stagnons tous ensemble.
0: C'est ça. Alors, allons vers l'avant de cet album dans lequel nous allons nous balader. Et puis, tu vas nous raconter un petit peu comment il est né. Mais commençons par écouter une chanson qui s'appelle « Lendemain de fête », où donc tu compares le monde, notre monde, celui dans lequel on vit tous là en ce moment. Tu dis qu'il ressemble à un lendemain de fête. Donc, ça veut dire qu'il a le maquillage qui a un peu coulé, mais il a quand même passé des bons moments.
1: Ouais, petite gueule de bois, quoi. Enfin, en tout cas, nous, on arrive au moment, tu sais, où la fête est un peu finie.
0: Oui,
1: les confettis sont collé un peu au sol.
0: Et les gens, ils te disent « Ah, mais c'était super !»
1: Et c'était génial
0: avant.
1: Et tu vois, la lumière qui s'allume, on a tous des gueules un peu difficiles. Enfin, j'ai l'impression que notre génération, en tout cas, les générations qui arrivent là, c'est un peu cette ambiance-là, parfois. Il n'y a pas que, mais c'est un peu ça, ouais.
0: Le monde ressemble à un lendemain de fête, c'est très bien trouvé. C'est signé Suzanne sur son nouvel album, Millennium.

0: Elle s'appelle Suzanne et elle est de retour. C'est une excellente nouvelle. Troisième album, Millennium, il est sorti vendredi. Est-ce que ça a été une fabrication qui s'est faite dans le calme, qui a pris son temps? Est-ce que Millennium, au contraire, c'est un bébé que tu as balancé dans tous les sens? Comment ça s'est passé?
1: Ah, c'est sacrée question, parce que un album, je pense que chez d'autres artistes, je sais pas, mais en tout cas chez moi, c'est une espèce de BO de ma vie, enfin du moment, quoi. Il y a toujours il m'accompagne dans une période de ma vie. Là cet album là il est arrivé, j'avais fait 450 dates sur les premiers albums, c'était génial, c'était super, mais je sentais qu'il fallait que je me reconnecte à la vraie vie, tu vois. Tout à l'heure, ouais, on parlait du fait que je sois une chanteuse réaliste. La tournée, c'est pas vraiment la vraie vie. J'adore ça. Je suis une accro de la scène et il a fallu un petit sevrage.
0: Ouais.
1: Vraiment, j'ai appelé mon tourneur et j'ai dit,
0: ta vie à toi.
1: Ouais, je lui ai dit, il faut que j'aille voir le monde en fait pour écrire des chansons, parce que c'est ça que je suis aussi, une autrice. Je suis pas que sur scène, donc il faut que j'arrive à me nourrir des conversations, des gens, etc. Mon premier album, je l'ai écrit en étant serveuse, ouais, en regardant des gens que je servais. Enfin, il y avait quand même beaucoup ce rapport à l'autre, au monde. Donc, j'ai beaucoup marché dans Paris. Tu vois, deux jours.

0: jours après la tournée, je me suis retrouvée dans mon canap entre deux, entre j'ai la redescente et je me laisse aller dans cette redescente qui est qui était voilà, j'avais pas trop envie. Soit je continue à m'accrocher à mon truc, à ma musique intérieure, et je me suis dit cette musique intérieure, j'ai envie de continuer de la chercher, de la mettre dans des enceintes sur la créer quoi. Donc je suis allée très vite dans un studio, j'ai marché dans Paris, j'ai regardé les gens, j'ai fait la vraie vie quoi, ouais. Un peu tu vois. Donc il part d'une urgence, je dirais que ce bébé il s'est écrit un peu parfois avec évidence, parfois avec un peu de souffrance. Ça a été un long marathon d'un an et demi où j'ai essayé d'avoir de la discipline aussi, tu vois, pas me cantonner à juste là j'ai envie, là j'ai pas envie.
1: Ouais. Te dire allez je travaille.
0: Ouais, il y a du travail aussi. Parfois il y a des chansons qui te tombent dessus. Enfin, il y a des moments un peu d'évidence, il faut savoir les prendre, etc. Mais il y a aussi beaucoup de. Je m'investis entièrement dans cet album parce que pour moi l'écriture, elle est pas que qu'au moment où on écrit une chanson. Elle est quand on écoute les autres. Elle est quand on regarde un paysage. Elle est partout en fait.
1: Ouais, quand tu te reposes après.
0: Ouais, quand tu te reposes, faut être attentif. Tu vois, quand t'écris un album, faut être attentif à. Faut vivre un peu en pleine conscience, je trouve. Et ça peut être fatigant, on dirait comme ça.
2: Si, moi je le crois.
0: Mais t'es toujours un peu embourbé. Parfois, les gens me parlent quand je suis dans ma vie sociale et je suis pas là. En fait, je suis là, mais je suis pas là. C'est détestable pour les gens qui sont autour. Non, mais c'est vrai.
1: Alors, aux proches de Suzanne, ça y est, il est sorti le disque.
0: Non, mais là, c'est bon, je suis là, je suis présente. Tu vois, je suis pas avec deux phrases ou une image ou un machin ou un truc que j'ai entendu tout à l'heure et qui devient une espèce de fil à tirer. Bon, bref.
1: Il y a des trouvailles sur ce disque. Tu l'évoquais tout à l'heure. Il y a même de l'humour avec Champagne.
0: Ouais.

0: Seigneur. Oh là là. Non mais c'est une trouvaille. C'est-à-dire que ce premier couplet de Santé Chin Chin Champagne, en fait c'est un film quoi. C'est la meuf avec son anxiété sociale que tu nommes.
1: Ouais.
0: Enfin, il y a toujours, vous savez, quand on écoute un album, une chanson, on se dit ah tiens c'est vrai, ça c'est moi. Le coucou général quand il y a trop de bises à faire, tout le monde se reconnaît. On est d'accord.
1: Je pense qu'on est tous comme ça à la fin.
0: On en peut plus.
1: Moi on en peut plus.
0: Bah, d'embrasser 18 personnes.
1: Bah ouais, quand on entre en soirée qu'il y a plus de 20 personnes, mais déjà 10, ça commence. Enfin moi en tout cas, j'ai de l'anxiété sociale, je le cache pas. Et c'est une vraie angoisse quand j'entre quelque part et qu'il y a beaucoup de bises à faire.
0: Voilà. Mais l'écriture, je voulais vraiment qu'on écoute le premier couplet parce que mince quand même. Non mais il y a quelque chose. Alors tu te dis oui, ça pourrait être même un synopsis d'un film quoi. Qu'est-ce qui va se passer après?
1: Ouais, c'est vrai. Bah, y a un peu ce truc là parce que cette chanson là, je cache pas, et désolée pour mes amis qui m'ont accompagnée au dernier réveillon, mais elle a, enfin tu vois, dans mes notes, elle a démarré un 31 décembre quoi. Ouais. Justement dans ces soirées là où on est censé ne pas parler des choses qui fâchent, être dans un truc un peu de surface et tout est génial, mais moi j'aime bien me moquer un peu de ce genre de moments, même si j'aime bien en profiter aussi, tu vois. Ouais. Mais bon, ça me fait un peu doucement rire parce que demain, bah, la vie reprend, les bad news reprennent et bonne année. Hey, champagne
0: et chin-chin évidemment.
1: Et oui.
0: Les choses qui fâchent évidemment, t'aimes en parler, t'aimes les chanter aussi. Ouais. Et puis, bah, pour que les choses changent, c'est en tout cas l'effet que ça m'a fait la chanson Au grand jour.

0: s'aimer au grand jour, c'est encore pas évident pour tout un tas de couples qui soient pas hétérosexuels ou pas blancs, par exemple, aussi des couples multiculturels. Il y a comme ça des gens, effectivement, pour qui c'est un danger de se tenir la main dans la rue. T'en as déjà parlé de ça dans d'autres chansons. C'est un sujet qui tient très, très à cœur, ça. Que l'amour puisse pas... C'est un truc aussi innocent que l'amour.
1: Bah ouais, je pense que l'amour c'est quand même quelque chose qui est sûrement plus immense que nous. C'est quand même ce qui nous permet de lutter contre la haine. Après tout, l'amour. Donc les humains, on a besoin d'amour. Donc je comprends pas pourquoi certains humains n'auraient pas droit à l'amour. Comme tu le disais, ça là, peut-être que moi je parle plus précisément de mon cas. Je suis homo. Quand j'ai aimé ma première copine qui est d'ailleurs ma femme aujourd'hui, j'ai eu honte. Donc c'est pas normal de ressentir de la honte quand on aime. Et je me dis bon.
0: Et de la peur.
1: Ouais, de la peur aussi, de la honte, de la peur. Je rappelle quand même que dans certains pays aujourd'hui, des homos peuvent aller en thérapie de conversion ou enfin il y a la peine de mort. Enfin, ouais. Voilà, on parle de ça quand même. Donc là, moi, je parle du fait de pouvoir s'aimer. Donc voilà, c'est un acte militant de pouvoir s'aimer, je crois encore aujourd'hui. Il y a quelques années, j'en avais parlé sur mes réseaux. J'étais en vacances dans le sud de la France et dans un petit village. Et rarement je tiens la main d'Anouk, mais là je l'ai tenue et il y a un mec qui a dit à sa femme, hein, elles ont même pas honte de s'afficher. Et je pense que au grand jour, ce mot s'afficher, ça m'a ramené au fait que moi j'avais jamais trop pu montrer en fait quand j'aimais. Donc voilà, j'écris cette chanson. Je pense que c'est un peu une réaction aussi à cet épisode de ma vie. Et si effectivement cette chanson peut parler aux couples qui pensent être dans l'impossibilité de s'aimer, des couples qui ne seraient pas de la même culture ou enfin voilà, en tout cas qui sentent qu'il y a des injonctions autour de leur amour, faites tout péter, affichez-vous et aimez-vous quoi. C'est ce que je dis dans cette chanson. Ouais.
0: Et tu le dis avec beaucoup beaucoup de délicatesse et beaucoup de force aussi, tout comme quand tu invites Youssoupha sur cette chanson-là.
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0: que moi, Suzanne, avec Youssoupha. C'est une chanson qui aborde, oui, pour le coup, enfin qui parle. Là, j'ai passé un moment où on t'entend seul, puis ensuite avec Youssoupha, mais c'est une chanson qui parle de sujets très durs, aussi une chanson qu'on pourrait qualifier de féministe.
1: Ouais.
0: Suzanne.
1: Ouais.
0: C'est fou, ça fait du bien de le dire.
2: Non, ça fait du bien de le dire, et une chanson en tout cas où j'ai quelqu'un d'autre qui prend la parole, j'ai un grand auteur.
0: Ouais.
2: Un artiste que j'ai toujours écouté, qui je trouve sait parler des femmes en étant à sa place d'homme, quand j'entends Dieu est grande, quand j'entends Gigi, tu vois, sur son dernier album. Enfin, voilà, moi quand
0: cette
2: j'entends
0: chanson.
2: Un homme...
0: Ah non, Youssoupha, il sait faire les chansons
2: d'amour.
0: Non,
2: il sait faire, en tout cas, il sait parler à sa fille, il sait parler à sa femme. Tu vois, c'est bien, et je pense que Youssoupha sait parler à tout plein d'autres femmes.
0: Ouais.
2: Aux hommes aussi, et je pense qu'on a besoin d'alliés dans dans le féminisme. Il n'y a pas que les femmes qui sont féministes. Donc merci à Youss de s'être joint à moi sur cette chanson. Moi, ça a été une vraie claque de le voir arriver dans le studio et de répondre à ce couplet que j'avais posé, et... J'ai hâte de partager des moments avec lui, et j'espère que les gens connaîtront un peu ce refrain, quoi.
0: Ah ouais, moi je pense que ça va parler à beaucoup de monde. Alors après, on parle des ennemis extérieurs, mais parfois, vous le savez bien les amis, notre meilleur ennemi, c'est nous-mêmes. Je pense à la chanson « Dégaine ».
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0: intéressant, c'est que tu emploies le « tu ». Alors, c'est pas du tout la première fois. Hein. Depuis Toy Toy, depuis ton premier album, il y a des chansons où tu t'adresses à des gens où, en leur disant « tu fais ça, tu ressens ça, moi je suis là, je peux t'aider », etc. Mais là, sur « Dégaine », est-ce que ça implique que toi, t'as pas ce problème-là, t'en es sorti justement de cette petite voix intérieure qui dit t'es moche, t'es molle, tes cheveux ça va pas, t'as eu tes dents, ce genre de truc.
1: J'aimerais en être sortie, mais je te cache pas que bon, j'ai pas encore fait de séance chez le psy par rapport à ça, mais je pense que ce tu est souvent adressé à moi-même.
0: Oui.
1: comme une espèce de mantra ou qu'est-ce qu'elle a ta tête. En fait, j'ai l'impression d'être presque cette ennemie qui me parle dans la glace.
0: Ouais. Alors ceci dit, c'est efficace parce que nous, on le prend pour nous et donc ça nous fait du bien. Mais je me demandais, où était ce tu pour toi?
1: Bah, ce tu, moi, je pense que c'est un énorme jeu, quoi.
0: C'est
1: un énorme jeu. Je me parle un peu à moi-même et je me dis, voilà, tu sais, c'est ces jours-là où tu te croises dans la glace et dès le matin, c'est un peu dur, t'as du mal à t'accepter. Je le dis souvent, on est notre pire ennemi, on a peur du regard des autres, mais déjà, le regard qu'on porte sur soi-même, parfois, il est encore plus dur que ce que les gens, tu vois, souvent, c'est les autres au cours, ils disent, oh, mais t'es dur avec toi-même. Finalement, c'est pas les autres qui sont si durs. Donc voilà, j'essaye de m'en rappeler parfois et de me dire que, voilà, faut s'accepter comme on est. C'est une phrase un peu bateau, un peu facile, mais je pense qu'on a tous cette quête-là quand même de se sentir bien dans nos pompes et voilà le plus de jours possible dans l'année, des jours avec plutôt que les

0: Eh, hey, Suzanne, bravo.
1: Non, merci, Émilie.
0: Hey, incroyable, cette chanson. C'était merci difficile beaucoup. Ou pas?
1: Ça n'a pas été une des plus difficiles. Je pense que c'est une chanson qui est en moi depuis un bon moment, tu vois. Je pense que depuis que je suis gamine, hein, je le dis dans cette chanson, en fait, hein, très clairement. La première fois où ma mère m'a emmenée dans un magasin pour choisir des vêtements, j'ai compris déjà que je me poserais beaucoup de questions sur ma féminité, sur mon genre, sur qu'il y avait quand même beaucoup de poids autour de ça. J'aimais pas trop le rose, j'aimais pas trop les robes parce que j'aimais bien jouer, en fait. J'aimais bien courir après un ballon, mais apparemment, ça non plus, c'était pas vraiment quelque chose de très... féminin apparemment. Donc moi j'adore être une femme et j'ai toujours ressenti qu'on me mettait beaucoup de pression à comment l'être. Je trouve que ces dernières années on a de plus en plus de modèles entre guillemets. On voit
0: les femmes être
1: des versions de femmes. Chacune est unique, mais chacune peut être vraiment elle-même. Voilà, moi je suis une nana qui met des pantalons, mais qui aime bien mettre du make-up aussi. Enfin, chacune a sa sauce, quoi. Et cette virilité, alors j'en reviens aussi à ça, viril, je me suis permise de rajouter un E parce que je suis allée lire la définition un jour et ça veut dire forte, fort, puissant, courageux. Moi, je trouve que toutes les femmes qui sont autour de moi, je parle même pas que de moi-même, je parle des femmes dans le monde même, avec ce qu'on subit dans nos vies, je pense qu'on est forte, courageuse, assez puissante. Donc, voilà, j'avais envie d'associer cette virilité à la féminité, finalement, parce que je trouve qu'elle est souvent associée à cette masculinité toxique, dominatrice, etc. Et en fait, il y a plein de femmes qui sont viriles si on vraiment on va dans la définition du mot viril.
0: Viril.
1: Ouais, on l'est toutes, quoi.
0: On l'est toutes. Suzanne, je sais pas si je t'ai dit assez tout le bien que je pense de ce disque, mais vraiment bravo. Je trouve que c'est une pépite. Je me demande, quand tu le préparais, quand tu l'écrivais, etc., est-ce que tu pensais à nous qui allions l'écouter des mois et des mois après? Est-ce que tu demandais si on était toujours là, si on pensait toujours à toi? Je me demande toujours si les artistes font ça ou bien s'ils restent dans une bulle créatrice.
1: Écoute, j'ai essayé de pas trop penser à vous. Parce que je l'ai déjà eu fait et je crois que ma musique empathie.
0: Ouais.
1: Je dois pas être la seule. Mais effectivement, quand on commence à se poser la question de est-ce que je peux dire ça, est-ce que les gens vont apprécier que je dis ça, est-ce que je crois qu'on perd de l'authenticité et de la sincérité aussi. Donc j'ai fait au maximum pour non pas trop penser à vous. Okay. J'ai pas pensé en tout cas à ce qu'on pouvait en penser ou. Je me suis permise parce que c'était un disque où j'avais envie de tout dire, parce que tu vois sur le disque d'avant, je sors Clit Is Good, c'est une chanson qui parlait de plaisir féminin qui a tout de suite été censurée.
0: Oui.
1: Donc ça aurait pu me m'effrayer un peu pour la suite et me dire bon je vais plus aller dans des sujets qui parlent des femmes ou des sujets un peu touchés, etc. Et finalement tu vois je me suis permise d'écrire Je t'accuse parce que j'en avais besoin. J'ai écrit toutes ces chansons qui on dit souvent de moi que je suis engagée. Moi j'ai pas l'impression d'être engagée, j'ai l'impression de vivre avec mon monde et qu'aujourd'hui on est un peu dans l'urgence de plein de choses. Donc ouais. On sent que c'est des chansons que j'écris sous le coup de l'urgence, je trouve finalement. Donc non, j'ai pas eu le temps de penser à vous parce que j'avais des trucs à dire, à raconter dans ce truc là quoi.
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0: C'est un nouvel album, je le disais tout à l'heure en te croisant dans le couloir, qui est d'une richesse telle que j'étais bien embêtée de savoir par où le prendre pour le présenter à celles et ceux qui
6: merci,
0: nous écoutent.
6: Merci.
0: Est-ce que toi, quand tu l'as écrit, sachant que tu as 30 ans de création derrière toi, mais tu avais quand même une petite pause de 6-7 ans depuis ton dernier album,
6: quand même.
0: Est-ce que toi aussi tu étais un peu embêtée de savoir dans quel sens il fallait le prendre ?
6: Bien sûr, bien sûr, c'est pour ça que j'ai peut-être enregistré le double en maquette, qu'il y a eu beaucoup de discussions et qu'après je m'en suis tenu à l'équipe, à l'avis de l'équipe, aux sensations de l'équipe, parce que je ne savais plus.
0: Tu savais plus ?
6: Non, je ne savais plus.
0: Ça doit être extrêmement déroutant de ne pas savoir, parce que quand on est chef d'équipe, normalement, on tranche, on décide et on sait.
6: Ben, chef d'équipe doit être bien entouré.
0: Oui, voilà.
6: Parce qu'il y a des moments où forcément, on ne sait plus où est le bateau. Et on s'en fie à l'émotion. Voilà. Tant qu'il y a un peu d'émotion, qu'on a assez de ressources pour ressentir quelque chose, c'est qu'on n'est pas loin de la bonne voie.
0: Alors, je suis contente parce que c'est par l'émotion que j'ai décidé d'attaquer cet album, La Hauteur de la Lune. Tu as de très très belles chansons, de très belles phrases, de très belles punchlines autour du fait d'être père.
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0: Les cadeaux faits main avec les pieds, mais c'est tellement génial, c'est tellement ça. Ça s'appelle La Fête des Pères, avec cette guitare qui est à la fois délicate, très lyrique comme ça. Et j'avais envie de commencer là-dessus parce que il y a beaucoup de joie, beaucoup d'amour dans cet album, La Hauteur
6: oui,
0: de la Lune.
6: Essaye, oui.
0: Je voulais savoir à quel point ça t'a changé la paternité, à quel point ça a changé l'homme que tu es, l'artiste que tu es.
6: Je suis en perpétuelle recherche sur l'amour.
0: Ouais.
6: Et par divers chemins. Mais avoir un enfant, je pense que ça donne une idée de ce que c'est que l'amour infini. L'amour sans contrepartie. Ouais. Avec cette responsabilité affective qui vous tombe dessus, qui que vous soyez. Et je dirais que ça a changé ça. C'est-à-dire que, voilà, on s'aime et c'est tout.
0: Ouais.
6: Et pouvoir conserver ça avec les années est un privilège qui n'est pas à tout le monde.
0: Alors, c'est un privilège, mais c'est un peu comme Superman, hein, grand pouvoir, grande responsabilité. Quand on est parent, on en a sur les épaules.

0: cette phrase que tu dis dans Cosmos, si les parents ne faisaient pas d'erreur, dans 20 ans, les enfants aimeraient les leurs.
1: Oui.
0: Ça m'a fait penser à des recherches qui sont effectuées en ce moment en génétique, où on voit que les descendants, les générations, 3 générations, 4 générations après un grand traumatisme, donc ça peut être l'esclavage, ça peut être la Shoah, ça peut être comme ça des grands traumatismes vécus par des peuples, ça change la génétique des descendants.
1: Oui.
0: Est-ce que tu as pensé à ça en écrivant Cosmos ?
1: Bah, je parle de Cosmos pour faire part du fait qu'il faut réaliser la taille, notre taille dans cet univers.
0: Ouais.
1: Et donc parler du cosmos, voilà, nous rend infiniment petits.
0: Ouais.
1: Voilà, déjà d'une. Et puis, lorsque l'on sait qu'on descend de quelqu'un qui descend de quelqu'un qui descend de quelqu'un jusqu'au début de l'humanité, il faut savoir qu'on a un héritage très très lourd. Voilà, c'est-à-dire, tu parlais tout à l'heure de la Shoah. Moi, je suis en train de beaucoup lire là-dessus. J'avais vu une interview de Moshe Zif, qui est un chercheur, qui avait peur de prendre l'avion, qui avait peur des chiens, qui avait peur des policiers, alors qu'il n'a jamais connu de guerre, juste parce que ses parents avaient vécu la Shoah. Et donc, c'est pour essayer de prendre conscience de notre être, voilà, et que ça remonte à loin. Voilà, oui, c'est vrai, le transgénérationnel, et à creuser là-dedans, on peut trouver beaucoup de solutions, je pense.
0: Ouais, et dans la même veine, il y a aussi ce que tu creuses dans le titre, Plus loin que soi.
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0: C'est hyper sage tout ça en fait.
1: Merci. Bah oui, donc, je veux dire, aujourd'hui, le monde est dans une situation un peu compliquée. Alors, moi, j'ai choisi de faire une petite proposition simple, mm-hmm. avec un peu de lumière.
0: Oui.
1: Voilà, juste pour faire la différence et apporter autre chose.
0: Mais c'est un choix politique. Je veux dire, choisir la joie ou la beauté ou la lumière, c'est peut-être pas le plus évident.
1: C'est presque subversif, je dirais.
0: Ben oui.
1: Ouais. Parce que
0: l'époque étant tellement torturée,
1: bah, tellement sombre que même en apportant, en proposant du bien, on peut passer pour quelqu'un de niais.
0: Ouais.
1: C'est fou. On en est arrivé là. Donc c'est encore plus urgent.

0: La hauteur de la Lune, oui, c'est comme la taille du cosmos.
1: Exactement.
0: Ça nous fait sentir petit, ça fait du bien.
1: C'est approximatif.
0: En fait. Exactement. Alors c'est dingue cette chanson, on en ressort plein de lumière, alors qu'il y a quand même un champ lexical d'une violence terrible, de racisme, de conflit, de suicide, de divorce. C'est magique ça, d'avoir fait ça à Oxmo.
1: J'y suis arrivé à évoquer certaines choses qu'il faudrait régler pour être un peu mieux, ouais. Et se rappeler au refrain que l'important c'est qu'on soit ensemble, quoi.
0: Et ça commence par un petit geste. Ouais. Voilà, c'est des trucs basiques. C'est comme dit Orelsan, voilà, c'est simple, basique, mais les gars, on va rappeler les bases, histoire qu'on arrive quand même à tous vivre ensemble. C'est un truc qui te tracasse, ça, l'idée de te dire qu'on puisse tous vivre ensemble, qu'on arrive à faire société. Là, tu vois, je sais pas, je repensais, là, dans quelques jours, c'est les 10 ans des attentats du Bataclan. Est-ce qu'il y a un truc qui est pété et qu'on doit réparer?
1: Ça m'a longtemps tracassé, puis je me suis rendu à l'évidence que nous sommes tellement submergés, préoccupés, perdus. Enfin, si on additionne tout ce qui provoque, tout ce qui est la somme qui nous fait arriver à ce chaos,
0: ouais.
1: On peut comprendre. On peut comprendre que les gens n'aient pas la meilleure attitude parce qu'ils sont gouvernés par la peur. Et que une fois qu'on est sous la peur, il y a plus rien de rationnel. Et donc, je suis patient et j'essaie de proposer un peu de lumière en attendant.
0: Mais alors, pourquoi tu dis que c'est le dernier? Bon sang, ça fait du bien à tout le monde.
1: C'est le dernier parce que
0: je le sens
1: parce que les temps changent, nos besoins aussi, nos ressources aussi, nos visions. Et puis, j'ai envie de partir sur des choses vraiment en nombre.
0: Donc en fait c'est le format album traditionnel qui est terminé.
1: Oui.
0: Pour toi avec celui-là, avec La Hauteur de la Lune, mais tu vas continuer à faire de la musique.
1: C'est vital.
0: Ah mais je suis extrêmement rassurée.
1: Mais tant mieux.
0: J'avais une petite angoisse, ça va mieux, ça y est.
1: Cette interview va être
0: plus détendue, Monsieur
1: merci
0: Puccino.
1: Merci de me le rappeler.
0: Oui, surtout qu'on a besoin d'artistes comme Oxmo qui savent raconter des histoires. Imaginez un film en 3 minutes. Ah, ben, il y a un paquet de réalisateurs qui aimeraient bien y arriver. Oxmo, lui, il y arrive. Il y a un exercice de style absolument incroyable sur cet album. C'est la chanson Glock.
1: Ah oui.
0: Le narrateur est un flingue. Le flingue d'un flic qui va malheureusement changer de propriétaire.
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0: 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On raconte pas la fin de l'histoire, mais on est dans une tension terrible pendant toute cette chanson. Quelle idée de faire parler un Glock.
1: C'est inspiré d'un artiste new-yorkais que j'adore qui s'appelle Nas,
0: ouais.
1: Qui avait fait une chanson qui s'appelait I Gave You Power et qui raconte, qui personnalisait donc un pistolet.
0: Ouais.
1: Et j'ai décidé de réadapter ce morceau que j'adorais afin d'aborder un sujet qui m'attriste profondément, voilà, à savoir les rixes.
0: Ouais. Et les bandes entre elles.
1: Oui,
0: et tout ça.
1: Qui sont souvent des jeunes, très jeunes.
0: Et c'est vraiment. Faut que vous l'écoutiez, cette chanson. Je vous raconte pas la fin. Il y a des phrases, des trouvailles vraiment littéraires absolument incroyables. Mais voilà, Glock, ça fait partie des grands moments. Alors après, il y a de l'amour, de la sensualité, du sexe. Évidemment, dans un album d'Oxmo Puccino. Alors choisissez votre équipe. Il y a l'équipe, amour, pièce de boulevard et consommation rapide et agréable.
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0: Alors, le mari qui rentre pendant que vous tapez sa femme, très sympa. Très très sympa. Alors, c'est vraiment ça, c'est une pièce de boulevard, ça s'appelle Faut que je te raconte. Et la chanson Miroir, qui est 2 cm à l'heure, parce que tout ça peut être aussi extrêmement romantique en mode dégustation.
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0: qu'on entend sur le refrain.
1: Tout à fait.
0: Alors, c'est drôle, hein, ces chansons, je les ai mises ensemble parce que c'est les deux. On retrouve Oxmo au pieu. Mais c'est marrant, faut que je te raconte. Pareil, je ne veux pas vous raconter la fin, mais voilà. Imaginez-vous bien qu'il va s'en sortir de cette situation.
1: Il y a des climax.
0: Voilà, c'est ça, exactement. Il y a du suspense, des climax. Mais je vous annonce tout de suite, il a trop mal au dos, il ne va pas se cacher sous le lit. On va trouver autre chose. Non mais ça c'est quand même un talent particulier. Alors vous avez écrit tu as écrit, je sais pas pourquoi je te dis vous, mais je peux dire vous aussi, remarque, je sais.
1: Oui, bah,
0: depuis le temps, oui. Je te dis tu. T'as écrit des bouquins dans lesquels tu peux développer tes idées, mais là le défi de raconter justement une histoire, des péripéties, une résolution, tout ça en moins de 3 minutes.
1: Je m'en amuse.
0: C'est un défi.
1: C'est un défi où j'espère égaler les petites histoires de comptoir.
0: Ouais.
1: Qui sont uniques et qui ne vivent qu'à travers les témoins qui étaient là et qu'on adore se répéter même tellement le raconter qu'on croirait y avoir été.
0: Oui.
1: Ah là, j'adore ces histoires-là et donc pouvoir le chanter pour moi c'est un morceau de bonheur.
0: Alors il y en a une, je voulais pas parce qu'il fallait bien choisir hein, dans l'album d'Oxmo, il y a 17 tracks, je peux pas tout vous passer ce soir, mais il y a effectivement Intermezzo, une histoire de shopping et de bagarre qui est très bien racontée. Là on est presque au comptoir et voilà, faut pas la rater. Il y a Solar qui est là aussi cet album, Ne pas m'aimer, c'est le nom de la chanson que vous partagez ensemble. Vous avez vraiment des parcours parallèles tous les deux.
1: Tout à fait. Et il m'a même, il fait partie de mes références.
0: Ouais.
1: Donc, quand j'ai vu Solar arriver, ça m'a rassuré sur les possibilités où on pouvait pousser le rap en dehors des codes établis.
0: Bien sûr.
1: De toutes parts. Et donc, j'ai suivi sans cesse. Et c'est vrai que à chaque fois que j'avais l'âge qu'il avait à un moment donné, j'ai fait attention à ce que je faisais par rapport à Solar aussi.
0: Et tu lui as demandé des conseils ou pas forcément, c'était juste une observation plutôt ?
1: De l'observation.
0: Ouais.
1: De l'observation, et je l'ai beaucoup rencontré. Et donc c'était une observation parallèle à mes constatations physiques.
0: Ouais.
1: Voilà. Parce que ben, tout le monde connaît des hauts et des bas. Et ce qui est beau, c'est de voir quelqu'un qui reste solide et lui-même malgré tout. Et ça m'a servi aussi.
0: Oxmo Puccino qui avait déclaré, donc après 7 ans sans album, « J'ouvre les guillemets, le doute m'a envahi, avais-je encore des choses à dire ?» Je ferme les guillemets et je réponds, pardon Oxmo, 17 tracks, 44 minutes, non seulement t'avais des trucs à dire, mais en plus il n'y a pas de gras autour quoi. C'est des titres qui sont courts, qui vont vraiment tout de suite à l'essentiel, il n'y a pas de remplissage, t'avais énormément de trucs à dire.
1: Énormément, mais il fallait trouver comment le dire et le ton.
0: Ouais.
1: C'était pas évident, c'est pour être entendu.
0: Ouais.
1: Voilà. C'est s'adapter à la façon dont on écoute la musique aujourd'hui, le temps qu'on lui donne, dans la multiplicité de propositions, tout ça a été étudié.
0: D'accord, donc c'est pour ça que les chansons sont plus courtes,
1: aussi.
0: C'est parce que tu penses que on a peut-être un temps de concentration ou même de disponibilité qui est plus petit.
1: Bah c'est les chiffres. Hein.
0: Ah c'est fou ça.
1: Lorsqu'on m'a montré le graphique qui démontre les écoutes d'un projet,
0: ouais.
1: C'est décroissant. Et je pense pas que ce soit en rapport avec la qualité du projet.
0: Non.
1: Donc, on a pris ça en compte.
0: Ah, c'est super
1: aussi.
0: Intéressant.
1: Oui, oui. Tous les albums ont une courbe décroissante d'écoute.
0: D'accord.
1: Ouais.
0: Ah oui. Oh mon Dieu, c'est terrible. Bon, et à la fois, elles sont excellentes, hein, ces chansons, et je vous les recommande. Voilà, La hauteur de la lune. J'ai remarqué quelque chose dans ces 17 titres, et je trouve que t'es un peu jeune pour ça. Je voudrais qu'on en parle. Ça n'est pas de ton âge. Oxmo, tu as 51 ?
1: Ouais.
0: 51 ans. Autrement dit, un gamin. Et alors, je trouve qu'il n'y a pas forcément de chansons qui sont dédiées à la mort, mais elles se baladent.
1: Oui.
0: Dans quelques chansons.
1: T'as
0: une chanson où tu fais de l'insomnie, et où dans les bras de Morphée, tu peux croiser la grande faucheuse.
1: Ouais.
0: Voilà, ou le marchand de sable, j'avoue, mais quand même la faucheuse était là. Dans les meilleurs aussi, tu parles de ces meilleurs qui partent les premiers, on les aime jusqu'à ce qu'ils tombent, et ils finissent adulés dans la tombe. Et puis il y a Si tu dois aussi, qui là, pour le coup,
1: ouais.
0: Est vraiment une chanson qui s'adresse à quelqu'un qui part.
1: Ouais.
0: Ça te préoccupe beaucoup la mort ? C'est beaucoup dans ta vie ? Parce que c'est pas de ton âge.
1: Je ne sais pas vraiment, c'est une formule mathématique, une formule métaphysique peut-être.
0: Ouais.
1: C'est comment prendre conscience de la vie sans faire attention à la mort. Sans se rappeler qu'on a un temps imparti et donc il faut pas pas rigoler avec ça. Et lorsque j'observe, je constate souvent qu'on ne donne pas à la vie la valeur qu'elle a. Et donc, toujours faire survoler la possibilité ou l'image de la fin, pour moi, c'est rappeler l'importance de la vie.
0: Alors comme ça, ça va, c'est de ton âge.
1: Ça me rassure.
0: Ça me va, ça me va. Cher Oxmo, depuis tes débuts, depuis 1997 et Mama Lova, tout le monde loue, alors oui, ta voix et ton écriture et ta plume et tout, mais toi, tu t'es pas concentré uniquement sur la musique, t'as voulu élargir un peu tes horizons. Le ciné, la télé, les bouquins, un super podcast pour Arte Radio aussi. Par ailleurs, t'es ambassadeur de l'UNICEF. Enfin, voilà, tu fais beaucoup de choses. Est-ce que le fait d'abandonner après La Hauteur de la Lune le format album, ça va te permettre aussi de dégager du temps pour ces choses-là?
1: Parfaitement, parfaitement. Après, ce sera l'embarras du choix, mais c'est l'objectif d'exister à travers d'autres propositions artistiques et avec des gens fascinants, incroyables, comme j'en ai rencontré énormément au cours de ces années. Et avec lesquels un album ne me laisse pas le temps de travailler avec.
0: Bah oui, évidemment. Et croyez-moi que quand vous faites appel à Oxmo Puccino pour certains projets, vous n'êtes pas déçu du résultat. Je me souviens de Jour de gloire, qui était un album dans lequel des voix puissantes lisaient des textes tout aussi puissants. Et toi, Oxmo, tu lisais la lettre aux instituteurs de Jean Jaurès, une lettre qui date de 1888.
1: Vous tenez en vos mains l'intelligence et l'âme des enfants. Vous êtes responsable de la patrie. Les enfants qui vous sont confiés sont français et doivent connaître la France, sa géographie et son histoire, son corps et son âme. Ils seront citoyens et ils doivent savoir ce qu'est une démocratie libre, quels droits leur confèrent, quels devoirs leur imposent la souveraineté de la nation.
0: Etc, etc. C'est une sublime lettre de Jean Jaurès. Ça, c'est le genre de projet où là, tu bondis hors de chez toi et tu files au studio.
1: J'ai un respect immense pour les instituteurs.
0: Ouais.
1: Parce que c'est eux qui prévoient l'avenir des citoyens.
0: Ouais, c'est vrai.
1: Voilà, parce qu'ils ont tous eu enfants. Et donc, c'est rendre hommage à leur générosité, à leur don de soi. Vraiment. On ne les remercie pas assez.
0: Écoutez, ça, Jour de gloire, c'est et notamment la lettre aux instituteurs, lue par Oxmo Puccino, c'est très très beau. T'es aussi sollicité, évidemment, alors par tout le rap français pour aller faire, voilà, des feats sur certains morceaux. Pas que le rap, d'ailleurs, hein. Bernard Lavillier, Adamo, Benjamin Biolay, tu es allé chanter sur leurs albums. Et puis quand on fait un album hommage à Souchon, tu viens faire Poulailler Song.

un projet à côté de ce que tu fais en tant qu'Oxmo Puccino, mais qui a l'air important pour toi, parce que je crois que tu as passé beaucoup de temps avec eux sur le premier album, et sans doute ça arrivera aussi sur le deuxième, c'est la Momalie.

0: aussi.
1: Mathieu Chédid, Fatoumata Diawara, sur ce bal de Bamako, il y a tout un tas d'invités.
2: C'est familial.
1: Toi, voilà, vous êtes parti en tournée avec eux.
2: C'est familial.
1: Là, ils ont sorti un deuxième album.
2: Oui.
1: Et il y a un très beau duo, trio, avec Amadou et Mariam. Mmh. Ouais.
2: Amadou repose en paix.
1: Oui, on pense très fort à lui et à Mariam qui sort vendredi l'album L'amour à la folie, sans Amadou. Ouais.
2: Et qui sur scène, toujours aussi flamboyante, que j'ai rencontré le week-end dernier, oui. C'était émouvant.
1: Ouais, ça, c'est ces projets-là qu'on vient d'entendre, que ce soit des reprises, que ce soit la Momalie, que ce soit des choses voilà plus littéraires. Qu'est-ce qui te manque quand t'es à fond dans un album et qu'est-ce que tu vas retrouver peut-être après ta tournée l'année prochaine?
2: Ben, j'ai essayé d'y réfléchir, mais le moment est tellement intense que j'essaye d'en profiter. Parce que si je me projette, je sais pas où je vais atterrir et surtout je vais manquer de ressources pour apprivoiser ces moments qui arrivent.
1: Bien sûr.
2: Ouais. Mais non, c'est vrai que je me pose la question, mais elle s'en va vite.
1: Bon, très bien. En tout cas, bravo pour cette Hauteur de la Lune qui
2: Merci
1: est vraiment un bel album.
2: Accueil.
1: Il est super bien accueilli justement par les fans et par la presse et par tout le monde. C'est du grand Oxmo. Merci Monsieur Oxmo.
2: Très touché, merci Émilie.
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3: Je me sens amoureux de ce silence, je me sens amoureux de cette musique du soir qui s'avance.
2: Il a été révélé dans l'émission The Voice.
3: Je me sens amoureux de la lumière, amoureux de chaque seconde magique, la nuit se resserre.
2: Ce chanteur marseillais corse a vraiment tout pour plaire.
3: Sur un soir, ça dure toujours. C'est de la vie qui tourne autour.
2: Une voix puissante sur une musique entraînante, succès assuré.

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2: L'écomusée de Marquèze est né en 1969. Un village reconstitué, témoin de la vie à la campagne au 19e siècle, au cœur de la forêt des Landes, avec ses gens, ses métiers et son petit train. Notre guide, David Escarpite, chargé des expositions et de la recherche.
3: Le fameux petit train, bien sûr, qui est fondamental et qui est une pièce du dispositif essentiel. Alors, le petit train, c'est un vrai train. Hein. Donc, ce sont des locomotives du début du XXe siècle. Elles étaient à vapeur jusqu'en 2001, puis maintenant, ce sont des locomotives actuellement diesel qui traînent des wagons également du début du XXe siècle qui viennent de l'Hérault. Ce sont des vrais wagons hein, du début du XXe siècle qui sont classés. Et ce petit train, c'est un tronçon de 3 km et quelques de l'ancienne voie ferrée Sabre Mimizan, qui a fermé en 69 et rouvert en 69, puisqu'en fait, je crois qu'elle a fermé à l'été. Et dès le mois de septembre, elle était rouverte sous la forme d'un chemin de fer associatif qui a été monté, qui continue de fonctionner. Donc, ce petit train est censé vous faire passer du monde civil du 21e siècle à un autre monde par un phénomène de, c'est un des effets recherchés, un phénomène de bulle. Vous arrivez dans un autre, vous sortez du train après 3 km de périple très, très lent. Donc, il faut une grosse dizaine de minutes. Vous arrivez dans un autre monde. Il y a une immersion qui est faite. On ne peut pas accéder à Marquèze, en théorie, autrement que par le petit train. Donc, c'est vraiment un endroit qui est voulu comme étant une bulle à laquelle on accède par une espèce de machine à remonter le temps. C'est l'idée de base qui est le petit train.
2: Quand on en descend du train, dans quel monde se retrouve-t-on ?
3: Eh bien, vous vous retrouvez sur un quartier qui, de par sa physionomie, représente ce qu'était la lande traditionnelle. Alors, on a l'habitude de mettre des dates. Il n'y a pas vraiment de date pour Marquèze, parce qu'il y a le train, c'est 1890, il y a des évocations d'activités plus anciennes. Vous vous trouvez, en gros, au temps de Félix Arnaudin, si vous voulez, dans une représentation de la société landaise traditionnelle, avec des maisons de type traditionnel, c'est-à-dire local, en bois et en torchis et en brande, avec des gens qui, de par leur vêtements, représentent le mode de vie traditionnel, des savoir-faire traditionnels, des représentations de pratiques comme la vannerie, un berger sur échasse, qui est aussi musicien en général. Puis il y a aussi des choses du 21e siècle, il y a deux restaurants, enfin un restaurant, des buvettes, etc. C'est-à-dire que c'est une sorte d'immersion dans un espace qui évoque le monde de la lande traditionnelle dans ses pratiques.
2: Au cœur du parc régional de Gascogne, Marquèze est labellisée réserve étoilée. À Marquèze, on observe les comètes, vous le saviez. Tout sur l'écomusée de Marquèze, marquèze.fr. Recommandé par Ici Gascogne.
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4: Me voilà devant le gymnase Honoré et Jean Fleury, quartier Coubertin quoi. Alors il y a les gars de la ville là qui sont en train de nettoyer tout ça, les rues. Bon, je vais aller les embêter un petit peu, peut-être même essayer de conduire, aller savoir, sur un malentendu. Bonjour, je voulais savoir si je peux monter avec vous pour voir comment ça marche, votre petite machine.
5: On n'a vraiment pas le droit.
4: On met juste un petit tour.
5: Si vous voulez. Oui, ok, d'accord.
4: Merci. Le volant est à droite.
5: Oui, quand on n'est pas habitué, ça fait drôle la première fois en fait.
4: Eh ben, il faudrait aller conduire en Angleterre.
5: Oui.
4: Comment ça marche, cette affaire ?
5: C'est un joystick, c'est-à-dire qu'on fait descendre le joystick, les balais descendent, la machine démarre, on passe la vitesse 1, et puis voilà.
4: Alors, les balais, ils nettoient, donc ça envoie de l'eau et tout.
5: Ça envoie de l'eau, puis après... ça ramasse toute la merde, si on peut dire comme ça, oui.
4: Voilà. Et ça la met où, toute la merde ?
5: Ça la met dans la... Il y a une cuve à l'intérieur, ça la met tout à l'intérieur. Et après, quand en fin de matinée, on va vider.
4: Vous la videz où ?
5: On la vide au jardin, le coq. Il y a une benne affrétée exprès pour...
4: Ah, d'accord.
5: Voilà.
4: Vous êtes en train de faire un gros bouchon.
5: Mais c'est le service public. Mais après, c'est les premiers à être contents quand c'est propre.
4: Je peux conduire ?
5: Non.
4: Eh bien, il y a une autre petite voiturette, tiens, on va aller le voir.
6: Bonjour.
4: Ah, c'est pas la même que celle de Jocelyn ?
6: Non, parce que lui, c'est une balayeuse et nous, c'est une labeuse. Et il passe derrière nous.
4: Ah, ça y est, j'ai compris le truc. Je peux conduire ?
6: Ah non, là, je peux pas, là.
4: Il y a un degré de conducteur, il y a des conducteurs, ils conduisent les balayeuses et les autres, ils conduisent les laveuses.
6: Oui, parce que là, il faut passer un cassette. Parce que pour une balayeuse, il faut avoir le poids lourd et voilà.
4: Bon, Fabrice, il paraît que c'est vous le rigolo de la bande.
7: Peut-être. Vaut mieux rire au boulot que de faire la gueule.
4: Moi, quand on a un Karcher comme ça dans les mains, on n'a pas envie parfois de donner un petit coup de Karcher de temps en temps, de faire des blagues, quoi.
7: On n'a pas trop le temps.
4: Ouais, une petite blague vite fait sur un passant.

Ce qui pose bien sûr plein de questions, et notamment en termes de vie de quartier, de sociabilité et d'économie, et bien sûr de santé, car on est ce que l'on mange. Et souvent, ce que l'on mange, ben, c'est pas bon. Pas bon au goût, mais surtout pas bon pour la santé. Colorants, additifs, sorbate de trompassium, acide trichlidrique, j'invente, trucs en tox ou plastoc, plats réchauffés dans des barquettas au goût fadas. On trouve ça dans certains fast-food, bien sûr, mais pas tous, mais ne pas tout confondre, mais aussi dans beaucoup de cantines où vont manger les minots, dans les rayons de supermarchés, mais aussi dans la restauration collective, mais aussi dans certains restaurants, oui, attrape touristes ou attrape couillons, ou restos plus ou moins branchés, ou brasseries de cake, mais qui grattent sur la qualité. Et j'ajoute, je pense aussi à cette boulangerie-pâtisserie que je ne nommerai pas, mais où j'ai acheté récemment des bugnes, des mini-bugnes, vous voyez, toutes petites comme ça, là, ah, 1€ pièce, ouais, déjà. Ouais. Mais franchement, j'étais là-bas pour acheter 8 bugnes. C'était grasse, mais grasse, grassasse. Pas bonne, écœurante, et ça m'a fait rouméguer quand je pense que mon grand-père était boulanger. Bref, voilà. Ouais. Je pense aussi à ces platées de pâtes trop cuites ou de ricolet estouffe gari. Je pense à ces carottes râpées orange fluo qu'on dirait qu'elles sont surlignées ou surligneurs, vous voyez. Je pense à ces choux qui sentent les scaoufis. Je pense à cette salade rasqueuse qui n'a jamais vu la terre et qu'on vous met dans un coin d'assiette comme ça, à côté du steak rasqueux lui aussi. Je pense à ces brocolis mouligas, ces gorgées d'eau. Je pense à ce surimi orange fluo lui aussi qui contient tout sauf du crabe et il a plus la tête des cheveux de Trump qu'autre chose. Je pense à ces desserts goût fraise, sans que jamais aucune fraise n'ait ben justement ramené sa fraise dans l'emballage. Ouais. Bon bref, voilà. Il y a un moulon d'autre chose aussi appétissante que les fameuses cigarettes de Bordy et de Cigalon, de Pagnol, hein, cigarettes de Bordy, autrement dit, les cannellonis dans lesquelles on refourgue tout ce qui n'a pas été mangé de la semaine. Tout ça n'a aucun goût. Ou comme le chante le groupe Quartier Nord, en utilisant l'expression de chez nous, ça n'a ni goût, ni gouste. Donc,

0: ça n'a plus qu'au pour vous dire. Les Goonies Booster, les Goonies Booster,
1: les Goonies Booster. Dans notre parler, ni goût ni gouste, c'est une expression qui veut bien dire ce qu'elle veut dire, et une tournure qui insiste sur la fadeur d'un plat, d'un aliment ou même d'un événement. Ni goût ni gouste, avec prononciation du S originel que l'on retrouve dans le provençal gustus, goûteux, et qui a été remplacé depuis par l'accent circonflexe dans notre orthographe moderne. Le tout venant de la locution provençale n'avait ni goût ni gouste. Et pourtant, en Provence, nous en avons des choses qui ont du goût, de bons produits, de bonnes recettes traditionnelles, des plats gustus comme les pieds paquets, la daube ou l'aioli. Même si Pierre Blasi donne comme exemple son aioli, il avait ni goût ni gouste. Ouais, il faut le faire, un aioli sans goût quand même. Hein. Oui, c'est ce qu'on appelle chez nous, désolé, aussi un aioli de parisien. Mais méfie de ne pas tout mettre dans le même panier. Il y a des fast-foods de qualité qui font de très bons burgers, des snacks où l'on mange de très bons sandwichs, de très bons kebabs, et merci à eux d'être là le midi ou en fin de soirée ou quand on rentre du stade, moi j'apprécie. Chacun ses goûts, mais parfois chacun ses dégoûts, voire ses égouts. Vive le bon goût, car le fada, ça rend fada.
0: Pour vous dire,
2: ah, c'est un bonheur. C'est aussi bon que l'aioli. C'est Médéric Gasquet-Serru sur Marseille tous les matins. À demain, Médé.
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1: Bonjour Johan.
2: Salut Manu.
1: Merci de nous recevoir ici, au garage, à Issoudun, devant une boîte. Une boîte à courrier ?
2: Une boîte à courrier. Alors là, Manu, il faut dire que t'es gâté, t'es privilégié, merci. Parce que là, je peux te dire qu'on voit pas ça tous les jours. C'est une boîte à courrier qui est d'époque Napoléon III. Elle est entièrement en bronze. Tu peux voir ici sur sa face avant une représentation d'un portrait de Louis XIV, ce qui nous indique qu'on est dans une école qu'on appelle l'école Boulle. Pour les gens qui connaissent un petit peu, voilà, référence pour l'ébénisterie, pour le décor. Donc cette boîte à courrier entièrement ciselée en bronze avec ses pieds griffes. Ici, la représentation de Louis XIV en médaillon sur la face avant. Et puis regarde quand tu l'ouvres un petit peu.
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2: Ben quand tu l'ouvres, il y a des compartiments pour ranger les lettres et les courriers, et elle est entièrement garnie de son velours de couleur pourpre qui est entièrement d'époque Napoléon III. Cette boîte à courrier en bronze qui fait à peu près 35 cm de haut, on va dire, se referme comme ça, tu vois. Elle est dans un état d'origine, d'époque extraordinaire. Moi, j'invite vraiment, mais rien que par curiosité, j'invite nos amis Berrichon à venir voir des objets dans les boutiques. C'est important d'apprendre des choses. Ça, c'est une curiosité. Moi, j'invite nos amis chineurs et amateurs à venir voir un objet comme celui-là parce que c'est très rare. Ça, c'est vraiment très, très beau.
1: Alors, c'est rare, c'est beau. Le prix ?
2: Mais c'est accessible quand même, c'est autour de 1000 euros. Mais c'est vrai que si tu veux un objet de cette qualité-là, une boîte à courrier comme ça, j'en avais jamais vu.
1: Elle est discrète, elle est élégante, je la valide.
2: Tu la valides ? Eh ben voilà. Écoute, on verra si tu auras reçu du courrier, ta lettre du Père Noël peut-être.
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4: J'avais déjà des mondes imaginaires. J'aimais pas le foot, j'aimais pas le vélo, j'étais pas un enfant d'extérieur non plus. Tout le temps à dessiner, donc c'était vraiment mon moyen d'expression et d'évasion.
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5: Dès qu'on le rencontre, Sylvain a sur la tête un chapeau ou une casquette noire, comme son vernis à ongles d'ailleurs. Son nom d'artiste, c'est Sia. Il m'accueille dans son atelier quartier Beaujardin à Tours. Forcément, il dessine, même quand il est en train de parler et de raconter ses souvenirs.
4: C'était un rêve hypothétique. Moi, je voyais à l'époque, dans les années 80-90, il y avait beaucoup d'affiches et de couvertures de romans qui étaient peints à la main, donc ça me donnait envie. Mais j'imaginais pas vraiment que ça soit un métier quand on est petit. Après, il y avait Cabu, qui était au Club Dorothée, qui dessinait en direct. Là, on a un peu plus percuté que ça pouvait être un métier. À mon compte, ça fait qu'une quinzaine d'années que je fais ça. Il a fallu, une fois au Saltimbanque de Véretz, c'était la troupe de théâtre à l'époque, j'avais proposé ça comme animation aussi pour gagner un peu de sous. À l'époque où je débutais, sans penser que ça allait devenir une activité. Mais là, je proposais aux clients pendant l'entracte du théâtre. C'est pas de la caricature vraiment déformée. Moi, j'appelle ça portrait BD, même si ça en fait un peu partie. C'est du dessin rapide. Mais voilà, j'essaie d'avoir un côté bienveillant et ressemblant. Je pense que c'est aussi ce qu'apprécient les gens. Surtout pour des entreprises ou des mariages, les gens, ils veulent un cadeau plutôt correct. Il y a plein de gens qui me disent qu'ils l'encadrent après chez eux, à la maison.
5: Et plus réaliste finalement, parce que si on prend des traits physiques, moi, j'ai plutôt des grandes dents. Tu m'as dessiné.
4: On va les faire, mais pas
5: voilà,
4: non plus.
5: Tu vas pas me faire des dents immenses.
4: Humoristique, peut-être sympathique, mais c'est pas non plus exagéré. Même quand j'ai fait un peu de BD étant ado, c'était plus les Marvel que les Gaston Lagaffe.
5: Sympathique, mais pas moqueur. Un dessinateur comme Sylvain est au cœur de moments intimes.
4: À l'été dernier, pour la foire, c'était un ami chanteur qui était déjà papa d'un petit de 3 ans, je crois. Sa compagne m'a contacté sans le prévenir qu'elle allait attendre un deuxième. Et quand ils sont venus me voir, donc on a préparé tout ça et j'ai fait le portrait. Et puis je rajoute une place. Alors j'imaginais, vu qu'il n'est pas encore né, mais j'ai imaginé le quatrième, le petit bébé. Alors au début, il tiquait, il ne comprenait pas trop. Tiens, c'est quoi? C'est un futur hypothétique deuxième enfant. Et là, sa femme a pu faire la déclaration grâce au dessin, de lui dire non, tu vas être encore papa. On l'a répété 2-3 fois parce qu'il n'a pas compris tout de suite. Et c'est ça aussi qui me plaît dans le dessin, c'est le côté relationnel avec les gens, intime. Ça l'a touché, quoi. C'est marrant de pouvoir toucher les gens comme ça, avec juste un peu de couleur, un peu de dessin. On se dit qu'on sert à quelque chose.
5: Laissez-vous croquer par Sia, S-Y-A, un sacré coup de crayon, tout en émotion.
4: Avec le tampon.
6: à juger.
7: En bleu de ciel.
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8: Un mot usuel occitan que vous connaissez, Necha et Chegur, j'en suis sûr. C'est le mot bigot. Laurent, tu peux aller me chercher le bigot, je te prie. Je n'avais pas un tecaï, ton téléphone. Non, pas mon téléphone, mon bigot. Dit Montalier, dans mon atelier, en entrant à gauche. Effectivement, ce n'était pas le bigot phone, l'argot du téléphone. Bigot étant le nom de l'inventeur d'un instrument de musique en carton qui porte son nom avant de désigner familièrement l'appareil téléphonique. Non, le bigot dans la campagne de chez nous, c'est la bêche. Vai cercar lo bigot, va me chercher la bêche, la binette ou la houe. En technique, le bigot est cette fourche retournée qui sert à tirer le fumier ou à briser les mottes après le bêchage. Bon nombre de révoltes paysannes se faisaient avec le bigot, l'arme qu'on attrape facilement, appuyée contre un mur. Si prene lo bigot va veire. Si je prends le bigot, tu vas voir. Ane adio.
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9: Jolie bouteille, sacrée bouteille, veux-tu me laisser tranquille?
10: Je veux une petite révolution est en train de se jouer et elle ne pèse pas bien lourd. Juste 55 grammes. 55 grammes en moins par bouteille, autant dire même pas le poids du cassis que l'on met dans un kir royal.
11: Tu bois des kirs, toi ?
10: Bah oui, je bois des kirs avec modération, bien sûr. Mais revenons à notre bouteille. 55 grammes en moins, je disais.
12: Elle est légère, légère.
10: Ce régime minceur pourrait bien alléger sérieusement le bilan carbone de toute la filière, racontent nos confrères de Lyon Républicaine. Testé par les caves de Bailly-la-Pierre à Saint-Brie et conçu par Veralia, le géant européen du verre, cette nouvelle bouteille passe de 775 à 720 grammes. Visuellement, rien ne change. À l'œil nu ou en main, on n'y voit que du feu. Mais derrière cet allègement invisible se cache un vrai coup de pouce pour la planète.
13: Eh bien, c'est une merveilleuse invention,
10: Car aujourd'hui, le gros problème environnemental du vin, c'est la bouteille. Produire du verre, ça chauffe fort, des fours à 1800 degrés et beaucoup d'énergie. Alors forcément, chaque gramme économisé, c'est du CO2 en moins dans l'air. À grande échelle, le calcul est vite fait. 1 million de bouteilles allégées, c'est 18 tonnes de CO2 économisées.
14: Tu sens l'impact là ? Ah oui, je sens l'impact.
10: Un gros impact, hein, mais il a fallu 2 ans de tests, de modélisation et d'essais en conditions réelles. Eh oui, encore raté. La bouteille devait tenir le choc, supporter la pression, le transport, le vieillissement en cave. Et les gens qui font de la musique avec. Maintenant, la transition va se faire en douceur. Chez Bailly-la-Pierre, cette démarche s'inscrit naturellement dans une philosophie déjà bien ancrée, stocker, produire et avancer pas à pas vers un crément plus éco-responsable.
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15: Bonjour et bienvenue à Prades, Virginie.
5: Merci Vincent. Vous êtes guide accompagnateur.
15: Surtout sur la destination Conflans-Canigou, donc avec la chance d'habiter à côté du massif du Canigou et de pouvoir emmener les groupes et les gens à la découverte du Canigou et surtout faire l'ascension du pic du Canigou.
5: Et pas que, parce qu'il y a aussi des randonnées, des excursions que vous proposez.
15: Tout à fait, il y a un vaste choix de randonnée dans le Conflans. Et puis aujourd'hui, je vous propose de faire une petite excursion et puis d'aller sur les balcons nord du Canigou pour prendre un petit peu de la hauteur et avoir une belle vue sur le massif du Canigou.
5: Eh bien, on embarque. Allez, c'est parti. Et là, nous allons prendre quelle direction, Vincent ?
15: On va aller en direction de Kaya.
5: Vincent, vous venez de vous arrêter. Qu'est-ce qu'il y a dans le ciel ?
15: Eh bien, il y a un cirque-à-être là qui vient de passer, qui est assez bas parce qu'il est en train de chasser. Donc le cirque-à-être Jean Leblanc. C'est un oiseau qui est reconnaissable parce qu'il est très clair, dessous, tout blanc. Son régime alimentaire est spécialisé sur les reptiles.
5: Donc, alors là, il vole au-dessus de nous.
15: Ah, il est passé tout proche. Donc là, on s'est arrêté au bord de la route pour l'apercevoir parce que c'est pas aussi fréquent de le voir d'aussi près.
5: Donc là, on est sur la route de Sournia.
15: La route pour aller dans les Fenouillèdes. Puis on va donc aller jusqu'à la chapelle de Saint-Jacques de Calaron.
5: Déjà là, Vincent, c'est Prades là que nous voyons.
15: Oui. Alors on a pris un peu de hauteur, donc on va faire un petit bout de cette route qui va nous procurer un belvédère remarquable sur tout le massif du Canigou et le pic du Canigou.
5: Voilà, on est sorti du 4x4 et ça y est, on prend le départ de la petite marche.
15: Oui, on récupère la piste et puis donc on va faire la petite marche pour se rendre jusqu'à la chapelle.
5: Là, on a un panorama incroyable déjà. Hein.
15: Très beau panorama sur une bonne partie du Conflent. Et puis on est dans une végétation qui est là pour le coup. On a pris un petit peu d'altitude. On est toujours dans une végétation qui est marquée par le climat méditerranéen. Alors là, on a plein de genévriers. Vous voyez tous ces arbustes, il y en a certains qui montent un petit peu plus. Le genévrier qui fait la baie de Genièvre. On fait notamment, on s'en sert dans la cuisine. Et ça participe aussi à la confection, peut-être vous connaissez cet alcool, du gin.
5: Et Vincent, nous sommes arrivés au pied de la chapelle.
15: De la chapelle Saint-Jacques, et donc on peut voir en étant là devant le panneau qui explique un petit peu l'histoire et les dates importantes de la chapelle, de la vie de la chapelle, les fameuses coquilles pour matérialiser Saint-Jacques. Et donc on va faire un petit tour.
5: Vincent, on est ici sur ce qu'on appelle les balcons du Canigou.
15: Oui, sur la partie qu'on dénomme ainsi, les balcons nord du Canigou.
5: Au pied de la chapelle qui surplombe ce très très beau panorama avec plein de petits chemins autour.
15: Dans la forêt, là on a une petite forêt de chênes, et puis c'est très joli parce que c'est varié, c'est bien entretenu. Il y a la lavande, du romarin. Voilà, comme on avait une petite paire d'heures devant nous et qu'on était sur l'heure du repas, j'ai pensé que c'était un lieu sympathique à vous faire découvrir. On sort le panier repas donc, qui a été préparé par le Rasteil, avec donc des produits locaux. On a le jus de pomme d'Adama, le pain de Jérémy.
5: Ça, c'est le fromage d'Escoulouvre.
15: Un petit peu de jambon, le jambon d'Alex, du camp de Mathilde. On a le saucisson à l'ail. On va se régaler.
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6: Pour moi, c'est compliqué parce que la personne qui pleure, elle me fait beaucoup de peine. Bah après, moi aussi, je pleure parce qu'elle m'a fait beaucoup trop de peine et que voilà.
11: Pour moi, c'est difficile parce que parfois, la personne, elle est très, très, très énervée, donc elle veut pas nous écouter. Sauf que nous, on a envie de par exemple, redevenir amis avec elle. Mais elle voudra pas forcément, donc du coup, c'est dur de lui dire pardon.
16: Et ben, des fois, ça peut être compliqué, parce que ça dépend dans quelle situation tu es. Et puis même, des fois, ça peut être dur de pardonner une personne, parce que ça se trouve, des fois, elle t'a fait beaucoup trop de peine, ou qu'elle t'a fait quelque chose que t'as vraiment pas aimé.
17: C'est facile de dire pardon, mais des fois, selon la situation, et ben, les autres, ils vont dire que c'est trop tard.
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1: Et le cocktail américain, c'est quoi ?
2: C'est un cocktail grillé avec une sauce américaine, tomate, échalote, une pointe de cognac, du vin blanc. C'est un peu relevé.
3: Un déca,
4: pâté, jambon, c'est du envoyé, gruyère, chantal, rosbif, jambon de pays.
5: Eh ben tout ça, ça va aller dans la blanquette.
6: Bon appétit.
7: C'est dans la deuxième partie du 19e siècle que les Parisiens découvrent l'attractivité des grands cafés. Le Café Riche, situé boulevard des Italiens, fut l'un des plus prisés. Parmi la clientèle du Riche, Offenbach, Baudelaire et sa passion pour le vin blanc, Dumas, Maupassant, Ferdinand de Lesseps, Flaubert et Zola. Toutes ces stars du Second Empire avaient à leur service des cochers. Les ancêtres d'Hubert et Taxi G7 garaient leur fiacre à deux galops de cheval rue Le Pelletier et se restauraient au Petit Riche. Confirmation du directeur actuel, François-Charles Sagy.
8: Le Café Riche était sur les boulevards et le Café Riche recevait toute la belle clientèle qui allait à l'opéra. Et au Petit Riche, c'était l'antipode, c'était le repère des cochers, des machinistes et également des lorettes. Le Café Riche lui a fermé et au Petit Riche est toujours vivant.
7: 1916, au grand dam des grandes familles, le Riche devient l'imposant siège de la Banque Nationale de Paris, aujourd'hui BNP Paribas. Quant au Petit Riche, à l'abri des transformations des grands boulevards, il fête fièrement ses 171 ans d'existence. Revanche, sur le temps, c'est désormais cette brasserie et son magnifique décor 1880 qui accueille la belle clientèle du quartier de Rouault, experts, galeristes, commissaires-priseurs, ainsi que des journalistes et des hommes politiques.
8: Tous les présidents de la République depuis 1854, sauf M. Macron et M. Sarkozy, qui n'ont pas encore eu l'occasion de venir. On a également, bien sûr, M. Charles Aznavour, qui avait sa table préférée dans le fond du restaurant. Catherine Deneuve, pour les citer, et des plus récents comme Clovis Cornillac ou Omar Sy.
7: Au Petit Riche, le chef s'appelle Juan Moncalvo et qui veille à la continuité d'une très bonne cuisine bourgeoise. Exemple avec une entrée, un plat et un dessert.
9: Alors ici, on prépare la cuisine française traditionnelle. On fait toute maison. On fait des foie gras, que ça marche très bien. Et on a la même recette depuis 170 ans. Aussi, on a la tête de veau, que c'est un plat caractéristique de restaurant, que les gens viennent exclusivement pour ça. Et un super crème brûlée, quoi. Très belle crème brûlée.
7: Vous êtes né en Uruguay. Quelle est la spécialité culinaire que vous aimez bien préparer de votre pays d'origine?
9: On est très, très fort en viande.
7: On dit souvent la viande d'Argentine, mais la viande en Uruguay, c'est à peu près la même.
9: Oui, c'est meilleur, les Uruguayens, quand même.
7: Pour quelle raison?
9: Parce que c'est chez moi, quoi.
7: Ajoutons en ce moment aux agapes préparées par Juan et sa brigade, terrine de sanglier, lièvre à la royale et une très belle gamme de crustacés. Et puis entre en piste un sommelier émérite, Jean-Paul, le Lucky Luke des vins de la Loire, qui dégaine les meilleurs crus d'Anjou, Chinon, Saumur-Champigny et Savenières. Au Petit Riche est incontestablement l'ambassade de la Loire à Paris.
8: C'est surtout dû à un propriétaire historique qui en 1909 avait des vignes du côté de Vouvray. Et ce propriétaire, lui, embouteillait même ses barriques, faisait transporter porter ses barriques depuis Vouvray jusqu'ici et faisait l'embouteillage du vin dans la cave. On a plus de 350 références de vin. Notre cave de jour ne suffit pas et on a donc une cave troglodyte à Roche-Corbon du côté d'Amboise qui nous permet de stocker des vins à une température qui ne bouge pas à 12 degrés. Donc c'est vraiment une fierté d'avoir encore une fois des allocations, d'avoir ces vins disponibles pour nos clients et surtout à très bon prix quand on a des clients qui nous disent mais c'est pas possible, comment on fait pour faire ces prix-là? Et juste encore une fois, c'est une philosophie de la maison de proposer des choses généreuses, bonnes et au bon prix.
7: Rendez-vous au 25 rue Le Pelletier, ouvert 7 jours sur 7 pour vous régaler au déjeuner, au dîner, dans les petits salons 19e siècle du rez-de-chaussée ou les très jolis salons privatisables de l'étage. Au Petit Riche, une maison, comme le dit François-Charles Sagy, qui vous attrape le corps et le cœur avec un bel appétit et une large soif.
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10: Bah, ça me fait toujours rire parce que les gens, à la rigueur, j'ai pu les faire sourire seulement en mettant des arrosoirs contre une maison. Essayez de faire sourire maintenant, vous pouvez toujours y attendre et rigoler.
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12: Nous sommes à Rougemont-le-Château, devant une façade incroyable, ornée de plus de 1000 arrosoirs. J'ai rencontré le créateur de ce lieu, Bruno. 1000 arrosoirs sur une maison. Est-ce que c'est un défi un peu fou que vous vous êtes lancé?
10: Ah non, même pas du tout. Là, c'est quand j'allais au puce, je voyais un petit arrosoir abandonné là, à 5 francs. Je dis, viens vite à la maison. Alors, 1, 2, 3, 4, c'est pas du tout le but, en fait.
12: Parce qu'il y a une histoire particulière avec l'arrosoir, l'objet en lui-même, ou c'était un objet qui était arrivé à ce moment-là et vous êtes rentré dedans?
10: Non, je pense que de toute façon, ça, une histoire, si je vends des fleurs et je cultive des fleurs, il faut quand même leur donner à boire. Donc, par logique, il fallait quand même un arrosoir. Donc, ça a un complément de ce que je fais, en fait.
12: Quand on voit votre façade, vous l'avez dit, plus de 1000 arrosoirs qui sont disséminés sur la façade, autour également de votre belle boutique. Est-ce que des clients, est-ce que des proches, du coup, ça devient quelque part un cadeau, ça devient un présent qu'on reçoit à force?
10: Oui, c'est vrai que sur les 1000, il y en a peut-être 100 ou 200 que des gens m'ont amené parce qu'ils vidaient la maison de leurs grands-parents ou autres. Donc, automatiquement, j'en ai eu des quantités qui me laissent devant la porte. Je ne peux même pas leur dire merci puisqu'il n'y a pas de mots, mais merci à ceux qui m'ont donné des arrosoirs.
12: C'est vrai que vous mettez ces arrosoirs sur votre façade. À l'intérieur, quand on rentre dans votre boutique, les fleurs, on a l'impression de rentrer dans un conte de fées. C'est ça, en fait, vous avez envie de partager du positif, quelque part un peu de rêve quand on passe la porte de votre boutique?
10: Moi, je pense qu'à la rigueur, déjà, les fleurs, ça donne de la couleur, donc de l'énergie et compagnie. Et je pense que de se promener dans les plusieurs pièces du magasin, ça fait du bien. C'est pas moi qui le dis, c'est aussi les clients qui viennent à la rigueur, aussi bien à Noël, à Pâques et autres. Ils me disent, quand on passe chez vous, on a de nouveau de l'énergie et compagnie. Moi, je répète.
12: Et vous-même, quand vous voyez tous les jours cette façade, quand vous rentrez dans votre boutique avec toutes ces fleurs, toutes ces couleurs, ça vous procure quoi?
10: Ben, en fait, j'ai fait plus ou moins l'univers, donc ces couleurs correspondent à ce que j'ai bien voulu faire. Mais le résultat, c'est surtout le brillant des gens qui me racontent et qui sont contents de venir. C'est surtout ça qui est le résultat de tout ce que j'ai fait.
12: J'ai cru comprendre aussi que les gens s'arrêtent aussi, notamment pour prendre en photo votre façade. On peut la retrouver sur les réseaux pour partager aussi ce lieu quelque part insolite. Ça vous fait quoi quand vous voyez que votre façade est prise en photo avec tous ces arrosoirs?
10: Bah, ça me fait toujours rire parce que les gens, à la rigueur, j'ai pu les faire sourire seulement en mettant des arrosoirs contre une maison. Essayez de faire sourire maintenant, vous pouvez toujours rire. Il y a tendre et rigoler. Donc ça, je suis déjà arrivé sans sortir, sans que les personnes rentrent dans le magasin. Donc c'est déjà un bon point, en fait.
12: Un immense merci à Bruno pour son accueil, cette énergie communicative à Rougemont-le-Château. Et si vous avez besoin d'une dose de merveilleux pour attaquer 2026, levez les yeux juste devant sa façade et le sourire est garanti.
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3: Désolé de vous décevoir, si des Marseillais écoutent la radio, vous avez le droit de rester. Voilà, Jules Pernaut, ce nom ne vous dit sans doute pas grand-chose, vous explique. Nous sommes en 1915, dans le quartier de la rue des Teinturiers, à Avignon. Jules-François Pernaut, 89 ans, est furax. L'État vient publier une loi interdisant l'absinthe. Problème, l'usine de Jules-François Pernaut produit une liqueur qui a justement un succès fou à base d'absinthe. Le fiston Jules-Félix Pernaut, où ils ont quasiment même nom, âgé lui de 43 ans, décide alors de contourner cette loi et de lancer une nouvelle boisson, l'anis Pernaut. Nous sommes en 1918. Une boisson constituée à partir d'une essence proche de l'absinthe, sauf que là, c'est de l'anis. 6 ans plus tard, le succès est fou. Il est tellement important que les usines déménagent à Montfavet et puis la firme quitte le Vaucluse pour la région parisienne. Alors jusque-là, tout allait bien pour les Pernaut, mais Paul Ricard est arrivé. En 1932, le Marseillais Ricard fait son entrée sur le marché et obtient le droit de vendre sa boisson, anisée à 40 degrés, soit 10 degrés de plus que la bouteille Pernaut. Et puis le génie de Paul Ricard, c'est aussi le marketing. Hein. Le nom générique à sa boisson sera Pastis, tiré de pastisson. Voilà, ça veut dire mélange en provençal. Et puis il y rajoutera aussi une promesse inédite, le vrai pastis de Marseille. C'est pour ça qu'on pense en fait que le pastis vient de Marseille. Bref, c'est une boisson qui fait penser au sud, aux vacances et à la Provence. Alors je vous passe des années et des années de guerre. Il faudra attendre 1975 pour justement enterrer l'âge de guerre entre Pernaut et Ricard, avec la fusion et la création du Pernaut Ricard, aujourd'hui leader mondial dans les spiritueux. Allez, sans rancune, c'est bien connu, l'apéro rassemble. Je compte sur vous, hein, avec modération.
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2: Connaissez-vous la légende du chat-huant du Morvan ? On vous la raconte avec Sandra Amani, l'auteur des légendes et mystères du Morvan aux éditions Temps Impossible. Bonjour Sandra.
3: Bonjour Charlotte.
2: Dans le Morvan, on peut croiser un rapace étonnant, le chat-huant, un cousin du grand-duc et de la chouette.
3: Effectivement, vous savez, dans le passé, on clouait ces animaux aux portes des granges pour chasser le mauvais sort.
2: Oui.
3: Cependant, cet oiseau n'a pas toujours eu l'apparence qu'on lui connaît aujourd'hui. À une certaine époque, on le surnommait d'ailleurs le Bel Ardent.
2: Racontez-nous.
3: Le Bel Ardent était l'un des plus beaux oiseaux du règne animal. Aucun autre volatile n'égalait sa beauté. Son plumage était pourpre et or. Ses yeux brillaient comme des diamants. L'hirondelle, en le voyant, maudissait ses ailes noires. Le rouge-gorge enviait sa splendeur. Mais cette beauté se voyait toujours de loin. Personne n'avait encore jamais réussi à attraper un Bel Ardent dans le Morvan. La légende raconte que cet oiseau était immortel. Malheureusement, le Bel Ardent avait très mauvais caractère. Égocentrique, narcissique. Il était en fait très seul. Par un soir d'été, un rossignol curieux se pose sur une branche de hêtre juste à côté de celle où se reposait le beau volatile.
4: Mais sire, je suis désolée de troubler votre repos, mais me ferez-vous l'honneur de m'accorder quelques instants? J'aimerais deviser un peu avec vous.
3: Le Bel Ardent lui jeta un regard dédaigneux et méprisant. Mais pour qui se prenait donc ce cuistre? Dérangé dans son sommeil, il n'était pas très disposé à perdre son temps avec un rossignol. D'autant plus que le chant cristallin de son voisin le rendait un peu jaloux. Lui-même n'avait pas été doté d'une aussi divine voix et il le regrettait vivement.
5: D'accord,
3: répondit-il finalement.
5: Mais dépêche-toi.

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1: Vous écoutez Sierra Marios avec Mort à la guerre, chanson co-signée avec Serge Lama.

0: Gira Mario, c'est un artiste complet qui collabore régulièrement avec Fabienne Thibault, Pierre Billon, Gérard Lenormand ou Didier Barbelivien. Et qui partage sa vie entre le soleil d'Ardèche, Marseille, sa ville natale, et Paris. Guerre, premier extrait de l'album Auteur de France de Sierra Marios. Un coup de cœur ici de Romardèche.
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3: Bonjour Serge Papagali.
4: Eh bien, monsieur Thomas Jean.